0: frère de ma maman, voilà. Ouais. Et ils se sont rencontrés, puis ils se sont aimés et ils m'ont fabriqué.
1: Et vous avez voilà. toujours un lien particulier avec le Creusot. Je crois aujourd'hui vous y retournez de temps en temps.
0: Oui, j'y retourne déjà pour parcourir de temps en temps quand je peux en prendre le temps les rues dans lesquelles j'ai vadrouillé, parce que j'ai souvent été, bien que partie très très jeune, visiter ma famille et surtout mes grands-parents dont j'étais très très proche, et je repasse de temps en temps devant leur habitation.
1: Ils tenaient un bar, vos parents, à ce moment-là?
0: Exactement, un bistrot. Je suis née dans un bistrot.
1: Il existe toujours, ce bistrot?
0: Non, justement, il a été démoli.
1: Quoi, la place?
0: Il y a quoi? Il y a des immeubles. Immeubles sur une place.
1: Dur de voir ça, non, quand vous y repassez?
0: Alors moi non, parce que je n'ai pas de souvenir. J'étais vraiment un bébé quand on est parti. Et mes parents ont un tempérament qui va de l'avant. Ils n'ont pas la nostalgie des lieux. Non, ils tracent.
1: Alors vous n'allez pas y rester très longtemps. Très vite, il y a un déracinement qui n'est pas vraiment un déracinement, parce que vous en rendez pas compte, vous êtes toute petite. Mais vous partez avec vos parents donc dans le sud. Et le deuxième point d'ancrage, c'est la région PACA, c'est Saint-Raphaël.
0: Exactement. Enfin, parce que le climat me convenait moyennement au Creusot. Je me suis dit, tiens, je vais me barrer sur la côte.
1: Alors, Saint-Raphaël, il y a une image comme ça tout de suite qui vous vient. On va beaucoup en parler, évidemment, mais je sais pas, première carte postale comme ça de Saint-Raphaël qui vous vient à l'esprit.
0: Ah, c'est l'église, le clocher, le vieux port. Et c'est ce que j'apprécie tout particulièrement en ce qui concerne Saint-Raphaël, c'est que si on prend une carte postale de la fin des années 70 ou qu'on imagine une carte postale de Saint-Raphaël connaissant ou ayant déjà vu la ville, c'est très sensiblement proche de ce qu'elle est aujourd'hui encore. Ouais. C'est pas une ville du littoral qui a été défigurée par des gros immeubles, des constructions en masse. Ça a été plutôt respecté et c'est ce que j'aime aussi.
1: Vous vivez où? Vous êtes dans une maison? Vous êtes dans un appartement? Vous êtes où quand vous êtes enfant à Saint-Raphaël?
0: Alors, quand j'arrive à Saint-Raphaël enfant, on vit dans une maison, avec un grand jardin. Mes parents sont locataires de cette maison. Ouais. On a des voisins au-dessus, on habite au rez-de-chaussée.
1: Ça change tout, le jardin, parce que je sais que vous allez faire une cabane. Je ne sais pas si c'est ici que vous faites votre cabane, mais vous allez avoir ce lieu doudou aussi.
0: Ce soir, c'est ici chez vous, mais
1: j'appelle ça un lieu doudou, moi, la cabane qu'on se fait quand on est gamin.
0: Ah oui, ça c'est une vraie cabane avec des planches.
1: C'est lui qui l'a construit.
0: Voilà, c'est pas moi, mais en tout cas, c'est mon papa et j'y passe énormément de temps. Et un jour, cette cabane sera emportée par un ouragan, en fait.
1: Ah ouais?
0: Ah ouais, il y a eu un ouragan à l'automne, je ne sais plus de quelle année, mais j'ai retrouvé ma cabane en tas de planches et je me suis dit, oui, ça ressemble à ça.
1: Alors, Saint-Raphaël, c'est évidemment votre enfance, vous allez y rester combien de temps? Assez longtemps, hein, je crois.
0: La première partie de ma vie, puisque je vais partir sur Paris, monter à la capitale, j'ai 17 ans et quelques mois.
1: Ouais, donc vous allez y passer l'enfance, l'adolescence. Saint-Raphaël, c'est bien, évidemment la région aussi, mais vous allez quand même pas mal voyager. Je sais que vous étiez dans le club d'accordéon qui arrive dans votre vie à l'âge de 7 ans, même si la musique arrive encore avant. Hein, le solfège, c'est à 5 ans, je crois, à peu près, pour vous. Bah, Galerie Paul. Et alors, ce club, il vous a emmené un peu partout. Pas forcément en France, d'ailleurs.
0: Non, pas forcément en France. En fait, on faisait des échanges. Mon professeur d'accordéon, qui était le président de ce club accordéon, je crois que ça s'appelait l'accordéon Club de France, voilà, tout simplement, réunissait plusieurs élèves. Alors, certains venaient d'autres provinces, mais en tout cas, voilà, la majorité de cette zone-là du quart sud-est de la France. Et on faisait des échanges avec des pays. On est allé en Autriche. On recevait nous-mêmes des musiciens, un groupe de musiciens venus d'Autriche, la Hongrie, la Roumanie, le Portugal, l'Italie, et voilà, tous ces pays avoisinants.
1: Alors ça, c'est en dehors de France, mais il y a les colonies de vacances, c'est ça, on a tous vécu ça, en tous les cas pour ceux qui ont eu la chance de connaître les colonies de vacances. Vous, la colonie de vacances, entre autres, c'est un village qui est dans les Hautes-Alpes.
0: Oui.
1: Chantemerle.
0: Et le scénario des colonies de vacances tel qu'on en entend parler, moi j'ai vraiment vécu ça. Avec le recul, c'est pas une légende. J'ai pas envie d'y aller. J'ai pas envie de quitter mon papa et ma maman. Je verse ma petite larmichette dans le bus et puis on se connecte et puis on est avec les copains. Puis finalement, on verse une grosse larmichette quand on repart parce qu'on veut pas repartir.
1: Chantemerle, c'est un endroit où vous avez eu vos premières émotions, vos premières peurs, parce que vous avez un animateur qui vous racontait qu'il y avait un fou dans la région, qui s'était pendu et dans la grange dans laquelle vous dormiez le soir même. Il est fou.
0: Il est fou, mais en même temps, ça nous a marqué. Je pense que je ne suis pas la seule à m'en souvenir. Et d'ailleurs, le décor était idéal. C'était un vrai décor. On était dans une grange énorme. On s'était extrait de la colonie pendant 2 jours pour partir vraiment au cœur des montagnes. On avait marché. Je me souviens, c'était très très long. Il y avait des chamois. On était vraiment avec la petite rivière.
1: Mais au milieu des biquettes, quoi.
0: Voilà, au milieu des biquettes. Et ça sentait la biquette. Et c'était, et on dormait tous dans notre duvet. On était une bonne trentaine. Et on était dans cette grange énorme. Et bien entendu, avant de fermer les yeux, l'image de ce fou du village. répondu. Je pense que je l'ai encore.
1: Alors vous restez bien avec nous parce que Magali Ripoll est avec vous jusqu'à 21h. On va découvrir aussi que cet animateur, ou en tous les cas les autres animateurs peut-être, qui étaient à vos côtés, bah, il y avait des musiciens, il y avait une guitare. Et ça a été aussi l'occasion de chanter et que la musique rentre dans votre vie encore plus. On s'en dit un mot dans un instant. Je vous emmène ailleurs, Magali, une nouvelle fois avec Benoît Prospero. Il est temps de passer en revue les merveilles de la nature. Et aujourd'hui, zoom sur une merveille du vivant. Attention, magie.
2: Et la plus grande magicienne d'Europe est la magicienne dentelée. Alors, on vous le dit tout de suite, à la magicienne dentelée, c'est un insecte protégé et rare au passage. Elle fait partie de la famille des orthoptères, même famille que les sauterelles, les grillons ou encore les criquets. Et grâce à Ici Vaucluse, eh ben, nous sommes avec Cécile Boule, membre du groupe local Ventoux de la LPO PACA. Et donc d'abord, pourquoi on parle d'une grande magicienne ?
3: La magicienne dentelée est le plus grand orthoptère d'Europe.
2: Eh ben voilà, tout simplement, sa taille moyenne est de 10 cm. Tout de même, autre spécificité de la magicienne dentelée, physiquement, elle rappelle fortement une certaine mante religieuse. Pourquoi ?
3: Elle est de couleur vert vif, avec une petite bande blanche tout le long de son corps. Donc elle se confond aussi rapidement avec la végétation, avec les tiges des différentes plantes qui sont dans les prairies ou dans les garrigues.
2: Et est-ce que vous savez comment on la surnomme ? Le lion des garrigues ou la langouste de Provence ? Pourquoi Cécile Boule ?
3: Parce que c'est un grand prédateur. Donc elle mange essentiellement des insectes, voire elle mange aussi d'autres orthoptères. Donc comme la mante religieuse, elle est quand même assez dévoreuse d'insectes.
2: Et alors, le meilleur pour la fin, on a choisi ce sujet que pour ça. Chez les magiciennes dentelées, il n'y a que des femelles. Eh ben oui. Alors, vous allez me demander, s'il n'y a que des femelles, comment elles font pour se reproduire ?
3: Eh bien, c'est le système de la parthénogenèse, c'est-à-dire sans fécondation. Voilà. Elles n'ont pas besoin de mâles pour pouvoir produire et féconder, en fait, enfin, produire un œuf qui soit déjà composé, donc, de cellules du futur petit, de la future petite magicienne dentelée. Voilà.
2: En fait, ce mode de reproduction, la parthénogenèse, donc, permet à la femelle de pondre des œufs qui se développent sans fécondation. Les jeunes qui naissent sont donc des clones, en quelque sorte, de leur mère. Une stratégie rare dans le monde animal qui permet à l'espèce d'assurer sa descendance, même en l'absence de partenaire. Et si vous êtes en région PACA, par exemple, et que vous voulez voir une magicienne dentelée, petit conseil, comme c'est un insecte nocturne, attendez que la nuit tombe, vous partez dans la garrigue, vous repérez des tiges bien vertes, puisque c'est précisément ici qu'elle essaie de se confondre, et donc une lampe de poche, et en avant. Vous verrez, c'est une merveille. Merci ici Vaucluse et Cécile Boule, membre du groupe local Ventoux de la LPO PACA.
1: Merci beaucoup Benoît Prospero. Magali Ripoll, tout à l'heure on parlait des colonies de vacances il y a un instant, sur le fait qu'on se faisait peur la nuit. Vous voyez, avec une lampe de poche dans la garrigue, c'est votre région en plus, la région PACA, pour aller découvrir ce monde du vivant là.
0: Oui, justement, puis il est impressionnant ce monde du vivant. En écoutant ça, je me dis mais à quel point l'animal peut être proche, un insecte peut être proche des végétaux dans sa façon de se reproduire, c'est incroyable, c'est passionnant.
1: Magali Ripoll est votre invitée ce soir jusqu'à 21h. On parlera aussi de ces Masters 2026 de N'oubliez pas les paroles. C'est le rendez-vous des légendes et des duels au sommet. Ça arrive d'ici quelques jours, fin septembre, début octobre. C'est sur France 2, mais elle a plein d'actualités. Puis on va surtout continuer de retracer son parcours. Vous êtes toute jeune, on vous a laissé en colo. Vous avez quoi ? Vous avez 10 ans, à peine. On a encore des choses à se dire. Restez avec nous sur Ici.

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2: Avec votre invitée, elle est originaire de Bourgogne, puisqu'elle a grandi, en tous les cas, elle est née au Creusot, mais très vite, elle est partie à Saint-Raphaël, en suivant sa famille. C'est cette enfance et l'adolescence de Magali Ripoll que l'on vous raconte ce soir sur la Côte d'Azur, à travers ses souvenirs. Je vous ai laissé en colo, Magali, dans les Hautes-Alpes, donc à Chantemerle, avec cet animateur qui vous faisait peur. Je raccroche les wagons, vous racontez qu'il y avait un fou qui s'était pendu dans la région. Mais il avait une guitare aussi, cet animateur. Je ne sais pas si c'était le même animateur, d'ailleurs.
3: Oui, c'était, enfin, en tout cas, c'était la même bande d'animateurs.
2: Vous vous souvenez des chansons, les premières chansons que vous avez pu chanter comme ça, je ne sais pas, au coin du feu?
3: À la toute première, c'est San Francisco.
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2: Ça fait très chanson de colo, quoi. C'est vrai que moi qui ai fait des colos aussi, le répertoire de Maxime Le Forestier, il s'affiche toujours.
3: Ah ouais, cette chanson est magnifique, mais quand j'étais petite, je comprenais pas Lizard et Luc, Psylvia, attendez-moi, oui. À qui il parle? C'est quoi ces prénoms, ils sont bizarres.
2: C'est vrai. Là, c'est tout de suite, il y a une image qui vous revient, vous vous voyez en train de chanter, justement.
3: Ah oui. Oui, on avait des petites feuilles avec les paroles, et on apprenait toutes ces paroles, et on chantait tous ensemble. Et même rythmiquement, il y a des suspensions, en fait, il y a des moments de suspens dans cette chanson, et on attendait que l'animateur rejoue l'accord à la guitare pour chanter tous ensemble. C'était vraiment un des moments d'apaisement et de communion et de simplicité, j'adorais.
2: Alors parlons de musique, le solfège arrive dans votre vie très jeune, à l'âge de 5 ans, même si la musique, elle est déjà dans votre vie, dans le ventre de votre maman, puisque vous l'avez dit, hein. Les parents sont musiciens, l'accordéon, on l'a évoqué, votre instrument de prédilection, vous apprenez à manier à l'âge de 7 ans, plus tard suivra le piano. Très vite, vous avez su, Magali Ripoll, que la musique, ça serait votre vie, finalement. Il n'y a pas eu de grande incertitude, quoi, dans votre vie.
3: Non, il n'y a pas eu de questionnement, en fait, ou alors, pendant des instants très très courts, de remise en question, mais non, vraiment, c'est la musique a occupé une grande partie de ma vie, et l'occupe encore, et la musique, c'est ma vie, enfin, je ne sais pas comment vous dire.
2: C'est le prolongement de vous-même.
3: Ouais.
2: Vous faites qu'un?
3: Ouais, c'est un vrai rendez-vous.
2: Vous avez eu la chance de jouer aussi dans le groupe de votre papa, en termes de transmission, enfin de partage en tous les cas. Moi, j'aurais rêvé de partager cette passion avec mon père, par exemple. Alors, il jouait de la batterie, vous l'accompagnez, vous faites quoi? Vous êtes choriste, vous êtes chanteuse, vous êtes à l'accordéon ou...
3: Dans un premier temps, à l'accordéon. J'interviens épisodiquement dans l'orchestre, dans le groupe dans lequel il joue, parce qu'en plus, le chef d'orchestre, c'est mon professeur d'accordéon, qui donne des balles dans la région, et mon père l'accompagne à la batterie.
2: Comment s'appelle le groupe?
3: C'était mon professeur d'accordéon qui s'appelait Olivier Perfetti.
2: Okay.
3: Et c'était l'orchestre du casino de Saint-Raphaël. Voilà, il y avait tout, il jouait dans plein de contextes divers et variés dans la région.
2: Ouais.
3: Et c'était un orchestre connu, c'est-à-dire que tout le monde se déplaçait pour aller danser. Hein, voilà, il animait des dancings, c'est ce genre de choses. Et j'intervenais ponctuellement donc à l'accordéon, une fois, deux fois, trois fois. Et puis finalement, on a monté un trio avec un des musiciens de cet orchestre. Quand mon professeur d'accordéon s'est arrêté de tourner, et mon papa à la batterie, et j'ai intégré ce groupe, et on était un trio, et on travaillait ensemble.
2: Alors, vous avez été un peu partout sur la Côte d'Azur, dans les Alpes-Maritimes. Si je vous parle d'un lieu, le Poussin Bleu.
3: Ouais, le Poussin Bleu, c'est là que j'ai démarré avec mes copains du lycée.
2: Ça, Saint-Raphaël.
3: Avec mon ami d'enfance, ça, Saint-Raphaël, front de mer, bord de mer et terrasse.
2: C'est Benjamin Constant, un des copains d'enfance, justement.
3: Alors, c'est le copain d'enfance, c'est Émeric Cardimani.
2: D'accord.
3: C'est Émeric, mon ami Émeric, un grand, super guitariste, super musicien, que j'aime énormément, il le sait. Et Benjamin Constant, c'est une rencontre fabuleuse. On a environ 15 ans. Tous les deux, on se rencontre parce que lui joue avec son papa sur une terrasse d'hôtel qui est quasiment mitoyenne au Poussin Bleu, justement, sur la terrasse du café sur lequel on joue, avec mes copains. Et on se rencontre, et il y a une vraie connexion qui se crée, parce que on a la même vibe, on aime les mêmes choses, la musique. Lui joue avec son papa. Moi, à l'époque, je joue aussi avec mon papa, pas au Poussin Bleu, mais on se parle de ça. Et plus tard, on s'est retrouvés. C'est un grand directeur musical. Et
2: oui, on parle de lui parce qu'il est avec, il accompagne Julien Clerc au piano.
3: Tout à fait, entre autres, oui.
2: Alors, il vous êtes connu, vous venez de le dire. Vous aviez 15 ans. Bon, en tous les cas, ce sont des premiers lieux qui comptent pour vous, lieu des premiers émois, lieu des premiers amours. La musique, d'ailleurs, vous a aidé, vous le dites. Vous avez même, pour préparer cette émission, dit avec le micro, j'ai pécho, quoi. Vous l'avez dit.
3: Et ça marche encore.
2: Tant mieux pour vous.
3: Regardez, j'ai un micro devant moi. Mais
2: la musique, vous a décomplexé, libéré, rendu beaucoup moins timide et ouverte aux garçons et aux gens de façon générale. Il n'y a pas que les amours non plus.
3: Vos conseils, ça marche bien.
2: Non loin de Saint-Raphaël. Version vintage de Geneviève Grade, hein, qui chante vraiment dans le film Le Gendarme des Saint-Tropez, et que l'on voit chanter et danser. Je vous parle de Saint-Tropez parce que c'est aussi un lieu qui compte, qui est très important pour vous.
3: Oui, c'est un lieu qui est très important pour moi, que j'ai découvert d'abord en regardant le Gendarme de Saint-Tropez.
2: Et Patrice Lafont, le tout premier.
3: Exactement, et tout en habitant à une trentaine de kilomètres. Et plus tard, vers l'âge de 16 ans, ouais, 15-16 ans, entre 15 et 17 ans, je vais commencer à travailler en tant que chanteuse et faire des petits cachets. Enfin voilà, en allant chanter dans des pianos bars sur des terrasses
2: à l'Octave Café.
3: Et à l'Octave Café. Et c'est là vraiment que je démarre une.
2: C'est quoi
3: une
2: l'Octave Café pour ceux qui ne connaissent pas? C'est en plein cœur de Saint-Tropez, c'est un lieu important, connu, réputé.
3: Alors c'est à côté de la place d'Élis, et c'est un endroit qui est un peu, qui fait partie des endroits de légende de Saint-Trope, parce que c'est un, ce qu'on appelle vraiment un piano bar, en tout cas à l'époque c'est ça, c'est-à-dire qu'après avoir dîné, les gens qui veulent continuer la soirée vont soit en terrasse, soit dans une boîte, mais aux alentours de 23h, minuit, on peut aller aussi dans ce piano bar, boire un verre, et il y a un pianiste qui joue. À l'époque je travaillais avec un pianiste et un saxophoniste, c'est vraiment quelque chose de très intime. De toute façon c'est un petit endroit, hein, la scène est toute petite, il y a quelques fauteuils, et c'est un lieu très, très intimiste.
2: Vous allez y croiser beaucoup d'artistes aussi, oui, tout Paris à Saint-Tropez. Donc Michel Jonas, avec qui vous allez travailler plus tard?
3: Oui, exactement. J'ai pu collaborer avec lui sur un de mes spectacles. Et quand je le croise, j'ose à peine lui parler, quoi. C'est une légende. C'est une légende pour moi déjà à l'époque.
2: Et vous ne buviez que de l'eau?
3: Oh oui.
2: Et d'ailleurs, il y avait un peintre.
3: Oui.
2: Qui venait vous voir à Saint-Tropez. Comment il vous appelait?
3: La pure.
2: Parce que justement, bah voilà, quand on fait la fête, quand on est avec les copains, on peut avoir tendance aussi à boire un petit verre avec modération.
3: Oui.
2: Et
3: oui.
2: Vous? C'était que de l'eau de Vichy, quoi.
3: Exactement. J'étais jeune, je me suis rattrapée bien plus.
2: C'est un autre dossier, Magali.
3: Non, l'alcool, l'abus d'alcool est dangereux pour la santé. Non, j'étais très sérieuse. J'étais pas là-bas pour ça. Moi, j'étais là-bas pour chanter, pour me faire les dents, quoi.
2: Vous allez aller un peu partout, Juillon-les-Pins, par exemple.
3: Oui, aussi.
2: Une image comme ça de Juillon-les-Pins.
3: Alors une image, je me souviens plus du nom de cet établissement dans lequel j'allais chanter.
2: Non, mais même la ville, quelque chose qui vous a marqué là-bas.
3: Bah, c'est surtout le front de mer, quoi.
2: Ouais.
3: C'est surtout le voilà.
2: Vous produisez souvent front de mer.
3: Là-bas, oui, exactement.
2: Nice, Cannes, voilà, c'est tous les endroits où vous allez passer pendant cette période-là. On va continuer, puisque va y avoir le bac, il va y avoir d'autres villes, puis Paris, et puis voilà, le parcours que l'on connaît. Vous allez entreprendre plein de choses, et justement, on va entreprendre tout de suite avec Catherine Quicandon. Selon les complotistes, je ne sais pas si vous êtes comme ça, les gouvernements seraient aux mains des reptiliens, et Elvis Presley ne serait pas mort, bien évidemment. Il vit avec Amy Winehouse sur une île, vous savez, on dit souvent ça. Bon, Catherine Quicandon, aujourd'hui, vous nous proposez une idée qui s'en inspire.
5: À Villers-Excel, en Haute-Saône, entre Vesoul et Montbéliard, on aime les théories du complot.
6: Laquelle? Celle qui pensait que la Terre était plate?
5: Celle-ci ou une autre. Deux passionnés de jeux franc-comtois, Jordan Demurger, 34 ans, et Elian Mercier, 25 ans, ont décidé de s'en amuser en créant un jeu de cartes complètement illuminé. Complotix, dont le but est hyper simple, comme nous l'explique Jordan.
7: Vous assemblez des cartes pour former des théories du complot toujours absurdes, toujours drôles. À côté de ça, vous avez des petites cartes actions déjantées qui vous permettent d'aller embêter les collègues. Passe ton tour, détruis ta théorie, et puis une petite carte duel qui vous permet de rentrer en débat absurde avec un adversaire. Et là, les poids de la mauvaise foi priment sur la victoire.
5: Ah bah si la mauvaise foi est de rigueur, on ne va pas s'en priver. 3 joueurs minimum, 134 cartes, une partie dure au moins 20 minutes. Sens critique et du débat, bienvenue. Il faut assembler une carte agent à une carte objectif, plus une carte cible et une carte lieu. Ça donne quelque chose du genre, les Illuminati veulent espionner les smartphones des centenaires à Fukushima. Voilà. À noter que les théories du complot proposées existent réellement. Jordan et Elian ont passé un temps fou à les compulser et à les transformer en jeux. Dans la vie, l'un est artisan décorateur à Villers-Excel, l'autre est paysagiste à Besançon, et ils se sont beaucoup investis pour concrétiser ce projet.
7: Ça a pris 2 ans et demi de la mécanique de base, la thématique, les prototypes qui se sont enchaînés, les premières parties d'abord dans l'entourage, puis ensuite en partie test dans tous les boutiques de jeux et barrages jeux de la région, jusqu'à aujourd'hui sont arrivés dans les meilleures boutiques de la région Franche-Comté.
5: Pour se lancer, ils ont fait une campagne de financement participatif au début de l'année qui a très bien marché. Ils avaient besoin de 150 préventes, ils en ont eu plus de 200. Ils ont donc commencé à produire 1000 exemplaires que l'on retrouve depuis peu en boutique.
7: À Vesoul au jeu du troll, à Luxeuil à la Comté ludique, sur Besançon les jeux de la Comté ou la grande librairie, les trois koalas à Mèche.
5: Et ailleurs, mais aussi en ligne pour 29,90 €. Plus d'infos sur jojoba-shop.com. Merci à Ici Besançon pour cette idée complotiste. Ici, ça entreprend en Franche-Comté avec Complotix, un jeu de cartes pour se jouer des fausses informations.
2: Et on salue Ici Besançon et Ici Belfort-Montbéliard. Magali Ripoz, vous êtes joueuse, vous êtes jeu de société, vous êtes bien ce genre de jeu.
3: De plus en plus. Ouais, je joue plus maintenant qu'enfant.
2: Avec vos enfants ou avec les copains, les copines?
3: Les deux. Ouais. J'adore.
2: Bon, Magali Ripoll va rester avec vous jusqu'à 21h. On parlera de Nice parce que vous allez quand même remporter le concours pour entrer au Conservatoire de Nice. Et vous n'allez pas y aller.
3: Non, parce que je suis là avec vous.
2: Non, mais c'est quand même c'est honorifique voilà, d'aller au Conservatoire de Nice. Et je ne dis pas que vous claquez la porte, mais en tous les cas, vous allez avoir le courage d'aller vous former ailleurs, dans d'autres villes, pour ensuite monter, comme on dit, quand on est du Sud ou ailleurs, à Paris.
3: Capitale.
2: C'est Magali Ripoll qui est votre invitée jusqu'à 21h. Donc il n'y a pas que Paris dans la vie. Restez bien avec nous. On passe un très bon moment et ça va continuer.

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19: Elle est chanteuse, elle est musicienne, vous la voyez, vous l'appréciez le soir sur France 2, les Masters 2026 de N'oubliez pas les paroles, c'est le rendez-vous des légendes et des duels au sommet. 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Et puis à partir du 5 octobre, toujours dès 18h40, il y a plusieurs semaines de compétition avec tous les maestros du jeu. Et Magali Ripoll fera partie, bien sûr, de cette aventure. Elle est votre invitée ce soir, de son enfance dans le sud, région PACA, sur la Côte d'Azur, jusqu'à son évolution professionnelle. À Paris, eh bien, elle nous dit tout ce soir dans Il n'y a pas que Paris dans la vie. Alors, tout à l'heure, on a évoqué le fait que, bah voilà, je ne sais pas si c'est du courage ou en tous les cas, vous n'allez pas au Conservatoire de Nice où vous auriez pu aller et vous décidez, après le bac, je ne sais pas, de continuer d'apprendre le métier, en tous les cas, de vous former musicalement et ça va vous conduire un peu partout.
20: Oui, mes parents ont détecté très rapidement que j'avais besoin d'être sur le terrain et pas forcément d'être dans une montée hiérarchique. C'est-à-dire que le côté concours, effectivement, j'avais mon entrée au niveau supérieur au Conservatoire de Nice au piano et j'avais aussi des prix d'accordéon parce que j'avais fait des concours d'accordéon, donc j'aurais pu comme ça continuer. Mais jusqu'où, c'est quoi la finalité ? Moi, mon but, c'était de faire de la musique, d'être dans l'entertainment, dans tout ce que ça représente. Et c'est vrai que cette année sabbatique que j'ai pu prendre après mon bac pour me demander ce que j'allais vraiment faire m'a énormément servi et elle continue encore aujourd'hui parce que j'ai besoin d'explorer, j'ai besoin de bouffer les expériences et d'être sur le terrain.
19: Ça passe par Nantes, c'est ça ? Par Angers également ?
20: Oui, en fait, mon objectif, c'est de pouvoir m'installer à Paris, de vivre à Paris pour pouvoir multiplier les expériences. Pour ça, il faut quand même gagner sa vie, avoir un boulot. Donc je réponds à plusieurs annonces, notamment une annonce d'un orchestre qui cherchait une chanteuse. Là, on est en 96. Et je rejoins un orchestre qui est basé entre Angers et Nantes.
19: D'accord.
20: Et qui tourne un peu dans toute la France. Et je vais rester 3 ans dans cette
19: région. Vous allez vivre dans cette région-là ou vous faites des allers-retours entre le sud ? Comment ça se passe ?
20: Enfin, je fais des allers-retours avec le sud au tout début. Ensuite, j'arrive quand même à avoir un petit pied-à-terre à Paris. Mais je ne m'installe pas vraiment dans la région.
19: Alors, vous allez accompagner des gens comme Julie Pietri, comme Herbert Léonard, comme Les Forbans, comme Dave. J'imagine que c'est aussi des tournées un peu partout.
20: Oui, des tournées estivales surtout, parce qu'on tourne toute l'année. On donne des représentations, on fait des balles ou des événements pour différents événements. Et les tournées d'été, c'est quand même particulier. On enchaîne, je sais pas, entre 40 et 50 dates.
19: Mais vous avez le temps de vous poser des fois dans certaines villes. Il y en a certaines qui retiennent votre attention. Prenez le temps ou c'est toujours voilà le concert puis très vite on en a un autre le lendemain.
20: Alors c'est quand même le concert et on en a un autre le lendemain et jusqu'à aujourd'hui encore quand je vais plus tard quand je vais aller accompagner des artistes en tournée ou que je vais faire un spectacle, il y a une petite frustration mais il m'est arrivé quand même d'avoir un jour off et de profiter un peu plus et le pire la frustration là où elle est grande c'est quand on part à l'étranger.
19: Et vous vous souvenez de jours off en France ou tiens vous avez découvert une ville et vous y êtes retourné peut-être plus tard à titre personnel.
20: Oui, oui, exactement. Mais je me souviens m'être un peu posé à Lyon. Ouais. Je trouve que c'est une très belle ville. Nantes aussi, j'avais été surprise par la modernité de la ville de Nantes, ce côté hyper logistique assez surprenante. Et Montpellier, je trouve qu'il y a une super ambiance à Montpellier. Et puis j'aime aussi les vieilles villes. J'aime la vieille ville du Mans. J'aime Limoges. Voilà, j'aime les.
19: Ah oui, c'est là. C'est aux quatre coins de l'Hexagone.
20: Ah oui, vraiment, partout.
19: Alors, vous inscrivez aussi au cours d'Alice Donna, donc à Paris, hein, pour suivre sa formation. Paris, vous avez un petit côté, je me voyais déjà, hein, vous êtes dans la conquête aussi de ce milieu de la musique où vous allez engager évidemment des rencontres. Il y en a une qui compte, c'est Johnny Williams. C'est le compositeur de musique de Laurie, si je ne me trompe pas.
20: Exactement.
19: Et ça vous vaut

0: Valérie Ripoll fait la chorégraphie de cette chanson d'Ori.
1: Oui,
0: et vous êtes choriste, vous faites des chœurs en fait hein, sur ce titre.
1: Exactement, à l'époque en fait je fais les chœurs de Laurie en studio parce que je travaillais déjà en studio avec Johnny que j'ai rencontré quelques temps avant lors d'un casting qui avait été organisé pour monter un groupe de filles, de garçons. Le projet ne s'est pas fait, était signé en maison de disque, on allait sortir un single, ça ne se fait pas, mais c'est pas grave, Johnny me garde dans son équipe pour pouvoir travailler en studio, on travaille sur plein de projets, et là un jour il me dit j'ai une jeune chanteuse à qui je compose des chansons que je vais produire, et il me fait enregistrer les voix témoins de ces chansons pour que Laurie ensuite puisse se retenir la mélodie et les travailler et se les approprier, et je continue de travailler avec elle à ses côtés pour faire le chœur.
0: Surtout que vous avez écrit après une chanson pour elle qui s'appelle Ange et Démon. Vous allez suivre Lynn Renault en tournée à ce moment-là, Emmanuel Moir, Richard Gottener, Nadia. C'est la tournée des Zénith, encore une fois c'est un tour de France. Hein.
1: Oui, c'est là, je voyage partout, et avec Laurie j'ai beaucoup voyagé parce qu'on a fait à plusieurs reprises des tournées aux Antilles, à La Réunion, en Nouvelle-Calédonie, à Tahiti, deux années de suite, on a quand même vu des paysages formidables.
0: Un public français mais différent, je pense à La Réunion, bon voilà c'est la France, hein, c'est loin.
1: Et ils sont très heureux qu'on aille les voir, que les artistes aillent leur rendre visite.
0: Vous êtes comme tous ces artistes que je reçois depuis des années, qui pensaient que le public du Nord et de l'île est le meilleur?
1: Oh là là, ouais, ça m'embête.
0: Il faut l'assumer, bon, hein. On nous l'a dit il y a encore quelques jours.
1: Ouais, mais c'est dingue, on n'a pas posé le pied sur scène, le public est déjà là avant que ça commence et il part pas, il est chaud, il est chaleureux, il est souriant, il démarre au quart de tour, il n'y a rien. Oh là là.
0: Salut les Lillois.
1: Prenez-en de la graine.
0: Rennes, Montpellier, Lyon, Tahiti, vous venez d'en parler. Et puis je parle des artistes à qui vous avez travaillé, ils sont très nombreux, la liste est non exhaustive, mais il y en a un quand même qui compte. Un peu au bout de la terre, je sais pas, il vous emmène en Russie déjà, Charles Aznavour.
1: Entre autres, oui.
0: Entre autres.
1: Ah ouais, oui.
0: Un jour. Partout en France, pas que en dehors de France.
1: Partout. Je me demande si j'ai pas fait avec lui trois fois le tour de la planète, sachant que lui, avant que je l'accompagne, bien entendu, l'avait déjà fait 172 000 fois.
0: Bien sûr. C'est vrai que je crois que vous avez déclaré que depuis lui, vous avez plus envie d'accompagner des artistes. Vous avez arrêté à ce moment-là, je crois.
1: Oui.
0: Depuis sa disparition, je m'entends.
1: Bien sûr, ça s'est arrêté naturellement parce que j'étais arrivée. Enfin, pour moi, c'est le climax. On accompagne Charles Aznavour. Attention, il n'y a aucune comparaison ni artistique, ni humaine, ni quoi que ce soit, mais avoir que toutes les cases soient cochées et avoir autant d'admiration pour cet artiste que jamais, au grand jamais, je n'aurais pensé un jour accompagner sur scène et en même temps faire partie de tout ce qui l'entoure et créer une communion avec cet artiste. Moi, pour moi, ça a été une vibration tellement forte et encore aujourd'hui, et ça s'intensifie. C'est-à-dire que la beauté de ce que j'ai vécu à ses côtés s'intensifie encore aujourd'hui quand je m'en souviens plus fortement que vraiment c'est encore plus fort que quand je le vis.
0: Il avait des attachés avec le sud de la France, hein. Il habitait le sud de la France. Je ne sais plus exactement où est-ce que c'était, mais
1: Saint-Rémy-de-Provence.
0: Vous avez l'occasion, je ne sais pas, d'aller chez lui ou d'échanger avec lui parfois dans le sud, qui est aussi votre région.
1: Non, je ne suis jamais allée lui rendre visite là-bas. Par contre, il nous faisait déguster son huile d'olive.
0: Voilà, parce qu'il faisait de l'huile d'olive et c'est effectivement pas rien. Il avait vraiment de beaux terrains et on peut le découvrir d'ailleurs sur un moteur de recherche. Vous le trouverez sans aucun problème. Ici, ça marche. Qu'en pensez-vous, Magali Ripoll? Et si dans un tribunal, le meilleur soutien des victimes était un chien. Oui, ça peut être surprenant. C'est une initiative originale qui se prépare pour aider celles et ceux qui doivent affronter une étape qui est souvent difficile dans un parcours judiciaire. Une présence à quatre pattes qui pourrait bien apporter un peu de réconfort aux victimes. On a été faire un tour dans la Sarthe. Reportage Robin Bernot avec Julien Penaud.
2: Au Mans, le tribunal de la ville aura bientôt son chien d'assistance judiciaire.
3: C'est une très bonne chose.
2: Alors, pas pour rattraper les prévenus qui tenteraient de s'échapper, je vous rassure, mais bel et bien pour aider les victimes à déstresser. Elles pourront le caresser pendant les procès ou lors des auditions devant les juges d'instruction. Une présence animale qui se veut rassurante, selon Philippe Jamet, président de France Victimes 72, qui porte ce projet avec le tribunal. Julien Penaud l'adjoint pour Issimène.
4: Il va pouvoir se mettre tout proche de la victime, poser sa tête sur les genoux, absorber un peu le stress porté par la victime. Sa seule présence suffit à rassurer ces personnes.
2: L'objectif est donc d'améliorer la prise en compte des victimes, notamment des enfants, et de faciliter la libération de leurs paroles. C'est dans ce cadre que ce chien interviendra. A priori, un Golden Retriever, une race reconnue pour son empathie et surtout sa capacité à être, cite, une véritable éponge à émotions, selon le tribunal du Mans. Alors ici, en Sarthe, ça marche, mais vous, qu'en pensez-vous? Pour Julie, c'est une très bonne idée.
3: Bah, je trouve ça super bien, même pour les enfants. Tu disais tout à l'heure, ça rassure forcément. Et pour un enfant, déjà, c'est hyper compliqué de passer au tribunal ou même d'être devant des adultes. Et c'est rassurant, ça donne un petit peu d'amour. Et c'est léger. De toute façon, les animaux, en règle générale, que ce soit avec tout le monde, même pour les personnes âgées, c'est toujours bien. Que ce soit adulte, ça apporte du bonheur.
2: Les animaux, en particulier les chiens et leur pouvoir rassurant, c'est Camille qui m'en parle.
5: Quand on est stressé, tout ça, c'est vrai que lui faire des câlins, tout ça, ça rassure. Puis le sortir, ça change les idées aussi quand il y a des choses dans la vie qui font que ça va pas trop.
6: C'est quoi, ils ont un pouvoir magique, les animaux ?
5: Oui, un peu, leur amour.
2: Alors, il faut savoir qu'un chien qui aide à libérer la parole et à témoigner plus facilement, ce n'est pas nouveau, puisque ça a été le cas, par exemple, lors du procès Le Squarneck en février 2025, où une dizaine de chiens étaient présents aux côtés des victimes de ce chirurgien condamné pour viols et agressions sexuelles. Le tribunal du Mans, quant à lui, va devoir encore patienter quelques mois, au moins jusqu'au printemps prochain, avant de pouvoir accueillir son chien d'assistance judiciaire.
0: Et ce chien qui coûte autour de 20 à 30 000 euros par an. Toutes les victimes ne pourront pas en bénéficier. Les chiens d'assistance judiciaire ne peuvent pas rester effectivement toute une journée dans un tribunal. Une trentaine de juridictions qui bénéficient d'un chien aujourd'hui en France. Une initiative intéressante, ça, Benu Dissimène. Surprenante peut-être, Magali Ripoll.
1: Surprenante et très très belle et qui paraît finalement tout à fait plausible et logique parce que c'est l'instinct qui compte. Et l'instinct des animaux, il est là avec l'instinct des enfants et des victimes.
0: Le parcours de Magali Ripoll, les lieux qui sont des ancrages qui ont marqué sa vie depuis le Creusot jusqu'à Saint-Raphaël, en passant par toutes les villes, tous les zéniths, toutes les salles, tous les bals des pompiers, les bals des gendarmes, les bals de tout qu'elle a pu faire. Et combien de concerts à votre actif ? C'est une question complètement idiote de ma part.
1: Alors, 30 ans, mais je ne les ai pas comptés. Je vais les compter.
0: Non, mais c'est pas un par jour, je dirais. Mais voilà, vous en faites combien sur une année, vous diriez ? Ou à l'époque, peut-être qu'il y a peut-être un peu moins.
1: Entre 50 et 100 ?
0: Ouais.
1: À l'époque.
0: Ah, c'est beaucoup. Hein.
1: Oui, c'est beaucoup. Il faut les compter.
0: Magali Ripoll reste à vos côtés jusqu'à 21h. Il y a encore plein d'endroits à découvrir, notamment les endroits où elle vit aujourd'hui, ou ceux qu'elle aime bien, ou là où elle a envie peut-être de partir, ceux qu'elle connaît moins. On va tout vous dire d'ici 21h sur votre radio, ici.

0: jusqu'à 21h.
1: Éric Bastien sur Ici.
2: Elle est pleine d'énergie, elle est pleine de dérision, elle est pleine de facétie au sens noble du terme. J'ai vu que parfois elle est même qualifiée de clown musical. Magali Ripoll est notre invitée jusqu'à 21h, musicienne, chanteuse de talent dans la vie et à la télé dans cette émission. Pas les paroles avec cette actualité, le rendez-vous des légendes et des duels au sommet, on s'en dira un petit mot, les Masters 2026 qui arrivent la fin septembre pour le tour préliminaire et puis ensuite la grande compétition. Mais j'oublie pas qu'elle a fait également un premier album en 2016, L'amour des lamentations. Elle est également montée sur scène avec Radioactive. Ça, c'était un seul en scène sur où elle a, vous avez joué, hein, vous avez chanté, vous avez dansé. Une autorité en tous les cas pour Magali Ripoll qui est mise au service de la télé et puis elle a même été animatrice à plusieurs reprises, je pense notamment à Interville, c'était il y a encore quelques temps. Et Interville, ça vous a permis d'aller un peu partout en France aussi.
3: Oui, oui, oui, et de palper l'ambiance du public et cette effervescence dans les régions.
2: Vous avez été où?
3: Alors, on est allé à Gap, on a fait deux Intervilles à Wallers et le premier Interville à Beauvais.
2: Ça, c'est génial parce qu'Interville, voilà, c'est une institution et ça permet de mettre aussi en relief et en avant toute la France. Alors, je sais que dans vos émissions un peu de référence, il y a 40 degrés à l'ombre.
3: Ah ouais.
2: Vous adoriez reprendre cette émission qui était présentée par Vincent Perrault sur FR3 à l'époque.
3: J'adorerais. Alors, moi, déjà, déambuler en France, me balader en région et retransmettre au mieux en direct une ambiance et des couleurs et plein de choses pour tous les spectateurs, c'est quelque chose dont je rêve.
2: Qu'est-ce que vous avez découvert des Français, vous qui avez fait toutes les régions, toutes les villes de France?
3: Ce que je retiens et ce dont j'ai l'impression, c'est que les Français aiment les rendez-vous. Je trouve hyper rassurant quand je débarque dans une ville, quelle qu'elle soit, une petite ville, une petite bourgade ou une plus grande ville. Déjà, on arrive à la gare, il y a plein de petits cafés, il y a plein de... Voilà, les gens se regroupent. Et quand je vais donner un spectacle dans une ville ou que j'accompagnais un artiste qui faisait une tournée, il y a des rendez-vous en province, en fait. On se donne rendez-vous. Tiens, le samedi 23 septembre, on va voir... tel artiste, on se prépare, on y va, on va participer à quelque chose et je sais pas, j'aime ça.
2: Et ça, c'est à Paris, ça n'existe pas?
3: Alors oui, ça existe aussi, mais comme Paris est très grand et qu'il y a quasiment autant de spectacles tous les soirs à Paris qu'il en est proposé tout au long du Festival d'Avignon, par exemple, ça fourmille encore plus. Donc il y a beaucoup, beaucoup, beaucoup de repères pour plein de choses de styles différents. Donc on s'y perd peut-être un petit peu, mais en province, voilà, il y a le rendez-vous et souvent il y a des festivités ou des festivals d'ailleurs qui sont organisés par un système intercommunal. Donc voilà, on est dans une vallée, il y a plusieurs petites communes et paf, ça forme un groupe, on se rassemble comme ça, on se donne rendez-vous.
2: Parler d'Avignon, ça tombe bien parce qu'Avignon, vous connaissez. Je crois même que vous y avez joué votre spectacle. Vous avez décroché le prix du meilleur seul en scène au Festival d'Avignon.
3: Oui, c'est un petit peu l'Oscar d'Avignon.
2: And the Oscars goes to Magali Ripoll. C'est pour Radioactive.
3: Oui, c'est
2: en
3: ça, exactement.
2: Mots, je précise Radioactive.
3: Oui, oui, Radioactive, oui.
2: Avignon, le Vaucluse, le Palais des Papes, l'ambiance, l'effervescence du théâtre. C'est un endroit que vous aimez, une ville que vous aimez?
3: Ah, c'est une ville que j'aime et en même temps qui est tellement remuante. Tellement remuante. Parce que on a, d'ailleurs, c'est marrant, parce qu'il m'est toujours arrivé des trucs de dingue à Avignon. Je me suis cassé la jambe, je me suis fait larguer, il m'est arrivé plein de trucs.
2: C'est un peu la ville de la loose, du coup, pour vous.
3: C'est un peu la ville de la... Oui, mais c'est la ville de la... Voilà, il faut se relever de tout
2: ça. Vous avez eu un prix, quand même, pour Avignon. Donc. Voilà.

0: c'est ça. Donc tout ça, ça, c'était la cerise sur le gâteau.
1: Alors un petit mot sur les engagements, parce que au-delà d'être engagé justement, bon, voilà, auprès du public, parce que vous donnez énormément et beaucoup d'énergie et beaucoup d'amour, vous avez aussi défendu ces valeurs de la musique à travers différentes associations. Vous voulez peut-être en dire un mot, Magali?
0: Oui, oui, bien sûr. On me sollicite souvent et c'est un grand honneur pour moi pour être présente en tant que marraine ou présidente d'un jury de concours de chant, de festivals et de, justement de petits festivals qui se montent dans les régions, qui sont des festivals tout à fait très bien organisés et des festivals professionnels, mais on sent que voilà, tout le monde met la main à la pâte et ce sont des petites structures, donc j'essaie de les soutenir et de répondre présente, et je tiens surtout aussi à soutenir et à répondre présente et à être fidèle à des associations qui défendent aussi les droits des enfants, les droits des gens en général, et aussi qui viennent en aide médicalement aux enfants, et je pense à des associations comme Princesse Margot, Princesse Juju et aussi le Secours Populaire auquel je suis fidèle.
1: C'est très bien d'en parler.
0: Je suis fier de représenter.
1: Et puisque vous parliez justement de ce que vous faites de la musique, j'avais juste noté, vous étiez marraine il y a déjà quelques années du festival de Salagou. Je me souviens du Salagou, j'ai voulu en parler parce que je me souviens du lac, j'ai passé des vacances. C'est très égoïste de ma part, dans le village de Liosson et Clermont-l'Hérault. Voilà. Et c'est autour d'un lac et c'est vraiment très joli.
0: C'est magnifique.
1: Magali Ripp, allez, votre invitée jusqu'à 21h. Vous vivez où aujourd'hui?
0: Je vis à côté de Vincennes, à l'Est parisien, dans la banlieue proche.
1: Vous avez besoin de forêt, de nature, d'environnement. Vous n'êtes pas au cœur de la capitale, quoi.
0: Non, voilà. J'ai vécu dans la capitale, dans des arrondissements que j'aime beaucoup et que dans lesquels je vais me balader ou je donne des rendez-vous de temps en temps. Mais là, je suis en dehors de Paris, mais en même temps très proche parce que j'ai besoin d'avoir un métro. J'ai besoin d'être en 20 minutes, montre en main, parce qu'il y a un rendez-vous imprévu ou un travail à faire. Enfin voilà, j'aime bien ça. Et en même temps, c'est vrai que le côté, bon, je suis à côté d'un bois, j'ai de la chance, donc je peux aller marcher. Et quand je suis un peu énervé, shooter dans des marrons. Ça va mieux.
1: Alors, quelques villes comme ça qui seraient votre top 3 en France aujourd'hui. Je sais que vous aimez beaucoup La Rochelle.
0: Oui, j'aime La Rochelle.
1: Parce qu'il y a les Franco.
0: Il y a les Franco. Ah ouais. Et puis, La Rochelle, j'ai l'impression d'être une éternelle touriste à La Rochelle parce que je ne viens pas du tout de cette région. Je ne suis pas familiarisée vraiment avec... Et en même temps, je m'y sens bien, j'adore. Je trouve que les gens sont hyper sympas. Déjà, c'est une très belle ville. Je trouve que c'est les constructions, ils sont très préservés. Et puis, il y a une ambiance bon enfant. C'est chouette, on ne se prend pas le chou. Puis j'ai un très, très bon ami que j'embrasse qui s'appelle Didier, qui se reconnaîtra.
1: Et ben voilà, il y a l'île de Ré, à deux pas, que vous aimez aussi beaucoup.
0: Oui. C'est pareil, l'île de Ré, il y a un côté mystérieux. Je comprends pourquoi les trains sont pleins pour aller à l'île de Ré. Et c'est vrai que rien que d'aller sur cette île, et même pour une journée, on a l'impression d'être au bout du monde.
1: Ce sont les lieux où vous lâchez prise, où vous avez besoin, je ne sais pas si vous voulez vous échapper de votre vie parisienne, de vos tournages, les lieux de réconfort, les lieux où vous ressourcez.
0: Alors, le lieu où je me ressource, c'est à Saint-Raphaël, c'est sur la côte. Je peux aller marcher dans l'Estérel pendant une heure, ça y est, tout va mieux. Mais rien que quand j'y vais en train, très souvent, d'ailleurs, j'y vais en train, et quand le train commence à longer la côte après avoir quitté Marseille. Oh, mais rien que d'en parler, je sais pas comment vous dire. Je pourrais même rester dans le train et remonter à Paris.
1: Partez, j'aurais changé. Si vous voulez, on arrête l'émission maintenant.
0: J'y vais, il est quelle heure? Ah bah non, je vais prendre un train de nuit.
1: Il est presque 21h là, mais bon. Alors justement, il est presque 21h, vous n'avez pas dîné moi non plus. Ça tombe bien, il y a aussi la carte de France de la gastronomie. Alors, on mange bien dans toute la région de France, on va pas les opposer. Je vais pas vous demander où est-ce que vous aimez bien manger, mais malgré tout, je sais que vous aimez la ratatouille.
0: Ouais.
1: Et donc la ratatouille, c'est pas dans le Nord. Hein.
0: Non, c'est sûr, c'est pas dans le Nord. Quoique peut-être que certains...
1: Alors on la mange où, cette ratatouille?
0: Ah, on la mange. Bah déjà, on la mange chez ma mère.
1: Oui, c'est pas mal, donc ça rappelle.
0: Chez mes parents, et j'ai de la chance parce que mon chéri fait une très bonne ratatouille aussi. En fait, j'ai passé un casting. J'ai dit, voilà, je veux bien que tu sois ma maman parce que tu fais une bonne ratatouille. Je veux bien que tu sois mon mec parce que tu fais une bonne ratatouille. Non, c'est vraiment les légumes confits comme ça, cuits à part les uns des autres et ensuite qui se retrouvent. Et le meilleur, Eric, c'est la ratatouille. Quand il en reste, le lendemain, froide.
1: Ah bah, toujours le lendemain.
0: Tartinée, mais froide. Tartinée sur une grosse tranche de pain de campagne, là.
1: Vous allez prendre le train tout de suite. Moi, je vais partir tout de suite pour aller manger. Parce que là, on n'en peut plus, c'est pas possible.
0: Ouais, c'est ça.
1: C'est presque vicieux ce que vous faites, là. Il y a celle à Niçoise aussi, hein.
0: Ah ouais, les olives noires.
1: Ouais, donc c'est Nice.
0: Ouais, Nice.
1: Ah, la meilleure celle à Niçoise, elle est à Nice.
0: Bien sûr.
1: Avec la soca.
0: Ah, la soca, c'est bon.
1: Alors, c'est quoi la soca?
0: Alors la soca, c'est une sorte de galette, de crêpe faite à base de farine de pois chiche, tout à fait.
1: Aïe.
0: Et ça s'effrite un peu comme ça, c'est bien. Oh là là, moi j'aime bien ce qui est un peu gras et qui s'effrite.
1: Est-ce qu'il y a des régions...
0: Je parle de la nourriture.
1: Oui, bien sûr. Est-ce qu'il y a des régions comme ça que vous connaissez pas? et que vous vous dites oh là là, mais j'aimerais bien découvrir, j'y suis peut-être passé pour un concert, mais voilà, il y a des régions comme ça en France où c'est votre prochain voyage, quoi, en gros.
0: Alors, je sais pas si c'est le prochain, mais il faut vraiment, et je me dois de prendre le temps d'aller découvrir la Bretagne.
1: Je connaissais pas, ou peu.
0: Je connais peu, c'est-à-dire que j'y suis allée vraiment pour des sauts de puce. J'ai été invitée là-bas pour un mariage, j'y ai passé 2-3 jours et en même temps, bien entendu, voilà, les discours tout faits, oui, en Bretagne il fait pas beau, il pleut, oui. Mais bon, j'ai les cheveux qui moussent, bon, c'est pas grave. Oui, mais j'adore les crêpes. Oui, mais les gens sont sympas. Ouais, puis leurs traditions sont formidables. Non, mais c'est vrai que la Bretagne, c'est magnifique. C'est très très beau. J'ai vraiment envie d'aller découvrir. J'ai l'impression qu'il y a 1000 paysages différents en Bretagne.
1: Bah, je vous invite à y aller parce que c'était effectivement
0: magnifique. Vous m'invitez tout court.
1: Je crois qu'on a beaucoup d'invitations, Magali. Oui, bon, il va falloir qu'on s'organise à un moment donné. Il y a la vallée de la Fayence. Alors ça, c'est quelque chose que vous connaissez.
0: Oui, la vallée.
1: Vous recommandez. Là, on est dans vos recommandations à vous.
0: Ah bah, tous les petits villages de la vallée de Fayence, après avoir longé le lac de Saint-Cassien, sur la route de Grasse, là, voilà, on longe. Alors, il y a Montauroux, il y a Calian, plus loin, il y a Seyan, il y a Fayence, il y a Tourette. C'est magnifique, ces petits villages-là. Oh, puis alors, on y déguste l'été, lors des fêtes du village, une aioli. Mais vous m'en direz des nouvelles.
1: Ah, si, je l'entends bien. Dans les gorges du Verdon, qu'est-ce qu'on déguste alors là-bas? Ça, c'est un moment que vous nous recommandez aussi.
0: Qu'on déguste. Qu'est-ce qu'on déguste? On déguste plein de choses, on déguste la Provence.
1: Bon, en tout cas, c'est un très bel endroit que vous recommandez. Vous avez découvert peut-être récemment.
0: Oui, je l'ai redécouvert récemment, j'ai eu très envie d'y retourner. J'ai eu la chance d'y aller en camping avec mes grands-parents quand j'étais enfant.
1: Et... c'est pas là où vous avez vu l'éclipse?
0: Si, exactement, exactement. Sur un plateau, dans un champ. Oh là là, l'endroit rêvé.
1: Et le Lavandou?
0: Le Lavandou?
1: C'est joli, le Lavandou.
0: C'est très très beau.
1: Je viens de baigner au mois d'octobre.
0: Oui, c'est possible. Vous êtes quand même courageux.
1: Mathilde Mallet a envoyé le générique. Je pense que ça veut dire qu'il faut qu'on aille dîner. C'est surtout que je crois qu'il faut qu'on passe à table. Parce que là, vous nous avez donné vraiment envie. On vous retrouve sur France 2. Je l'ai évoqué pour n'oublier pas les paroles. Le rendez-vous des légendes et des duels au sommet à partir du 5 octobre, 18h40 avec l'ami Nagui. Le tour préliminaire dès le 29 septembre, c'est dans quelques jours. Les maestros, qui parviendra à détrôner Arsène, qui va soulever le trophée des masters. Vous y serez.
0: Oui, et ce ne sera pas moi.
1: Ce ne sera pas vous. Et puis tous les beaux projets autour de l'univers de Magali Ripoll, avec les spectacles qu'on a évoqués, avec la télévision. On va continuer de vous suivre. C'était un plaisir, ce Tour de France.
0: Merci pour moi aussi. Merci pour cette invitation, Eric. Ah oui, c'est pas fini.
1: Un bonheur. Merci beaucoup et bon appétit à ceux qui ont, comme nous, envie de déguster une bonne salade niçoise avec une soca. On se retrouve sur ici.fr dès à présent pour réécouter l'émission. Si vous avez manqué des petits bouts, là, c'est maintenant. Puis sinon, demain, avec un autre invité. Salut, portez-vous bien.

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2: Salut à toutes, salut à tous et bienvenue, c'est Décibel. Oui, c'est parti pour une heure en direct autour de l'actualité musicale. Je vais vous faire découvrir Super Plage, que peut-être vous ne connaissez pas encore. Peut-être votre prochain coup de cœur, allez savoir. Au rayon anniversaire, on chantera I Love Rock'n'Roll avec Joan Jett et ses Black Hearts. Et puis le Blind Test de ce soir sera consacré aux chansons qui parlent de beauté. Oui, les gens beaux, les personnes belles en chanson. Si c'est un thème qui vous inspire, vous pouvez tout de suite appeler le standard où Sadika vous attend. 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C'est un très chouette cadeau. L'édition en vinyle de l'album d'Abdelmalik qui fête ses 20 ans. C'est Gibraltar.
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2: L'histoire retiendra en tout cas que cet album a changé beaucoup de choses en 2006, il y a 20 ans, pour Abdelmalik, évidemment, son interprète, mais pas que. Abdelmalik célèbre les 20 ans de Gibraltar avec une grande tournée partout en France. On en parle avec lui ce soir dans Décibel et je me réjouis. Allez, on démarre l'émission avec un autre anniversaire, les 50 ans du groupe Téléphone. Mais oui, pour l'occasion, le label Warner réédite tout un tas de merveilles. Le premier best-of du groupe, rappel, en version vinyle de luxe, qui va être très joli. Les 5 albums, évidemment, incontournables de Téléphone, donc pas de Téléphone. Le premier, Crache ton venin, Au cœur de la nuit, Dure limite et Un autre monde. Ça, c'est vinyle couleur. Et puis, le plus chouette, c'est la réédition du tout premier 45 tours de Téléphone. C'est une édition ultra limitée. En fait, c'était 2 lives enregistrés au Bus Palladium en 77, il y a Hygiaphone et Métro Cétro, et voilà, ça va être réédité, et il va falloir se grouiller pour mettre la main dessus. Toutes ces merveilles sortiront le 6 novembre, mais je vous en parle maintenant, parce qu'il est peut-être déjà temps de commencer à économiser. Et oui, les anniversaires des groupes qu'on aime, parfois ça coûte un petit peu cher. Allez, New York avec toi, ça nous fait plaisir, c'est gratuit, c'est cadeau, c'est pour vous, pour bien démarrer la soirée. Voici Téléphone dans Décibel.

0: téléphone. Ça fait toujours du bien pour démarrer l'émission. Maintenant que tout est en place, attention, découverte.
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0: Oui, avant l'arrivée d'Abdelmalik, que vous connaissez bien, je vous présente Super Plage. C'est le nom de scène de Jules Henry, un artiste québécois qui aime l'électro, mais aussi une certaine idée de la musique disco, voilà, un petit peu plus vintage. Il arrive à mélanger tout ça. Il met aussi en avant, et ça, c'est pas tout le monde dans le milieu des musiques électroniques, la langue française et plutôt des artistes féminines qui chantent donc sur ces composition. Ce jeune homme, Super Plage, est aussi super productif puisqu'il a déjà sorti 4 albums et que le 5e, qui va s'appeler Mini Club, ne va pas tarder à sortir. On a déjà un extrait de ce Mini Club qui lui sera disponible le 23 octobre prochain. L'extrait, lui, il est déjà là. Il s'appelle Sexy et Fatigué. Et je trouve que ça pourrait être la chanson totem des auditrices et des auditeurs de Décibel. Quand on se retrouve le soir à 19h, bien sûr, vous êtes fatigué. Vous avez toute la journée dans les pattes. Mais qu'est-ce que vous êtes sexy, mes amis. Alors voilà, c'est notre coup de cœur du jour, grâce au label Lisbonne Lux Records. Et vive le Québec, vive Super Plage. On est sexy et fatigué.

0: Sexy et fatigué. Si j'ai bien fait mon travail, normalement, demain matin au réveil, vous l'aurez encore en tête, cette chanson de cet artiste québécois qui s'appelle Superflash, qui fait rigoler Abdelmalik. La chanteuse, elle s'appelle Laurence Camille, c'est elle qui prête sa voix. Sexy et fatigué, donc, est tiré de Mini Club, le prochain album de Superflash, qui sortira le 23 octobre. Lui est en pleine forme, pas du tout fatigué. Abdelmalik arrive dans Décibel dans quelques secondes. Joyeux anniversaire, je le dis d'avance.
1: Eh oui, merci beaucoup.
0: Ouais, Gibraltar, merci beaucoup. À 20 ans, à tout de suite.

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1: Il est rappeur, auteur, compositeur, écrivain, metteur en scène, scénariste, réalisateur, quel CV. Bonsoir Abdelmalik.
2: Bonsoir.
1: Bienvenue dans Décibel. Alors moi je vous entends, mais vous, vous entendez pas dans votre casque?
2: Ah, là maintenant. Bizarre.
1: C'est
2: maintenant,
1: bon, ça y est, ça bon, marche.
2: Ça fonctionne maintenant.
1: Ok, génial. Eh bien, c'est un faux contact, je pense. Oui, dans la prise du casque.
2: Ouais,
1: ça va,
2: ça doit être
1: on
2: ça.
1: S'entend.
2: On s'entend.
1: De toute façon, on s'entend. Oui. Bienvenue dans
2: Merci
1: Décibel.
2: De me recevoir, je suis heureux d'être là.
1: Très, très contente de célébrer avec vous et un petit peu en avance, puisque la tournée, elle, démarrera le 3 octobre.
2: Le 3 octobre, exactement.
1: Les 20 ans de ce monument.
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1: Gibraltar, la chanson Gibraltar, l'album, c'était en 2006, c'était donc il y a 20 ans.
2: Il y a 20 ans, ouais.
1: On ne les fait pas.
2: C'est incroyable le temps, comment ça file.
1: Ouais, et surtout quand vous l'avez sorti en 2006, c'était votre deuxième album,
2: ouais.
1: Et peut-être que vous n'aviez pas du tout la même appréciation du temps et que vous ne vous projetiez absolument pas 20 ans plus tard.
2: Absolument pas. Pour moi, j'avais le sentiment, je savais même pas si j'allais faire un troisième album.
1: Ouais.
2: Et j'ai fait cet album et tout, et nous voilà 20 ans après, c'est assez hallucinant. Mais j'ai la faiblesse de penser qu'on se bonifie avec le temps.
1: Oui, évidemment.
2: Ben oui, je crois. Je crois. En tout cas, on essaye. On essaye.
1: Ceci dit, cet album-là, il n'a pas eu besoin de temps pour montrer toutes ses belles qualités. Ouais. Gibraltar, à sa sortie, a été une claque pour plein de gens qui y écoutaient. D'ailleurs, dans l'imaginaire collectif, c'est presque votre premier album. Parce que vraiment, le grand public vous découvre avec ce disque, il y a 20 ans. Vous avez le prix Constantin, le prix de l'Académie Charles Cros, le prix Raoul Breton, de la SACEM aussi. Vous êtes double disque d'or. Et puis les Victoires de la Musique, toujours avec un petit décalage. Donc l'année suivante, en 2007, ça devient l'album de musique urbaine de l'année. Puis l'année suivante, vous êtes interprète masculin de l'année aussi, finalement, grâce à ces prestations autour de Gibraltar. Est-ce que vous diriez que cet album, il a changé votre vie?
2: Ah ouais, totalement. En fait, je suis passé d'un artiste qui était, on va dire, connu dans le monde du rap, un cercle un peu restreint comme ça.
1: Ouais.
2: À l'époque, le monde du rap était restreint. Aujourd'hui, c'est une autre histoire, mais à l'époque, c'était un cercle restreint. Et dans ce cercle restreint, voilà, je roulais ma bosse depuis quelques années. Et quand cet album est arrivé, bon, pour moi, on allait continuer ce qu'on était en train de faire, enfin rester. Et puis, tout d'un coup, il y a eu une sorte d'explosion. Il y a eu un intérêt qui a débordé plus que largement le monde stricto sensu du rap. Et ça a été, c'était beau.
1: Ouais.
2: C'était beau et ça continue à être beau puisque finalement, ça a été une vraie rampe de lancement d'une certaine manière qui m'a permis, qui m'a donné de la liberté pour être. Être l'artiste que je voulais être et continuer à être l'artiste que je voulais être.
1: Et à casser les frontières, ouais. Puisque voilà, vous n'êtes pas resté que musicien. Vous avez fait énormément de choses en 20 ans. En préparant justement cet anniversaire, les 20 ans de Gibraltar, j'imagine que vous êtes replongé alors dans le disque, évidemment,
2: ouais.
1: Mais aussi sur cette période de votre vie où tout change, parce que tout change, hein, mine de rien, quand, ouais. Quand le grand public tombe amoureux de vous.
2: Ouais.
1: Quel regard vous portez là-dessus? Est-ce que c'était que positif? Est-ce qu'il y a peut-être des choses que, vous, avec le recul, vous dites « Ah, peut-être j'aurais dû plus en profiter ou faire différemment ?»
2: Non, moi, franchement, je n'ai aucun regret. Enfin, pour moi, j'ai tout vécu positivement. Même des choses qui étaient un peu plus difficiles à appréhender, le rapport aux autres. Parce que finalement, quand quelque chose, de cette amplitude nous arrive, on a l'impression de rester la même personne et que c'est les gens autour qui changent. Mais je pense qu'il y a un peu des deux de toute façon. Et mais il y a eu que du positif. Il y a eu que du positif. Ça m'a fait grandir. Et puis ça, rencontrer les artistes que je voulais rencontrer, les échanges que j'ai eu avec le public, les concerts fabuleux, le partage. Ouais, vraiment. J'ai que des bons souvenirs. Ouais.
1: Nous aussi, j'avoue, cet album Gibraltar, il nous fait chaud au cœur quand on y repense. Il y a un sous-titre à cette tournée, ce spectacle donc, qui aura lieu à la Philharmonie de Paris le 3 octobre, mais qui ensuite part en tournée dans toute la France, hein, fin 2026 et les quatre premiers mois de 2027.
2: Mmh.
1: On va en parler, le sous-titre aussi, on va en parler. Identité réconciliée 20 ans après.
2: Ouais.
1: Alors, replongeons-nous dans Gibraltar avec Abdelmalik. Et ensuite, on va comprendre où il voulait en venir à l'époque et où il va nous emmener 20 ans après. Abdelmalik est dans Décibel.
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0: Imaginez-vous quand on a entendu ça pour la première fois il y a 20 ans, mais on était comme des fous, des derviches tourneurs, comme dans les paroles. Abdelmalik Gibraltar avec ce sample magistral de Cinnamon de Nina Simone. Alors l'identité, les identités, qui suis-je moi, qui sommes-nous ensemble, ensemble beaucoup, ensemble pas beaucoup, ça c'était des questions que vous vous posiez il y a 20 ans, ouais. Au moment de produire ce Gibraltar, et quand vous racontez votre vie d'ailleurs, c'est bien normal qu'on se pose des questions d'identité, parce que vous êtes né à Paris, mais vos parents sont originaires du Congo, vous avez grandi dans une cité de Strasbourg, mais à la frontière de l'Allemagne, donc en gros vous êtes européen, français, alsacien, aux racines africaines, et musulman aussi, alors ça fait déjà beaucoup de matière pour se poser des questions sur l'identité.
1: Ouais. Ouais, et finalement, travailler sur ce disque, Gibraltar, c'était aussi se questionner sur... j'étais au carrefour de tout ça, et qu'est-ce que j'en faisais, en fait. Et c'est vrai que... ces 20 ans, ça a été un travail de réconciliation de moi à moi-même.
0: Réconcilier vos identités.
1: Exactement. Et de trouver l'harmonie là-dedans. Et de comprendre profondément, et c'est des choses que je répète un peu, je le dis assez souvent, mais qu'être français, c'est pas une couleur de peau, c'est pas un sexe, c'est pas une religion, c'est le fait d'adhérer à des valeurs et des principes, et que moi je me sens totalement français aux racines d'ailleurs, aux racines africaines et congolaises, mais la France et l'Europe, c'est moi. Ouais. Et donc voilà, donc dire 20 ans après identité réconciliée, c'est aussi le fait de dire que à partir de cet album, il y a aussi un cheminement de paix intérieure qui s'est fait. C'est-à-dire il y a quelque chose avant ça où j'avais une vie compliquée, conflictuelle intérieurement en tout cas, et que tout d'un coup les choses se sont harmonisées d'une certaine manière. Et pour moi, c'est ma démarche d'artiste, cet album, et puis tout ce que j'ai fait derrière, c'est toujours des lettres d'amour à la France, c'est toujours cette envie de dire que on est différent et c'est merveilleux, et on est singulier et c'est merveilleux, mais on a quelque chose en partage qui est fondamental, et ce qu'on a en partage, c'est notre humanité, nous sommes des femmes et des hommes, et on doit s'aimer, quoi, c'est important, et surtout en ces temps, j'ai envie de dire compliqués, c'est important de le dire haut et fort, ça, de dire qu'on doit s'aimer et aimons-nous, quoi.
0: C'est vraiment très important, ce mot réconciliation, ouais. Alors que pour le moment, et a priori jusqu'aux élections, ce ne seront que divisions et conflits à la bouche de ceux qui veulent prendre le pouvoir, d'où qu'ils viennent d'ailleurs, c'est par ce biais-là en fait qu'on arrive à prendre le pouvoir dans plein de pays, dans plein de sociétés, c'est en divisant, et finalement, oui, prenez la réconciliation et le fait d'être ensemble, de s'entendre, de s'aimer,
1: vous dites.
0: C'est pas tout le monde.
1: C'est pas tout le monde, mais vous voyez, moi, je parle pas aux politiques.
0: Ouais.
1: Évidemment, je respecte tout le monde, chacun, mais c'est pas eux que je parle. Moi, je parle à mes concitoyens, je parle au peuple français, je parle à mes voisins, je parle à mes compatriotes de manière générale. Je dis, ne cédons pas aux esprits chagrins, qui précisément, parce que il y a des enjeux électoraux, parce qu'il y a tel intérêt ici et là, nous, j'ai envie de dire, l'intérêt qu'on a, c'est comment ensemble on fait peuple, comment ensemble on fait France, comment on avance ensemble. Et puis, les politiques, un jour, c'est de ce côté, de l'autre jour, c'est là, ensuite, c'est ici. Nous, on cherche la stabilité, nous, on cherche quelque chose qui permette de la cohésion dans un monde où on a l'impression où tout part en vrille, d'une certaine manière.
0: Et alors, c'est drôle, parce que vous pointez un truc que j'avais jamais réalisé, c'est que le fait même du rap et de l'utilisation des samples, ça c'est une réconciliation des identités, pour schématiser, entre les anciens et les modernes.
1: Complètement.
0: Quand vous convoquez Nina Simone sur un album rappé, slamé en 2006, c'est une réconciliation d'identité.
1: Et puis il y a Serge Reggiani aussi...
0: Oui.
1: Il y a Ferra aussi dans cet album, dans Gibraltar. Il y a le fait que je travaille avec
0: Juliette Gréco après.
1: Mais déjà sur l'album avec Gérard Joannès, qui était l'époux de Juliette Gréco et le pianiste de pianiste et co-compositeur de Jacques Brel.
0: Ouais.
1: Donc Marcel Azola, il y a Marcel Azola dans l'album, et j'ai fait comme Brel. Brel, dans un de ses morceaux, il dit chauffe Marcel. Mais moi, j'ai dit, je vais vous voyez, moi, j'ai dit chauffer Marcel.
0: Chauffer quand même. Marcel, c'est
1: mais,
0: beau.
1: Mais voilà, il y a cette idée vraiment de lien générationnel, où on est en même temps dans le rap, avec cette idée du rap, mais avec cette idée que la musique, c'est universel, et que le rap étant fait de samples. Donc on prend tout à gauche, à droite, et on fait de l'harmonie avec ça. Donc on se réconcilie, les différentes cette identité artistique et musicale. Et finalement, ma vie, c'est un prolongement de ça.
0: C'est ça, un lanceur de passerelles.
1: Exactement.
0: Et un dealer de kiff. Il est parfait, yes. Notre Abdelmalik. Gibraltar, identité réconciliée 20 ans après. On va vous raconter ce que vous allez pouvoir voir sur scène. À tout de suite.

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3: Et l'invité de Décibel ce soir, c'est Abdel Malik. On célèbre ensemble les 20 ans de Gibraltar, ce deuxième album qui, on le disait, a tout changé pour votre carrière. Vous faisiez un petit clin d'œil en disant à quel point le rap était marginal il y a 20 ans, une petite bulle musicale. Aujourd'hui, c'est un des styles musicaux dominants en France. Le prix à payer, ça a peut-être été un peu de dépolitisation du rap. C'est vrai que le rap qui est en tête des charts, c'est pas forcément un rap très très conscient. Est-ce que c'est une question que vous vous êtes posée, vous, en disant bah tiens, peut-être que si je parlais juste des petites fleurs ou de bagnoles, ce serait plus facile ma vie d'artiste.
4: Non, mais un artiste, ce qu'il produit en tant qu'art, c'est toujours le prolongement de ce qu'il est.
3: Ouais.
4: Donc d'une certaine manière, si ce qui domine dans les charts, c'est une musique, on va dire, dépolitisée, c'est parce que précisément ceux qui la font sont dépolitisés. Et il n'y a pas de problème, j'ai envie de dire.
3: Ouais.
4: La musique, c'est aussi là pour kiffer, on est juste là. Mais disons que moi, c'est différent. Mon approche de l'art, c'est vraiment cette idée, comment on fait du lien, comment on rend sexy la complexité, comment on a affaire à un artiste réel, dans le sens où on échange comme ça, ils écoutent un disque, et puis après ils viennent nous voir sur scène, et sur scène nous on propose quelque chose, c'est un vrai dialogue. Sur scène, c'est pas genre nous on est sur scène et puis le public nous regarde, c'est qu'on dialogue avec eux, il se passe quelque chose d'organique, et c'est basé sur des textes, c'est basé sur de l'humanité, c'est basé sur un kiff, voilà. Et ça, c'est moi. Et encore une fois, après, chacun est libre de faire ce qu'il veut, mais moi il y a ce côté organique qui peut pas se limité aux charts, j'ai envie de dire. Il y a un truc de cœur à cœur, d'une certaine manière, un partage. Et c'est ça, moi, mon kiff. C'est pour ça, partir sur la route. C'est ça aussi, Gibraltar. Avec l'album Gibraltar, c'est là où j'ai commencé à faire des espèces de tournées fleuves, où on reste 2, 3, 4, 5 ans sur la route. Une fois, j'ai fait un projet où j'ai tourné 5 ans sans m'arrêter. Et les gens viennent, et c'est fabuleux, et on partage, et on échange sur scène, et après le concert, on discute, enfin c'est fabuleux.
3: Voilà, vous poussez carrément le concept encore plus loin, puisque pour ce spectacle autour des 20 ans de Gibraltar, là, si vous allez voir ce concert, vous allez vraiment participer,
4: ouais.
3: Puisque en fait, vous avez décidé que vous alliez transformer ces lieux de concert en agora.
4: Ouais.
3: Donc évidemment, vous prendrez la parole, il y aura également des invités, alors ça peut être des comédiens comme Juliette Binoche, Léa Drucker, Béatrice Dalle, ça peut être Reda Kateb, Akhenaton et Shuriken de Hayam, Oxmo Puccino, l'écrivain Tahar Ben Jelloun, Lilian Thuram, il y a plein de gens comme ça formidables, et puis le public aussi,
4: ouais.
3: Et donc tout ce beau monde dialogue après le concert.
4: Ouais, mon idée, c'est tous les gens que vous avez cités, c'est des gens qui sont des inspirations pour moi, qui sont des amis, des gens que j'aime énormément. Et mon idée, c'est de qu'on fasse le concert, et puis derrière, on puisse discuter aussi. Parce qu'encore une fois, combien il y a de lieux où on peut juste discuter, échanger comme ça, il y en a pas réalité,
3: pas
4: énormément.
3: Ouais.
4: Et pour moi, le fait de pouvoir être sur scène, faire de la musique, et puis après pouvoir avec des amis échanger, discuter, surtout en cette période, on vit une période compliquée, c'est la période électorale, et c'est tout est un peu crispé et polarisé, j'ai envie de dire. Et l'idée, c'est de dire que bien sûr il y a les politiques, mais il y a aussi les citoyennes et les citoyens. Il y a des femmes et des hommes, des gens qui ont envie d'échanger, des gens qui ont envie de se connaître, des gens finalement qui ne se connaissent pas suffisamment, ou qu'on oppose les uns les autres à travers des médias interposés, à travers les réseaux sociaux, à travers des tendances politiques, etc., etc., alors qu'on est sur le même bateau, en fait. Et l'idée, c'est de se rappeler ça. De se rappeler que, au-delà de la politique politicienne, au-delà des différentes polarisations, il y a juste des femmes et des hommes qui ont envie d'être en paix, en harmonie, de kiffer, quoi.
3: Ouais.
4: Et l'idée, c'est ça. Donc, le concert, et puis ensuite voilà des discussions avec des amis que j'appellerai, je leur dis de venir des artistes et puis on échange et on discute avec vous tous.
3: Sur scène évidemment du slam, du rap, du chant, de la danse, de la musique, version DJ et aussi formation acoustique. Là vous êtes en train de travailler sur sur ce spectacle, vous êtes en résidence.
4: Ouais.
3: Voilà, c'est un spectacle que vous produisez avec la Philharmonie de Paris.
4: Oui.
3: Et je me demandais si évidemment parce que depuis 2006, depuis 20 ans, vous avez vraiment eu une grande expérience, une grande implication dans l'image, au cinéma, vous avez réalisé deux films, au théâtre aussi, vous avez été metteur en scène en 2019, hein, Les Justes d'Albert Camus au Théâtre du Châtelet, l'année dernière Furent signés libres, votre film magnifique.
4: Merci.
3: Est-ce que ça influence votre vision du concert et est-ce que finalement l'image est aussi extrêmement importante pour
4: vous
3: sur cette tournée ?
4: L'image est extrêmement importante et la tournée est soignée dans ce sens, mais quand même, il y a toujours cette idée de l'organique.
3: Ouais.
4: C'est-à-dire que, vous voyez, c'est comme au théâtre, finalement, il y a un texte, des acteurs et un public. C'est assez simple comme ça, mais il y a un monde, il y a un univers qui est en train de se passer. Et moi, c'est exactement la même chose. J'ai des musiciens avec qui je travaille maintenant depuis plus de 20 ans. Ce sont mes musiciens, on connaît. Et il y a cette idée aussi de montrer cette dextérité-là. Voilà tel guitariste, voilà tel bassiste, voilà ce batteur, voilà ce claviériste. Enfin, il y a cette idée aussi de ramener à l'organique, au vivant. Et puis moi qui sautille un peu partout. Il y a tel, voilà le danseur avec qui j'ai fait aussi des spectacles de danse que j'ai mis en scène et tout ça. Encore une fois, voilà, j'ai l'impression qu'avec le temps, on se bonifie. Et l'idée, c'est de partager par touche l'expérience de ce que j'ai vécu, mais toujours en ne se laissant pas précisément dépasser par les images.
3: Ouais.
4: En restant dans quelque chose quand même d'organique, qui se passe dans les yeux, qui se passe dans la présence, en fait. Quelque chose, un échange qui sera... Donc, il s'agit de doser les choses et de faire en sorte que ce ne soit jamais artificiel, que ce soit toujours vrai, quoi.
3: Ça donne envie, hein. Allez, je vous le dis, ça commence bientôt, Abdelmalik, Gibraltar, cette grande tournée Identité réconciliée 20 ans après. Ça commence le 3 octobre à Paris, donc à la Philharmonie. Et puis ensuite, Nîmes, Annecy, Draguignan, Aix-en-Provence, Lieu-Saint, Rambouillet, le Blanc-Mesnil pour 2026. Et alors en 2027, mes amis, c'est un festival. Vélizy, Villacoublay, Brive-la-Gaillarde, Strasbourg, Dieppe, Toulouse, Lyon, Abbeville, Revin, Colombes, Saint-Michel sur Orge. Il y a aussi Annemasse, Jouer-les-Tours, Rennes, Lourdes, Antibes, Grenoble, Sainte-Maxime, etc., etc. Écoutons, mon cher Abdelmalik, les autres, ça vous dit ?
4: Ça me va.
3: C'était il y a 20 ans aussi sur Gibraltar.
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0: Gibraltar, le deuxième album d'Abdelmalik. Il y avait les autres et 20 ans après, on célèbre ce bel anniversaire. Ouais, si vous pouviez là, aller murmurer un petit mot à l'oreille de Malik il y a 20 ans, vous lui diriez quoi?
1: Je lui dirais, n'aie pas peur, tout ira bien.
0: Il avait un peu la trouille?
1: Un peu, ouais. Et ouais, je lui dirais ça vraiment, je continuerai à le rassurer, je lui dirais, n'aie pas peur, tout est bien et tu fais bien, t'inquiète pas.
0: Il nous reste deux petites minutes à passer ensemble, alors c'est le moment du questionnaire, les choix cornéliens, Abdelmalik. Vous retournez là demain, au cinéma ou au théâtre?
1: Au cinéma.
0: Au cinéma. Et si on vous propose de représenter la France à l'Eurovision, vous y allez?
1: Bien sûr. Dès qu'il s'agit de représenter mon pays, on peut compter sur moi.
0: Quelle langue aimeriez-vous parler couramment, instantanément?
1: Il y a tellement de langues que j'aime. Instantanément?
0: Ouais, là, tout de suite, sans aucun effort, vous êtes bilingue. Je sais pas, une langue peut-être dont vous aimez la sonorité ou... Je vous imaginais assez sensible aux langues, aux accents.
1: Ouais. J'aime bien, j'ai des amis italiens.
0: Ouais.
1: Et quand ils parlent comme ça, il y a une sonorité. Ça me... L'italien, tiens.
0: Ouais,
1: ça serait beau, ça. L'italien, ça serait bien.
0: Un paparazzi fait circuler une vidéo volée de vous. Vous préférez que ce soit une vidéo de vous au karaoké ou à la piscine?

0: Un homme bien. Merci.
1: Merci beaucoup. Merci. Je ferai pas ça aux autres. Non, je vous ferai pas ça. Vous inquiétez
0: pas. On peut compter sur lui. C'est notre mec sûr.
1: Ouais.
0: Abdelmalik Gibraltar, identité réconciliée 20 ans après. Vivement le 3 octobre. Je sais que vous êtes en pleine préparation
1: de ce concert.
0: On est en pleine
1: préparation.
0: Alors, bon courage. Bossez bien.
1: Merci beaucoup. Merci de m'avoir reçu. Et on vous attend toutes et tous le cœur ferme. Les dates sont là. Les concerts sont là. Venez. On va partager. Vraiment.
0: Merci. À bientôt.
1: À très bientôt.

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1: Et à 19h47, il est grand temps de jouer au Blind Test. Le cadeau de ce soir est une belle édition vinyle de l'album dont nous parlions avec Abdelmalik, son deuxième album, Gibraltar, qui fête ses 20 ans cette année. Et pour jouer avec nous, il y a Marie et Benjamin. Bonsoir à tous les deux.
2: Bonsoir.
1: Bonsoir, ah, je suis très contente. Il me semble, c'est ce que m'a dit Sadika, mon espionne au standard, que c'est la première fois qu'on joue ensemble.
2: Oui, bah, moi, pour ma part, oui.
1: Ah bah,
2: oui.
1: C'est bienvenue à tous les deux, ça me fait très plaisir. De toute façon, on le sait, les chiffres ne mentent pas. Vous êtes de plus en plus nombreux à écouter Décibel sur la radio ici et ça nous fait très plaisir. Et alors, Marie et Benjamin, pour vous et puis pour les autres, nouvelles et nouveaux, je vous redonne la règle du jeu. Règle numéro 1, tout le monde gagne. Parce que, règle numéro 2, l'animatrice fait n'importe quoi quand elle compte les points. Donc j'ai décidé qu'à la fin, tout le monde gagnait. Et même, tout le monde gagne avant de jouer. Donc Marie et Benjamin, félicitations, on commence par ça. Vous avez gagné chacun un vinyle d'Abdelmalik.
3: Merci. Merci. Félicitations Marie d'avoir gagné.
4: Vous aussi.
1: Bravo à tous les deux. Maintenant que vous avez gagné, nous allons pouvoir jouer.

0: jouer. Je vais donc vous passer trois chansons autour de la beauté. Et il va falloir retrouver le plus rapidement possible le nom des interprètes de ces chansons. On cherche qui chante et... Pour savoir lequel de vous deux va répondre en premier, eh bien vous utilisez votre prénom pour m'apostropher. Marie dit Marie, Benjamin dit Benjamin, ou Benji, si c'est son petit surnom, ou Ben, je ne sais pas.
1: Ben, oui, ça sera Ben. Ben, ouais.
0: Bah voilà, Benjamin peut dire Ben, Marie, du coup, peut dire Mar, si elle a envie, juste la
1: première. Marie.
0: Ou Marie, ou Ma, ou Ri, est-ce qu'elle veut, en fait. Mais en tout cas, donnez bien votre prénom ou une de ses variantes avant de me donner la réponse. Et puis à la fin, donc, tout le monde aura gagné. Marie et Benjamin, nous pouvons commencer. Voici la première chanson qui parle de beauté. Et très précisément, elle parle d'une femme qui est très belle. Dites-moi, qui chante
1: Ben, c'est
0: ça.
1: Marie.
0: Oh, c'est Marie, c'est gentil ça.
1: Merci. Ben.
2: Ben.
1: Garou.
2: Garou.
0: Alors, il y a Garou,
1: Notre
0: c'est vrai.
1: Dame de Paris.
0: Oui, bravo à tous les deux. J'ai posé mes... Eh oui, Belle, ce grand succès de la fin des années 90. La comédie musicale Notre-Dame de Paris. Marie a reconnu la voix de Garou. C'est Garou qui commence à chanter. Et ensuite, il y a Patrick Fiori et Daniel Lavoie. Voilà, tous ensemble. Je vous mets un point chacun. C'était très bien. Vous avez reconnu rapidement. Allez, on continue. Celle-là est un petit peu plus ancienne.
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1: Ben, je vois ben. Ce François, soir. Elles sont toutes belles,
0: oui.
1: Belles, belles.
0: Elles
3: sont toutes belles, belles, belles, ah. Comme le jour.
0: C'est Clo-Clo, bravo.
2: Marie, Clo-François.
0: Oui, Marie, c'est ça.

0: C'était Clo-Clo. Ben. Benjamin, oui, c'est un tout autre texte, mais c'est intéressant. On s'en fait une petite troisième. Là, c'est la chanson la plus récente de la sélection de ce soir. Qui chante ça? La voix arrive maintenant.
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2: Ben Louen.
1: Je pense à toi.
0: Oui, Ben, c'est
2: Louen.
0: Oui, bravo.
1: On était.
2: Oui.
0: C'est la petite Louen, enfin qui est grande maintenant.
2: Oui.
1: Ouais.
0: On était beau. Eh bien, vous avez été très beau, Benjamin, Ben et Marie, de beaux candidats, vraiment. Merci à vous.
3: C'est un... On aurait pu mettre Bella de Gims aussi, Bella.
0: C'est vrai qu'on aurait pu mettre Gims. Merci Marie, je le note pour un prochain blind test, ça marche?
3: Voilà.
0: J'espère qu'on rejouera ensemble très bientôt et je vous remercie beaucoup d'être venus jouer ce soir dans Décibel. Marie et Ben, on vous envoie le vinyle d'Abdel Malik. Et puis pour rester dans la thématique, je vous propose d'écouter « Qu'est-ce que t'es belle ?» duo inoubliable sorti en 1988, Marc Lavoine qui invitait sur sa chanson la regrettée Catherine Ringer. On apprenait sa disparition il y a une semaine. Le temps pour le moment n'a pas fait son œuvre, alors on l'écoute en tremblotant un peu. Qu'est-ce que t'es belle ?

0: Soleil, cette chanson, je voulais vous signaler une reprise très intéressante faite récemment par Clara Luciani et Philippe Catherine. C'est Philippe Catherine qui chante la partie de Catherine Ringer et Clara Luciani qui chante la partie de Marc Lavoine. La chanson s'appelle « Qu'est-ce que t'es beau » et elle est disponible partout.
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0: The Queen of Noise ou The Queen of Rock'n'Roll. Elle a plusieurs surnoms, mais à chaque fois, c'est une reine. Joan Jett a aujourd'hui 68 ans. Alors, évidemment, on le dit avec elle, we love rock'n'roll, Joan Jett and the Blackhearts. Et très bon anniversaire.

0: Quelle claque, j'adore. Joan Jett and the Black Hearts, I love rock'n'roll. 68 ans aujourd'hui pour Joan Jett. Bisous. Allez, Décibels, c'est terminé pour ce soir. Revenez demain à 19h. On recevra Kezia Jones, qui avait bouleversé le jeu de guitare des années 90 en inventant le blue funk, il appelait ça. Et notamment avec son tube Rhythm is Love, Kezia Jones, qui va être en tournée, qui va tout vous raconter demain dans Décibels. Et puis un grand merci à l'équipe de l'émission. Ce soir, il y avait Kinan Lajali, Sadika Raou, Iris Guitoni, Thomas Demol et Mélodie Chaïb.
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0: Bonjour à tous, il est midi 5 sur votre radio Ici. Bienvenue dans votre nouveau rendez-vous. Je fais un immense coucou à tout le réseau, nos 44 merveilleuses locales partout en France de la radio Ici. Alors ici, ça tombe bien, on parle bon plan, vie quotidienne, arnaque à éviter, animaux, santé, nous sommes là pour vous rendre service parce qu'on vous doit bien ça. Et c'est le titre de ce nouveau rendez-vous quotidien. Nous sommes ensemble jusqu'à 13h, je suis Enora Malagré et voici la joyeuse bande du jour qui m'accompagne. Aude Razo, Madame Antierna, coucou ma Aude.
2: Bonjour tout le monde.
0: Valère Coréard et ses bons plans conso. Bonjour Valère.
3: Salut Enora, bonjour à toutes et tous.
0: Ah, le retour de Pierre Fabin, notre vétérinaire, il m'avait tant manqué. Ça va Pierre?
4: Oui, bonjour Enora, bonjour à tous.
0: Et Elsa Wolinski, le rayon de soleil de toute la radio, de tout Radio France. Bonjour Elsa.
5: Bonjour à tous.
0: Alors aujourd'hui, c'est très sérieux, on va vous dire comment alléger votre facture de téléphone, la box Wi-Fi et tutti quanti. Vous avez des questions, appelez-nous, laissez-nous un vocal au 0810 055 056. Nous sommes là pour vous. Et puis, laissez-nous aussi des messages vocaux sur ce même numéro, comme l'a fait aujourd'hui Virginie.
6: Bonjour Enora, c'est Virginie de Nantes. Je ne comprends pas, je reçois toujours des appels. Je ne connais pas ces numéros, j'hésite. Est-ce que je dois répondre?
0: Oula, ça sent la chronique pour Aude Razo, ça.
2: Décrocher, ne pas décrocher, telle est la question. C'est ça la question, Virginie.
0: Elle est poète.
2: Je conseille de ne pas décrocher, je vais vous dire pourquoi.
0: On y répond dans une trentaine de minutes et puis le meilleur pour la fin, tout au long de l'année, je booste votre pouvoir d'achat. 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Je suis au pied du sapin. Je suis impatiente parce que j'ai l'impression de me faire moi-même un peu avoir, chers amis auditrices, auditeurs, sur ma facture de téléphone, entre autres. On va parler de tout ça avec vous, cher Valère Coréard.
3: Alors, se faire avoir, pas au sens strict, mais se faire avoir quand même un peu, parce que quand on fait jouer la concurrence sur la facture de téléphone, bien souvent on se dit, ben mince, alors j'ai payé tout ça si longtemps, alors que j'aurais pu faire autrement. Ce qu'il faut savoir pour commencer, c'est que la consommation moyenne d'une Française ou d'un Français en data, vous savez, c'est-à-dire les gigaoctets qu'on utilise pour naviguer sur Internet, c'est 15 gigaoctets de données mobiles par mois. Okay. En moyenne, je dis bien.
0: Ça, c'est ce dont on a besoin.
3: Ouais, c'est entre 15 et 18. Ça, c'est ce qu'on utilise en moyenne. Évidemment, ça dépend des usages. Pourquoi je vous parle de ça? Parce que souvent, ça détermine le prix de la facture mensuelle.
0: Okay. Okay,
3: bien souvent, vous avez un forfait 100, voire 200 gigaoctets.
0: Ouais.
3: Vous voyez déjà de quoi on est en train de parler.
0: Ouais.
3: D'un service qui coûte cher, c'est d'ailleurs souvent ce qui coûte le plus cher après l'accès au réseau, et en fait, on ne l'utilise pas. Donc, la première chose que je vous conseille de faire pour faire baisser la note éventuellement, c'est de vérifier votre consommation réelle dans l'application de votre opérateur, combien vous utilisez de data.
0: Donc on appelle les gens, on leur demande combien je consomme.
3: Regardez dans l'application, vous avez un compte,
0: d'accord,
3: une application de, je sais pas, vous savez, chez Orange,
0: SFR,
3: oui, je ne sais qui,
0: importe,
3: exactement.
0: Ouais.
3: Vous allez dans l'application, vous suivez votre consommation et vous voyez vraiment combien vous consommez. Ça va vous permettre de calibrer. Pourquoi je vous dis ça? Parce qu'aujourd'hui, un forfait en moyenne téléphonique au bon prix, c'est 15 euros.
2: Ah mais non, c'est pas possible. Moi, je paye 33, je crois.
0: On va faire un tour de table. Aude, 33. Pierre Fabin.
4: Je crois que je suis à 55.
0: Oui, on est dans la même équipe. Donc nous, déjà, équipe, on se fait avoir. Elsa Wolinski.
5: Non, moi, c'est vers 100 euros.
0: Mais vous avez vos filles.
5: Et moi, j'ai découvert qu'effectivement, c'était moi qui payais, pas mon ex-mari, les factures des enfants.
0: Voilà. Bisous, l'ex-mari. Valère, vous payez combien?
3: Eh bien, je paye 16 euros.
0: Oh, bah oui, forcément. Oh, et c'est bien pour ça qu'on a su vos conseils. Combien vous payez, chers amis auditrices, auditeurs, si vous avez besoin de conseils? 0810 055 056. On est là pour ça. Valère répond à toutes vos questions.
3: Alors, regardez rapidement pour savoir si vous payez le juste prix. D'abord, les services que vous avez. Est-ce que vous avez de la 5G ou de la 4G? Ça ne sert à rien d'avoir de la 5G si vous n'utilisez pas beaucoup de données. Justement, la 4G suffit largement.
0: Base, voilà.
3: Ça, c'est la première chose. Ensuite, regardez un peu les options payantes. Peut-être que vous en avez l'accès à tel ou tel service qui vous sert à rien. Donc, décortiquez un peu votre facture et à partir de là, on fait jouer la concurrence. 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Vous comparez et vous pouvez éventuellement changer à condition de ne plus être engagé. Et ça, c'est important. Si vous changez d'opérateur, essayez de ne pas vous engager 12 mois parce que vous resterez libre et vous pourrez bénéficier des opportunités de la concurrence.
0: On a déjà une auditrice qui vient de nous appeler là au 0810 055 056. On la prend tout de suite. Elle s'appelle Sandrine. Bonjour Sandrine, bienvenue.
7: Et bonjour à tous.
0: Bonjour chère bonjour, Sandrine, vous bonjour. Habitez où ?
7: J'habite dans le 64.
0: Très bien. Eh ben, on embrasse très fort ici Gascogne. C'est par ce canal que vous nous écoutez, j'imagine.
7: Voilà, tout à fait.
0: On les embrasse très chaleureusement. Alors, dites-nous tout, chère Sandrine.
7: Alors, moi, je suis d'accord avec ce monsieur-là.
0: Valère.
7: On peut trouver des... voilà, Valère. On peut trouver des forfaits à 15 euros, certes. Mais aujourd'hui, il faut compter, si vous voulez avoir une formule confort, l'assurance. Ouais. Il faut compter le fait que vous achetez un téléphone. Donc, maintenant, c'est à crédit. Parce qu'un téléphone, maintenant, c'est 1000 euros pour...
0: Oula.
7: Donc, oui, non, mais il y en a des... Ah, ben, comptez bien.
0: Mais attendez,
7: oui.
0: Il est en or massif. Non, mais... Attendez, Sandrine, parce que je vois Valère,
7: gros,
0: Valère va vous répondre.
7: À 8 euros par mois.
3: Alors, Sandrine, juste une chose. Achetez le téléphone par votre abonnement. Je le déconseille parce que vous allez le payer bien plus cher que ce qu'il coûte réellement.
0: Voilà.
3: La meilleure chose, si on est serré au niveau du prix, mais qu'on veut un téléphone, un smartphone correct, c'est de passer sur du reconditionné et de payer en plusieurs fois sans frais. Attention, faut pas se surendetter avec les plusieurs fois sans frais, c'est quand même de l'emprunt. Mm-hmm. Mais le meilleur rapport qualité-prix, c'est le reconditionné par rapport au prix neuf et surtout quand on le paye dans l'abonnement. Et puis vous avez parlé d'assurance. Là aussi, attention aux assurances. Parfois, on les a déjà, les assurances pour le téléphone, dans l'assurance habitation notamment, dans l'assurance de la carte bancaire. Donc, vérifiez quand même bien avant de vous engager.
0: Sandrine, vous êtes chez qui ?
7: Alors moi, je suis chez SFR pour l'instant.
0: D'accord.
7: SF... Je dis bien pour l'instant.
0: Ah, pourquoi ? Parce que vous sentez qu'il faut changer de crèmerie ?
7: Ben, ça va, c'est racheté donc en 2027-28. Donc le problème, c'est qu'ils vont être partagés chez les trois opérateurs principaux. Et on va pas savoir pour l'instant à quelle sauce on va être mangé.
0: Alors, c'est vrai, Valère, Coréard, ils vont devenir quoi, les clients SFR?
3: C'est pas encore hyper clair, mais ça peut-être que Aude pourra en dire un mot.
2: Oui, en fait, effectivement, SFR racheté par Bouygues, Free et Orange. Alors, que vont devenir les clients SFR comme vous? Pour l'instant, on sait pas. Déjà, il faut que le rachat soit bien acté. Il y a encore des étapes à franchir. Je vais pas rentrer dans le détail, c'est un peu compliqué. Et ensuite, les clients SFR, normalement, sont répartis entre Bouygues, Free et Orange, mais à l'heure actuelle, on ne sait pas.
0: Valère.
3: Oui, Sandrine, un petit mot concernant, si j'ai bien compris, vous avez une offre famille, c'est ça ? Enfin, il y a plusieurs choses sur votre offre, c'est un forfait global ?
7: Alors, à l'époque, j'avais 5 enfants.
3: Bon.
7: Ça y est, ils payent eux-mêmes leur forfait.
0: Enfin !
7: Enfin, alléluia ! Mais aujourd'hui, il me reste donc mon adolescente de 15 ans.
0: D'accord.
7: Donc, il est vrai que c'est... Oh, moi, je veux une certaine marque très... qui est un fruit qui revient quand même assez cher pour mon budget. Donc, ce que je fais, j'essaie de lui acheter l'autre marque quand il y a des promotions dans un magasin. Et comme ça, je l'achète content.
3: Alors, juste pour vous répondre rapidement, sur la marque, encore une fois, le reconditionné, c'est vraiment le meilleur rapport qualité-prix,
0: puis
3: c'est beaucoup
0: sûr.
3: Plus écologique. Et d'autre part, sur les offres groupées, moi je suis assez sceptique, il vaut mieux faire jouer la concurrence, ça prend un peu de temps, mais sur chaque besoin. Parce qu'en fait, le bon forfait, c'est celui qui répond à vos besoins réels,
0: d'accord.
3: Et on n'en a pas toujours les mêmes.
0: On continue de parler téléphonie, comment réduire la facture, box wifi, tout ça, juste après, tout ça, n'importe quoi, moi, pardon. Oh, on est en famille, c'est pas grave, juste après Suzanne Vega. Oh, j'adore ce titre. Luca, sur votre radio ici, on est ensemble jusqu'à 13h.

0: Suzanne Vega, Luca, dans On vous a bien ça, sur votre radio ici. 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
0: On est ensemble, je viens de le dire, jusqu'à 13h. C'est votre nouveau rendez-vous quotidien. Si vous avez aussi des conseils à nous prodiguer, à nous, entre vous, hein, on est vraiment une nouvelle communauté. On vous doit bien ça, ça se passe au 810 055 056. On se rend service les uns les autres. Franchement, cette année, c'est pas du luxe. On parlait de comment réduire la facture de téléphone, wifi, etc. On va continuer à dérouler tout ça ensemble. Il y a énormément d'appels au 0810 055 056. On accueille Bernard. Bonjour Bernard.
2: Bonjour.
0: Comment ça va Bernard?
2: Ça va très bien.
0: Ah bah vous avez une bonne voix en tout cas. Et vous nous appelez de Issy Limousin, me semble-t-il, c'est ça?
2: Tout à fait, oui.
0: On leur fait un gros bisou. Alors, combien vous payez, vous Bernard, votre forfait de téléphone?
2: Moi, je paye 5,50, appel et SMS illimités.
0: Mais c'est vachement chouette, dis donc, ça. Dis donc Bernard, c'est vous qui nous donnez les bons plans, là. C'est super. Vous êtes chez qui, Bernard?
2: Soch, celui qui fait la pub, vous savez, Soch.
0: Bon, ben, on est sur la plus grande mignonnerie du midi. Alors, effectivement, on retient bien la pub et j'ai bien envie d'aller chez Soch. Moi aussi, je vais passer chez Soch.
3: Alors,
0: j'arrive pas à le dire.
3: Non, mais c'est très bien, Bernard, parce que vous avez pris un forfait qui doit correspondre à vos besoins, sans doute très peu de navigation sur Internet, les SMS et les appels illimités, ça marche très bien. Il y a aussi Prixtel, pour pas les citer, qui sont dans la même veine, hein, avec des tout petits forfaits. Là, je vois que Amélie nous a laissé un message à ce sujet. Ça, c'est très bien quand on n'a pas besoin de beaucoup naviguer. Il ne faut pas hésiter à aller sur des offres hyper compétitives. 5-6 euros par mois, c'est imbattable.
0: C'est ça, Bernard? C'est parce que vous n'allez pas trop sur Internet et tout ça?
2: Si, je vais sur Internet. Dès que j'ai besoin de quelque chose, j'y vais. Je n'ai pas de problème. Après, c'est vrai que je ne travaille pas sur Internet. Ouais. Et j'ai une box chez les mêmes et qui me coûte 20 euros.
0: Mais c'est super. Ouais. Franchement, bah, hey, j'ai envie de vous remercier pour ce bon plan, Bernard.
2: Mais sans la télé, parce qu'il faut garder nos bons vieux râteaux, hein, ça marche très bien. Vous avez 20 000 chaînes qui servent à rien.
0: Ah ça, c'est pas moi qui vais vous dire le contraire. On pourrait même les citer, mais on ne le fera pas. Merci beaucoup Bernard pour le bon plan, on vous embrasse très fort cher Bernard.
2: Merci, bonne journée.
0: Bonne journée. On va aussi prendre, parce qu'il y a beaucoup d'appels, on va en prendre un maximum, on va prendre Christophe hein, qui nous appelle de l'Essonne. Coucou Christophe.
4: Coucou Laura, bonjour l'équipe.
0: Bonjour. Ça va Christophe?
4: Oui, ça va et vous?
0: Oui.
4: Je suis en fait tellement content de t'entendre parce que plus jeune, donc ça nous en fait rajeunit pas, pardon, mais j'étais fan de toi. Donc, voilà.
0: Je viens de me prendre un petit coup de pelle, Christophe, grâce à vous.
4: Désolé.
0: Vous savez quoi, ça arrive même au meilleur. Je suis vraiment très, très heureuse qu'on se retrouve du coup à l'antenne, cher Christophe. Alors, vous payez combien, vous? Dites-nous tout.
4: Alors, moi, c'est pas le mobile, c'est la box.
0: Ah, on va en parler après avec Valère Correa, bien sûr. Dites-nous alors, combien?
4: Ouais. Alors, moi, je payais 77 euros.
0: Oula!
4: Par mois, ouais. Sauf que je pense que c'était la grosse arnaque parce qu'en fait le prix de base c'était 29,90 €. J'avais juste pris une chaîne de sport,
0: ouais.
4: Donc qui coûte allez en gros 19 euros, donc allez 30 euros plus en fait 19 euros, ça peut pas faire 77 euros.
0: Mm-hmm.
4: En plus ils nous ont dit vous allez voir que en fait sur la en fait wifi nous sommes les meilleurs, alors que c'est en fait totalement faux.
0: Ouais.
4: Donc voilà. Donc
3: c'est classique. Bah c'est en tout cas c'est que vous deviez avoir des options et tout un tas de choses que vous n'avez pas surveillé. Alors il y a quand même une chose à retenir, que ce soit pour la téléphonie ou le wifi, c'est que la fidélité ne paye pas. Il faut regarder régulièrement au moins une fois par an.
0: C'est pas comme en amour.
3: Je sais pas si ça paye en amour, mais en tout cas pour le wifi et le téléphone c'est moins glam, mais ça ne paye pas.
0: D'accord. Ok. Merci beaucoup en tout cas Christophe. Je vous embrasse très fort.
4: Merci. Merci, en vrai, mais je voulais juste vous dire, en fait, c'est la base, ils devaient me faire une promo parce que moi j'étais client aussi avec le mobile free, mais bon, apparemment, je me suis bien fait avoir.
0: Ah, il aurait dû avoir la promo ou pas, Valère?
3: Ça peut arriver qu'on vous promette quelque chose, mais il faut se mettre un petit rappel dans ces cas-là. C'est pas forcément eux qui vont le mettre en place. Moi, quand on me promet quelque chose, je mets un rappel dans mon agenda dans 2-3 mois, et si je vois que ça tombe pas, je les rappelle.
0: Bon, faut changer de boutique alors, à mon avis. Hein.
3: Quand on n'est pas bien quelque part,
0: quand on n'est pas bien, on change de boutique.
3: C'est pour ça qu'on ne s'engage pas sur 12 mois. Si on peut l'éviter, c'est mieux.
0: Très bon conseil. Merci Valère Correa. Merci beaucoup Christophe. À tout bientôt alors, du coup.
4: Merci, avec plaisir, Nora.
0: Gros bisous. Gros bisous, pardon, c'est extrêmement familier. Je suis désolée. Un peu plus tard dans l'émission, on parlera chien d'assistance avec Pierre Fabin, notre vétérinaire. Et on parlera aussi de l'automne avec notre Elsa Wolinski. Vous allez voir, c'est à pas piquer des hannetons. Je fais de très vieilles expressions aujourd'hui. Voilà, c'est mardi, c'est comme ça. On écoute la gagnante de la Starac, elle s'appelle Marine et elle chante Tricheur sur votre radio ici.

0: Marine, tricheur sur votre radio ici, dont on vous doit bien ça, on est ensemble jusqu'à 13h.
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0: Et il est midi 25, on vous a donné pas mal de bons plans pour réduire votre facture de téléphone. Et là, on va parler avec Valère Coréard de la Wi-Fi, des box Wi-Fi, hein, c'est ça Valère?
3: Oui, c'est ça. Alors,
0: là aussi, il y a moyen de gratter un petit peu des sous et ça,
3: ouais,
0: on aime bien.
3: J'adore parce que je regarde les messages sur le WhatsApp,
0: ouais,
3: et ça se bat pour dire celui qui a le forfait le moins cher en téléphone. On a 1,99€ quand même.
0: Oui, non, non.
3: Si, il y en a deux. Ils sont
4: et là, on a du 3,80€ aussi avec Brigitte.
0: Ah, bon. Mais elle est chez qui Brigitte?
4: Chez Leclerc Mobile, nous dit-elle.
0: Oh là là, je vais... Mais merci chers auditrices, chers auditeurs, parce que c'est ça qu'on aime dans cette émission. On partage ensemble les bons plans 0810 055 056. Je vais tout de suite partir chez Leclerc, moi, juste après.
3: Pour le Wi-Fi, ce qui est important, c'est de voir ce qu'il y a dans votre facture déjà. Est-ce qu'il y a de la télé et vous vous en servez ou vous vous en servez pas? Est-ce qu'il y a des options? Est-ce qu'il y a un accès à Netflix et vous l'avez par ailleurs? Donc faites bien attention à ça, c'est la première chose. La deuxième chose, c'est que vous pouvez, comme je le disais pour la téléphonie, comparer tout simplement. Il y a un très bon comparateur sur l'UFC Que Choisir sur leur site internet pour voir celui qui vous convient le mieux. Ça, c'est aussi important. Alors, je sais qu'on a souvent peur de plus avoir de Wi-Fi, de plus avoir Internet à la maison, et donc on veut pas changer. En général, le nouvel opérateur non seulement résilie l'ancien, mais va aussi attendre que ce soit bien installé avec eux, donc le nouveau, pour enlever l'ancien. Donc, ce qui veut dire qu'il n'y a pas de rupture normalement de service. Et ça, c'est vraiment un sujet sur lequel ils font attention.
0: Ok, on a un vocal aussi, parce que vous pouvez aussi laisser des messages vocaux sur le 0810 055 056. Je vous le répète, c'est un WhatsApp, c'est gratuit. Et elle s'appelle Linda. On l'écoute.
5: J'ai simplement contacté mes deux opérateurs mobiles et internet, à savoir Bouygues et Orange, en leur expliquant que je trouvais que ma facturation avait trop évolué et que les montants aujourd'hui étaient trop chers. En l'espace de deux appels, je me suis vue proposer des offres réduites avec une véritable économie, donc voilà, cumuler 40€ par mois pour des offres similaires avec des produits similaires.
0: Ça va faire plaisir à Valère.
3: Bah, ça, c'est
0: exactement ce qu'il faut faire.
3: Non mais ça c'est là-bas, exactement.
0: Merci Linda.
3: 480€ d'économiser pour Linda,
0: incroyable,
3: c'est quand même
0: pas mal. C'est énorme.
3: En fait, vous pouvez tout simplement donner un coup de fil à votre opérateur, dire là, je vois des offres de partout bien moins chères que celles que j'ai, et il est fort probable qu'il vous propose quelque chose de plus agressif. Mais attention, évitez encore une fois de vous engager sur 12 mois, ça c'est important, négociez ça, en tout cas discutez-le. Et puis un dernier point, parce que je vois qu'il y a un message intéressant là de Marie sur le WhatsApp, elle paye 15,99€ chez Orange pour son forfait box. Pourquoi? Parce qu'il y a une opération coup de pouce pour les seniors à faible revenu. Et c'est bien de l'avoir rappelé, parce que j'avais oublié de le noter. Et donc, allez voir sur Orange, en fonction de vos revenus, vous avez des opérations comme ça qui sont intéressantes.
0: Merci beaucoup Valère Coréard. Et alors, on va terminer quand même ce sujet avec Madame Audrazo, Madame anti-arnaque, parce qu'il y a aussi des arnaques.
4: Vous avez tous reçu un jour un appel, bonjour c'est Bouygues, bonjour c'est Orange, bonjour c'est Free, j'ai une super offre pour vous qui sera bien meilleure que celle que vous avez actuellement. Petit point là-dessus, les règles ont changé. On en a parlé, un opérateur n'a plus le droit de vous démarcher sans votre consentement préalable. On en a parlé de ça. Alors, votre opérateur, celui avec qui vous avez un contrat, il a toujours le droit de vous démarcher. L'opérateur concurrent, lui, il n'a plus le droit, c'est la règle. Donc, s'il le fait quand même, soit il est dans l'illégalité, soit, attention, c'est peut-être un menteur, c'est peut-être un escroc. Donc, les points de vigilance. On se méfie des numéros en 06 ou en 07.
0: D'accord.
4: Attention. Méfiez-vous des offres qui ne sont pas réalistes. Du style, moins 50% là tout de suite sur votre offre téléphone internet, la fibre gratuite, ou alors, vous savez, celui qui vous dit le gros cadeau, je vais vous faire gagner un smartphone, je vais vous faire gagner une montre connectée, que sais-je. Il y a anguille sous roche, surtout si votre interlocuteur vous dit vite, l'offre va bientôt expirer. La grande, grande méfiance, je vous conseille vraiment là de reculer, de dire attention, je raccroche, je vais réfléchir, merci, au revoir.
0: Merci Audrazo, continuez de réagir, hein, 0810 055 056. On va parler chien d'assistance dans un instant avec notre vétérinaire Pierre Fabin. On va parler de l'automne. Non, ce n'est pas une période mélancolique. Et on écoutera Elsa Wolinski à ce sujet. Continuez de réagir, c'est votre émission. Hein. 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Et là, c'est Nathalie qu'on reçoit. Bonjour Nathalie.
6: Oui, bonjour.
0: Vous appelez des Bouches-du-Rhône, coucou ici Vaucluse. Et Nathalie, c'est gagné. Mais si, c'est vrai. C'est votre émission, chère Nathalie. On est ravis de vous filer ce petit coup de pouce. Je vais y arriver deux fois dans l'émission. On vous embrasse très très fort, chère Nathalie. Prenez soin de vous.

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3: Midi 32, on est en direct, c'est votre nouveau rendez-vous quotidien sur Ici, ça s'appelle On vous doit bien ça, on parle ici bon plan, vie quotidienne, arnaque à éviter, on parle santé, puis aussi de vos animaux, on sait à quel point ça vous préoccupe aussi, nous sommes là pour vous rendre service parce qu'on vous doit bien ça. On est ensemble jusqu'à 13h, je suis Enora Malagré, je suis avec Aude Razo, Valère Correa, Pierre Fabin et Elsa Wolinski, mais pour l'heure, on va répondre au vocal d'un auditeur ou d'une auditrice. Plus particulièrement, elle s'appelle Virginie, elle nous appelle de Nantes.
4: Bonjour Enora, c'est Virginie de Nantes. Je ne comprends pas, je reçois toujours des appels, je ne connais pas ces numéros, j'hésite. Est-ce que je dois répondre ?
3: Aïe ! Alors, je dirais non, mais c'est Aude Razo, bien sûr, qui va répondre à Virginie.
5: Bonne réponse, c'est non. Je vous conseille de ne pas décrocher. Bon, le scénario, il est très classique, on le connaît, hein, le téléphone sonne. Vous ne connaissez pas le numéro, je décroche pas. Telle est la question. Je vous conseille de laisser sonner, pourquoi ? Parce que, bon déjà, c'est un peu évident, mais si c'est un coup de fil qui est vraiment important, la personne elle va vous laisser un message, elle vous envoie un petit texto pour vous dire pourquoi elle vous a appelé, etc. Il y a plein de moyens de vous faire savoir que ce coup de fil est important. Donc, vous n'allez rien louper, c'est pas urgent, c'est pas d'accord. Voilà, vous allez pouvoir vous rattraper à un moment donné si vous n'avez pas décroché. Si c'est un démarcheur ou un escroc, parce qu'elle est là la question de Virginie, en fait, cet escroc, ayez toujours en tête que il appelle des centaines de gens par jour, il vise des milliers de gens, il a pas de temps à perdre, donc laissez sonner jusqu'au bout, voilà.
3: D'accord.
5: Et vous googlisez le numéro ensuite pour vérifier s'il y a des gens qui parlent de ce numéro. Moi, je fais tout le temps ça. Je laisse sonner et ensuite je copie-colle dans Google le numéro et souvent, très souvent, je tombe sur des gens qui s'en plaignent. Donc je me dis
3: hop, c'est un faux, ça veut dire que c'est pas bien, c'est un faux numéro. OK,
5: je le bloque. Comme ça au moins j'ai plus de problème. J'ai un auditeur une fois qui m'a écrit qui m'a dit moi, je décroche à chaque fois pour leur dire de ne plus m'appeler. Voilà. Et il me dit, j'estime qu'il y a quelqu'un là-haut qui va finir par comprendre. En fait, non. Pas vraiment, parce qu'en fait, il n'y a personne là-haut. Et en fait, c'est des appels automatiques.
3: Mais c'est des êtres humains ou pas?
5: C'est des êtres humains, mais bon, c'est des appels automatiques. Ils appellent plein de gens en même temps. Vous savez, des fois, ils parlent à moitié en même temps quand vous décrochez. Enfin, voilà. Donc, vous allez continuer à recevoir des appels. Autre point important, très important même, si vous décrochez et que c'est un escroc au bout du fil, vous allez être fiché. Fiché comme une personne dont le numéro est actif. Okay. Ça, c'est une info que l'escroc aime bien avoir, savoir si votre numéro est bien attribué. Fiché comme une personne qui répond aux appels des inconnus. Ça aussi, ça l'intéresse beaucoup. Et donc, potentiellement, fiché comme une personne qui peut se faire avoir si on insiste un peu. Donc, c'est pour ça que je dis tout le temps, évitez de décrocher. Pareil, vous savez, les petits textos, coucou, ça va. Vous connaissez pas le numéro, coucou, ça va.
3: Oui.
5: Et donc vous dites, vous êtes trompé numéro, je sais pas qui vous êtes, c'est qui, et etc.
3: Genre, les amis, plus personne dit coucou. Non. C'est très ringard.
5: Moi, je dis coucou souvent.
6: Moi, je le dis souvent, je suis très ringard.
3: Je plaisante.
5: Alors, ne répondez pas à ceux qui vous disent coucou, ça va et que vous ne connaissez pas. Peut-être que c'est une erreur de numéro. Dans ce cas-là, c'est pas bien grave, mais ça peut aussi être un escroc qui a envie de vous tester.
3: D'accord.
5: Et donc, dans ces cas-là, ignorez. Voilà, vous faites l'autruche. Faites comme si vous n'existiez pas. C'est mon petit conseil. Voilà.
3: D'accord, merci Aude Razo. C'est votre émission, vous l'avez compris. Hein, 0810-055-056. On vous lit. Il y a énormément de WhatsApp, énormément d'appels. On vous prendra dans un instant, juste après la merveilleuse chronique de Pierre Fabin, notre vétérinaire, qui nous parlera chien d'assistance. Mais pour l'heure, on écoute la douce voix de Laurent Voulzy, Karine Redinger, sur votre radio Ici, et on est ensemble jusqu'à 13h.

0: Laurent Voulzy, Karine Redinger sur votre radio. Ici, on est ensemble jusqu'à 13h.
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0: Midi 39, on est en direct, c'est votre nouveau rendez-vous quotidien. On parlait comment réduire la facture de téléphone, la box Wi-Fi. On a parlé aussi comment ne pas se faire arnaquer. Continuez de réagir, 0810 055 056, on est ensemble, hein, c'est votre émission. Et là, on va parler chiens d'assistance, mon cher Pierre Fabin, un sujet éminemment intéressant.
3: Effectivement, on va parler de véritables héros à quatre pattes, ouais. Les chiens d'assistance. Alors, vous en avez peut-être déjà croisé dans la rue, ces petits chiens qui se promènent avec un gilet bleu. Alors oui. Ça, souvent, c'est des gilets de chiens guides, c'est des chiens pour les personnes malvoyantes. D'accord. Mais il existe plein de types de chiens d'assistance. On a ceux d'assistance émotionnelle aussi, qui sont là pour des personnes qui stressent dans certains endroits. On en a pour, pour détecter même les hypoglycémies chez les diabétiques, pour détecter les crises d'épilepsie aussi. Donc en fait, ça va être une vraie aide au quotidien, mais aussi psychologique et même médicale au final. Parce que donc, le chien va venir prévenir, par exemple, la personne diabétique, qu'elle est en train de faire une crise d'hypoglycémie avant qu'elle arrive. Et la personne va pouvoir aller chercher son médicament pour se traiter avant que la crise ne soit là et se manifeste.
0: Ils ne sont pas formés de la même manière. Ils ne sont pas formés de la même manière. Ils s'occupent d'un patient qui souffre de malvoyance que d'un patient qui souffre d'épilepsie, etc.
3: Effectivement. Et par exemple, pour la personne épileptique, le chien va venir taper la jambe de son maître pour dire au maître, écoute, couche-toi par terre, là tu risques de tomber. Et du coup, on va pouvoir se mettre en sécurité grâce à ça. Incroyable. Et du coup, vraiment, on a plein de types de chiens guides. Alors, il faut savoir qu'ils ont un statut spécial au niveau de la loi. Ils ont le droit de rentrer partout. Ils ont le droit de rentrer dans tous les lieux publics, mais aussi dans tous les transports en commun. Donc, si jamais vous avez un chien guide et que vous voyez refuser l'accès, il suffit de porter plainte et ça peut aller jusqu'à 2 500 € d'amende.
0: Okay.
3: Et du coup, on va sélectionner plusieurs types de chiens guides. Alors, il y a les écoles des chiens guides, justement, qui vont sélectionner souvent des labradors, c'est vraiment, ou des golden retrievers, c'est vraiment des bonnes pattes, des gros chiens qui vont guider les aveugles. Mais on a aussi d'autres associations, comme Acadia, qui est l'association pour les chiens guides de personnes diabétiques, qui va aller prendre des chiens en refuge. Donc, on a tout type de chiens guides, et ils se promènent pas forcément toujours avec leur gilet. Donc, on a vraiment du mal à voir tout le travail qui est derrière tout ça. Et il faut savoir que pour avoir un chien guide, notamment si vous êtes en situation d'handicap, il faut pas forcément être aveugle. On peut aussi être juste malvoyant, être diabétique, avoir des crises d'angoisse, et que il faut dans ce cas-là juste contacter des associations, remplir un dossier, parce que c'est pas un chien que vous allez acheter, c'est un chien qui va vous être remis totalement gratuitement et par une association, et que c'est une formation qui est longue, en général c'est 2 à 3 ans, et l'association va dépenser entre 15 et 20 000 euros pour former ce chien. Et donc, pour mettre tout ça en place, justement, on recherche énormément de familles d'accueil, parce que ces chiens vont devoir être sociabilisés avant d'être remis à la personne. Et le rôle de la famille d'accueil, ça va justement être, donc c'est un maillon essentiel de cette chaîne, le rôle de la famille d'accueil, ça va être de sociabiliser ce chien pour qu'il puisse être remis à cette personne handicapée.
4: Moi, je peux faire famille d'accueil pour les crises d'angoisse, par exemple. J'en ai beaucoup,
3: Effectivement, ouais,
0: merci,
3: vous pouvez être chien guide pour les crises d'angoisse.
0: On en manque de familles d'accueil. Alors, on a un ami, un collègue, voilà, qui travaille à Ici Provence, qui s'appelle Guy. On va le recevoir. Coucou, Guy. D'ailleurs, je dis coucou.
5: Oui, bonjour.
0: Bonjour, ça va, Guy?
5: Ça va très, très bien.
0: Alors, vous, Guy, vous êtes famille d'accueil. Vous avez un chien d'assistance qui s'appelle Balma, je crois, il me semble.
5: Elle s'appelle Balma, oui.
0: Ouais.
5: Elle aura 8 mois le 24 septembre.
0: Qu'est-ce qui vous a donné envie d'être famille d'accueil, Guy?
5: Qu'est-ce qui m'a donné envie? Déjà, j'adore les animaux, ça c'est sûr. J'ai un travail au sein de Radio France où je travaille entre guillemets seul.
0: Ouais.
5: Donc en plus de ça, je vais de partout, je fais du bureau, je fais de l'extérieur, du coup, ça donne entre guillemets une belle compagnie. Le chien va partout, donc ça c'est très bien. Il a une sociabilisation qui est absolument importante. Et deuxièmement, moi à Radio France, je fais partie de la mission handicap, et du coup pour moi c'est une mission handicap. Je me suis lancé là-dedans et je regrette absolument pas.
3: C'est vraiment un moment génial en plus. Alors, la séparation va être difficile par la suite. C'est ça qu'il faut voir quand même. On fait ça dans un but, et à un moment, il va falloir rendre le chien à la personne. Alors, c'est un moment incroyable, et chargé d'émotions. Mais il y a un petit déchirement. Il faut l'accepter. Vraiment, il faut en être conscient avant de se lancer dans cette démarche.
0: Vous avez peur de ce moment-là, Guy?
5: Non, pas du tout, parce que dès le départ, on en a parlé avec mon épouse, c'est pas notre chien, ce chien va s'en aller, va partir du foyer. Donc à partir de là, il y a un cahier des charges, il y a un protocole, et non, ce n'est pas notre chien. Oui, bien sûr que ça va faire très drôle, quoi. Mais je sais que c'est pour une personne qu'on aura besoin. Donc, à partir de là, voilà, ben c'est la fonction du bénévolat, comme on dit.
4: Bravo, voilà.
3: Merci. Merci pour ce que vous faites, Guy.
0: On a besoin de familles d'accueil. Père Fabien, j'en suis tout ému, vient de le dire. Il y a d'ailleurs un week-end tout particulier ce week-end, Pierre.
3: Effectivement, c'est la journée des portes ouvertes des chiens guides. Donc, dans chacune de vos régions, il y a des associations qui ouvrent leurs portes pour venir découvrir, parce que justement, on manque énormément de familles d'accueil.
0: Merci Pierre Fabin, merci à notre cher Guy Berda, hein, qui est régisseur à Ici Provence, qu'on salue chaleureusement. On va s'écouter un petit disque de Maroon 5, This Love, et on revient juste après. On est ensemble jusqu'à 13h.

0: d'Adam Levine de Maroon 5 sur ICI. This Love, on est ensemble jusqu'à 13h.
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0: C'est le titre, on vous doit bien ça, de ce nouveau rendez-vous quotidien. On parle bon plan, arnaque à éviter. On a beaucoup parlé de la téléphonie en début d'émission. Vous nous avez été très très nombreuses et très nombreux à réagir au 0810 055 056. Il y avait même des petites battles entre vous à savoir qui paye moins cher en termes de forfait. Oh là là, merci d'être aussi nombreuses et nombreux à réagir. Vous avez une question, Malza, pour
3: oui,
0: Valère
3: Correa. Parce que tout à l'heure, Valère, vous avez parlé que les téléphones étaient moins chers si on les achetait reconditionnés. Mais oui. Où est-ce qu'on en trouve des reconditionnés?
4: Reconditionnés, c'est pas forcé, c'est pas d'occasion, c'est pas la même chose. Ils sont d'occasion, mais ils ont été remis en état. C'est important. Okay. Vous passez par un professionnel. Alors, le plus gros, le plus connu, c'est Back Market. C'est pas mon préféré parce que c'est une marketplace qui s'appuie sur tout un tas d'opérateurs partout en Europe.
0: D'accord.
4: Mais vous avez sinon Smart. Là, ce sont des Français. Je crois qu'ils sont à Nantes. Smart avec 3A. Oui, c'est ça. Et puis, il y en a tout un tas d'autres. Largo. Et bon, voilà. Donc, ça, c'est des sites internet. Qui derrière, il y a une boîte qui remet le téléphone en état, qui vous le vend 50%, 60% moins cher.
0: Ok, ah oui, c'est bien. On a beaucoup de messages, 0810, 055, 056.
5: Une question de Joe qui est aussi pour vous, Valère, puisque vous disiez qu'il ne faut pas prendre d'abonnement avec engagement. Et lui, apparemment, il a un abonnement avec engagement. Il demande comment je fais pour en sortir.
4: Une toute petite réponse avant, à côté, mais intéressante. Pour savoir si vous êtes encore engagé, vous faites le 3179. Et là, ça vous permet déjà de savoir où vous en êtes. Je viens de recevoir un SMS. Moi, je suis plus engagé. 3179 pour savoir si vous êtes encore engagé.
0: Attends,
4: ou pas.
0: Attends, je note 3179. Ouais, j'appelle juste après l'émission.
4: Non, mais je vous jure, c'est vraiment pratique. Donc,
0: 30, bon. J'appelle 3179 et là, je sais si je suis engagé ou pas.
4: Exactement.
0: Okay.
4: Ensuite, pour répondre à la question de cet auditeur, alors, il va payer probablement ce qu'il aurait dû payer ou du moins avoir une pénalité. Ça dépend de son contrat. Il faut quand même qu'il vérifie dans son contrat s'il y a des clauses qui lui permettent de sortir. Un déménagement, un problème au niveau de son travail, de santé ou autre. Et puis, son nouvel opérateur peut peut-être prendre en charge des frais de résiliation. Là, ça devient intéressant. C'est-à-dire qu'il va vous subventionner pour partir et payer tout ou partie de vos frais de résiliation. Mais ça, c'est à négocier avec le nouvel opérateur.
0: Dernière question, Aude, on a le temps.
5: C'est pas vraiment une question, c'est Nathalie qui nous dit « J'avais jusqu'à présent un forfait avec Bouygues Télécom, avec toutes les options, j'arrivais à 83 euros. » Elle nous dit « J'ai fait jouer la concurrence, je suis arrivée à la même chose avec Free, et en plus j'ai la chaîne Canal+, en clair, à 50 euros pendant un an, puis 60 euros. » Donc, elle dit « J'ai économisé 23 euros par mois. »
4: Ouais. Voilà. Je pense qu'on pourrait faire même mieux, parce que Canal+, en clair, c'est en clair, donc c'est gratuit, donc il faut voir ce qu'il y a derrière, mais en tout cas se dire que un abonnement c'est 20-30 euros par mois, en principe ça suffit, donc allez, il faut continuer Nathalie de chercher
5: toujours plus,
4: gratter un petit peu.
0: C'est ça qu'on aime avec Valère Correa, monsieur bon plan dans On vous doit bien ça. Dans un petit instant, on va parler de l'automne avec ma chère et tendre Elsa Volinsky. C'est votre émission, on est ensemble jusqu'à 13h. À tout de suite.
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0: Encore quelques minutes, ça passe tellement vite en votre joyeuse compagnie, chères auditrices, chers auditeurs, c'est votre nouveau rendez-vous quotidien sur ICI, ça s'appelle On vous doit bien ça. On a parlé téléphonie, on a parlé chien d'assistance, c'était une émission très riche que nous allons conclure avec la douce Elsa Volinsky qui va nous parler de l'automne.
3: Tout à fait, parce que est-ce que vous savez ce qui se passe cette nuit?
0: C'est l'automne.
3: Oui, c'est l'automne.
0: j'aime trop.
3: Vous l'avez dit, j'allais dire, parce que j'avais une petite blague, j'allais dire, non Valère, c'est pas un bon plan pour le nouvel iPhone, pas du tout, ne vous excitez pas trop. Non, cette nuit, effectivement, c'est l'automne, et en automne, qu'est-ce qu'il y a? C'est l'été indien. C'est la mélancolie. Personnellement, j'avoue que moi, en automne, j'ai le moral dans les chaussettes.
0: Ah bon?
3: Ben oui, c'est comme ça. Mais j'ai décidé que cette année, ça n'allait pas être comme ça. Pour vous, pour moi, déjà parce qu'on vous doit bien ça, bien sûr. Parce qu'évidemment, on va être ensemble cette saison, on va être heureux. Et figurez-vous qu'on a même quelques bonnes raisons scientifiques d'être optimiste. Une étude en Angleterre s'est intéressée aux effets de la végétation sur notre stress selon les saisons. Et les chercheurs ont constaté que regarder des paysages où la végétation était très présente peut avoir des effets physiologiques particulièrement intéressants en automne.
0: Je vais regarder Valère, c'est une très belle fougère.
3: Alors justement, je vais vous dire, attendez, si vous me faites toutes les blagues en amont, ça ne va pas le faire. Alors moi, cette année, j'ai décidé de mettre toutes les chances de notre côté, justement. Je suis allée regarder ce qui se passe dans le monde entier en automne pour justement nous inspirer.
0: Ouais.
3: Alors d'abord, au Japon, il y a le momijigari. Le principe,

0: Allez admirer les feuilles qui changent de couleur, le rouge, le jaune, le doré. On contemple, on s'émerveille, on prend le temps de regarder les feuilles tomber sans se dire « ça y est, c'est foutu, c'est l'hiver, on va se cailler okay. ». Non, mais non, puisqu'on sait maintenant qu'on peut trouver le bien-être en regardant un platane plus qu'un homme, plus qu'un valet. Voilà, c'est ça. Et sinon, en automne, on peut se mettre aussi à la tendance des Danois avec le hygge. Est-ce que vous savez ce que c'est le hygge ?
1: C'est
0: leur technique, allumer des bougies, mettre des grosses chaussettes, se préparer un thé, bref, ne rien foutre. Maintenant, quand vous serez chez vous, et Nora, en pyjama, vous ne pourrez pas vous dire « je déprime », non, vous direz « je pratique le hygge ».
2: Je fais du hygge.
0: Et ça change tout. Et si vous préférez sortir, il y a aussi le frilsfilstlis des Norvégiens. Bon, c'est imprononçable, effectivement. C'est l'art de vivre au grand air, même quand il fait froid et même quand il pleut. Chouette, comme ça, on est sûr de tomber malade. C'est génial. Allez, non, on a dit qu'on était positif. Positive attitude, on prend tout. Le momijigari, le hygge, le frilsfilstlis. L'important, c'est de se faire du bien et de s'accrocher à ce qu'on peut. Et qu'est-ce qu'on a chez nous ? Eh ben, nous, on a les plus grands festivals d'automne.
1: Ah.
0: Et oui, c'est la saison de la... C'est la saison pour faire la fête. Ah. Et ça, on le sait pas. On se dit, c'est l'été, en fait,
1: c'est vrai.
0: La fête. Mais non, en automne, il faut en profiter parce que partout en France, il y a des festivals chaleureux avec de la chanson française, de la pop, du rock, des musiques du monde. On commence en Bretagne pour vous faire plaisir. Et Nora, à Rennes, on va pouvoir danser au festival Yaouank.
1: Ouais.
0: C'est ça, se prononce
1: Yaouank,
0: comme ça
1: ouais.
0: Lors d'un immense fest-noz.
1: Ah, voilà. Découvre, j'adore.
0: En Normandie, à Saint-Cloud, les rendez-vous soniques vont faire vibrer la ville avec Benjamin Biolay, Suzanne et Sébastien Tellier. Dans le sud, à Marseille, vous avez la Fiesta des Suds qui va nous offrir 4 jours de musique et de fêtes avec Véronique Sanson, Imani et Stéphane Echer. Les promenades, les festivals, les dîners entre amis, les bougies et les grosses chaussettes, ce n'est pas ça qui va régler tous nos problèmes, effectivement. Mais si ça peut déjà nous aider à traverser cette saison un peu plus doucement, alors moi, je prends tout. Puisqu'aujourd'hui, on parlait de nos factures, levons un peu les yeux, faisons de cet automne une saison de rendez-vous Valère avec les autres, avec la nature, avec la vie, faites un effort. Et surtout, regardons ce qui se passe autour de nous, parce que les feuilles, oui, elles vont tomber, mais c'est pas parce que les feuilles vont tomber qu'on est obligé de tomber avec elles.
1: Oh là là, mais c'est magnifique, ça mérite des applaudissements.
3: Et moi, pendant ce temps, je m'occuperai des factures. Hein.
1: Et on retiendra que Valère est donc une très belle fougère. Alors, si vous aussi, vous avez des fougères à la maison, non, pardon. Merci beaucoup, ma très chère Elsa Wolinski, notre petit soleil. Alors, on va recevoir un auditeur ou une auditrice qui va dans un instant donc bénéficier des 200 euros de pouvoir d'achat. Mais d'avant, Aude, on a des messages. On va quand même priorité aux amis qui nous écrivent sur le WhatsApp 0810 055 056.
4: Est-ce que je peux donner des devoirs à Valère Coréard ? Est-ce que j'ai le droit
3: Une fougère prend tous les devoirs.
4: Bon, en fait, c'est Pascal qui nous écoute dans le Pas-de-Calais qui veut donner des devoirs à Valère Coréard. Vous le lis.
1: Okay.
4: J'ai besoin de revoir mes contrats gaz, électricité et assurance depuis plusieurs années.
1: Ouais.
4: Je n'y connais rien, j'ai peur de le faire. Donc là, Pascal, solidarité totale. Parce que, effectivement, moi, tout pareil. Est-ce qu'il y a des solutions pour se faire aider ? Valère, pas obligé de répondre tout de suite, mais je suis sûr qu'il a un truc à dire toujours.
3: Les associations de consommateurs sont quand même notamment là pour vous aider. Il y a des réseaux partout en France. Donc ça, c'est vraiment une porte d'entrée, mais on va chercher les adresses, les contacts et tout ça, bien sûr.
1: D'accord, vous avez d'autres messages, Aude ?
4: Non, beaucoup de gens qui réagissent et qui nous donnent tout un tas de bons plans pour des forfaits téléphones pas trop chers.
1: D'accord.
4: Donc ce qu'on va faire, on va peut-être les recenser quelque part.
1: Exactement.
4: Et on va aider tout le monde comme ça.
1: On a vu à quel point, en tout cas, ça vous préoccupait. On refera des émissions là-dessus. Ne vous inquiétez pas, chères auditrices, chers auditeurs. Je vous l'avais dit, tous les jours, je booste votre pouvoir d'achat. C'est 200 euros à gagner tous les jours. On va recevoir Lydia qui nous appelle. J'ai envie de pleurer de bonheur, du Finistère. Ici Brézizel, que je salue de tout mon cœur. Bonjour Lydia.
5: Bonjour.
1: Bonjour, bienvenue. Bonjour. Lydia.
4: Bonjour.
5: Merci.
1: Alors Lydia, je voudrais savoir d'où nous appelez-vous précisément.
5: Du Finistère, du centre Finistère.
1: D'accord, bah vraiment, ça me fait tellement plaisir parce que vous, peut-être vous ne le savez pas, mais je vous le dis, je suis également bretonne. Voilà, c'est pour ça que ça me touche beaucoup.
5: D'accord.
1: Donc je suis d'autant plus heureuse de vous donner les 200 euros.
5: Bravo,
1: bravo, chère Lydia. Vous avez vu, c'est tout simple. Vous inscrivez sur la page ici.fr et vous repartez avec 200 euros. Ça se passe deux fois par émission tout au long de la rentrée du mois de septembre et tout au long de l'année. On est comme ça. Merci à ma chère Céline à la réalisation. Merci à Kinane à la technique, Alexandra au standard, Gwenaëlle à la préparation. Merci à ma merveilleuse équipe Elsa, Valère, Pierre et Aude. On va évidemment se retrouver tous les jours de la semaine. Moi, je vous dis à demain. Je vous embrasse, chers amis.

0: Oceans, sorti en 85, chanson pacifiste de Sting sur ICI pour vous réveiller ce mardi matin. Soyez les bienvenus.
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0: Bonjour à toutes, bonjour à tous, bonjour Valentine.
3: Bonjour Louis, bonjour à tous.
0: Mardi 29 septembre, c'est la journée internationale de la sensibilisation aux pertes et au gaspillage alimentaire aujourd'hui. Alors ce matin, pas de question de jeter le parassis à la maison, les légumes un petit peu fatigués ou le poulet de la veille, puisque nous recherchons ce matin, Valentine, un auditeur qui...
3: qui a une recette anti-gaspille à nous partager.
0: Un gratin, une quiche, une recette de famille dans laquelle rien ne se jette. Partagez-nous votre recette ce matin en nous appelant dès maintenant au 0810 055 056.
3: Vous devrez peut-être faire manger les enfants à la maison ce midi justement pour cause de grève de la fonction publique. On en parle dès 5h. Professeurs, agents, aides-soignants mobilisés contre le gel annoncé cette année encore de leur point d'indice, synonyme pour des centaines de milliers d'entre eux de salaires inférieurs au SMIC. C'est l'info du jour dans une demi-heure.
0: Et pour vous accompagner jusqu'à 6h, Saveria au standard, Ange à la technique, Emmanuel à la rédaction en chef. Ici, dès 5h, ça commence maintenant.
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0: Mardi 29 septembre, excellent réveil à l'écoute d'ici, les 5h. Le tour de l'actualité à vos côtés, Valentine. À la une, Jordan Bardella accusé de propos antisémites.
3: Et le président du Rassemblement National a déjà demandé à son avocat de porter plainte en diffamation contre Mediapart, le site d'investigation à l'origine de ces révélations. Des messages datés de 2013 et attribués à Jordan Bardella, alors jeune militant, Hélène Tierzan.
4: Des conversations écrites, exhumées par Mediapart, qui dit les avoir authentifiées. Parmi ces déclarations, attribuées à celui qui était alors militant du FN, toutes les banques sont détenues par les juifs. Ou encore, je cite, le juif doit dominer les autres peuples, les écraser et les voler. Des propos qui témoigneraient aussi d'une fascination du jeune Jordan Bardella pour l'idéologue antisémite Alain Soral. Après avoir immédiatement contesté ses écrits, le président du RN a dénoncé hier sur CNews une opération de déstabilisation.
5: Soit Mediapart en est à l'origine, soit Mediapart se fait enfumer par des gens qui ont un intérêt à cette opération de déstabilisation, et c'est encore plus grave.
4: Énième pot de banane réagit un proche de Marine Le Pen, la candidate du RN qui, dès la publication de l'enquête, a défendu celui qu'elle veut nommer à Matignon si elle était élue présidente, évoquant elle aussi une barbouzerie. Mais ces révélations pourraient venir polluer la campagne de la favorite des sondages et toute sa stratégie de dédiabolisation, après avoir repris les rênes du parti à son père, condamné à plusieurs reprises pour des propos antisémites.
3: Et dans la foulée, hier soir, le Conseil représentatif des institutions juives de France a réagi. Pour le CRIF, le Rassemblement national continue d'être le parti refuge des identitaires.
0: Plus de 170 cortèges à travers la France aujourd'hui.
3: Grève de la fonction publique, les agents de mairie, les profs, les infirmiers, les bibliothécaires, les pompiers aussi, tous dans la rue ce mardi contre l'annonce, cette année encore, du gel de leur point d'indice, la base de calcul de leur salaire. Des fonctionnaires maltraités, estime notamment la CFDT, alors qu'ils sont essentiels, rappelle la secrétaire générale de la branche fonction publique au sein du syndicat. Laure Revel prend l'exemple de cet été.
6: Pendant les canicules, on a vu l'état des services hospitaliers. Et puis après, au moment des méga incendies, à la fois les sapeurs-pompiers, pour lesquels on ne peut avoir que de la reconnaissance et de leur engagement, parfois au péril de leur vie, mais aussi les agents territoriaux qui ont accueilli, orienté, conforté les centaines de milliers d'habitants qui ont été déplacés pendant ces méga-feux. On se mobilise pour que les agents publics que l'on remercie beaucoup, que l'on congratule beaucoup, remontent un peu sur la pile des dossiers des budget. Depuis 10 ans, il y a eu 2 réévaluations inférieures à l'inflation du moment. Ça va faire 10 ans que les agents ne voient pas de réévaluation de leur pouvoir d'achat à la hauteur de l'engagement qu'ils mettent dans les missions de service public qu'ils exercent.
3: Comme à l'école, avec ces blocages de lycéens depuis une semaine contre des classes surchargées et l'absence de professeurs, 100 180 lycées de France ont été bloqués au moins une partie de la journée d'hier. Et presque autant d'interpellations, 164 selon le gouvernement, pour qu'il s'agisse surtout d'un court-circuit de la démocratie par la violence, déclaration du ministre de l'Éducation. Édouard Geffray parle, je cite, de gens qui se pointent avec des cagoules, qui se contrefichent de l'intérêt des lycéens et qui tirent des mortiers, y compris sur des élèves.
0: C'est un 2 sur 2 pour Zinedine Zidane.
3: Deuxième match et deuxième victoire pour la légende du foot français, désormais à la tête de l'équipe de France. Les Bleus se sont imposés à Bruxelles hier soir, 1-0 face à la Belgique en Ligue des Nations. Et ce, malgré une équipe largement remaniée, Nicolas Perronnet.
7: Il a encore réussi son coup et cette fois en changeant quasiment tout. 9 joueurs, dont 4 nouveaux titulaires en bleu, comme le défenseur Andy Diouf.
8: C'est vrai qu'il y avait beaucoup de changements, mais très content de débuter comme ça.
7: Mais si le sans-faute continue, c'est surtout grâce à un habitué, un but de Michael Olise, à peine entré sur le terrain en toute fin de match, vécu par un Zidane déchaîné devant son banc jusqu'à frapper rageusement dans un ballon.
9: Il a fait une action exceptionnelle, donc voilà, j'avais envie de l'accompagner, puis après j'ai vu le ballon. Là, j'ai dit, bon, j'ai obligé de shooter devant. Voilà, être un peu ridicule, mais c'est pas grave.
7: Aux premières loges, en tribune, Valentin, lui, n'a rien vu de ridicule.
10: On a vu toute la passion d'un gamin qui est presque sur le terrain, en fait.
7: Depuis, l'image fait le tour des réseaux. Et Zizou, l'unanimité, toujours plus auprès des supporters comme Cyril.
11: C'est dur d'être objectif parce que, honnêtement, moi, l'équipe de France pourrait perdre 8-0. Du moment que c'est Zidane le coach, je m'en fiche. Il a un crédit.
7: La légende du foot français a même été applaudie par une partie du public belge. Un tout petit aperçu de ce qu'il attend vendredi au Stade de France pour le grand retour à la maison.
3: Et c'est l'Italie qui sera le premier adversaire des Bleus en France dans cette Ligue des Nations. Le match, c'est dans 3 jours. Pour elle, la première phase est achevée. On connaît désormais toutes les candidates à Miss France 2027. La dernière Miss régionale a été élue ce week-end à Reims. Vous retrouvez les portraits des 31 candidates sur ici.fr. La météo, Louis.
0: C'est des nuages et du soleil dans le ciel aujourd'hui, avec un ciel plus couvert en Auvergne-Rhône-Alpes, en Bourgogne-Franche-Comté ainsi que dans le centre Val-de-Loire. Ailleurs, c'est du soleil, quelques averses localisées ce matin sur le pourtour méditerranéen de Perpignan à Montpellier. Pour les températures au petit matin, 5h06, 13 degrés à Luc-en-Provence. On a 12 en Haute-Savoie, nous dit Christophe Hubert, qui nous dit 14 degrés tout de suite dans le Bas-Rhin. Puis au milieu de matinée, les températures, elles vont grimper à Reims et Metz, 17 degrés. Pour Chambéry, 18 degrés à Saint-Étienne, 17. Toulon, 23 degrés en milieu de matinée. Cet après-midi, pas de changement dans le ciel. On va conserver cette alternance entre nuages et éclaircies. Et les températures, encore une fois, pour ce début de semaine qui avoisine facilement les 30 degrés ce mardi. 28 la maximale dans le nord à Bourges. Dans le sud, 28 également attendu à Aix-en-Provence.
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0: Ce mardi 29 septembre, nous fêtons les Michel. Bonne fête à toutes et à tous les Michel qui se réveillent avec nous ce mardi matin. Et dans les anniversaires télé du jour, c'est celui de MacGyver, aujourd'hui 41 ans. Génial ce générique.
3: 139 épisodes sur 7 saisons dans lesquels on a vu Angus MacGyver colmater une fuite d'acide sulfurique avec du chocolat, réparer une fuite sur le moteur de sa voiture avec du blanc d'œuf ou encore transformer le cadre d'un vélo en chalumeau absolument.
0: J'ai vérifié, c'est totalement impossible de
3: Bien
0: réaliser
3: sûr que
0: des
3: si.
0: Prouesses. Non, je n'y
3: c'est
0: crois pas.
3: C'est vous
0: point.
3: Qui êtes nul.
0: Ça y est, je la sentais venir celle-ci. 5h07, soyez les bienvenus si vous nous rejoignez. On est là jusqu'à 6h pour vous réveiller, vous informer et vous partager vos chansons préférées avec Francis Cabrel. Voici les Murs de poussière, c'est sûr ici. Soyez les bienvenus et bon réveil.

0: Les murs de poussière avec Francis Cabrel pour vous réveiller ce mardi matin sur ICI. On va réviser une comptine ce matin.
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0: Et je me prête en plus à l'exercice pour vous. La comptine, vous la connaissez, vous l'avez appris à l'école, c'est sur le pont d'Avignon. On y danse.
3: Il n'y a pas l'air là. Hein.
0: On y danse.
3: Vous deviez faire un effort, Louis.
0: Chartante, sur le pont d'Avignon, on y danse, sauf que Valentine, eh bien on ne dansait probablement pas sur le pont.
3: Eh oui, on dansait plutôt en dessous, sur les berges ou sur l'île de la Barthelasse.
0: Stéphane Bern casse le mythe ce matin et vous explique à 5h25.
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0: On va parler de parfum maintenant. Valentine, est-ce que vous mettez du parfum ?
3: Je sens mauvais ?
0: Non, alors pas du tout, c'était pas ma question, mais dans vos habitudes, non, bon, je m'arrête là. Ce matin, Catherine Quicandon, vous nous proposez de découvrir une entreprise qui crée des parfums dans le Gard et surtout le fascinant métier de nez. Catherine, vous nous emmenez où ?
5: À Lézan, à 15 km au sud d'Alès, une gardoise joue avec ses tubes à essai.
6: Mais mes chimistes me disent tous que c'est sans danger.
5: Je vous le confirme, car Laurine Herbeau est née parfumeuse. Elle a monté sa propre entreprise, Lopal Productions, pour créer des eaux de toilette femmes et hommes, mais aussi des produits cosmétiques à base de ses parfums. Ses formules sont éthiques et courtes, ses ingrédients minutieusement choisis.
7: Soit on utilise des matières premières grassoises principalement, ou alors des matières premières françaises ou locales. Et après on utilise un alcool qui est 100% d'origine naturelle et biologique.
5: Laurine utilise des poudres, des cires, des résines, ça peut être aussi liquide. Bref, tout ce dont elle a besoin pour créer une fragrance avec une formule saine et végane. D'ailleurs, combien de temps ça prend pour créer un parfum ?
7: Alors c'est très long, on est sur des années de travail. L'étape principale, c'est la création. En fait, on va créer une formule type et ensuite on va supprimer des matières premières, en ajouter d'autres, en diminuer certaines, en augmenter d'autres. Enfin voilà, c'est l'étape la plus longue, ça peut durer des années à un an.
5: Tout ce temps explique en partie le prix des parfums. Oui, parce que je ne sais pas si vous avez remarqué, mais ça aussi, c'est de plus en plus cher. Mais pas seulement.
7: Alors, dans la fabrication d'un parfum, on va avoir des matières premières qui sont assez onéreuses. Tout ce qui est le jasmin, la rose, c'est des absolus de plantes, de fleurs qui sont très chers. Mais le plus cher dans un parfum, c'est le packaging, c'est le flacon, la boîte.
5: Oui, on s'en doutait un peu. Son format principal est le 100 ml à 39 €. Mais comment Laurine est devenue nez ?
7: Alors moi, du coup, j'ai fait 6 ans d'études pour devenir nez parfumeuse. Donc j'ai d'abord commencé par des études de cosmétologie. Ensuite, j'ai fait des études de chimie, spécialisées dans la cosmétologie et la parfumerie. Et après, c'est vraiment de l'entraînement au niveau de l'odorat.
5: Laurine s'est lancée dans l'entrepreneuriat pour avoir la liberté de laisser libre cours à sa créativité et avoir la possibilité de prendre des décisions. Les débuts n'ont pas été simples car elle devait tout gérer, mais maintenant ça tourne. Vous pouvez acheter ses parfums sur son site lopalproduction.fr et dans quelques boutiques revendeuses. 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
0: Merci Catherine de nous avoir partagé ce joli savoir-faire à 5h13 sur ICI.
3: Et dans un instant, la solidarité à l'œuvre en Gironde où les casques jaunes sont arrivés pour les grandes opérations de déblayage aux porges ravagées par le méga feu de cet été.
0: Un reportage sur place dans quelques secondes.
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2: Soyez les bienvenus ce mardi matin, il est à 5h15, les casques jaunes sont arrivés au Porge.
3: C'est le nom des bénévoles de l'association Réserve Résilience. Ils interviennent en cas de catastrophe ou d'événements majeurs, comme le méga-feu de cet été en Gironde et dans la ville du Porge. 183 maisons détruites, 400 bâtiments. Et deux mois plus tard, eh bien c'est l'heure, Jade Péchira, des grandes opérations de déblayage avec ses bénévoles.
4: Casque jaune vissé sur la tête, gants et chaussures de protection. Chaque bénévole attrape une pelle, une brouette ou une disqueuse. Il faut trier le métal, désosser les structures, déblayer ce qui reste.
5: Il est où les crampons ?
6: Il faut les mettre là-bas, regarde.
4: Samuel habite le Porge, il est lui-même sinistré.
7: Ça me semble assez naturel de voir tout cet environnement-là calciné, les lieux qu'on a côtoyés, là où on allait boire un verre, totalement détruits. Ça fait mal au cœur, quoi. Donc participer à la reconstruction, c'est aussi participer à notre reconstruction, à nous, psychologiquement et mentalement, parce qu'on en a un petit peu besoin que les choses un petit peu se nettoient et avancent, quoi.
4: Un coup de pelle après l'autre, Florian Djukanovic, le propriétaire, voit son restaurant
8: disparaître progressivement. Mais très bien, c'est une étape indispensable vers la reconstruction. Cette urgence d'une reconstruction dans des délais spectaculaires, parce qu'il n'y a pas d'autre option.
4: Une urgence qui nécessite de passer par l'action citoyenne. Ou dit plus simplement, on n'est jamais mieux servi que par soi-même.
8: Je ne cherche pas à me perdre en querelle politique, mais ce qu'on constate, c'est que sur différents plans, l'État est défaillant. Donc dans un contexte d'État défaillant, il faut impérativement que la société civile prenne les choses en main, tout en restant dans la légalité, mais nous on avance en fait.
4: Avancer, oui, mais organiser et coordonner derrière ce collectif, Fabrice Barthélémy, directeur de l'association Les Casques Jaunes.
9: C'est une réserve en fait, qui fédère donc des bénévoles qui veulent aider occasionnellement. Donc en fait, on est des intégrateurs, nous, de bonne volonté. Et après, on les équipe, on les assure, on les coordonne, de manière à ce que ce soir, quand on s'en va, tout soit propre.
4: Et pour avancer plus vite sur cette première journée, des pompiers sont venus leur prêter main forte, comme Yaël, sapeur-pompier dans le Nord, venu sur son jour de congé.
10: J'étais ici cet été pendant que ça a brûlé, donc j'étais engagé sur les feux, sur ce secteur-ci, le Porge, le Temple. Ce qui m'intéresse, c'est de pouvoir d'abord, un, apporter un soutien aux sinistrés, deux, montrer que les sapeurs-pompiers, on n'abandonne pas les gens du Porge, mais on est aussi là pour les aider après, bénévolement, et puis ouais, participer à la reconstruction, parce qu'on s'est engagé. Ouais.
4: Avec un message aussi à faire passer.
10: Nous, ce qu'on veut, c'est être là pour montrer qu'il faut des moyens pour déblayer, mais qu'on aurait bien aimé avoir ces moyens avant pour éviter le drame.
4: Après cette journée d'entraide, les soldats du feu ont fait la route en sens inverse pour participer chez eux à la manifestation des pompiers aujourd'hui. Quant aux bénévoles, ils prévoient d'autres actions de déblaiement dans les jours à venir.
3: Et la solidarité gagne du terrain puisque depuis leur arrivée, l'association a reçu des centaines de coups de fil de nouveaux volontaires pour enfiler un casque jaune.
2: Merci Valentine. Dans les coulisses TV ce matin, Tony Parker part en terre inconnue. L'ancien basketteur est l'invité de Rendez-vous en terre inconnue. C'est ce soir sur France 2 et son témoignage sur ICI dans quelques instants, juste après la musique qui vous réveille ce mardi matin aux côtés de Syl. Voici Crazy.

0: Cyril ici avec Syl. Bienvenue à vous si vous nous rejoignez de bonne heure ce matin. Bon réveil, l'équipe d'ici dès 5h est là, bien entendu, à vos côtés pour lancer la journée. C'est le moment pour vous de nous appeler au 0810 055 056 tous les matins à 5h38. C'est le duel des auditeurs. Une question autour de l'actu, un chiffre à trouver et le plus proche de la bonne réponse remporte sa magnifique radio, Valentine.
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0: Alors allez-y, foncez, c'est Saveria qui attend vos appels ce matin au standard 0810 055 056. Bonne chance à tous.
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0: Avec Patrice Gascoin et ses coulisses TV, aujourd'hui Patrice, vous recevez un invité exceptionnel, Tony Parker, parce que ce soir, il part en rendez-vous en terre inconnue.
3: Vous le savez maintenant, c'est Laurie Tillman qui emmène des personnalités en terre inconnue et elle commence toujours en accueillant cette personnalité à l'aéroport. Et bien justement, voilà le voyageur de ce soir, Tony Parker.
4: Comment tu te sens ?
5: Trop bien. J'ai hâte de partir.
4: C'est vrai ?
5: C'est la première fois de ma vie que je fais un truc comme ça. Et je pense que c'est le bon timing. Parce que d'habitude, j'aime bien tout décider. Et là,
4: c'est toi. Tu te laisses porter ?
5: Exactement. Je me suis dit que ce serait une bonne expérience. C'est qu'une fois dans une vie. Et que tu vois, tu vas voir la vie différemment. Quoi.
4: Est-ce que tu te rends compte que là, au moment où on se parle, il y a une communauté tout entière qui t'attend quelque part sur la planète.
3: Et voilà Tony Parker qui s'apprête à décoller les yeux bandés direction le sud-ouest de l'Angola sur le continent africain aux portes du plus vieux désert du monde. Lui et Laurie Tillman vont rencontrer les Ovaku Valley, un peuple d'éleveurs semi-nomades. La présence de Tony Parker tient beaucoup à celle de Laurie Tillman. Les deux se connaissent depuis de longues années. Il ne tarit pas d'éloges sur elle, Tony Parker.
5: J'aurais jamais fait ce voyage si c'était pas Laurie Tillman, ça c'est sûr. Quand elle m'a parlé du voyage, j'étais chaud pour le faire, mais j'avais un calendrier très chargé. Et donc, j'ai dit à Laurie, franchement, je suis trop partant, j'aimerais trop le faire avec toi, mais est-ce que vous pouvez vous adapter sur les dates ? Et donc, j'aimerais remercier, voilà, j'en profite, hein, toutes les équipes, France Télé, enfin, tout le monde qui a organisé ce voyage. Et je me sens trop, trop chanceux et trop, trop reconnaissant d'avoir pu faire un voyage comme ça, surtout au moment de ma vie où je venais de perdre mon père. Je me suis dit que c'était le voyage parfait pour voilà, reconnecter avec plein de choses, prendre du recul et avoir une certaine perspective par rapport au reste de ma vie et par rapport où j'en suis. Et j'ai pu vivre voilà des moments très très forts avec Laurie. C'est vrai que c'est la première fois que j'ai pris autant de temps pour voilà réfléchir sur moi-même et je suis vraiment vraiment content d'avoir pu partager ce voyage avec quelqu'un comme Laurie, qui est quelqu'un d'extraordinaire, qui a un grand grand cœur. Elle est rayonnante, elle a une super énergie.
3: Tony Parker qui dresse des louanges à Laurie Tillman et vous comprendrez pourquoi, regardant ce soir sur France 2, rendez-vous en terre inconnue.
0: Merci Patrice pour cet avant-goût télévisuel à voir ce soir 21h10. C'est l'une des nouvelles voix de la scène française, Adèle Castillon, 24 ans et son nouveau single à 5h25. Voici pour vous l'une des nouveautés musicales avec Été avec toi. C'est sûr ici. Bon réveil avec nous. L'été.

0: Le nouveau single d'Adèle Castillon était avec toi sur ICI avant les infos, un petit peu d'histoire aux côtés de Stéphane Bern qui vous emmène ce matin au temps où une chanson française a réussi un exploit, faire croire à des générations d'enfants qu'on dansait sur un pont.
1: Sur le pont d'Avignon, on y danse, c'est entraînant. Le problème, c'est que le pont est en ruine et que les danseurs étaient sans doute ailleurs. Niveau publicité mensongère, c'est du grand art. Avignon, 12e siècle. La légende raconte qu'un jeune berger, Bénézette, reçoit un message divin, construire un pont sur le Rhône. Et on ne contrarie pas le Tout-Puissant, même sans devis ni permis de construire. À l'époque, c'est un peu comme décider de faire passer une autoroute sur un volcan. Contre toute attente, le pont voit le jour. Il compte 22 arches et s'étire sur plus de 900 mètres au-dessus du Rhône. Un exploit. Le problème, c'est que le Rhône, visiblement, n'avait jamais validé le projet en réunion de copropriété. Les crues détruisent régulièrement des arches, on répare et puis le fleuve recommence.
2: Mais ça continue encore et encore, c'est que le début, d'accord, d'accord.
1: À la fin du XVIIe siècle, les Avignonnais jettent l'éponge. Entretenir le pont coûte une fortune, on l'abandonne. Aujourd'hui, il ne reste que 4 arches sur les 22 d'origine. Pour traverser, mieux vaut prévoir un plan B, ou savoir super bien nager. Et la fameuse chanson, alors ? Elle apparaît au 19e siècle, sous la forme d'une chanson populaire. En réalité, on dansait surtout sous le pont, sur l'île de la Barthelasse, ou sur les berges.
3: J'y étais sur le pont, il n'y avait personne sur le pont.
1: Parce que danser sur un pont étroit, encombré de voyageurs, de chevaux et de charrettes, ce n'était pas l'idée du siècle.
4: Sur le pont d'Avignon, on y danse, on y danse.
1: Finalement, le pont d'Avignon a perdu 18 arches, mais a gagné une chanson que tous les écoliers de France chantent. Alors un pont en ruine, certes, mais un tube qui, lui, n'a jamais pris l'eau.
0: Merci en tout cas Stéphane de nous avoir remis cette jolie comptine en tête. Il est à 5h30, voici l'actualité en France et dans le monde en 90 secondes. C'est avec vous, Valentine Letès.
5: C'est une barbouzerie des faux, se défend Jordan Bardella, accusé de propos antisémites par Mediapart. Le site d'investigation lui attribue des messages envoyés il y a plus de 10 ans. Le président du Rassemblement national porte plainte en diffamation. 164 interpellations devant des lycées bloqués hier et la mobilisation partie de l'Île-de-France s'étend jusqu'à Lille, Marseille, Grenoble, Lyon. Des jeunes mobilisés contre le manque de moyens dans l'école et décidés à rejoindre pour la plupart la grande mobilisation de la fonction publique ce mardi. Seule exception aux économies prévues dans le budget de la France pour 2027, les départements. Le Premier ministre leur promet 1,5 milliard d'euros supplémentaires pour financer entre autres les aides sociales comme le RSA et l'allocation personnalisée d'autonomie. Quelle condescendance, quel dénigrement. Ce sont les derniers mots à la barre de Rachida Dati, jugée pour corruption. 4 ans de prison, dont 2 ans ferme, ont notamment été requis contre l'ancienne ministre, accusée d'avoir défendu les intérêts du groupe Renault-Nissan au Parlement européen contre 900 000 euros. Un excès de vitesse à 312 km/h. C'est un record enregistré en Haute-Savoie. Au volant de cette Porsche 911, flashé à la vitesse de croisière d'un TGV, un automobiliste suisse arrêté par les gendarmes. Et puis un nouveau succès pour Zinedine Zidane, désormais à la tête des Bleus. L'équipe de France de foot a remporté son 2e match de Ligue des Nations hier soir. Victoire 1-0 face à la Belgique, malgré une équipe largement remaniée.
0: L'info du jour, c'est cette grande journée de mobilisation dans la fonction publique.
5: Très en colère par l'annonce, cette année encore, du gel de leur point d'indice, la base de calcul des salaires des agents publics. En 10 ans, il a progressé de 5% seulement, quand le coût de la vie a lui augmenté de 24% selon l'INSEE. Conséquence, plus de 800 000 agents ont désormais un salaire de base inférieur au SMIC, le salaire minimum, Maxime Glorieux.
6: C'est une vie sans loisirs pour Jocelyn, agent administratif dans une mairie en Charente.
7: Pas de sortie, pas de restaurant, pas de cinéma. Tout mon argent passe dans l'alimentaire essentiellement, les frais incompressibles. Il m'arrive même, certaines semaines, de sauter un ou deux repas.
6: Bac plus 5 en poche, puis 8 années dans la fonction publique pour au final un peu moins de 1 700 € net par mois.
7: Un salaire hors prime qui est inférieur au SMIC, c'est complètement sidérant. Je m'attendais pas à ça dans la fonction publique, c'est sûr.
6: Des primes qui représentent 20% de son salaire et qui ne vont pas compter dans le calcul de sa retraite.
7: Donc on va arriver sur une base qui est aujourd'hui inférieure au SMIC, on aura travaillé toute notre vie pour au final une retraite de misère.
6: Pour s'assurer une retraite, Valérie, elle, a dû cumuler jusqu'à 5 postes dans 5 mairies différentes, et ce pendant une vingtaine d'années.
8: J'avais plusieurs petites mairies à 10h, 12h, 11h, 8h par semaine. J'ai réussi à en avoir une sur un 35h. Il a fallu que je me batte pour avoir un temps complet. J'ai connu une collègue qui devait élever son enfant toute seule. Elle n'était pas à temps complet, et effectivement, c'était compliqué. Il a fallu qu'elle travaille ailleurs, qu'elle cherche un travail dans le privé.
6: Valérie et Jocelyn manifestent donc aujourd'hui, la première avec le syndicat UNSA, le second avec Force Ouvrière, tous les deux pour réclamer une revalorisation du point d'indice gelé depuis 2024.
5: Des agents publics rejoints par les pompiers ce mardi. Le premier cortège s'élance ce matin depuis Marseille et ensuite d'Arras dans le Pas-de-Calais.
0: Merci Valentine. 5h33, tout de suite la météo de ce mardi 29 septembre avec des nuages et du soleil encore une fois aujourd'hui, avec un ciel tout de même plus couvert dans le centre de la France, en Auvergne-Rhône-Alpes, en Bourgogne-Franche-Comté ainsi que dans la région Centre-Val de Loire. Ailleurs, c'est du soleil. Quelques averses par contre ce matin, localisées sur le pourtour méditerranéen de Perpignan à Montpellier. Pour les températures au petit matin, on est déjà au-dessus des 10 degrés. On a 12 degrés en Haute-Savoie, nous dit Christophe sur notre page Facebook. Hubert nous laisse un message pour nous dire qu'il a relevé à 14 degrés de bonheur dans le Bas-Rhin. Puis au milieu de matinée, les températures montent progressivement. À Reims et Metz, 17 degrés. À Chambéry, 18. Pour Saint-Etienne, 17 degrés. À Toulon, 23 degrés déjà ce matin. Cet après-midi, encore une fois, on va retrouver des nuages nombreux dans le centre de la France. Ailleurs, du soleil, des températures qui vont avoisiner les 30 degrés. Ce mardi, 28 pour la maximale dans le nord. C'est à Bourges, dans le sud, 28 également à Aix-en-Provence.

0: Soyez les bienvenus si vous nous rejoignez à l'instant ce mardi matin. Bon réveil avec nous à 5h38. C'est le duel des auditeurs autour de l'actu. Inscription 0810 055 056. Le principe est simple. Une question, votre réponse. Et forcément, à vous d'être le meilleur pour gagner votre radio ici. Et ce matin, on va parler de frites, Valentine.
1: Oui, de celui qui fait les meilleurs. Le mondial de la frite à Arras a sacré ses champions ce week-end devant 70 000 spectateurs.
0: Un stade, c'est dingue quand même, 70 000 spectateurs pour ce championnat du monde de frites. Il y avait plusieurs catégories pour cette compétition. Je vous explique tout dans quelques instants. Restez avec nous, 5h35. Et tiens, petite info, c'est un Français qui a gagné dans une des catégories. Et ça, je vous en parle juste après Niagara. Voici Je dois m'en aller sur ICI. Excellent mardi et très bon début de journée avec nous.

0: Niagara. C'est sûr ici avec Je dois m'en aller, excellent réveil avec nous. Dans quelques instants, votre rendez-vous anti-arnaque, comme d'habitude, le C'est pas vrai. Et ce matin, je peux déjà vous le dire, pas de panique si vous recevez ce fameux mail, un mail vous annonçant l'intitulé suivant, le blocage de votre retraite.
1: Oui, le message a l'air officiel avec son petit drapeau français signé de l'assurance retraite, mais c'est un piège. Décryptage avec Aude Razzo dans quelques minutes.
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0: C'est l'heure du duel des auditeurs. Une question autour de l'actu, un chiffre à trouver pour gagner sa radio, Valentine.
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0: Jacqueline est avec nous dans le Gard. Bonjour Jacqueline.
1: Bonjour Jacqueline.
4: Et coucou à tous les deux.
0: Jacqueline.
4: De la joie et de la bonne humeur.
0: Oh, c'est gentil, ça part bien Jacqueline. Vous êtes en forme aujourd'hui.
4: Oui.
0: Ça fait plaisir de vous avoir Jacqueline. On dit bonjour aussi à Roger qui est avec nous dans les Charentes-Maritimes.
1: Bonjour,
5: bonjour
1: Roger.
5: Bonjour.
0: Roger, le sourire, tout va bien ce mardi ?
5: Ça va, ça va.
0: Vous écoutez la radio sur quoi Roger ?
5: Ici.
0: Oui, alors ça déjà c'est une très bonne base, mais sur quel outil ? Vous avez un poste radio à la maison ? Vous avez un téléphone ?
5: Non, c'est un poste radio.
0: Très bien. Bon, on va peut-être... Il date depuis combien de temps ce poste radio ?
5: Oh, là, un moment déjà.
0: Ah, on va peut-être le moderniser.
5: Il y a 3 ans que je vais pas que je l'ai, quoi.
0: Non, ça va. Roger et Jacqueline, je demande toutes vos votre attention ce matin. On joue ensemble avec cette info relayée par nos confrères d'ici Nord et ici Picardie. C'était ce week-end à Arras. Le Vendéen, Logan Poirzon, a remporté le championnat du monde de la frite dans la catégorie frite authentique. Cette catégorie était au programme, de la frite familiale jusqu'aux chips artisanales, figurez-vous. Et la question que je vous pose ce matin, selon vous, combien de kilos de pommes de terre un Français consomme-t-il en moyenne chaque année, et ce, sous toutes ses formes ? Jacqueline, on vous écoute.
4: Oh là là ! Aucune idée, je sais que c'est un Français qui a gagné.
1: Ah non, Jacqueline, alors... écoutez bien. Oui. Combien de kilos de pommes de terre un Français consomme-t-il en moyenne chaque année ? Vous avez 10 secondes.
4: Année, on en mange pas mal, mais on ne mange pas que des frites. On parle de la pomme de terre.
0: On parle de tout dans sa globalité. Dites un chiffre.
1: 5 secondes, Jacqueline.
4: 15 kilos.
0: 15 kilos pour Jacqueline. Roger, on vous écoute.
5: Moi, je dis à peu près, allez... 15 kilos, je dirais plutôt 50 kilos, moi, à peu près.
0: 50 kilos pour Roger. Valentine, vous avez la réponse.
1: Tout à fait. Et c'est un tout pile pour Roger. Environ 50 kilos.
0: Bravo, Roger.
5: Ouais.
1: Vous le saviez, Roger ?
5: Oui, je le savais. Ouais.
1: Vous avez la patate, Roger ?
5: Ah, pas toujours, hein.
0: Et Valentine, 50 kilos, ça fait beaucoup quand même.
1: Bah non, pourquoi ?
0: Bah ça fait quand même 1 kilo par personne et presque par semaine de pommes de terre.
1: Mais si on compte les pommes de terre fraîches, les frites, les chips et tous les autres produits transformés, bah oui, il y en a partout de la patate.
0: Ça en fait un petit peu. Roger, on vient vous envoyer votre poste radio ici.
5: Je peux te dire une chose. Maintenant, les frites, maintenant dans les restaurants, mais il y en a beaucoup dans les restaurants, il faudrait qu'ils y allaient apprendre à faire des frites hein, parce que alors...
0: Eh bien, on les inscrira, vous savez quoi, on les inscrira l'année prochaine au championnat du monde.
1: Je sens qu'il y a un fan de la double cuisson à la oui. graisse de bœuf, là, au bout du fil.
0: C'est vrai que ça les sublime, ces frites. Roger, je vous souhaite une belle journée. Jacqueline, je vous fais une bise, ça nous a fait plaisir de vous avoir ce matin.
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0: Avant les infos de 6 heures, on va découvrir une initiative dans le Grand Est qui permet, quel que soit son budget, d'aller au restaurant, Valentine.
1: 5 euros le resto solidaire, c'est à Nancy. Alors comment ça marche? Robin Bernot vous raconte à 5h55 sur ICI.
0: Et tout de suite, vos chansons préférées pour commencer ce mardi avec Yannick Noah. C'est sur ICI avec Simon Papa Tara, à l'écoute de votre radio. 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

0: Merci mon papa Tara.
1: Avec Yannick Noah en tournée d'ailleurs, dans toute la France, dès ce début octobre, avec des dates à Quimper, à Roubaix, à Nice. Si je vous en parle, c'est qu'il reste encore quelques places.
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1: Avec Aude Razo et votre rendez-vous anti-arnaque, une mise au point ce mardi matin. Aude, à destination des retraités, non, votre pension de retraite n'est pas suspendue.
4: Non, heureusement, et n'allez pas croire ce mail très menaçant qui tourne là depuis la semaine dernière, blocage temporaire de votre retraite. Vous l'avez peut-être reçu. Le message a l'air officiel à première vue, il affiche le drapeau français, il est signé Assurance Retraite et il y a donc écrit « Les paiements de votre retraite sont actuellement en pause ». Aïe, petite phrase qui fait transpirer, on est d'accord, et qui essaye de vous pousser, attention, dans les bras d'un escroc. Pierre, un auditeur, me dit « J'ai fait comme vous disiez, j'ai regardé l'adresse mail de l'expéditeur et c'est une adresse Gmail ». Très bon réflexe, Pierre a raison, aucune administration ne vous écrira jamais avec une banale adresse Gmail. Donc poubelle, ce mail est un faux et ne vous inquiétez pas, vous toucherez bien votre pension.
1: Mais Aude, est-ce que les retraités sont souvent ciblés par des pièges comme ça ?
4: Oui, et c'est bien qu'on fasse un point parce que ça revient très régulièrement. Alors, sous différentes formes, hein, parfois l'escroc se fait aussi passer pour l'Agirc-Arrco. Vous avez la version « Votre prochain versement ne sera pas effectué ». Ou alors vous avez l'inverse, le mail qui vous dit que votre pension va être revalorisée. Dans tous les cas, vous faites comme Pierre, vous regardez bien qui vous écrit, vous ne cliquez pas sur le lien qui est dans le mail, jamais, et vous allez vous-même vérifier dans votre espace personnel, Assurance Retraite ou Agirc-Arrco, si vous avez une alerte ou pas. Je reviens au message qui nous occupe là en ce moment. Là, l'escroc en fait essaye de vous faire paniquer. Il vous met deux numéros de téléphone, un fixe et un portable, soi-disant pour débloquer votre pension de retraite. N'appelez surtout pas, vous allez tomber sur un gros menteur très habile qui essaye de vous soutirer un maximum d'informations confidentielles.
1: Merci dans votre chronique dispo en podcast sur votre application. Ici, dans un instant, nous irons à Nancy à découvrir un restaurant solidaire. C'est juste après Amel Bent. Voici pour vous, Pourquoi tu restes ?

0: La jolie voix d'Amel Bent pour vous ce matin avec Pourquoi tu restes, tout de suite une initiative qui marche quelque part en France, direction Nancy. Nous sommes dans le Grand Est ce mardi matin et nous allons découvrir cette initiative qui vise à rendre la restauration accessible pour tous.
1: Une nouvelle idée testée à table par Robin Bernot.
2: À Nancy, vous pouvez trouver un menu au restaurant pour 5 euros.
3: Bah, je trouve que c'est une très bonne initiative.
2: L'association L'Escabelle a ouvert fin août un restaurant solidaire près de la place Stanislas. Un restaurant ouvert au public, mais avec des repas moins chers pour les personnes en situation de grande précarité. Le tout avec des salariés en insertion. Notre journaliste Gabin Grulé s'est rendu sur place et a rencontré Jean-Marie Morel, le président de l'association à l'initiative du restaurant.
4: Déjà pouvoir faire en sorte que des personnes en difficulté croisent, rencontrent, soient de fait au même niveau que ceux qui n'ont pas de difficulté, ceux qui vivent normalement, classiquement, ça c'est déjà c'est un progrès. L'homme a besoin de pain, mais il a aussi besoin de roses. Et les roses, c'est dans le contact, dans la relation à l'autre qu'on les trouve. C'est solide.
2: Ici à Nancy, ça marche. Et vous, qu'en pensez-vous? Je suis allé en discuter avec Lison, séduite par l'idée, surtout que le restaurant, bah, ce n'est plus forcément la priorité en ce moment avec le coût de la vie.
3: Aujourd'hui, on est obligé de regarder le ticket de course et de compter chaque centime. Qui plus est, moi je suis étudiante, donc si j'avais ce type d'initiative dans ma ville, j'y serais bien plus souvent parce que monsieur ne peut plus m'inviter au restaurant. Là.
2: Le restaurant s'appelle Convive, il est ouvert au grand public à Nancy du lundi au vendredi de midi à 14h. Le menu, entrée, plat, dessert, coûte 20 euros et une partie de l'addition permet donc de financer ces repas à 5 euros. Et vous, tiens, seriez-vous prêt à mettre 20 euros pour financer d'autres repas? On en a discuté avec Lison.
3: Oui, je pense. Et en plus, ça dépend ce qui est proposé. Mais si on reste sur des produits frais et bons pour la santé, bien cuisinés, pour moins de 5 euros, je fais des choses très bonnes à la maison. Donc pourquoi pas au resto, ouais.
2: Durant le reportage, notre journaliste est par exemple allé rencontrer dans la salle du restaurant Edith et Olivier. Deux retraités, ils étaient en train de planter leur fourchette dans un tzatziki aux crevettes. Et ce qui plaît sur place, eh bien, c'est la mixité qui est créée dans ce restaurant. Je vous le conseille vivement si vous êtes de passage à Nancy. Je vous redonne le nom de l'établissement. Ça s'appelle les Convives, Convives au pluriel. Et franchement, je trouve que c'est une super initiative.
0: Merci Robin pour cette initiative. Robin Bernot à l'instant avec Gabin Grulé à 5h54. Alors là, nous sommes sur un chouette mardi. Je vous souhaite un bon réveil. Un bon réveil en musique, toujours accompagné par vos chansons préférées, bien entendu. Sur ici, pour vous accompagner, on est ensemble jusqu'à 6h. Voici tout de suite Bonnie M, Sony.

0: Bonnie M, Sunny sur ICI à 5h57, chanson d'un tout autre registre. Maintenant, c'est notre disque du jour, un disque hommage à une star de la chanson née un 29 septembre 1935. Il s'agit de Jerry Lee Lewis.
1: Jerry Lee Lewis, puisque c'est un célèbre chanteur pianiste américain. Il aurait fêté effectivement ses 89 ans aujourd'hui, pionnier du rock and roll, surnommé The Killer.
0: Et on l'écoute tout de suite sur ICI.
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0: Jerry Lee Lewis à l'écoute d'ici avec Mean One Man Blues. Merci à tous d'avoir été là. Valentine, on vous retrouve dans quelques instants.
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0: Et tout de suite, les équipes d'ici matin sont là ce mardi. Je vous souhaite une belle journée qui commence ici.
2: Et oui, on vous souhaite un très très bon mardi sur ici, Picardie. On commence doucement mais sûrement et surtout avec le sourire. Et d'ailleurs, ça va être une plutôt belle journée en Picardie. Attention tout de même hein, ce matin sur la route, car il y a beaucoup, beaucoup de brouillard. 03 22 92 58 58. On fait la route ensemble et on fera la météo ensemble dans moins de 10 minutes.
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2: Et bon réveil avec Ici Picardie, il est tout juste 6h.
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0: La météo en Picardie pour ce mardi, plutôt pas mal et chaude même, avec d'abord pour commencer beaucoup de brouillard ce matin, une ambiance assez humide mais un temps plutôt doux, nous dit Coccinelle par exemple, qui a 15 degrés ce matin à 6h sur Quin. Lynn à Rivry à 16 degrés ce matin. Vous pouvez laisser vos messages météo sur la page Facebook ici Picardie, mais aussi donc sur WhatsApp au 03 22 92 58 58. Bon, cet après-midi, entre nuages et belles éclaircies, et jusqu'à 27-28 sur Amiens par exemple, sur Albert, sur Doulan et Beauvais, 28-29 même à Saint-Quentin et sur Péronne, 27 sur Abbeville, il fera 25 cet après-midi à Olt.
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0: Bon, grande prudence avec le brouillard qui est assez dense même par endroit. On n'y voit pas grand-chose sur certains axes. Ça, c'était le cas notamment entre Villers-Bretonneux et Amiens ce matin. Alors, soyez très très prudents sur la route et surtout donc 03 22 92 58 58. On fait la route ensemble en direct. Bon, ça va bien à part le brouillard ce matin sur les routes. Et en gare, c'est très calme hein, par rapport à hier avec des trains qui sont annoncés à l'heure. Le prochain en gare d'Amiens pour Paris partira à 6h22.
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0: Et il est presque 6h09. On va chanter avec Michel Berger pour bien commencer la journée sur Ici Picardie.

0: Celui qui chante Michel Berger, il est 6h12.
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0: Et vous souhaite un excellent réveil, un bon début de journée avec ici Picardite. Pour ceux qui ont prévu peut-être d'aller à la raiderie dimanche, sachez que afin de faciliter le stationnement, jour de raiderie, donc la ville d'Amiens informe que les 6 parkings souterrains seront ouverts au public. Donc les Jacobins, le parking Saint-Leu, Trois Cailloux, Amiens 2, Perret et Hôtel de Ville. Les parkings des Halles du Beffroi et Centrum seront fermés. En revanche, toutes ces infos, vous les retrouvez normalement sur le site internet de la ville d'Amiens. On est le 29 septembre aujourd'hui, c'est donc mardi en fait. Les Michel ont fait aussi les Gabriel et les Raphaël. Et on dit bonjour à Françoise Desmarais.
2: Bonjour à terre toutes, bonjour Valentine et puis bonjour à terre tous.
0: Et donc les Michel sont à l'honneur dans l'histoire picarde du jour.
2: La Saint-Michel, c'est un nuit, c'est le 29 septembre. Et puis belle lurette chéquenée d'un secteur, d'un l'est de notre coin, si on habite dans le Somme, chez le rendez-vous forcément à Péronne, depuis le Moyen-Âge, à preuve, yo l'édit du roi qui date de 1293, tous ces gens des alentours, ils accourtent pour le foire Saint-Michel, à pied, en automobile, en autocar, en mobilette, hein. Et puis ils y repartent avec des cabas bien remplis à queuse, chez Camelot, et puis chez Boutique, ils ont offert des réductions, des remises spéciales pour le foire Saint-Michel. Pour chez Thieu, des rougaillous, des manèges, des chucrades, comme des gaufres, des landimoles, des crêpes, de le barbage père papa, des barbas papa, une tire-loterie, de la tombola, de la musique avec chez Fanfare de notre coin.
0: Et puis, un 29 septembre était né Jerry Lee Lewis. Le rocker nous a quittés en 2022. Le rock'n'roll, commencer la journée sur ici Picardie et prendre soin de son cœur. Tiens, bah oui, c'est compatible le rock'n'roll et prendre soin de son cœur. Surtout avec le docteur Kirzek qui va nous indiquer que l'essoufflement est un symptôme qu'on banalise trop souvent. Rendez-vous avec le doc d'ici 30 secondes.
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0: Chaque jour, ici Picardie prend soin de vous et ce matin rime donc, comme tous les matins d'ailleurs, avec médecin. Docteur Kirzek nous rejoint avec une journée mondiale du cœur aujourd'hui et un symptôme à ne surtout pas négliger, c'est l'essoufflement. Bonjour docteur.
5: Bonjour à toutes et à tous, je vous l'avais promis hier, on parle du cœur, notre petit cœur, enfin petit, il fait 300 grammes quand même, qui bat environ 100 000 fois par jour, sans une pause, sans un jour de congé, sans jamais réclamer d'augmentation. Le moins qu'on puisse faire, c'est de lui dire merci et surtout de l'écouter. Et cette année, la Fédération mondiale du cœur a choisi un slogan d'ailleurs, ne ratez pas un seul battement. L'idée, c'est beaucoup de signes de maladies cardiovasculaires passent inaperçus jusqu'à ce qu'il soit trop tard. Et les maladies cardiovasculaires, ça reste la première cause de mortalité dans le monde. Alors, quel est ce signe qu'on ne remarque pas ou qu'on remarque trop bien mais qu'on explique par autre chose? Eh bien, c'est l'essoufflement. Je suis essoufflé dans l'escalier, allez, c'est l'âge, c'est le manque de sport, c'est la rentrée, c'est le tabac, c'est l'escalier, il est trop haut. On trouve toujours une excuse. Or, un essoufflement nouveau ou qui s'aggrave peut être le signe d'une insuffisance cardiaque. Une maladie qui touche environ 2 millions de Français. Et les cardiologues ont même trouvé un moyen mnémotechnique, hein, et comme on est en radio, on aime bien les sigles, c'est EPOF. Le E comme essoufflement, le P comme prise de poids, on prend 2-3 kilos en quelques jours. Le O c'est comme œdème, c'est-à-dire les chevilles qui gonflent ou les jambes qui gonflent. Et le F c'est fatigue, fatigue importante. Et chez la personne âgée, ça peut être plus trompeur, hein. Ça peut être une confusion, des chutes, une perte d'appétit. Tout ça, il faut penser au cœur.
0: Alors oui, mais alors quand est-ce qu'on doit vraiment s'inquiéter? Qu'est-ce qu'on doit faire pour prendre soin de son cœur?
5: On consulte son médecin traitant sans attendre si l'essoufflement est nouveau, s'il s'aggrave, si on doit dormir avec plusieurs oreillers par exemple pour respirer, ou si on se réveille la nuit avec la sensation un peu de manquer d'air, ou si on prend du poids, ou avec des jambes qui gonflent. Le médecin va faire l'examen, un électrocardiogramme, éventuellement une prise de sang, et si besoin, vous enverra chez le cardiologue pour une échographie du cœur. C'est simple, rapide et indolore. Et évidemment, on appelle le 15 en cas d'essoufflement brutal, de douleur dans la poitrine ou de malaise. Et là, on n'attend pas, évidemment. Et côté prévention, le cœur, il aime les choses simples. contrôler son hypertension artérielle si on a de l'hypertension, c'est le premier facteur de risque. On surveille son cholestérol et son taux de sucre. On ne fume pas et on bouge au moins 30 minutes par jour d'un pas soutenu. On rajoute l'alimentation méditerranéenne, la gestion du stress. Et comme on le disait hier, si vous avez plus de 65 ans, pensez aussi à faire votre vaccin. Pour le Zona, vous pouvez aussi profiter du dispositif Mon Bilan Prévention. C'est l'assurance maladie qui vous permet de faire un petit check-up. Allez, d'ici là, portez-vous bien.
0: Le champ est libre. Patrick Fiori sur Ici Picardie. Avant d'aller rencontrer Lucas, il est éleveur de vaches passionné.
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1: Le chant est libre, Patrick Fiori, sur Ici Picardie. Allons dans le chant. Tiens, justement, aujourd'hui, un peu de nature dans les rencontres au coin d'ici avec Annick Bonhomme qui a rencontré Lucas. C'était lors d'un événement de plaine en fait et il adore nous parler des vaches.
2: Lucas, c'est petit.
3: Un rouquin ?
2: Un rouquin, c'est ça. Je suis agriculteur installé depuis le début de l'année à côté de Bernaville, voilà, à Mézicourt, en polyculture élevage laitier. J'ai eu une période où je voulais faire autre chose, mais je suis revenu aux sources. Ouais. La passion, l'envie, être tout le temps dedans, et puis ça me manquait. Et puis après mon bac général, j'ai dit non, je refais des études agricoles, je reviens à la ferme. C'est ce qui me va le mieux.
3: C'est l'odeur de la ferme qui vous manquait.
2: C'est ça, l'odeur des vaches.
3: Ça imprègne l'esprit.
2: Ça imprègne l'esprit, ça imprègne le corps. C'est une passion, les vaches. Moi, je me verrais pas sans vache demain.
3: C'est vrai?
2: Non, c'est vrai. Même s'il y en a qui trouvent ça compliqué, c'est vrai que parfois c'est tendu tous les week-ends. Mais être auprès du vivant, c'est plus intéressant, c'est au contact des vaches.
3: Et ce serait des moutons, ce serait différent?
2: Des moutons, ce serait sûrement différent. J'ai déjà fait des stages dans les chèvres. Je sais que des chèvres, je n'en voudrais pas.
3: Pourquoi?
2: J'ai été faire un stage dans les chèvres, ça s'est bien passé avec les maîtres de stage, etc. Mais les animaux sont trop en salle de traite, ils descendaient tout le temps du quai. La contention n'était pas bonne, ils sautaient au-dessus des barrières, etc. Bon, c'est marrant au début, mais travailler tout le temps, aller rechercher les animaux qui sont sauvés. Mais bon, j'ai bien aimé quand même. C'était une expérience comme une autre, mais je suis mieux avec mes vaches.
3: Ouais. En fait, elles vous ont fait tourner chèvres.
2: C'est ça, exactement.
3: Parce que la vache est docile.
2: Beaucoup plus docile, beaucoup plus craintive. C'est très peureux une vache à la base, mais très curieux. Mais c'est beaucoup plus facile à apprivoiser, enfin je trouve, et puis à manipuler. Pour exemple, vous avez des bêtes qui sont sauvées d'une pâture. Bah, le plus facile, c'est pas d'aller courir après, et puis ils vont se tourner dans le même sens que vous. Le plus facile, c'est de se coucher au milieu d'un champ et ils vont venir d'elles-mêmes. Pour chercher.
3: Et elle recherche l'humain.
2: Elle recherche l'humain, une vache. Elle adore ça quand on est dans le bâtiment ou etc. Qu'on va les voir en pâture. Ils viennent, on n'a pas besoin d'aller les chercher. On crie un coup et puis ils reviennent nous voir et ils sont là autour de nous. Quand on va les compter en pâture, voir s'il n'y en a pas une autre sauvée, c'est beaucoup plus pratique.
3: En quoi vous êtes remarquable?
2: En quoi on est remarquable?
3: Oh, non, pas on, vous.
2: Moi, j'aime bien faire rire, j'essaie d'être le plus sympathique possible et puis voilà, c'est déjà pas mal, je trouve.
1: Il va falloir puiser dans vos ressources, les Verseaux, aujourd'hui apparemment. Vos signes astro logiques, c'est à suivre dans le détail avec ce qui va se passer pour cette journée de mardi dans l'horoscope. Sur Ici Picardie, on vous souhaite un bon début de journée.

0: PhD, il est 6h26, il y a l'horoscope qui arrive, je vous donnerai aussi le code du coffre-fort pour aujourd'hui et puis on vous souhaite un bon début de journée en ce mardi 29 septembre.
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0: Et aujourd'hui, mardi, et comme chaque matin, c'est votre horoscope sur Ici Picardie avec Catherine Viguier. Et donc, ce mardi, Catherine, quelle ambiance pour les astres ? Je crois que c'est une journée dédiée aux lions.
11: Avec la planète guerrière Mars qui rejoint Jupiter. Bélier, Mars étant signe ami, votre vie amoureuse prend un nouveau souffle. Taureau, plein feu sur le foyer, la famille, l'habitation, ça bouge grâce à vous. Gémeaux, excellent, avec une communication en marche, quitte à voyager. Cancer, durant plusieurs semaines, il faut gérer vos finances et ça n'est pas rien. Lion, enthousiaste, super courageux, plus que jamais, vous allez de l'avant. Vierge, vous aurez besoin des autres pour essentiellement prendre soin de vous. Balance, eh bien de belles perspectives, amicales, et si vous avez une clientèle aussi et un public. Scorpion, ce ne sera pas toujours facile, mais vous vous accrochez à votre idéal. Sagittaire, le dépaysement est valorisé, ça vous remet en super forme. Capricorne, eh bien vous faites un chemin pour votre enrichissement matériel, certes, et spirituel. Verseau, pour éviter les rapports de force, il faut puiser dans vos ressources. Poisson, face à un travail important, vous serez aidé. Et côté santé, même chose. Et pour nous tous, on choisit bien son combat.
0: Et le combat, c'est 50-02. C'est le code du coffre pour aujourd'hui.
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13: En raison d'un appel à la grève déposé par la CFDT, la CGT, FO, Sud et l'UNSA, qui s'associe aux revendications de la mobilisation nationale intersyndicale sur les salaires et la défense des services publics, nous ne sommes pas en mesure de diffuser l'intégralité de nos programmes habituels. 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

0: La météo en Picardie, plutôt brumeuse ce matin. Il y a vraiment beaucoup de brouillard, donc grande prudence à vous si vous prenez la route ce matin. Mais c'est une belle journée, un temps calme qui s'annonce en Picardie avec pour commencer 15-16 degrés. Bah, il fait 16 à Rue, nous dit Françoise. On a aussi sur Pont de Metz beaucoup de brouillard, nous dit Edwige, avec 15 degrés ce matin. Et puis ensuite, eh bien, il va faire plutôt chaud puisque cet après-midi, avec de beaux rayons de soleil, on devrait avoir 27-28 pour les températures sur Amiens, sur Corbie, Villers-Bretonneux, mais aussi autour de Beauvais, Flixecourt, Moreuil. Il fera 28-29 même sur Saint-Quentin cet après-midi, 27 à Abbeville, 25 du côté de Quimplage, au meilleur de la journée.
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0: Bon, c'est le grand calme sur les routes en Picardie à cette heure-ci, pas vraiment de difficultés à part donc les brumes et brouillards assez épais hein, pour le brouillard ce matin. Donc si jamais ça pose souci sur la route, vous pouvez nous appeler 03 22 92 58 58. Ce matin, c'est très très calme en gare d'Amiens avec des trains qui sont annoncés à l'heure. Il y a bien un train pour Paris-Gare du Nord là à 6h38 en gare d'Amiens. Le prochain pour Lille partira à 6h50.
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0: Et on vous souhaite un excellent réveil. Tiens, salut les amoureux, nous disait Joe Dassin.

0: Salut les amoureux, Joe Dassin sur Ici Picardie, 7h20.
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0: Et ce week-end, oui, on prend un peu d'avance. Il y a les portes ouvertes de la SPA de Poulainville. Et d'ailleurs, on les remercie parce qu'ils nous ont envoyé leurs affiches via WhatsApp au 03 22 92 58 58. Portes ouvertes avec beaucoup de choses qui vont se dérouler ce 3 et 4 octobre. Déjà, il y aura un tatoueur qui sera présent sur les deux jours. Vous pourrez vous faire tatouer au profit de la SPA. Le tatoueur sera là entre 10h et 18h ce 3 et 4 octobre. Donc. Et puis, il y aura aussi un coiffeur plus roumain, pas pour chien, donc vous pourrez vous faire des coupes à 10, 15 ou 20 euros. Alors le coiffeur, c'est dimanche, toute la journée, si vous voulez vous faire une coupe, toujours au profit de la SPA, et les portes ouvertes, c'est donc samedi et dimanche.

0: 6h43, c'était Queen sur ICI Picardie. Nous allons nous intéresser au quart d'heure de folie du soir de nos animaux de compagnie. C'est vrai que parfois, on ne sait pas pourquoi, d'un coup, ils courent partout, ils font la fête, ils font les fous dans la maison. Eh bien, explication à suivre avec le vétérinaire sur ICI Picardie. C'est Pierre Fabin qui nous rejoint dans une minute.
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0: Et à 7h moins le quart, c'est le moment d'accueillir le vétérinaire ICI Picardie. C'est Pierre Fabin. Bonjour Pierre.
7: Bonjour Valentine.
0: Alors le soir tombe, tout est calme et soudain, notre chat ou notre chien, eh bien, il se met à courir partout comme un fou. Comment on peut expliquer ce fameux quart d'heure de folie?

0: sécurité pour relâcher la tension nerveuse de toute la journée.
1: Alors quand ils se transforment en tornades, est-ce qu'on doit essayer de les calmer ou simplement les laisser faire ?
0: Alors la pire erreur, c'est d'essayer de les stopper physiquement ou de leur crier dessus. Si vous courez après votre chien pour l'attraper, il va penser tout simplement que vous participez au jeu et l'excitation va doubler. Si vous criez, il risque de ressentir de l'angoisse. La seule chose à faire, c'est d'écarter le danger. Vous poussez la table basse pour éviter qu'il ne se cogne la tête, vous éloignez les vases, les objets fragiles et vous laissez la tempête passer. En général, ça ne dure jamais plus de 2 ou 3 minutes. C'est un comportement parfaitement sain tant que votre chat ne décide pas de rediriger cette énergie sur vos chevilles.
1: Alors si ces crises arrivent tous les jours et durent vraiment trop longtemps, est-ce qu'il faut s'inquiéter ?
0: Bah oui, si c'est systématique, très intense, très long, ce n'est plus amusant du tout. C'est le signal d'alarme d'un animal qui va s'ennuyer. Chez le chien, ça doit vous faire penser à un manque de dépenses. Vous allez rallonger un petit peu la promenade du soir et le faire réfléchir. Vous cachez sa ration de croquettes dans l'herbe du jardin, par exemple, ou dans des jouets d'occupation. 20 minutes de recherche avec son nez le fatigue autant qu'une heure de course. Et ensuite, chez le chat, le danger de ce trop-plein d'énergie, c'est l'agressivité. Vous risquez de devenir la proie. Et si ça arrive, vous vous immobilisez immédiatement, sans crier. Une proie immobile n'a plus d'intérêt pour lui. Et vous allez le rediriger en jetant un jouet à l'autre bout de la pièce. Et le soir, pensez à le fatiguer sainement en jouant à la canne à pêche. Ça vous permettra d'éviter tout ça.
1: Et ben voilà, je vais faire ça avec Louis Godon, parce que lui, c'est toute la journée la folie. Bonjour Louis Godon.
2: Allez où la plume ? Allez où la plume ? Ah, vous vouliez jouer à la canne à pêche ?
1: Vous êtes un chat ou un chien ?
2: Ah bah non, je suis...
1: Oh, merci. Plutôt un chat ou un chien, si vous deviez choisir.
2: Chat, ça fait que dormir, alors dirais-je un chat ?
1: Oui, un chat, c'est trop bien.
2: Voilà.
1: Bon, nous, on va aller...
2: Bonjour.
1: Bonjour. On va aller voir si oui, je sais plus aujourd'hui moi. S'il y a des travaux là, je crois qu'il y en a qui se préparent à Amiens.
2: Oui, un secteur à éviter, c'est la rue de Verdun. Je vais vous dire pourquoi dans les prochaines minutes.
1: Eh ben, super. Et puis nous, on vous offrira des cadeaux puisqu'on va jouer avec le casou et on vous offrira vos deux places pour le festival Overdrive. C'est le samedi 10 octobre à Chaulnes, l'événement incontournable de la scène rock et du métal. Du coup, ce sera un casou rock ce matin.
2: Oula.

0: mais d'or et d'étain sur Ici Picardie. Il est 6h51 et c'est le moment à cette heure-ci de vos 3+. Ce sont vos infos pratiques, locales, utiles et sympas. Et Louis, si on aime faire notre marché et remplir notre panier de produits frais.
1: Eh bien, quelques rendez-vous à noter dans la Somme. Demain mercredi, direction Amiens, place Maurice Vast, de 8h à 18h, ou à Saint-Valery-sur-Somme, quai de l'Amiral Courbet, dès 8h. Jeudi, rendez-vous à Doulon, place Tellu, le matin, et vendredi, marché à Amiens, à Flès, à la Bernaville, avec des horaires différents selon les communes. De quoi faire le plein de produits frais près de chez vous.
0: Et si on aime tiens, les trains anciens et les locomotives à vapeur?
1: Ce dimanche, direction la Neuville-les-Bray, dans le hameau de Froissy, pour le festival Vapeur en Fête, avec le dernier jour de circulation du petit train de la Haute-Somme. Au programme, une balade d'environ 50 minutes des trains historiques, des exposants et un circuit de trains miniatures. 5 départs sont prévus à 11h, à 13h40, à 14h50, à 16h et à 17h10. Le musée et la buvette sont ouverts de 10h à 19h.
0: Et d'ailleurs, on en parlera tout à l'heure avec notre invité à 8h45. Et si vous habitez le secteur de la rue de Verdun à Amiens, notez cette date.
1: Ce jeudi 1er octobre, une réunion publique est organisée pour présenter le futur chantier. Les travaux vont débuter le 26 octobre pour environ 20 mois, avec notamment le passage de la rue en sens unique vers Camon et davantage de place pour les piétons et les cyclistes. Rendez-vous à 18h30 à l'école de la Vallée, c'est rue Legrand, pour découvrir le calendrier et poser vos questions.
0: Oui, ce sera donc ce jeudi 1er octobre. Jouer et vous offrir ce matin vos places pour un événement incontournable de la scène rock et métal en Picardie.
1: Oui, le festival Overdry, c'est le 10 octobre prochain à Chaulnes. C'est un samedi au centre socioculturel et vous allez pouvoir retrouver tout un tas d'artistes de la scène rock et métal de Picardie, avec notamment Goldman Passion, une programmation avec des groupes de la région. Bref, vous allez vous éclater. Et vous l'aviez dit, Valentine, le casou sera donc teinté rock aujourd'hui, puisqu'il va falloir retrouver le nom d'un groupe, d'un chanteur, d'une chanteuse de ce morceau que vous allez nous jouer.
0: Bah oui, parce que je vois que là-bas, Michel, oui, vous, Michel, vous n'êtes pas réveillé aujourd'hui, mais bonne fête, c'est votre fête aujourd'hui.
1: Ah oui, donc vous allez nous réveiller avec le morceau.
0: Absolument, c'est parti.

0: savez,
1: on peut dire que c'est un groupe qu'on recherche.
0: Ouais, c'est un groupe australien. 03 22 92 58 58. Vous avez deux places à gagner ce matin pour ce magnifique festival Overdrive à Chaulnes avec des groupes de la région sur scène et aussi beaucoup de rock, ainsi que le groupe Goldman Passion qui sera présent pour passer donc une magnifique journée à Chaulnes. Venez jouer avec nous. Si vous avez découvert le morceau au cas où, appelez-nous maintenant.

0: So the riddle. Nous n'avons pas encore la bonne réponse pour le jeu du kazoo. On a eu pas mal de groupes, mais pas celui qu'on cherche. C'est un groupe australien qui chantait ceci. (Rire) 03 22 92 58 58 pour aller applaudir le groupe Goldman Passion. Goldman Passion, hein, qui se produira au festival Overdrive de Chaulnes le samedi 10 octobre. Appelez-nous maintenant pour nous dire si vous avez trouvé le groupe qu'on cherche.
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0: Et à 6h58, on dit bonjour à Eric à Amiens.
8: Bonjour Eric.
9: Bonjour à vous.
0: Oh là, il est énergique Eric.
8: Oh oui.
9: Oui.
0: Vous avez pris quoi ce matin au petit déjeuner Eric ?
9: Qu'est-ce que j'ai pris au petit déjeuner ? De la brioche, de la confiture et puis du thé.
8: Ouais, ah, ça accroche alors, bien l'estomac.
0: Moi,
8: bien.
0: Le thé, j'aime pas ça. Mais alors, brioche, confiture.
8: Ah oui, avec un peu de beurre, Eric. Ah ouais,
9: non, pas de beurre sur la brioche. Bon, il y a déjà un peu de beurre dans la brioche.
0: Ouais, mais du beurre sur du beurre, c'est tellement bon. Eric.
8: C'est ça, on n'est pas breton, mais presque. Bon,
0: on joue avec le kazoo ce matin. Est-ce que vous avez trouvé le groupe australien qu'on cherche ?
9: Oui, bien sûr, ACDC, Highway to Hell.
0: Allez, pour le plaisir des oreilles.
8: Down. Oh là, c'est vrai que ça réveille ça. Hein.
0: C'est du
9: grand classique.
8: Ah bah là oui.
0: Moi j'avais. Quand j'étais plus jeune, j'écoutais ça à fond et j'avais un monsieur qui me disait toujours pourquoi t'écoutes ABCD. ABCD. Voilà.
8: Ah bah il y a des lettres qui sont bonnes, mais ACDC, pas dans l'ordre.
0: Highway to Hell est donc la bonne réponse. Vous repartez avec vos places pour le festival Overdrive de Chaulnes le samedi 10 octobre, donc avec le groupe Goldman Passion sur scène et puis pas mal de groupes locaux tout au long de la journée et une super ambiance, Eric.
8: Bravo, Eric.
9: Merci beaucoup.
8: Vous allez bosser, Eric, là, vous allez faire quoi ?
9: Oui, je vais travailler. Oui, bah, je travaille à la maison. Là. Je télétravaille aujourd'hui.
8: Ah oh, oui, tranquille.
9: Je vais pas loin aller, ça va dire pas drôle.
8: Et vous bossez dans quoi ? Pardon, Valentine.
9: Oui. CARSAT de France.
8: Ah bah oui, on entend la pub.
0: Alors, j'aimerais savoir si vous êtes de l'équipe qui télétravaille en pyjama ou pas. Hein.
8: Ah oui, ou le haut en chemise.
9: Non,
0: en chemise sans pantalon.
9: Non.
8: Le bas en pyjama, le haut en cravate pour les visios.
0: Non, vous faites l'effort, vous habillez.
9: Du tout.
0: Bon, c'est très bien.
9: Charleur, éventuellement un short, mais c'est tout.
8: Ah, voilà, je savais qu'en discutant un peu, Eric allait nous lâcher un petit truc. Bon, bah bravo quand même, Eric. Le short, c'est
9: merci.
8: Super.
0: Bon, on vous souhaite une bonne journée de télétravail et puis à bientôt, Eric.
9: À bientôt, bonne journée à vous. Au revoir.
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0: Excellente journée à vous avec Ici Picardie, il est tout pile 7h.
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0: La météo en Picardie pour ce mardi, eh bien c'est de la chaleur qui est attendue, mais en attendant, on a beaucoup de brouillard ce matin et beaucoup d'humidité.
1: Oui, c'est ce qui est confirmé un peu partout, comme Françoise à Beauvais, elle a 14 degrés, c'est ce qu'elle nous dit sur la page Facebook d'ici Picardie. 14 degrés aussi à Marucobert chez Tata Jacques.
0: Et puis cet après-midi, température autour de 27-28 degrés hein, quand même. Il fera 27-28 autour d'Amiens, Beauvais, Noyon, mais aussi autour de Flixecourt, Poix-de-Picardie et Montdidier, 29 même à Saint-Quentin, 26-27 sur Abbeville, il fera 25 cet après-midi à Fort-Mahon.
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0: Et doucement hein, sur la route ce matin parce que les nappes de brouillard sont à certains endroits très épaisses. On fait la route ensemble sur ici Picardie.
1: Oui, sur les agglomérations de la région, ça ne bouchonne pas encore très fort ce matin. Ça risque de ne pas être le cas dans les prochaines minutes, mais ça c'est habituel, vous connaissez. Par contre, il y a deux événements à vous signaler. D'abord un accident, c'est sur l'autoroute A1 hauteur d'Ablincourt-Pressoir, donc au-dessus de Roy-Prudence sur ce secteur. Un véhicule est impliqué, point kilométrique 110. Et puis, en dessous à Ville, sur l'autoroute A28, à hauteur du Puy, un poids lourd là est en panne directement sur la voie de droite et sur la bande d'arrêt d'urgence, donc prudence sur ce secteur. Du côté des gares, ça va plutôt bien ce matin. Si vous voyez des choses changer, appelez-nous 03 22 92 58 58.
0: Et oui, on fait la route ensemble en direct, il est 7h09.
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0: Et on va se promener le long de la route en faisant attention au brouillard avec Zaz sur ici.
1: Avec un gilet jaune.

0: Le long de la route, Zaz sur ICI Picardie, les 7h12.
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0: Et tiens, il y a le marché de Moreuil ce matin, si vous voulez aller vous promener à Moreuil. C'est à partir de j'ai plus l'heure, 8h30. Oh,
3: 8h30.
0: Ouais, 8h.
3: Pour aller acheter des légumes.
0: Jusqu'à midi. Bah voilà, par exemple, petite balade à Moreuil. Et si vous vous baladez à Amiens, tiens, Amiens, ça vous inspire quoi? Vous, quoi vous pensez si je vous dis Amiens?
3: Ah, le premier truc là, je dirais la cathédrale qui est quand même. On peut pas passer à côté quoi.
0: Les ortillonnages.
3: La tour Perret.
0: La tour Perret.
3: Le cire.
0: Il y a aussi.
3: Pardon.
0: Le zoo d'Amiens.
3: Le zoo.
0: D'ailleurs, pourquoi on va au zoo? On a posé la question à nos Chopicards sur ICI Picardie au micro de Caroline Viez.
4: Pour aller voir les animaux. Et j'ai hâte que les autruches y viennent au zoo d'Amiens. J'aime trop les autruches parce qu'ils sont grands déjà et leurs œufs, ils font la taille de ma tête.
5: Moi, le zoo, ça sert à regarder les animaux parce que si on n'en trouve pas quelque part, imaginons des lions, on peut les voir dans une cage. Il y a ma sœur, une fois, elle a donné à manger aux animaux, à des pingouins.
6: Moi, je pense que le zoo, c'est pour découvrir des animaux qu'on connaissait pas. Aussi découvrir des noms, enfin, des espèces d'animaux qu'on connaissait, mais on connaissait pas le nom.
5: Bah, aller au zoo aussi, c'est, tu peux aussi profiter de ta famille et des animaux en même temps.
7: Bah, être au zoo, c'est bien parce que, par exemple, il y a des animaux qui viennent de la savane. Bah, on va pas y aller non plus dans la savane, à part en safari si on veut, mais si on a peur, oh, c'est mieux d'aller voir au zoo au moins. On peut voir des animaux qui viennent de très loin, mais en France, par exemple. Non, moi je suis déjà allée au zoo d'Amiens et j'ai vu des singes, il y avait aussi des zèbres, il y avait des tigres, plein d'animaux.
5: Bah moi j'ai vu plein d'animaux.
0: Et moi mon préféré c'est quand même un petit peu les girafes. Enfin, en fait il y en a plein que j'aime bien, mais les girafes qui lèchent la vitre c'est assez rigolo. Bon, nous on va lutter contre le gaspillage alimentaire. Je sais pas si vous avez déjà fait un too good to go, mais ça cartonne toujours autant, notamment depuis le Covid. Hein.
3: Ouais, c'est vrai. Ouais, puis ça permet d'avoir des trucs un peu moins chers, quoi. Enfin, on expliquera le principe, j'imagine. Mais oui, ça peut faire quelques économies, dirais-je.
0: En tout cas, 22 millions de personnes ont téléchargé Too Good To Go en France. Le gaspillage alimentaire, on s'y intéresse dans une minute sur ICI Picardie.
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0: Et à 7h16, nous sommes dans l'œil de David Ossiou. Demain, donc, c'est la journée internationale contre le gaspillage alimentaire. Et sur cette question, les spécialistes commencent à voir les choses autrement.
10: 22 millions de personnes ont téléchargé Too Good To Go en France. Vous savez, c'est l'application qui permet de récupérer les invendus des magasins beaucoup moins chers. 22 millions, alors qu'à peine plus de 50 millions d'entre nous ont un smartphone. Donc non, l'anti-gaspille, c'est pas une histoire de pauvres ou de quelques écolos convaincus. Chacun se débrouille. Les paniers d'invendus, les dates courtes, les étiquettes à moins de 30, moins 50%, tout est bon pour payer moins cher. Après ça, il est dit que chacun jette en moyenne 25 kilos de nourriture par an. D'accord. Mais à force, ce chiffre finit surtout par nous faire culpabiliser. Et surtout, il ne répond pas à la vraie question. Pourquoi on jette? C'est justement ce qu'a cherché à comprendre l'ADEME dans une étude récente. Devant un aliment, les questions sont toutes simples. Est-ce que c'est encore bon? Est-ce que ça fait encore envie? Est-ce que je risque d'être malade? Mais qu'est-ce que je peux en faire? Et là, franchement, les fabricants pourraient nous aider. Prenez les dates sur les emballages. Les mentions obligatoires peuvent être écrites avec des caractères d'à peine 1,2 mm et même 0,9 sur les petits emballages. On est dans un pays qui vieillit, où il faut parfois retrouver ses lunettes pour découvrir la date sur le pot de yaourt. Pourtant, depuis 2022, les fabricants ont le droit d'écrire sur certains produits une phrase toute bête, ce produit peut être consommé après cette date. Voilà, ça tout le monde comprend. Pourquoi les géants de l'agroalimentaire ne nous parlent-ils pas davantage comme ça ? Une date bien visible, une phrase claire, un conseil même pour conserver, une recette pour finir les restes. Ils savent déjà nous expliquer comment on trie l'emballage. Bah, ils pourraient nous expliquer comment éviter de jeter ce qu'il y a dedans.
0: Oui, c'est pas faux. Merci beaucoup, David. 7h18 sur Ici Picardie. On évite de se faire arnaquer. Et ça a failli m'arriver hier en cherchant un fauteuil. Il y avait un prix super attractif. Il y avait un décompte pour l'acheter. J'ai eu un doute. J'ai demandé, j'ai regardé un peu sur Internet et c'était une énorme arnaque. Donc, faut faire attention.
3: Et bah justement, les arnaques, les piratages, pourquoi on tombe encore dans le piège ? On en parle ce matin face aux SMS, aux appels, aux mails, aux faux sites. Pourquoi c'est si facile de se faire piéger ? Est-ce que vous avez déjà été victime ou presque victime d'une arnaque ? Quel type d'arnaque aussi vous semble aujourd'hui le plus difficile à repérer ? On a dit aussi tous ces SMS, ces appels, mais ça peut être parfois la poste, parfois une fausse mairie quand on est artisan, les faux impôts, il y a tout. Hein. Ils sont très ingénieux.
0: Là, c'était un faux compte le roi Merlin. Mais par vraiment exemple, aussi vrai que nature, hein, on avait l'impression. C'était juste le nom de domaine moi qui m'a un peu heurté.
3: Bah donc c'est clairement tout ça qui fait que ça rend extrêmement compliqué à détecter. Donc on a tous été victimes ou presque victimes. On a failli se faire avoir. Expliquez-nous, témoignez dès maintenant 03 22 92 58 58 sur Facebook, sur WhatsApp aussi. Vous pouvez nous écrire, nous envoyer un message vocal avant de partir au boulot.
0: Et il est 7h19. On va jouer ensemble au jeu du coffre-fort, ici Picardie, d'ici quelques minutes, donc 4 minutes environ. Il y a 110 euros dans le coffre-fort à gagner sous forme de carte cadeau. Ce matin, vous êtes inscrit sur ici.fr, et bien le téléphone va peut-être sonner chez vous, et c'est peut-être donc vous qui allez repartir avec ces 110 euros ce matin.

0: Lisa Outiou, il est 7h23.
1: Oui, sir, we were too.
0: Non, mais non, faut éviter
1: vous
0: de parler.
1: Vous parlez bien anglais comme moi.
0: Je vous préserve.
1: Il y a des Picards, ouais, écoutez, on fait ce qu'on peut.
0: Bon. Le jeu du coffre-fort sur ici, Picardie. C'est des cartes cadeaux à gagner tous les matins qui sont enfermées dans un coffre. Il y en a donc 110 euros. Oui, ce sont des cartes d'un euro, par un euro. Voilà.
1: Donc, ah, pour payer, il faut prendre une demi-heure.
0: 110 euros donc à gagner ce matin. Le code, normalement, vous l'avez, on vous l'a donné hier. Il a été donné aussi ce matin. Et donc, on va faire sonner le téléphone quelque part au hasard parmi les inscrits d'ici.fr. On va où ce matin, Louis ?
1: On va partir à Ailly-sur-Noix, on connaît bien nous Ailly-sur-Noix avec ici
0: Picardie.
1: Effectivement, lieu où il y a le souffle de la terre, mais lieu aussi où habite une certaine Amandine. Et c'est chez elle que le téléphone va sonner. Amandine, Ailly-sur-Noix est-elle réveillée ce matin? A-t-elle le code? On va pouvoir vérifier tout ça dans les prochaines secondes.
0: Je compte sur vous.
1: 110 euros de chèque cadeau peut-être pour Amandine ce matin.
0: Amandine.
1: Elle est là.
0: Amandine.
1: Allô?
0: Oui, Amandine, bonjour.
1: C'est la radio ici Picardie.
2: Oui.
1: Ça allait bien?
2: Ça va, merci vous.
1: Bah oui, ça
0: vous
1: va.
0: Vous vous réveillez peut-être, Amandine?
2: Du tout. J'étais partie m'apprêter.
1: Ah bon. Bon.
0: Alors, on va vous demander un code à 4 chiffres, s'il vous plaît.
1: Ça veut de quoi on parle?
2: Oui, bien sûr. Alors.
0: 110 euros ce matin, Amandine. Le code, maintenant.
2: 5002.
1: Oh, est-ce que c'est 5002? Aha, suspense. Ouais!
0: Bravo, Amandine! Ouhou. Trop la classe!
1: Yes, sir! Trop fort!
0: 110 euros pour vous ce matin, dans la poche, ma petite Amandine, je suis ravie pour vous.
1: Bravo!
2: Merci beaucoup.
1: Ah, bah là,
2: merci beaucoup.
1: Là, vous deviez aller vous préparer. Au final, vous avez bien fait de prendre quelques secondes pour prendre le téléphone. Ce n'était pas une pub ni une arnaque.
0: Amandine, vous êtes contente?
2: Je suis ravie. Je suis ravie.
0: Bon. Petite question, vous étiez inscrite depuis longtemps?
2: Non, là ça devait faire aller 3 semaines.
0: Oh, bon, l'ordinateur était sympa.
1: Ah,
0: Amandine,
1: bah,
0: nous vous embrassons bien fort, profitez de ces 110 euros. Demain il y aura 50 euros dans le coffre-fort. Ici Picardie.
1: Ah bah oui,
0: bisous,
1: Amandine,
0: Amandine.
1: Elle a tout pris. Hein. Bon, bah au revoir, Amandine.
0: Et bonjour à Annick Bonhomme.
3: Bonjour Valentine.
0: Alors, les belles initiatives sont mises en avant à chaque matin sur ICI Picardie et vous nous donnez rendez-vous avec l'Office de tourisme de Saint-Quentin. Mais qu'est-ce qui se passe là-bas?
3: Eh bien, on va parler des chiens parce que eux aussi ont droit à un peu de loisirs et de culture sans se faire rabrouer. Parce qu'un chien qui ne peut pas rentrer quelque part, eh bien, c'est un maître qui reste à la porte. À Saint-Quentin, on peut pratiquer le tout-tourisme puisque l'Office de tourisme a pris le taureau par les cornes et propose le tout-guide.
4: Dedans, donc, on va y retrouver des informations concernant les hébergements qui acceptent et qui accueillent avec plaisir les chiens, les restaurants, etc. Vous allez avoir aussi des recommandations. Donc nous, on adhère au label Tout-Tourisme depuis 2017. Donc c'est un label qui a été créé par l'Office de tourisme de Troyes en 2007. On a beaucoup de touristes qui viennent avec leurs chiens, de plus en plus d'ailleurs. Et c'est vrai que c'est des questions qu'on nous a régulièrement posées. Donc savoir qu'est-ce qu'on peut faire avec notre chien, où est-ce qu'on peut loger, où est-ce qu'on peut aller manger avec un chien. Savoir là où les chiens sont les bienvenus et pas seulement accepter les bienvenus.
0: Et est-ce qu'il y a beaucoup de lieux qui acceptent nos chiens?
3: Oui, Axel qui travaille à l'Office de tourisme m'a confirmé qu'en centre-ville ça marche bien et que le toutou guide n'est pas la seule bonne idée d'ailleurs.
4: Il faut aussi savoir que pour chaque personne qui vient, donc chaque touriste avec son chien, on a un toutou pack de bienvenue dans lequel vous avez justement le toutou guide avec une petite surprise et un petit sachet de friandises par notre partenaire. C'est un laboratoire en fait qui produit des croquettes, etc., des aliments pour les chiens, bons pour leur santé avec des produits qui ont été testés justement pour être le meilleur pour eux.
3: Vous l'affichez de manière très flagrante dans l'Office du tourisme, ce toutou guide?
4: Alors nous, on a un toutou bar, donc c'est donc des gamelles d'eau avec un petit montant en bois écrit toutou bar qui est donc dehors pendant la haute saison, pendant les beaux jours et qui est à l'intérieur pendant la basse saison et les jours de pluie. Et on leur explique un peu le fonctionnement du tout-tourisme.
3: Et on n'oublie pas les sacs de déjection qui font aussi partie du kit offert aux tout-touristes avec le toutou guide.
0: Et puis un bar à toutou, c'est top quand même, manque plus que les Instagrammers.
3: Eh bien justement, à Saint-Quentin, on est dans le vent.
4: Samedi dernier, nous avons fait un Instamit tout tourisme. Donc c'est le principe de regrouper des Instagrammeurs, pour le coup avec des chiens. Donc pour montrer un peu tout ce qu'on peut faire dans le Saint-Quentinois avec un chien.
3: Les retours que vous avez des tout touristes?
4: Alors la plupart du temps, les personnes ne connaissent pas ce label. Et quand on leur explique, qu'on leur donne le toutou pack de bienvenue, ils sont agréablement surpris. Et ils trouvent que c'est une très très bonne chose que eux, justement, avec leur chien, se demandent tout le temps ce qui est autorisé, ce qui est interdit. Grâce à ce toutou guide, c'est vrai que tout est inscrit. Et après, nous, on peut aussi donner un conseil personnalisé à l'accueil en fonction du contenu du toutou guide.
3: Les touristes vous sautent au cou et vous lâchent la joue ?
4: Voilà, exactement. Et nous, on est heureux. On adore les chiens, justement. Donc, c'est la partie préférée du tout tourisme.
0: Et toutes les infos, hein, vous les avez sur l'office de tourisme de Saint-Quentin, à suivre, évidemment, sur Instagram avec le toutou guide. On vous souhaite un bon début de journée avec ICI Picardie. Tout à l'heure, on sera avec l'humoriste amiénois Boms, qui viendra nous donner son billet d'humeur. Et il nous dira probablement que tout va bien aujourd'hui, en tout cas mieux qu'il y a 100 ou 200 ans.
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0: œil sur la météo de ce mardi qui va être chaude en Picardie. Mais avant, il y a beaucoup d'humidité ce matin, de la douceur et beaucoup de brouillard.
1: Oui, du brouillard, c'est ce que confirme Céline sur la page Facebook ici Picardie. Elle est à Chipillé, elle a 15 degrés. Actuellement, 15 degrés aussi à Louvrechy. Il a plu, il y a du brouillard, c'est ce que nous dit Nadine. Ou encore 15 degrés du côté d'Hérondelle chez Thierry.
0: Et puis alors cet après-midi, 27, 28 autour d'Amiens, donc il va faire chaud. Même chose d'ailleurs autour de Corbie et Flixecourt. Il fera 27, 28 à Beauvais, 28, 29, même à Saint-Quentin cet après-midi, 26, 27 à Abbeville, 25 attendu au Crotoy.
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0: Bon, on le répète ce matin, grande prudence et patience. Il y a du brouillard, donc on ralentit un petit peu sur les routes.
1: Oui, du brouillard, aussi un objet sur les voies, c'est sur la rocade amiennoise, juste avant l'échangeur Amiens-Dury. Vous faites attention dans ce secteur. Des ralentissements aussi en métropole et Vénos qui commencent à se faire sentir. Route de Rouen, chaussée Jules Ferry, c'est les axes habituels que vous connaissez. Et puis, toujours cet accident sur l'autoroute 1 qui perdure sur le point kilométrique 117 au nord de Roye. Prudence donc sur l'autoroute 1. Prudence aussi au nord de Saint-Quentin. Sur l'A26, un obstacle est sur les voies à hauteur de Pontruet, pont kilométrique 161. Du côté des gares Picardes, tous les trains sont à l'heure, sauf peut-être en gare TGV et Picardie. Comptez un quart d'heure de retard pour partir à Marseille-Saint-Charles à 7h56.
0: On fait la route ensemble, 03 22 92 58 58.
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0: Et Daniel Balavoine.
1: On fait un petit coup de claquage de doigts.
0: Comme ça.
1: Ouais.
0: En rythme.
1: Ouais.
0: Aussi.
1: Ouais.
0: À la maison. Faites pareil.
1: Ouais.
0: En voiture, faites attention.
1: Ouais. Ah, ça.
0: On tire bien le volant. 7h37. Bon début de journée avec ici Picardie.

0: Pardon.
1: Ouais, Daniel Balavoine. Il ouais.
2: fallait pas qu'elle s'en aille. Quoi.
1: Non, on va pas s'en aller, nous.
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1: Moi, j'ai envie de chanter.
2: Ouf.
1: Ouais, ouais, je sais, je vois votre découragement dans vos yeux. Mais sur le pont d'Avignon, on ne danse pas. Non, c'est interdit.
2: Oh là là, mais alors Valentine, ça va une vitesse dans votre tête.
1: Mais grave,
2: alors...
1: sur le pont d'Avignon, on ne danse pas. Pourquoi ? Parce qu'en fait, c'est une fake news. On n'a jamais dansé sur le pont d'Avignon. Et mais vous savez comment je le sais ?
2: Parce qu'il y a pas de... le pont, il est cassé en plus à Avignon. Moi, je l'ai vu une fois. Le truc, il était tout broyé. Là, on peut même pas traverser.
1: Mais vous avez remarqué que Louis Gaudon, il ronchon depuis hier. Il s'est passé quoi ? Depuis que vous avez raté vos chouquettes, vous n'êtes plus pareil. Vous.
2: Ah oui, ben alors je vous raconterai cette histoire une autre fois. On n'a peut-être pas le temps. J'ai raté des chouquettes à la maison. Je vous jure, je suis pas content.
1: Et ben depuis, voilà, il a changé. Il est plus pareil.
2: Pour cette histoire de pont d'Avignon, expliquez-moi, oui. parce que...
1: Bah c'est Stéphane Bern, c'est lui le spécialiste de l'histoire du pont d'Avignon. Il va nous raconter cette fausse histoire de danse sur le pont d'Avignon tout à l'heure, avant 8h. Mais d'abord, comme chaque mardi, nous accueillons l'artiste amiénois Boms. Et oui, avec un coup d'œil aujourd'hui sur l'état du monde, le monde va bien, sauf Boms.
5: Le monde va bien, sauf moi, car à part moi... Tout le monde n'a rien à cirer que ce monde aille bien. Nous vivons la période la plus pacifiée et la plus prospère que l'humanité n'ait jamais connue. Et malgré ça, les gens sont de plus en plus malheureux. Il y a pourtant tellement de quoi se réjouir. La mortalité infantile a baissé de 80% en 100 ans.
1: C'est
5: et nous, qu'est-ce qu'on se dit ? Viens, on arrête de faire des enfants.
2: Oui,
5: à l'époque, un gamin qui arrivait jusqu'à 14 ans, il avait déjà survécu à la polio, la tuberculose, le tétanos. Et évidemment qu'il avait toutes les qualités pour travailler dans les mines. Moi, mon fils de 4 ans, il pleure juste parce que le lait est trop chaud, quoi. Quand je le vois dans les toilettes, je stresse même pas. C'est de l'eau potable. Voilà le niveau de luxe dans lequel on vit. À l'époque, l'espérance de vie était à 32 ans. Aujourd'hui, c'est plus de 80 ans.
2: C'est
5: aujourd'hui,
2: vrai,
5: un mec meurt à 40 ans, on se dit, oh là là, si jeune. À l'époque, tu mourras à 40 ans, on disait, BG, le gars, quoi. Plus 1000 points d'aura, s'il vous plaît. Tu mourras à 60 ans, on trouvait même ça suspect. C'est un sorcier, ce mec. Et on a complètement banalisé cette longévité gagnée. Aujourd'hui, tu meurs à 67 ans. Les gens, qu'est-ce qu'ils disent? 6-7. C'est incroyable. Alors oui, les médias, ils sont pour beaucoup dans cette anxiété généralisée. Tu allumes la télé, guerre, homicide, extrême droite, péril rouge. Tu ouvres la fenêtre. Bruit d'oiseaux, rien à signaler. Mais nous aussi, nous sommes un peu responsables, car nous sommes pourri gâtés. Durkheim appelait ça le mal de l'infini. L'abondance nous a donné trop de choix, trop d'options, ça, trop de possibilités. Ce qui fait qu'on n'est jamais satisfait, parce qu'une fois qu'on a quelque chose, on veut aussi la chose du voisin. C'est donc un travail sur nous qu'on devra apprendre à faire. Et Saint Augustin nous avait déjà donné une piste sur laquelle méditer. Le bonheur, c'est désirer ce que l'on possède déjà.
1: Ah bah voilà, comme voilà. Les chouquettes ratées de Louis Gaudon, finalement. C'est pas
2: oui,
1: grave.
2: Oui, mais écoutez, alors savez à quoi, quel goût ça avait ces chouquettes que j'ai ratées ? Goût de madeleine.
1: Bah c'est pas grave, du coup, c'était
2: bon. C'était pas si mauvais que ça.
1: Ah
2: oui.
1: Bah voilà, ouais, comme quoi tout positiver. Est relatif. 7h44, on vous souhaite une belle journée à l'écoute d'ici Picardie.
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0: Vous écoutez Ici Picardie, il est 8h-10. Demain, il y aura 50 euros dans le coffre-fort Ici Picardie, puisque Amandine, ce matin, est repartie avec les 110 euros qu'il y avait à l'intérieur. Alors, continuez de vous inscrire sur ici.fr. Que vous soyez inscrit depuis 2 jours ou depuis 6 ans, eh bien, ça fonctionne. Vous pouvez être appelé à tout moment par Ici Picardie, enfin, aux alentours de 7h22, au hasard, parmi cette longue liste d'inscrits. Alors, pour ouvrir le coffre demain matin, il faudra nous donner le code, et le code, c'est le département de l'Orne et le département de l'Ille-et-Vilaine. Voilà, vous avez normalement les 4 chiffres du code du coffre-fort pour demain, mercredi.
1: Voyage en France. Je peux aussi vous dire l'âge que vous aviez si vous êtes né en 65, plus l'âge que vous avez si vous êtes né en 91.
0: Voilà. Là, ouais, mais là,
1: faut
0: vous
1: faire m'avez des
0: perdu.
1: Maths.
0: Là, c'est marrant.
1: Faut faire des maths.
0: Mon cerveau marche pas très bien. Donc, l'Orne et l'Ille-et-Vilaine, ou sinon, le calcul de
1: savant
0: de Louis.
1: Einstein, on m'appelle.
0: 7h51. On va écouter Taylor Swift sur Ici Picardie pour vous accompagner où que vous soyez ce matin.
2: Je vous vois vous doucher, vous là-bas.
1: Oh, c'est bizarre.

0: Taylor Swift sur ici Picardie. Il est 8h moins 5. Et on vous donne la parole tous les matins sur ici Picardie au 03 22 92 58 58. Et on s'intéresse aux fameuses arnaques qu'on combat d'ailleurs dans C'est pas vrai tout à l'heure vers 8h15.
1: Oui, on parle toute cette matinée d'arnaques, bien sûr. Quel type d'arnaque vous semble aujourd'hui le plus difficile à repérer puisque vous avez déjà reçu des SMS un peu bizarres de vente banque, de la poste, des impôts d'un proche qui vous a semblé un peu suspect? Est-ce que les arnaques sont devenues plus crédibles qu'avant? Est-ce que vous êtes déjà fait avoir? Racontez-nous, on a tous déjà reçu un petit SMS, un appel, un mail, on a consulté un faux site sans forcément le savoir. Pourquoi est-il encore si facile de se faire piéger? Vous pouvez témoigner sur ces arnaques au 03 22 92 58 58, mais aussi dès maintenant sur Facebook, sur WhatsApp, quand vous n'avez pas le temps le matin. Vous pouvez comme ça nous laisser un petit message et ça nous est bien utile. Et
0: d'ailleurs, tout à l'heure, on vous parlera d'une nouvelle arnaque autour des pensions de retraite. Vous recevez un message comme quoi votre pension de retraite, elle est suspendue. C'est faux et nous allons vous expliquer pourquoi tout à l'heure, aux alentours donc de 8h15.
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0: Et il est 7h56 chaque matin sur ici Picardie. On vous donne les bons plans à la pompe parce que on a une carte de carburant sur ici.fr. Est-ce qu'il y a encore des bons plans à la pompe d'ailleurs?
1: C'est quelques centimes ici ou là, mais attendez Valentine, des petits bouts de centimes comme ça mis l'un après l'autre, ça peut changer la donne.
0: Surtout qu'il y a des pompes beaucoup plus chères que d'autres.
1: Oui, on est bien d'accord. Et donc, vous n'avez qu'à mettre votre ville dans le moteur de recherche d'ici.fr, rubrique carburant. On vous sort la station la moins chère proche de chez vous. Tiens, on part dans l'Oise et j'ai élargi. Hein. Vous pouvez prendre le secteur géographique qui vous convient. Moi, j'ai mis tout autour de Clermont dans l'Oise. On me dit que le gasoil le moins cher est à Intermarché à Brel, zone de la Couturelle. Il est à 2,40€ le litre tout de même.
0: Et la carte est disponible et interactive sur ici.fr. Et nous allons voyager dans le temps, comme tous les matins, grâce à Stéphane Bern. Et on va voyager au temps aujourd'hui où une chanson française a réussi un exploit, faire croire à des générations d'enfants qu'on dansait sur un pont.
5: Sur le pont d'Avignon, on y danse, c'est entraînant. Le problème, c'est que le pont est en ruine et que les danseurs étaient sans doute ailleurs. Niveau publicité mensongère, c'est du grand art. Avignon, 12e siècle. La légende raconte qu'un jeune berger, Bénézette, reçoit un message divin. Construire un pont sur le Rhône. Et on ne contrarie pas le Tout-Puissant, même sans devis ni permis de construire. À l'époque, c'est un peu comme décider de faire passer une autoroute sur un volcan. Contre toute attente, le pont voit le jour. Il compte 22 arches et s'étire sur plus de 900 mètres au-dessus du Rhône. Un exploit. Le problème, c'est que le Rhône, visiblement, n'avait jamais validé le projet en réunion de copropriété. Les crues détruisent régulièrement des arches, on répare et puis le fleuve recommence.
6: Mais ça continue encore et encore, c'est que le début, d'accord.
5: À la fin du XVIIe siècle, les Avignonnais jettent l'éponge. Entretenir le pont coûte une fortune, on l'abandonne. Aujourd'hui, il ne reste que 4 arches sur les 22 d'origine. Pour traverser, mieux vaut prévoir un plan B ou savoir super bien nager. Et la fameuse chanson, alors? Elle apparaît au 19e siècle, sous la forme d'une chanson populaire. En réalité, on dansait surtout sous le pont, sur l'île de la Barthelasse ou sur les berges.
7: J'y étais, sur le pont. Il n'y avait personne sur le pont.
5: Parce que danser sur un pont étroit, encombré de voyageurs, de chevaux et de charrettes, ce n'était pas l'idée du siècle.
8: Sur le pont.
5: Finalement, le pont d'Avignon a perdu 18 arches, mais a gagné une chanson que tous les écoliers de France chantent. Alors un pont en ruine, certes, mais un tube qui, lui, n'a jamais pris l'eau.
0: Oui, grâce à vous, on va l'avoir dans la tête toute la journée. Merci beaucoup, Stéphane. Le mois d'octobre, c'est jeudi, dites donc. Ça arrive vite. Et du coup, il y aura pas mal de manifestations autour d'Octobre Rose. Vous pouvez nous les envoyer d'ailleurs sur WhatsApp au 03 22 92 58 58, comme celle à HE en Vimeux, en samedi, à partir de 9h30. Rendez-vous sur la place du village. Il y a une marche qui est prévue, vente d'accessoires et de gâteaux au profit de la lutte contre le cancer du sein. Il y aura pas mal de ventes d'accessoires aussi. Donc, je rappelle, c'est à HE en Vimeux, samedi, à partir de 9h30.
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0: Et merci d'écouter Ici Picardie. Bon mardi, il est 8h.
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0: La météo en Picardie pour aujourd'hui, rien à voir avec hier. On va avoir une journée plutôt ensoleillée et surtout chaude avec des températures autour de 28 cet après-midi dans les terres. En attendant, il fait plutôt humide et attention au brouillard. Ouais.
1: Ouais, 16 degrés, de la brume aussi donc à Arnoy-le-Bourg chez Janine, c'est ce qu'elle nous dit sur la page Facebook ici Picardie. Dominique, à Flessel, elle a 15 degrés, un sacré brouillard, beaucoup d'humidité dans l'air. 26 degrés cet après-midi apparemment d'après sa station météo.
0: Alors, il fera par exemple 27-28 à Amiens, 26 effectivement autour d'Abbeville et aussi Saint-Riquier, 27-28 à Beauvais, 28-29 même à Saint-Quentin. Des températures qui atteindront les 25 sur la côte Picarde à Saint-Valery-sur-Somme.
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0: Bon, j'ose espérer que vous faites attention avec le brouillard sur les routes, parce qu'en plus, c'est un peu l'heure de pointe quand même.
1: Oui, il y a des bouchons un peu partout. Ça, c'est les axes habituels que vous connaissez en Picardie. Il n'y a pas de changement. Par contre, vous faites attention sur les grands axes avec cet accident qui perdure encore et encore juste au-dessus de Roye sur l'autoroute A1. Un véhicule est impliqué sur le point kilométrique 117. Et puis, attention aussi sur la 29, si vous circulez à l'ouest d'Amiens, à hauteur de Fricamp, plus précisément un animal errant est signalé sur les voies. Du côté des gares Picardes, ce matin, ça roule bien en gare d'Amiens, en gare de Beauvais, en gare d'Aville. Seul en gare TGV de Picardie, il y a un petit peu de retard. Le TGV pour Marseille n'est toujours pas parti, un peu avant 8h. Donc, il faut encore attendre. Si vous voyez des choses, changez, vous nous appelez 03 22 92 58 58.
0: Il est 8h08.
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0: Ah, ça va vous faire plaisir. Pourquoi je parle comme ça? Je voulais faire Johnny, mais c'est raté de ouf.
1: Ah oui, ça fait plus, je ne sais pas quoi.
0: J'ai une idée, mais je ne peux pas le dire.
1: Voilà.
0: 8h09, du coup, le vrai Johnny Hallyday.
1: Bah, bravo.
0: Que j'aime sur ici, Picard. Je vous souhaite un bon mardi.

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0: Johnny Hallyday, la musique que j'aime, sur Ici Picardie, presque 8h13.
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0: Et nous allons vous offrir un beau cadeau sur Ici Picardie. Nous vous invitons à deux à l'hippodrome de Gournay-en-Bray pour y déjeuner mercredi 7 octobre, la semaine prochaine donc à 13h. Vous serez sous un chapiteau à l'abri et vous vivrez les courses de trot avec des animations en plus pour toute la famille. Mais pour ça, il faut jouer à notre jeu, la liste.
3: Oui, jeu très simple qui parfois vous fait un peu peur, mais il n'y a pas de raison d'avoir peur puisqu'on vous donne un thème et un thème, oui c'est peut-être ça. Bon, un thème en tout cas qui va vous évoquer des mots. À vous de me donner un maximum de mots en lien avec ce thème. Moi j'ai fait la même chose, j'ai 10 mots sur ma liste. Vous devez en trouver au moins 5 en rapport avec moi. Ça devrait le faire.
0: Oui, normalement.
3: Mais je ne vous dis pas le thème.
0: Mais c'est rigolo. Venez jouer avec nous et repartez ce matin avec votre déj pour deux à l'hippodrome de Gournay-en-Bray. 03 22 92 58 58 pour jouer avec nous. Et avant de lutter contre les arnaques dans C'est pas vrai avec Aude Razzo, qui concerne d'ailleurs les retraités, hein, ce matin, écoutez bien, on va parler aussi des arnaques ensemble, Louis.
3: Mais bien sûr, tous les matins, vous les entendez, hein, ces conseils d'Aude Razzo sur les arnaques. Ce qui prouve bien quelque chose, c'est que des arnaques, il y en a beaucoup. Mais justement, pourquoi on tombe encore dans le piège? C'est la question qu'on vous pose ce matin, face aux SMS, aux appels, aux mails, aux faux sites. Pourquoi est-il encore si facile de tomber dans le panneau? Quel type d'arnaque, tiens, vous semble aujourd'hui le plus difficile à repérer? Est-ce que vous avez déjà failli vous faire avoir ou même oui, sans honte? Parfois certains se sont fait avoir, ça arrive, c'est tellement bien fait maintenant, c'est vrai, avec ces faux contacts de la banque, de la poste, des impôts, des proches aussi qui vous semblent suspects quand vous faites des achats en ligne, etc. Chacun une petite histoire d'arnaque, alors racontez-la au 03 22 92 58 58.
0: Et si vous avez d'ailleurs aussi une façon de les débusquer?
3: Oui, peut-être certains, j'ai vu, hein, sur la page Facebook d'ici Picardie, Dominique Talland, elle s'est inscrite sur un site qui s'appelle Saracroche, voilà, qui permet de filtrer quelque peu les appels, mais il n'y a pas que ça, hein, y a encore d'autres manières. Certains se font même arnaquer directement sur le pas de leur porte. Vous nous le raconterez si vous le souhaitez. On l'a dit sur notre téléphone, mais aussi sur Facebook et sur WhatsApp.
0: Arnaque à la pension de retraite. On vous explique comment l'éviter dans une minute.
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0: Et il est 8h15, voici Aude Razzo qui ce matin va faire une mise au point à destination des retraités. Aude, non, votre pension de retraite n'est pas suspendue.
5: Non, heureusement, et n'allez pas croire ce mail très menaçant qui tourne là depuis la semaine dernière. Blocage temporaire de votre retraite. Vous l'avez peut-être reçu. Le message a l'air officiel à première vue. Il affiche le drapeau français. Il est signé Assurance Retraite et il y a donc écrit « Les paiements de votre retraite sont actuellement en pause. » Aïe, petite phrase qui fait transpirer, on est d'accord, et qui essaye de vous pousser, attention, dans les bras d'un escroc. Pierre, un auditeur, me dit « J'ai fait comme vous disiez, j'ai regardé l'adresse mail de l'expéditeur et c'est une adresse Gmail. » Très bon réflexe, Pierre a raison, aucune administration ne vous écrira jamais avec une banale adresse Gmail. Donc poubelle, ce mail est un faux et ne vous inquiétez pas, vous toucherez bien votre pension.
0: Alors Aude, est-ce que les retraités sont souvent ciblés par des pièges comme ça?
5: Oui, et c'est bien qu'on fasse un point parce que ça revient très régulièrement. Alors, sous différentes formes, hein, parfois l'escroc se fait aussi passer pour l'Agirc-Arrco. Vous avez la version « Votre prochain versement ne sera pas effectué » ou alors vous avez l'inverse, le mail qui vous dit que votre pension va être revalorisée. Dans tous les cas, vous faites comme Pierre, vous regardez bien qui vous écrit, vous ne cliquez pas sur le lien qui est dans le mail, jamais, et vous allez vous-même vérifier dans votre espace personnel, Assurance Retraite ou Agirc-Arrco, si vous avez une alerte ou pas. Je reviens au message qui nous occupe là en ce moment. Là, l'escroc en fait essaye de vous faire paniquer. Il vous met deux numéros de téléphone, un fixe et un portable, soi-disant pour débloquer votre pension de retraite. N'appelez surtout pas, vous allez tomber sur un gros menteur très habile qui essaye de vous soutirer un maximum d'informations confidentielles.
0: Et puis dans tous les cas, il faut toujours vérifier plusieurs fois parce que parfois les arnaques sont plus vraies que nature. Et je vous rappelle qu'on vous donne la parole à ce sujet ce matin au 03 22 92 58 58. 58 et on va jouer nous avec Patrice à Amiens au jeu de la liste dans 3 minutes.

0: Je pense à vous, Pierre Demar, sur Ici Picardie. Il est 8h20, dites donc. Mais à ce moment-là, on fait quoi déjà?
1: Eh ben, on joue, Valentine.
0: Ah oui, c'est vrai.
1: Vous connaissez pas l'émission ou quoi?
0: Non, pas du tout.
1: Bon, ben on joue au jeu de la liste. Ah ben, je vais vous expliquer un jeu plutôt simple. Bon, je vais l'expliquer aussi à Patrice qui est avec nous. Bonjour, Patrice.
0: Salut, Patrice.
2: Oui, bonjour. Bonjour, Valentine. Bonjour, Louis.
0: Bon. Comment ça va ce matin, Patrice?
2: Ben, ça va, ça va. Il va faire beau aujourd'hui. Ça va aller.
0: Bon, mon cher Patrice, en tout cas, ce qu'on va essayer de faire, c'est vous donner de la bonne humeur et aussi de vous inviter à deux pour ce déjeuner à l'hippodrome de Gournay-en-Bresse, et le mercredi 7 octobre, donc la semaine prochaine à 13h. Petit déj tranquille, sous chapiteau, en assistant aux courses de trot, c'est plutôt sympa.
1: Ouais, c'est un vrai spectacle que vous allez pouvoir vivre, Patrice. Mais avant le spectacle, il va falloir vous battre, jouer, Patrice, avec ce jeu de la liste. Je vais vous donner un thème, vous allez pouvoir me donner un maximum de mots qui va vous venir en lien avec ce thème. Moi, j'en ai fait la même chose. J'ai 10 mots sur ma liste. Vous devez en trouver 5 en rapport avec moi. Ça va aller?
2: Oui.
0: Et tout ça en 30 secondes, Patrice.
1: Vous êtes prêt?
2: Essayez.
0: Eh ben, alors, prêt. Quand vous voulez.
1: Alors, puisqu'on vous fait gagner une entrée pour l'hippodrome et un repas, eh bien, moi, je vous pose la question, quel objet on peut retrouver dans un centre équestre?
0: Ah, c'est parti, Patrice.
2: Centre équestre, alors, des chevaux, des box.
1: Des box, premier mot.
0: Oui, des objets.
2: Des brosses.
0: Ah oui.
1: Des brosses, deuxième mot.
0: Pour mettre sur la tête aussi.
2: Des harnais, un mort.
1: Troisième mot, le mort, je ne l'ai pas.
2: Mort, sel.
1: Quatrième mot, plus qu'un.
0: Plus qu'un. Au bout de la selle, il y a quoi pour mettre les pieds?
2: Au bout de la selle, oui, des.
3: Foin.
0: Oui, c'est ça.
2: Du foin.
1: Oh, je l'avais pas, le foin.
0: Il aurait pu y avoir crottin aussi.
1: Oui.
0: Crottin dans son frère.
2: Des étriers. Oui,
1: bah. Oui, bah, ouais, c'était
0: c'est
1: des étriers.
0: Étriers, mince, à un mot près.
1: C'est ça, j'avais celle aussi. La bombe. Enfin, celle, on l'avait. La bombe. Le licol. La longe. Les rennes aussi. Des sauts.
0: Pour nourrir les bestioles. Il n'y a pas crottin sur votre liste.
2: Non, crottin.
1: Bon, c'est pas très grave. Vous allez pouvoir rejouer quand vous voulez, Patrice. Et puis surtout, les mains ne sont pas vides.
0: Oui, on vous offre le kit ici. 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
2: Entendu.
0: Donc vous repartez jamais les mains vides sur Ici Picardie. Et en plus, on profite de votre présence parce que je vais vous dire un Picard ou un Bobard ce matin. Bobard ou Picard, il existe une autre commune qui s'appelle Amiens à l'autre bout du monde. Est-ce que vous pensez que c'est vrai ça?
2: Oui, en Amérique.
0: Ah, il a l'air très informé.
1: Moi, je dirais comme Patrice, mais pas en Amérique. Je dirais que c'est vrai, mais je dirais
2: En Australie.
1: Oui, je dirais en Australie
0: aussi,
1: moi.
0: Mais je sais pas où non plus.
1: Il me semble que c'est en Australie.
0: Bon, on va demander de toute façon à Chloé. Déjà, bonjour Chloé Richard.
4: Bonjour Valentine. Bonjour Louis.
0: Alors, Bobard ou Picard, il existe une autre commune qui s'appelle Amiens, à l'autre bout du monde.
4: Eh bien Picard, c'est vrai, on y fabrique même du vin. Amiens se situe sur la Granite Belt en Australie.
5: Bobard ou Picard?
1: Je l'avais dit. Patrice aussi.
4: Amiens se situe à 16 522 km d'Amiens, en Picardie. Pour vous situer un petit peu aussi, c'est à l'est de l'Australie, pas très loin de la mer de Corail. Et bah, quand je vous dis pas très loin, je parle à l'échelle de l'Australie. C'est quand même à 3 heures de route.
1: Ah oui.
4: D'ailleurs, sachez qu'il y a des vignobles à Amiens, en Australie, dans la région de la Granite Belt. C'est une région qui est viticole. Bien sûr, l'alcool est dangereux pour la santé, c'est à consommer avec modération. Mais alors, pourquoi cette ville s'appelle Amiens? Eh bien sûr, c'est en rapport avec la guerre. Suite à la Première Guerre mondiale, une législation rentre en vigueur ayant pour mission d'aider les anciens militaires démobilisés. Ils ont ainsi droit à des terres ainsi qu'à des aides financières. Ces terres leur sont attribuées dans le Queensland, là où se trouve Amiens. En gros, on a donné des terres à des soldats et en hommage à leur passé dans le département de la Somme, ils décident d'appeler cette nouvelle ville Amiens. Ah
1: bah
4: d'ailleurs, sachez que c'est pas la seule ville picarde qui porte un nom en Australie. Il y a aussi Pozières. Sinon, il y a aussi Bapaume et Bulcourt qui sont des communes du Pas-de-Calais. Et puis, petite info bonus, l'autre bout du monde, en Argentine, il existe un Boulogne-sur-Mer.
1: Boulogne-sur-Mer en Argentine.
0: Il y a un Saint-Quentin au Québec aussi.
1: Ah, bref, c'est dingue.
0: Nous sommes partout.
1: Mais bien sûr.
0: Il est 8h25. Donna Lewis pour la musique I Love You Always Forever. On vous souhaite un excellent mardi.

0: I love you always forever. Donna Lewis assure ici Picardie. On vous souhaite un bon mardi 29 septembre. C'est la Saint-Michel aujourd'hui. Et puis tout
1: bonne
0: à fête. L'heure. J'ai sursauté.
1: Vous avez peur de moi ou quoi?
0: Non, c'est parce que je vous regardais pas et du coup.
1: Vous avez entendu le bonne fête.
0: Voilà, exactement. Tout à l'heure, on vous emmène à bord du petit train de la Haute-Somme qui va clôturer sa saison hein, ce week-end. Et c'est important, c'est le festival Vapeur en fête. On y reviendra à 8h45.
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0: La météo en Picardie aujourd'hui, bah il va faire chaud. En fait, le principe, c'est un concept cette semaine. Un jour, une météo différente.
1: Ouais, c'est vrai. Et ça alterne souvent, j'ai l'impression. Bon, en tout cas, c'est vrai qu'on a déjà des bonnes températures. C'est ce qui est dit sur la page Facebook ici Picardie chez Philippe. 15 degrés à Grandvilliers. Il y a un peu de brouillard aussi, toujours. Vous faites attention. À Villars-Tournelles chez Sylvie, il y a 16 degrés. Là aussi, du brouillard assez dense, nous dit-elle.
0: Bon, cet après-midi va faire chaud avant demain de retrouver une journée complètement pluvieuse. Mais aujourd'hui, c'est donc soleil et chaleur, avec 28 degrés annoncés quand même cet après-midi sur Amiens-Doulan, Albert, Beauvais, sur Noyon, autour de Poix-de-Picardie et Montdidier, 29 même à Saint-Quentin, 26, 27 sur Abbeville, 25 attendu à Mers-les-Bains.
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0: Il y a du monde, beaucoup de monde autour des centres-villes, alors ça ne change pas des rues habituelles, mais c'est chargé ce matin.
1: Oui, très chargé sur les axes que vous connaissez, on va pas y revenir. Seul secteur qui bouchonne toujours un petit peu, mais moins normalement à cette heure-là, c'est la gare de Longo. Ah. Et là, exceptionnellement, elle est un peu plus chargée autour de cette gare que habituellement. Vous faites attention donc. Attention aussi, cet accident qui perdure sur l'autoroute 1, ça n'a pas bougé depuis tout à l'heure. Un véhicule impliqué à hauteur d'un Blacourt pressoir, c'est au nord de Roye, du côté des gares Picardes. Ça va bien ce matin en gare d'Amiens, en gare d'Abbeville, en gare de Beauvais, en gare TGV de Picardie. Tous les trains, les TGV sont à l'heure. Si vous voyez des choses changer, vous nous appelez 03 22 92 58 58.
0: 03 22 92 58 58. Pourquoi je répète le numéro? Je ne sais pas, je voulais dire l'heure, il est 8h37.
1: Voilà.
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1: Et nulle part ailleurs.
0: Attendez, je le refais.
1: Ah,
0: c'est
1: vous
0: le bruit
1: me faites
0: de la
1: un bruit de
0: sarbacane.
1: Ah, sarbacane. Oui, faut vraiment
0: oui, avoir l'imagination. Francis Cabrel, merci. Sur ici Picardie, sans transition.

0: Barbacane Francis Cabrel sur Ici Picardie.
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0: Et vous êtes hyper réactif ce matin et on vous en remercie parce qu'on a pas mal de messages sur WhatsApp. Tout à l'heure, on vous demandait si vous avez des manifestations pour Octobre Rose. Je rappelle que le mois d'octobre commence jeudi. Vous pouvez nous les envoyer sur WhatsApp au jour le jour. Alors, on a par exemple pour le week-end. Ne les envoyez pas pour dans 3 semaines parce qu'on va les perdre. Envoyez-les pour le week-end qui arrive, c'est mieux. Ça, c'est mon petit conseil.
3: Ben oui.
0: Donc là, par exemple, il y a la Martine dimanche à Abbeville, quai de la Pointe. En fait, ce sont des marches, des courses à pied. Il y a même du VTT, des trails qui sont organisés à l'occasion d'Octobre Rose. Et il y a aussi la commune de Thieulois-la-Ville qui organise une marche le 3 octobre, donc à 13h45. Continuez de nous envoyer vos petits messages sur Facebook, sur WhatsApp. Ça marche très bien sur WhatsApp, hein, 03 22 92 58 58. On les voit très bien. D'ailleurs, c'est aussi le numéro qu'il faut contacter sur WhatsApp pour nous donner votre avis sur le sujet du jour et au sujet des arnaques. Est-ce que vous vous êtes déjà fait arnaquer?
3: Oui, on parle arnaque ce matin, piratage. Pourquoi on tombe si facilement dans le piège avec ces faux SMS, ces appels, ces mails, ces faux sites web? On en reçoit un peu de partout. Parfois, on se fait passer, enfin, ils se font passer pour la banque, pour la poste, pour les impôts, pour des proches, pour des rencontres amoureuses, des magasins, pour des commandes. Qu'est-ce qu'on en a des trucs? C'est insupportable. Alors venez témoigner de ces histoires qui vous arrivent au quotidien, de tentatives d'arnaque ou même d'arnaques qui ont réussi. Il n'y a pas de tabou là-dessus, pas de honte à avoir. Vous pouvez témoigner 03 22 92 58 58 sur Facebook, sur WhatsApp aussi, ça fonctionne.
0: Et tout à l'heure en direct entre 9h et 10h.

0: minutes sur ici Picardie. Nous allons au PMU à Longo. On va à l'hôtel de ville, presse de l'hôtel de ville à Longo, avec Maïlys qui va nous donner les pronostics des courses hippiques du jour.
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0: chaque matin. On va dans les PMU de la région pour avoir les pronostics des courses du jour. Et c'est Maïlys qui est avec nous.
1: Bonjour Maïlys.
2: Bonjour.
0: Alors, les courses, en plus, elles sont chez nous, en Picardie,
1: la classe,
0: à Chantilly. Dans la première course, il y aura 16 partants. Eh bien, Maïlys, on vous écoute.
2: Alors, le 1,
0: ouais.
2: Le 2, le 9, le 11, le 6, le 12 et le 7.
0: En cas de non-partant ?
2: Le 14.
0: Et le 2 sur 4 ?
2: Le 1 et le 2.
0: Alors, on va récapituler pour les courses Picard aujourd'hui à Chantilly. Il faudra jouer dans la première où il y aura 16 partants selon Maïlys. L'As, le 2, le 9, le 11, le 6, le 12 et le 7. En cas de non partant, le 14, le 2 sur 4, l'As et le 2.
2: Oui, c'est ça.
0: Tout à l'heure, à 9h, on donne la parole autour des arnaques, Louis.
1: Oui, Maïlys, vous, peut-être que vous avez déjà subi ce genre de petite tentative d'arnaque, quoi, des gens qui appellent...
0: Alors, je crois que Maïlys est jeune, mais justement,
1: vous avez un téléphone, hein,
0: sur des téléphones portables, est-ce que ça vous est déjà arrivé de recevoir?
2: Oui, on en entend déjà parler, oui, et c'est déjà arrivé.
1: Bon, et parfois, vous répondez justement à des numéros un peu bizarres, ou vous bloquez tout, vous?
2: On répond, mais si on voit que c'est de l'arnaque, on raccroche directement.
1: Mais alors, comment on sait que c'est de l'arnaque, tiens? Parce que c'est pas toujours facile. Parfois, c'est quoi? C'est la voix qui est un peu bizarre. C'est.
2: Non, mais c'est. On sait qu'on n'a pas le droit déjà de faire les jeux quand la personne est au téléphone si elle n'est pas présente devant nous.
1: Ah oui, ah parce qu'ils tentent de vous arnaquer
2: oui,
1: direct.
2: Voilà.
1: Ah oui, ah bah c'est que je la connaissais pas celle-là. Ah, ils veulent jouer à distance.
2: Oui, voilà.
1: Ah ouais, ils sont fous, non, mais ils osent tout.
0: Tout existe.
1: Bon, en tout cas, ces arnaques, donc chez les bars tabac, mais pas que d'ailleurs. Chez vous aussi, les SMS, les appels, les mails, les faux sites. Pourquoi c'est si facile de se faire piéger? Parlez-nous justement de ces arnaques que vous avez déjà vues, entendues, vécues aussi peut-être. 03 22 92 58 58 sur Facebook, sur WhatsApp aussi. Merci Maïlys.
0: Une belle journée. Ah, et merci pour vos messages WhatsApp, parce que petite pub pour une asso qui organise Octobre Rose ce samedi 3 octobre à la Brasserie de la Somme à Domard-en-Ponthieux. Il y aura des ateliers, des marches, jeux de société et des petites douceurs pour le goûter. Merci à Suzanne. Et nous, dans quelques minutes, on va prendre une dernière fois pour la saison le petit train de la Haute-Somme.

Elle est énorme cette chanson, je sais pas, ça me fait un truc, ça me donne envie de voyager moi. Alex Warren, Ordinary sur ici, Picardie. Et ben justement, on va voyager ce matin à bord d'un petit train à vapeur. Le petit train de la Haute-Somme qui va clôturer sa saison ce week-end lors de son traditionnel festival vapeur en fait. Et pour nous en parler ce matin, on est avec le président.

0: président du Petit Train de la Haute-Somme, David Blondin. Bonjour David.
1: Bonjour.
2: Dernier jour de vapeur de la saison, est-ce qu'il y a toujours un petit pincement au cœur quand même quand on sait que c'est la dernière?
1: Oui, enfin un petit pincement, c'est pas vraiment la fin parce qu'on a encore d'autres événements à venir, mais oui, c'est la dernière fois qu'on fait rouler les locomotives à vapeur.
0: Quand même.
1: À l'atelier pour les travaux d'entretien habituels.
0: Mais il faut qu'elles se reposent un petit peu, les machines.
1: Il faut qu'elles se reposent, elles ont plus de 100 ans pour la plupart, donc ça demande de l'entretien, et voilà, c'est le moment venu de les bichonner.
0: Alors, ça veut dire quoi exactement? Parce que qu'est-ce qui se passe pendant la saison, entre guillemets, morte pour ces locomotives
2: vous
0: à vapeur?
2: Vous démontez tout, vous faites quoi?
1: Il n'y a pas vraiment de saison morte parce que, en fait, effectivement, il y a tous les travaux alors d'entretien sur les locomotives, il y a tous les autres véhicules qu'on fait circuler, et puis l'infrastructure, les bâtiments, voilà, c'est toujours une saison active quand même pour les bénévoles. Il y a un programme toujours très chargé de travaux, de restauration, d'entretien pendant l'hiver.
2: Cette journée de clôture, qu'est-ce que vous avez prévu donc autour des trains pour en faire une vraie fête, quoi, pas simplement le dernier départ vapeur de la saison?
1: Voilà, alors c'est justement l'occasion, la dernière journée on fait circuler les locomotives à vapeur, donc pour l'occasion on fait circuler les 3 locomotives à vapeur qu'on a en état de marche actuellement, donc pour des promenades de voyageurs, pour les trains de voyageurs, mais aussi pour des trains d'animation, pour présenter un peu le matériel historique, expliquer l'histoire de cette ligne, de ce matériel. Et puis il y a également dans le musée quelques exposants un peu de modélisme, on aura un campement aussi 14-18, puisque c'est étroitement lié à l'histoire du Petit Train de la Haute-Somme qui a été créé pour la Première Guerre mondiale. Voilà, tout un tas d'animations pendant toute la journée.
0: Et ça reste très fascinant, les trains, et notamment à vapeur. Qu'est-ce que vous aimez voir dans les yeux des enfants qui viennent justement pour ce genre d'événement, qui montent à bord du Petit Train ou qui vont voir les expositions?
1: Les enfants ou les grands enfants, parce que effectivement aujourd'hui il y a plus grand monde par les plus anciens qui ont connu les locomotives à vapeur du temps où elles circulaient jusque dans les années 70. Donc c'est une découverte, c'est découvrir cette machine assez complexe à première vue, mais voilà, la vapeur c'est quand même ce qui a révolutionné l'industrie, donc il y a énormément de choses derrière ça. Et de pouvoir montrer ce patrimoine, ouais, c'est ça qui nous réjouit à chaque fois qu'on peut le faire. Ouais.
2: Et David, il y a un détail du parcours que les visiteurs y remarquent presque jamais, quoi, mais que vous connaissez, que vous adorez.
0: Sur le parcours du Petit Train, oui.
1: Il y en a plusieurs. Il y a un premier détail qui les surprend parce qu'ils comprennent pas toujours ce qui se passe. C'est-à-dire que sur la ligne, il y a un endroit où le train s'arrête, repart en marche arrière, s'arrête à nouveau, repart en marche avant. Alors ils se disent, bon, ils ont oublié chose, ils font demi-tour. Non, en fait, c'est parce que le train, il gravit une colline et on peut pas le faire en une seule fois. Donc on le fait par palier, un peu comme une route enlacée en montagne. Donc ça, c'est toujours un moment un peu surprenant puisque les gens s'attendent pas forcément à cet arrêt, cette marche arrière, on repart en marche avant. Donc ça fait partie aussi de la découverte de la ligne.
0: Et donc on fête cette fermeture de saison pour les locomotives à vapeur, je reprécise, ce dimanche pour Vapeur en Fête. Vous avez toutes les informations sur le site internet du Petit Train de la Haute-Somme. Bonne fête de la vapeur à vous, David Blondin.
2: Merci David.
1: Merci beaucoup.
0: Au revoir.
1: Bonne journée.
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0: Et on prend soin de notre cœur ce matin avec le docteur Kirzek. C'est la journée mondiale du cœur et un symptôme à ne surtout pas négliger, c'est l'essoufflement. Bonjour.
5: Bonjour à toutes et à tous. Je vous l'avais promis hier, on parle du cœur, notre petit cœur, enfin petit, il fait 300 grammes quand même, qui bat environ 100 000 fois par jour, sans une pause, sans un jour de congé, sans jamais réclamer d'augmentation. Le moins qu'on puisse faire, c'est de lui dire merci et surtout de l'écouter. Et cette année, la Fédération mondiale du cœur a choisi un slogan d'ailleurs, ne ratez pas un seul battement. L'idée, c'est beaucoup de signes de maladies cardiovasculaires passent inaperçus jusqu'à ce qu'il soit trop tard. Et les maladies cardiovasculaires, ça reste la première cause de mortalité dans le monde. Alors, quel est ce signe qu'on ne remarque pas ou qu'on remarque trop bien, mais qu'on explique par autre chose? Eh bien, c'est l'essoufflement. Je suis essoufflé dans l'escalier, allez, c'est l'âge, c'est le manque de sport, c'est la rentrée, c'est le tabac, c'est l'escalier, il est trop haut. On trouve toujours une excuse. Or, un essoufflement nouveau ou qui s'aggrave peut être le signe d'une insuffisance cardiaque, une maladie qui touche environ 2 millions de Français. Et les cardiologues ont même trouvé un moyen mnémotechnique, hein, et comme on est en radio, on aime bien les sigles, c'est EPOF. Le E comme essoufflement, le P comme prise de poids, on prend 2-3 kilos en quelques jours, le O c'est comme œdème, c'est-à-dire les chevilles chevilles qui gonflent ou les jambes qui gonflent. Et le F, c'est fatigue, fatigue importante. Et chez la personne âgée, ça peut être plus trompeur. Ça peut être une confusion, des chutes, une perte d'appétit. Tout ça, faut penser au cœur.
0: Alors, quand est-ce qu'on doit s'inquiéter justement et qu'est-ce qu'on doit faire pour prendre soin de son cœur?
5: On consulte son médecin traitant sans attendre si l'essoufflement est nouveau, s'il s'aggrave, si on doit dormir avec plusieurs oreillers par exemple pour respirer, ou si on se réveille la nuit avec la sensation un peu de manquer d'air, ou si on prend du poids ou avec des jambes qui gonflent. Le médecin va faire l'examen, un électrocardiogramme, éventuellement une prise de sang, et si besoin, vous enverra chez le cardiologue pour une échographie du cœur. C'est simple, rapide et indolore. Et évidemment, on appelle le 15 en cas d'essoufflement brutal, de douleur dans la poitrine ou de malaise. Et là, on n'attend pas, évidemment. Et côté prévention, le cœur, il aime les choses simples. Contrôler son hypertension artérielle si on a de l'hypertension, c'est le premier facteur de risque. On surveille son cholestérol et son taux de sucre. On ne fume pas et on bouge au moins 30 minutes par jour d'un pas soutenu. On rajoute l'alimentation méditerranéenne, la gestion du stress. Et comme on le disait hier, si vous avez plus de 65 ans, pensez aussi à faire votre vaccin. Pour le Zona, vous pouvez aussi profiter du dispositif Mon Bilan Prévention, c'est l'assurance maladie qui vous permet de faire un petit check-up. Allez, d'ici là, portez-vous bien.
0: Et nous allons vous donner la parole sur Ici Picardie, entre 9h et 10h. Ici, c'est vous, autour des arnaques ce matin.
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0: La parole vous est donnée au micro de Louis Godon entre 9h et 10h.
2: Ah, vous savez, cette émission, c'est la vôtre. Chaque matin, on échange autour de sujets d'actualité, des sujets du quotidien aussi. Chacun donne son avis, témoigne aussi, raconte ses histoires. Vraiment, c'est un comptoir, cette émission. Voilà, on se met autour du comptoir avec modération, puis on discute. Sans modération, pour le coup. Le sujet de ce matin, c'est les arnaques, les SMS, ouais. Les appels, les mails, les faux sites, les trucs un peu bizarres qu'on reçoit. On peut élargir aussi le sujet sur les arnaques parfois qu'on a devant chez soi. Moi, hier, ou même dans notre quotidien, hier je vais faire des courses, un mec sur le parking me dit: oui, je voudrais vous vendre un calendrier. D'accord, le mec il était tout à fait normal, quoi. Il n'avait pas de chasuble ou quoi signaler. Bon, en fait, très clairement, il essayait de m'arnaquer. Donc vous voyez, on en vit un peu tous les jours ce matin, et c'est vrai que c'est pas facile, que ça soit en ligne ou pas d'ailleurs.
0: Du coup, doit-on se méfier de tout? C'est fatigant.
2: C'est ça, comment détecter, comment repérer ces arnaques qui évoluent et qui sont de plus en plus crédibles? Vous nous en parlez ce matin, 03 22 92 58 58. Tiens, il y a Dominique qui nous dit sur Facebook: j'ai téléchargé l'application Ça raccroche et je peux vous dire que c'est efficace, car tous les numéros de ce genre partent directement à la poubelle. Il y a aussi Philippe qui me dit: moi, Amazon, j'ai été facturé 3 fois du même article, j'aime à récupérer mon argent, 80 euros x 3, bizarrement mon compte a été annulé. Bon, on en a des histoires, des témoignages, c'est à vous de jouer. Valentine, à demain.
0: Oui, à demain.
2: Ciao,
0: bye.
2: 6h.
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2: Merci d'avoir choisi Ici Picardie. Excellente matinée. Il est 9h.
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0: Votre météo en Picardie à 9h05. Oh là là, que c'est beau cette journée. C'est vraiment dense en ce moment. On a de la pluie, du gris, et puis le lendemain, il fait beau, il fait chaud. Bon, en tout cas, ce matin, vous allez avoir des températures maximales de 19 degrés sur la côte Picarde, 19 degrés à Amiens aussi, ou encore à Albert, 20. À Beauvais, 21, à Saint-Quentin ou à Soissons. Du soleil donc toute cette journée de mardi. Et ça fait du bien avec des températures cet après-midi qui montent encore et encore. 25 sur la côte, 24 à Grandvilliers, mais aussi 26 à Beauvais, à Amiens, à Compiègne, à Soissons, et 27 degrés à Lens. Autant dire que cette journée s'annonce plus que chaude.
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0: Vos conditions de trafic, elles sont plutôt bonnes, hein, si ce n'est les ralentissements que vous connaissez dans les agglomérations de la région. Vous faites attention aussi à cet accident qui a lieu à côté du golfe de Salouel sur la sortie de l'échangeur Amiens-Durie sur le rond-point précisément. Vous faites attention sur ce secteur. Attention aussi sur la nationale 31 à hauteur de Terre-Donne, un secteur qui bouchonne toujours très fort. Eh bien, ça a provoqué apparemment un accident puisque deux véhicules sont signalés comme accidentés sur le point kilométrique 32, donc juste avant l'entrée de Beauvais quand vous venez de Bresles, de Clermont par exemple. Prudence, si vous voyez des choses changer, appelez-nous 03 22 92 58 58. On fait la route ensemble.
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0: On parle arnaque ce matin, on parle faux SMS, appels, mails, sites frauduleux, mais aussi des arnaques qu'on peut vivre dans la vraie vie. Quel type d'arnaque vous semble aujourd'hui les plus difficiles à repérer? Est-ce que vous avez déjà reçu ces appels un peu bizarres, ces SMS et ces mails qui vous demandent de payer très rapidement, qui vous proposent une promo un peu trop alléchante pour être vraie? Dites-nous justement qu'est-ce qu'il faut pour repérer et comment vous repérez ces arnaques? Avez-vous déjà reçu justement tout ça? Et puis comment vous réagissez quand vous avez un doute, quand vous n'êtes pas sûr? Ça arrive à tout le monde. N'hésitez pas à témoigner. Cette émission, c'est la vôtre. 03 22 92 58 58.
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0: Iris est avec nous, il est à Beauvais. Bonjour Iris.
4: Oui, bonjour à vous.
0: Alors
4: bonjour.
0: Iris, comme tout le monde, j'imagine que ces arnaques, vous en vivez, vous en recevez parfois. Dites-nous ce que vous avez, vous.
4: Eh bien, ce qui m'est arrivé le plus couramment, bien sûr, sont des appels de prétendus bureaux d'études concernant notamment l'isolation.
0: Les panneaux solaires et tout ça, ouais.
4: Voilà, les nouvelles technologies pour économiser l'énergie. Alors, bien sûr, toujours sous couvert de notre, n'est-ce pas, notre emblème national.
0: Oui.
4: Ça fait bien sûr plus sérieux. Ouais. Éventuellement aussi, j'ai eu une fois un appel concernant une prétendue société des eaux.
0: D'accord.
4: Qui devait procéder à une inspection. Bien évidemment, c'est assez gros, mais je n'avais aucune information de mon distributeur. Donc, j'ai conduit la personne poliment, mais fermement.
0: Ouais.
4: Mais le plus souvent, ce sont des prétendus bureaux d'études.
0: Alors, est-ce que vous... Oui, parfois, vous avez quand même un petit doute, ou est-ce que vous vous laissez... Je dirais pas avoir, mais bon, il n'y a pas de tabou, on sait tous. Enfin, moi, parfois, c'est une voix automatique, un genre de robot, puis je réponds, il me faut quand même quelques secondes avant de me rendre compte, vous voyez. Donc, est-ce que parfois, ça avance un petit peu avant que vous puissiez vous rendre compte que c'est une arnaque ou quelqu'un de faux, quoi?
4: Ben, comme vous dites, bien souvent, là, nous avons des appels automatiques. Donc, on se rend très vite compte à ce moment-là. Bon, moi, je raccroche. Là. Lorsque j'ai un interlocuteur, bien, au bout de quelques instants, s'il s'agit de rénovation, bien évidemment, je dis que j'avais largement ce qu'il fallait.
0: Oui, vous n'êtes pas intéressé, ouais.
4: Parce que moi, je pars du principe que pour des problèmes d'isolation, d'énergie ou autre, il y a d'autres moyens. On peut faire son choix. On peut éventuellement se déplacer. Je crois que c'est surtout quand il s'agit d'engager des sommes importantes.
0: Bah oui. Bien
4: parce
0: sûr.
4: Que souvent, ça débouche sur des prestations quand même relativement onéreuses.
0: Ouais,
4: donc moi, je préfère me déplacer, contacter.
0: Ouais.
4: Ça n'empêche qu'on peut, parce que j'ai fait. Mais voilà.
0: Ouais. Vous nous en parlerez justement, tiens, Iris.
4: Voilà, oui, ça, oui, volontiers.
0: Je vous garde avec nous le temps d'écouter un peu de musique. C'est pas mal
4: tout
0: aussi.
4: À fait. Ça. Ah, j'adore la musique.
0: À 9h10. À tout de suite, Iris. Et ça vous laisse le temps aussi de témoigner face à ces appels, à ces SMS, à ces mails et à ces sites frauduleux. Est-ce qu'on se fait encore avoir par ces arnaques ou est-ce que c'est pas loin de se faire avoir aussi? Parfois, n'hésitez pas à appeler sur ce numéro. La musique, donc, elle est là.
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0: La musique, celle de Gold. Laissez-nous chanter, sorti il y a 40 ans tout pile. Merci d'avoir choisi ici Picardie. On commence la journée ensemble.

0: Ici Picardie, c'était Gold à 9h15.
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0: Ah oui, on parle arnaque ce matin et chacun et chacune d'entre nous a déjà été touché par ces arnaques. Alors sans forcément se faire avoir, quoique ça peut arriver assez vite, ils sont quand même très forts avec ces SMS, ces appels, ces mails. Ils nous font croire tout un tas de trucs avec parfois des moyens plutôt originaux et plutôt crédibles. Et c'est ça qui rend ces arnaques les plus difficiles à débusquer. Justement, venez nous en parler, venez partager votre témoignage, peut-être vos conseils, vos retours d'expérience à 03 22 92 58 58, on est toujours avec Iris qui est à Beauvais, qui comme tout le monde reçoit des appels et voilà, des trucs parfois un petit peu effrayants, c'est vrai, hein, vous parliez notamment de société d'eau, etc. Iris, on parle parfois d'arnaque un peu dans la vraie vie, dirais-je. On entend ces gens qui viennent sonner pour nous vendre des légumes, des fruits, bon, il n'y a pas que d'ailleurs. Vous êtes déjà aussi victime, vous, d'arnaque en vrai, dirais-je?
3: Prétendu, oui, vendeur de légumes et autres denrées ou matériaux, oui, c'est arrivé quelquefois. Oui. Des gens qui, la cour étant ouverte, qui entrent et puis vous proposent des services, ou alors vous déclarent que la porte de votre garage est dans un triste état, que votre gouttière fuit, parce qu'il y a une goutte d'eau due à la condensation. Oui. Enfin, des gens qui forcent un petit peu, oui, c'est arrivé, ça.
0: Oui. Bon,
3: c'est arrivé quelquefois, mais bien sûr, ils sont partis gentiment, puisque...
0: Oui. Vous reconduisez, et puis voilà, quoi.
3: Voilà, j'avais flairé l'arnaque, hein, puisque c'est toujours...
0: Mais comment que vous la ferez flairer l'arnaque? Parce que juste là, bon, c'est vrai que c'est pas le plus commun des artisans qui viennent sonner à votre porte, mais bon, allez, soit, disons. Mais comment, après, on se rend compte que c'est des trucs pas très clean, quoi?
3: Généralement, c'est le discours, la manière que les personnes vous présentent leur prestation, la rapidité d'intervention, éventuellement ouais. les facilités de paiement. Enfin, c'est trop ouais. limpide, pour être honnête.
0: Ouais, ouais. Et puis on sent les discours bien rodés.
3: Dans un magasin, il nous faut donner des informations, signer des documents, même pour un achat, pour un électroménager à un prix relativement abordable. Ouais. Alors là, quand il s'agit de plusieurs centaines d'euros, c'est rapide, c'est trop bien présenté.
0: Ouais,
3: évidemment. Il n'y a aucune préparation. Hein,
0: bien sûr.
3: Avant d'entamer un chantier, quel qu'il soit, si ça touche la maison, la couverture, les ravalements...
0: Oui, et puis il y a des délais de rétractation, bien sûr, mais oui.
3: Voilà, c'est pas comme pour acheter une palette de peinture à l'autre.
0: On est bien d'accord. Bon, Iris, merci pour votre témoignage en tout cas.
3: Je vous en prie.
0: Un excellent mardi, à très bientôt. Françoise est à Doulan, bonjour Françoise.
4: Bonjour tout le monde.
0: Bon alors Françoise, vous aussi, quelques arnaques vous guettent?
4: Oui, parce que j'ai déjà eu le tour, je suis à SFR, et bien sûr, plusieurs personnes de SFR, soi-disant, m'ont appelé que si je faisais pas ce qu'ils me demandaient, ils savaient très bien mon numéro de téléphone et mon portable, et que je suis abonné avec la télé.
0: Oui.
4: Donc, si je ne faisais pas, si je ne téléphonais pas à tel numéro, j'aurais plus de télévision.
0: Oui.
4: Alors donc, la première fois, j'ai écouté. Je me suis retrouvée d'abord SFR, comme j'ai pas l'habitude. Ils m'ont coupé tout. Donc, j'étais un moment sans télévision.
0: Ah, ils ont quand même réussi à vous couper, alors?
4: Ah oui.
0: Mais donc, c'était quoi? C'était le vrai SFR, alors?
4: Non, c'était un faux SFR.
0: Oh.
4: Quand j'ai reçu ma note de téléphone, j'avais téléphoné involontairement au Mozambique.
0: Ah oui, c'est un petit peu loin pour SFR,
4: ouais. Oui, donc voilà, c'est des plateformes.
0: Ouais.
4: Bon, SFR a été sympa, ils m'ont effacé la note, j'aurais eu téléphone, tout.
0: Oh,
4: et là, ça fait plusieurs fois que c'est des plateformes, donc c'est des personnes.
0: Ouais.
4: Essayent encore. Si vous ne faites pas ce qu'on vous dit, vous aurez plus de télé, plus de ceci, plus de cela.
0: C'est dingue. Et puis ce ton menaçant, quoi, qui est pas.
4: Pour finir, je dis maintenant, je vais être au calme. Ils finissent par accrocher.
0: Oui, oui. Je pense que c'est la meilleure des solutions, mais bon, ils se montrent toujours très malins et voilà.
4: Pour ça que c'est en même temps, c'est pour prévenir ceux qui sont
0: bien sûr
4: à SFR de faire attention, parce que ça serait des personnes plus âgées qui se laisseraient faire.
0: Ouais, ou qui font juste pas attention et qui font confiance parce que bah voilà, on est.
4: Se font passer pour la société.
0: C'est ça. Ben oui. Ben oui.
4: Alors qu'ils n'y sont pas du tout. Bon. Et ils sont malins parce qu'ils savent quand même nos numéros.
0: Oh oui, ils savent y faire. Ils ont des moyens évidemment de vous faire peur.
4: En même temps, c'est pour prévenir les gens de faire attention.
0: Le message est passé, Françoise. Merci à vous, à Doulon. Très belle journée, très bon mardi.
4: Au revoir.
0: Au revoir. On va accueillir Marie de Poix-de-Picardie dans les prochaines minutes. Ça s'appelle fort. Je pense que, bon, on a tous déjà vécu ces arnaques. Ceci explique cela. Bon, en attendant, la musique avec Vanessa Paradis. Rendez-vous. Et ça vous laisse le temps, vous aussi, de nous appeler, de témoigner au 03 22 92 58 58.

0: pas ça, hein. Vous connaissez Vanessa Paradis, mais ce morceau, vous ne le connaissiez peut-être pas. C'est son tout dernier Rendez-vous. Ça fait toujours plaisir à entendre. Arnaque, piratage, on en parle ce matin face aux SMS, aux appels, aux mails, aux sites. Oui, je pourrais faire une liste non exhaustive de tous ces types d'arnaques qui nous guettent. Chaque jour, vous venez les raconter, vous venez nous expliquer vos retours d'expérience. Au 03 22 92 58 58, cette émission, c'est la vôtre. À tout de suite.
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0: Et oui, c'est Zardac. Je sais que là, vous entendez l'émission depuis tout à l'heure. Vous dites, ah ben oui, mais moi aussi, ces petits appels là, un peu bizarres, ces SMS, ces mails qui me demandent de payer je ne sais quoi ou qui me font miroiter, je ne sais pas, un gain. Enfin bref, on en a hein, des exemples, ils sont très longs. On essaye de vous en parler chaque jour, notamment avec les conseils d'Audrazo. Mais bon, ça suffit pas, il y en a vraiment beaucoup, c'est sûr. Marie, elle est avec nous à Poitiers-Picardie. Bonjour Marie.
13: Bonjour, ici Picardie. Bonjour à tous et à toutes. J'ai eu une arnaque par EDF. Celui qui m'a dit EDF.
0: Oui, c'était il pas vraiment eux, mais. Ouais.
13: Il m'a téléphoné en me disant je passe chez vous pour EDF. Ouais. De là, ça m'a paru bizarre. J'ai téléphoné à EDF, j'ai téléphoné à Engie. Est-ce que vous m'avez envoyé quelqu'un ?
0: Mais il venait pourquoi ?
13: Ben, il venait, soi-disant, me voir pour contrôler, sais pas quoi.
0: Bon. D'accord.
13: Et comme il y avait beaucoup de vols dans la région, j'en parle à mon fils, je dis, c'est marrant, j'ai dit, écoute, l'EDF m'envoie personne, Engie non plus, il dit, écoute, maman, demande à la gendarmerie.
0: Oui.
13: De là, j'ai demandé à la gendarmerie, comme il y avait beaucoup de vols dans la région, les gendarmes m'ont dit, on fait une planque.
0: Ah oui,
13: et
0: d'accord.
13: À 2 heures à l'heure qu'il devait venir, il m'a téléphoné parce que moi j'avais demandé à des gens qui viennent chez moi,
0: mais
13: parce que je suis un peu toute seule.
0: Ouais.
13: Et à 2 heures, ils ont téléphoné qu'ils venaient que le lendemain. Donc le lendemain, ils sont venus à 4 gendarmes, 2 en voiture et 2 à pied qui étaient rentrés chez moi dans ma maison, et ils ne sont jamais venus.
0: Ah oui, ils ont dû.
13: Ils n'ont jamais rappelé.
0: Ils ont dû sentir que ils allaient se faire coincer.
13: Ils les ont vus la veille et comme il y avait beaucoup de vols avec violence dans la région, je pense qu'ils ont dû ou ils ont rencontré ou ils les ont vus ou ils sont méfiés de quelque chose et voilà.
0: Ouais, mais voilà. C'est ce qui prouve bien que ces arnaques qui commencent par téléphone et qui semblent pas toujours bien méchantes.
13: J'ai encore eu 2 appels pour des panneaux photovoltaïques que j'ai envoyés poser, bien entendu.
0: Oui.
13: J'ai encore eu 2 appels, mais avec des numéros de Paris-Ci. Hein.
0: Oui. Mais c'est plutôt bien fait. Parfois même, ce sont des 06, des 07, hein, des portables.
13: Mais là, c'était des 03 hier.
0: Ah bon, 0322.
13: Et voilà, j'ai dit 2 dans la même matinée.
0: Aïe, aïe, aïe. Non, mais c'est dingue.
13: Oui. Alors j'aurais dit, vous n'avez plus le droit d'appeler. Ah non, c'est pour des particuliers. J'ai dit, vous n'avez plus le droit d'appeler, c'est tout.
0: Et oui,
13: alors, j'ai envoyé bouler.
0: Oui, et puis il y a des signalements qui peuvent être faits sur ces entreprises qui continuent d'appeler alors qu'elles n'ont pas le droit de le faire, mais me semble-t-il que l'organisme qui gère ça est un peu surchargé puisque nombre d'entreprises ne respectent pas cette loi. Enfin bon, ça c'est un autre débat. Bon, merci Marie pour votre témoignage, puis faites attention à vous, en tout cas bon réflexe,
13: oui,
0: bravo.
13: On va on va faire attention. Maintenant.
0: Voilà, je vous fais confiance.
13: Merci,
0: à bientôt,
13: journée.
0: Marie, au revoir.
13: Allez, au revoir.
0: Comme Marie, vous témoignez, et on retrouvera Nicolas qui a reçu un faux mail d'Amazon. Il est à Amiens, il va témoigner là-dessus dans les prochaines minutes. Le temps d'écouter Mike and the Mechanics, c'est tout de suite.

0: Mike and the Mechanics, Over My Shoulder. Merci d'avoir choisi ces Picardie.
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0: Et vous continuez à nous raconter les petites arnaques que vous subissez au quotidien, parfois qui échouent, parfois qui réussissent. Il n'y a pas de tabou, pas de honte. Venez nous raconter tout ça, témoigner sur ces arnaques en ligne ou pas. D'ailleurs, parfois elles sont physiques aussi. 03 22 92 58 58 sur Facebook, sur WhatsApp, vous avez la parole.
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0: Et avant de revenir à nos moutons, je vous parle quand même de quelque chose qui n'est pas une arnaque. C'est une idée de sortie. Et c'est ce dimanche dans les Hauts-de-Somme, direction Froissy, à la Neuville-les-Bray, pour le festival Vapeur en Fête. Embarqué à bord du petit train de la Hauts-de-Somme pour une balade de 50 minutes. Au programme également des trains historiques miniatures, des expos. Et c'est le dernier jour de circulation de la saison du train à vapeur. Alors, 5 départs sont prévus dès 11h. Ne les ratez pas.
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0: Alors on en voit des arnaques que vous vivez, parfois par des SMS, des appels, des mails et des faux sites. Mais alors, si vous êtes victime d'une arnaque, racontez-nous un petit peu comment ça s'est passé pour partager la bonne information. Mais aussi, on peut se questionner, est-ce que ces arnaques sont un peu plus crédibles qu'avant? Est-ce que des messages qui utilisent notre nom, notre prénom, des informations personnelles aussi, ou celles d'un proche, peuvent nous faire craquer? Comment réagissez aussi quand vous avez un doute? C'est vrai qu'on en voit beaucoup, comme Jackie, tiens, qui nous dit sur la page WhatsApp d'ici. Picardie, dis-moi, j'ai été victime de la plus belle des arnaques avec un message cynique, caisse d'épargne, service opposition avec un numéro à rappeler. Et là, bravo à l'artiste au bout du fil, parce qu'il a failli se faire avoir. C'est ce que nous dit Jackie. En tout cas, vous aussi, n'hésitez pas à témoigner.
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0: Nicolas est à Amiens. Bonjour Nicolas.
3: Bonjour Louis, bonjour tout le monde.
0: Bon alors vous, c'est quoi l'arnaque?
3: Il y en a plusieurs, donc je vais expliquer aux gens comment on peut se sécuriser de façon très simple. Ouais. C'est ce qu'on a fait. Donc ma femme a reçu un faux email Amazon, ce que j'entendais tout à l'heure, avec ses vraies coordonnées bancaires dessus.
0: Ouf.
3: Donc validé pour le colis, etc., etc., en sachant que quand on validait, on n'avait pas l'adresse.
0: Ouais, donc...
3: on l'avait pas en entier.
0: Ah. Donc, et c'était une adresse, c'était pas la vôtre d'adresse donc.
3: Non, mais l'adresse email a renvoyé chez Amazon.
0: Oui, d'accord.
3: Elle apparaissait pas entièrement. Donc ce qu'on a fait, je lui dis, première chose à faire, contacter l'entreprise. Donc il faut savoir, c'était un samedi matin. Amazon, on trouve ses coordonnées sur Internet, on les a appelés.
0: Ouais.
3: Ils nous connaissaient pas. Deuxième chose, on a contacté notre banque, parce que ce soit la banque, que ce soit EDF, qui que ce soit, de toute façon, vous avez passé des contrats, et sur vos contrats, vous avez des numéros de téléphone. J'insiste bien sur téléphone, parce que généralement, quand vous êtes piraté, ça se peut que le pirate, il a accès à votre adresse email.
0: Eh oui.
3: Donc, il verra, si vous envoyez un email, il le verra. Donc, par contre, par téléphone, nous, c'est ce qu'on a fait, on a contacté notre agence.
0: Et alors?
3: De toute façon, elle est intervenue pour bloquer.
0: Ouais.
3: Parce qu'il faut savoir que quand c'est en cours, la banque, elle peut avoir un délai de 5 jours.
0: Oui, il fallait vite, hein, mais...
3: Ensuite, par rapport aux appels intempestifs, que ce soit des centres d'appels légaux ou que ce soit des pirates, même avec la nouvelle loi, de toute façon, ça fonctionne pas.
0: Oui.
3: Parce que les centres d'appels sont hébergés à l'étranger. Premier point, surtout au Maghreb. Et deuxième chose, et maintenant les pirates ont recours à l'IA. Donc ils utilisent des faux numéros, ce qu'on appelle des routeurs. Ils vous font croire qu'ils sont à côté de chez vous, mais en réalité ils sont à l'autre bout du monde.
0: Eh oui.
3: Donc moi ce que je fais, je décroche pas. On a mis un système
0: de filtrage
3: dans la famille.
0: Ouais.
3: Et si c'est urgent, on laisse un message.
0: Ouais.
3: Et notamment si par exemple un jour lui vous appelle pour le coffre-fort, il laisse un message. Après c'est à vous de savoir si vous allez être appelé et par qui. Par exemple, moi je me suis inscrit au jeu du coffre-fort. Je sais qu'entre 7h20 et 7h30, c'est pas un appel pirate.
0: Oui. Bah oui, parce que plus d'une fois on s'est fait accrocher au nez ou même envoyer boulet, c'est déjà arrivé.
3: Voilà.
0: Hein. Et moi je faisais la blague avant, j'appelais pour le coffre et je disais bonjour, c'est pour les panneaux solaires. Et combien de fois j'ai arrêté de faire la blague parce qu'à un moment c'était plus une blague. Hein.
3: En plus, je veux pas faire peur aux gens, mais il y a une chance sur 22 d'être appelé. Hein. Parce qu'il y a 8000 inscrits, il y a 365 jours, ça fait 21,9 ans.
0: Enfin bon, en tout cas c'est un autre débat, mais ce qu'on peut comprendre là-dedans, c'est
3: il faut
0: vérifier.
3: Physiquement, moi j'ouvre pas ma porte maintenant parce que c'est trop, c'est constant, c'est pour tout et n'importe quoi, et ça vient zioter.
0: Mais c'est triste, parce que
3: On est obligé d'être comme ça.
0: Mais oui, parce que ce qui était vu comme des arnaques, moi je me souviens quand j'étais petit au collège, il fallait aller vendre des chocolats pour gagner un peu de sous pour les sorties scolaires, donc on allait faire du porte-à-porte dans le village. C'était il n'y a pas si longtemps, et puis on se faisait accueillir, mais je me souviens des dernières années où j'étais au collège, on se faisait parfois envoyer bouler parce qu'ils nous prenaient pour des enfants cambrioleurs, mais je vous jure que c'est arrivé. Donc c'est triste, mais c'est en effet une des réalités qu'on ne peut que constater, hein, Nicolas. Merci en tout cas pour votre...
3: Non, mais en tout cas, voilà, Louis, si on fait ça, vous verrez, on est bien tranquille. Moi, je valide pas des choses que j'ai pas demandé, d'EDF, de machin, je m'en fous. Je vous le dis, c'est si vous avez un doute, même si c'est dans l'après-midi, c'est un dimanche ou quoi, il y a rien qui presse. Voilà. Rappelez votre la personne avec qui vous avez un contrat, votre banque ou votre fournisseur d'énergie ou autre.
0: Ouais.
3: Par téléphone le lendemain, votre service client vous dira ce qu'il en est.
0: Et ben voilà, c'est noté. Merci Nicolas, à très bientôt.
3: Ben, c'est moi. Bonne journée.
0: Au revoir. La musique qui arrive.
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0: Avec Jeanne Masse, toute première fois. Vous aussi, c'est la toute première fois que vous écoutez cette émission. Ici, c'est vous. Sachez que c'est la vôtre et que vous témoignez aussi librement que vous voulez. 03 22 82 58 58.

0: Jeanne Mince, toute première fois à 9h41.
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0: On parle des arnaques ce matin, arnaques le multiple hein, qu'on peut avoir sur le téléphone, par SMS, oui, par appel, par mail. On tombe aussi sur des faux sites. Souvenez-vous, Valentine Costa en parlait ce matin, elle est tombée sur un faux site de Leroy Merlin avec un prix hyper attractif. Et puis, un tout petit détail, puisque le site est exactement le même, un tout petit détail. Et on se rend compte finalement que c'est un faux site qui est calqué sur le vrai et qui peut donc détourner un petit peu vos moyens de paiement. C'est un peu inquiétant, c'est vrai tout ça. Et vous témoignez hein, justement de ces arnaques que vous pouvez vivre. Comme François Corby. Bonjour François.
3: Oui, bonjour.
0: Alors François, vous, quel type d'arnaque vous a guetté ou vous a eu peut-être même, je ne sais pas?
3: Pas plus tard que samedi, j'ai eu un appel de mon soi-disant conseiller bancaire qui me prévenait de prélèvement sur mon compte de 1200 euros, 1200,
0: qui est sacré
3: à peu près l'équivalent, sur Air Maroc, quelque chose comme ça.
0: D'accord.
3: Et puis, alors c'était très bien fait, il m'expliquait que la discussion était enregistrée, que est-ce que c'était moi, auquel cas ils allaient annuler l'opération.
0: Ouais.
3: Que tout était enregistré pour le dépôt de plainte, qui gérait tout.
0: Ouais.
3: Et moi je dis ok. Bon, je me doutais fortement que c'était une arnaque.
0: Ouais, mais vous avez laissé parler un peu pour voir.
3: J'ai laissé parler.
0: Ouais.
3: Ensuite, il me dit bon, donc on va vérifier si vous n'avez pas d'autres prélèvements suspects.
0: Ouais.
3: Auquel cas, il m'a dit bon ben ouvrez votre compte, ouvrez votre compte à l'aide de l'application. Il m'a dit on va vérifier quelques informations. Il avait mon adresse, mon nom, le nom de ma banque, le lieu de ma banque et mon adresse mail.
0: Ah ça c'est effrayant par contre.
3: Ouais, sauf que mon adresse mail, en fait, j'ai trois adresses mail. J'en ai une perso, une famille et une troisième qui me sert à répondre à des jeux, des choses comme ça.
0: Une poubelle quoi, une adresse mail un peu poubelle quoi.
3: Tout à fait. Il m'a donné cette adresse là.
0: Ah et c'est là que vous avez flairé le truc.
3: Oh, je le savais, je m'en doutais déjà avant.
0: Ouais.
3: Et il m'appelait avec un portable. Avec un portable en non masqué. Alors, je lui ai dit, maintenant, j'ai une petite question à vous poser. Je suis étonné, vous m'appelez avec un portable. Il dit, oui, comme il y a une fraude, on vous appelle rapidement avec notre portable, machin.
0: Ah oui,
3: oui. Je dis, oui, puis après, j'ai un deuxième problème. Mon conseiller est une femme. Et il m'a raccroché au nez.
0: Ah, là, il a compris que c'était bon.
3: Oui.
0: Ah, non, mais c'est dingue. Puis, ils ont de l'aplomb, quoi. Je veux dire, ils ne lâchent pas, quoi.
3: Ouais, alors du coup, j'ai téléphoné à la banque quand même pour savoir l'aboutissant de cette arnaque, en fait.
0: Ouais, où est-ce que ça peut aller?
3: Ouais, il m'a dit qu'en fait, il y avait plein de... On m'envoie sur le site SOS Arnaque de ma banque. Enfin, c'est pas SOS Arnaque,
0: mais la vraie question derrière tout ça, François, c'est comment quand même il a récupéré toutes ces infos. Bon, l'adresse mail...
3: J'en ai aucune idée.
0: Est-ce que vous avez participé à un jeu en rentrant vos coordonnées
3: Peut-être une commande sur Internet.
0: Un piratage,
3: mais une fois de plus, c'est une adresse que je me sers pas pour des documents officiels.
0: Ouais, ce qui peut aider. Donc c'est une idée aussi, hein, François, de faire un peu comme vous. Merci pour ce petit conseil et pour ce témoignage. Surtout, François, faites attention à vous.
3: Et puis une dernière chose, j'ai appelé la banque qui m'a dit surtout, on n'appelle jamais les clients en cas de problème. C'est pas possible que les conseillers bancaires appellent.
0: Bon, en tout cas, on en sait un peu plus. Merci François, et puis à très bientôt.
3: Merci.
0: Belle journée. Comme François venait témoigner, 03 22 92 58 58, si vous avez été victime d'une arnaque ou d'une tentative d'arnaque, c'est le moment de partager les bonnes infos, puis d'essayer de comprendre un petit peu les différentes arnaques. Mais je pense qu'en une heure d'émission, sachant qu'il ne reste plus qu'un quart d'heure, on n'aura pas le temps de faire le tour.

0: The Bell Star, Sin of the Time, sur votre radio, ici Picardie, 9h48. On parle arnaque, ce matin des arnaques multiples. On peut tous se faire avoir. C'est vrai qu'ils sont très forts, hein, quand même, ces arnaqueurs, ces pirates. N'hésitez pas à partager vos témoignages. À tout de suite.
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0: Presque 10h, il est actuellement 9h50. C'est vrai que c'est un sujet qui fait beaucoup réagir en ces arnaques ce matin. Cynthia est à Saint-Bolvie. Bonjour Cynthia.
12: Bonjour.
0: Vous aussi, vous souhaitiez témoigner, je crois, une arnaque un peu similaire à celle de François de Corby qu'on vient d'entendre.
12: Oui, mais plus convaincante encore.
0: Ah bon? Oh là là, racontez-nous cette histoire.
12: Parce qu'on m'aurait contacté uniquement un faux conseiller bancaire de façon isolée, je ne me serais pas tombée dans le panneau.
0: Mais
12: là, je me suis fait avoir.
0: Mais alors, expliquez-nous, ouais.
12: En fait, j'ai reçu un mail qui me disait que j'étais éligible à la prime carburant du gouvernement au mois de juin.
0: Ouais.
12: Et j'avais effectivement fait une demande 15 jours auparavant.
0: Ah oui, donc plutôt cohérent, quoi. Mais ils sont forts, ils savent se mettre dans l'actualité aussi. Hein. Bon, et alors, qu'est-ce qui s'est passé?
12: Donc, j'ai répondu à ce mail où on me demandait de remplir un formulaire pour toucher ma prime. Et voilà, j'étais un peu fatiguée, c'était en soirée. Ouais. Et je me suis tout de suite rendu compte que c'était bizarre qu'on me demandait mes coordonnées bancaires puisque les impôts sont censés les avoir.
0: Ah oui, ils savent bien nous prendre les impôts. Souvent, ça va, ils ont nos coordonnées bancaires. Il n'y a pas de problème.
12: Bon, et donc, alors, j'ai réagi tout de suite et j'ai prévenu ma banque et j'ai fait opposition sur ma carte bancaire en me disant que j'avais été un peu maladroite.
0: Oui, bon, donc ça a un peu sauvé les meubles et ce n'est pas allé plus loin, quoi, finalement.
12: Alors malheureusement, donc ça, moi je pensais avoir fait tout comme il fallait, et 4 jours plus tard, j'ai été contactée par un conseiller bancaire du service fraude qui m'expliquait suite... c'est ce que j'ai cru, mais là, on m'a expliqué que suite à mon opposition de carte bancaire 4 jours précédemment, suite à une arnaque pour un mail d'une fausse prime carburant, il y avait tous les détails... que malheureusement ça n'avait pas suffi et que j'avais eu des mouvements frauduleux sur mon compte toute l'après-midi et qu'actuellement même les fraudeurs étaient sur mon espace en ligne et essayaient de vider mes comptes.
0: D'accord, et oui, mais alors du coup, c'est-à-dire l'arnaqueur rappelle pour dénoncer sa propre arnaque pour que ça soit plus légitime.
12: Oui, c'est dingue. Et alors c'est pour ça que je suis tombée dans le panneau malheureusement.
0: Ah ben là,
12: je voulais témoigner dans le sens où il m'a gardé 29 minutes au téléphone. Il n'a fait aucune erreur. Quand je dis aucune erreur, parce que je suis le genre de personne à me méfier, je lui ai dit « qu'est-ce qui me prouve que vous n'êtes pas le fraudeur ? J'ai quand même des doutes, parce qu'il me demandait de faire des virements pour sécuriser mon argent. » Et en fait,
0: De virer votre argent sur un autre compte, j'imagine ?
12: Ouais, il m'a raconté une histoire que le service fraude me créait un compte sécurisé qui n'apparaissait pas pour les fraudeurs. Qui me permettait de mettre mon argent disponible dessus pour pas qu'il me le prenne et qui me rappellerait dans une heure après.

0: à avoir sécurisé mes comptes pour me refaire le virement dans le sens inverse.
1: Et il vous a jamais rappelé?
0: Mais oui, malheureusement, ça, c'est, voilà, j'ai, mais vraiment, l'appel, il a duré 29 minutes, comme j'ai dit. À un moment donné, je lui ai dit, mais c'est trop bizarre, votre histoire, qu'est-ce qui me prouve que vous n'êtes pas le fraudeur?
1: Ouais.
0: Et j'ai eu le droit à un discours très calme, mais vous avez la meilleure des réactions, je vais vous envoyer un mail.
1: Ouais, très rassurant, très machin. Voilà. Mais alors, le compte sur lequel vous avez viré votre argent, c'est sur le RIB, c'était noté quoi?
0: Alors, c'est là où vraiment j'ai eu un doute, parce qu'effectivement, il y avait un nom, un prénom qui était, voilà. Mais là encore, j'ai eu le droit aux arguments. On m'a dit que c'était le nom de mon fraudeur et que du coup, c'était un faux mouvement vers son compte pour permettre à la banque et au service fraude de récupérer ses coordonnées bancaires et donc de pouvoir ensuite l'attaquer.
1: Mais c'est dingue. Et la vraie de vraie banque, alors qu'est-ce qu'elle en dit de tout ça?
0: Alors, la vraie de vraie banque, malheureusement, elle vous dit que comme vous êtes à l'origine des virements, ils ont fait un appel de fonds, mais bien entendu, le compte en question avait été vidé. Et donc, j'ai perdu 700 euros.
1: 700 euros. Derrière, c'est quoi? C'est une plainte en gendarmerie, c'est ce genre de choses?
0: Alors, plainte en gendarmerie, procédure auprès de la banque pour avoir un rappel de fonds.
1: Oui.
0: Et puis tout ce que l'impact psychologique que tout ça peut avoir.
1: C'est moi, ça. Surtout vous qui êtes très méfiante, quoi, de voir que même avec cette grande méfiance, ça n'a pas suffi. Et vous n'avez pas à vous en vouloir, Cynthia. Je suis désolé de vous dire ça, mais je pense que tout le monde se serait fait avoir par un truc pareil, parce que il y a réponse à tout, il y a un ton très calme, il y a un côté rassurant, c'est cohérent aussi, l'arnaque est cohérente dans son ensemble, enfin c'est quand même dingue ça.
0: Tellement cohérente que je me suis dit après coup que ça doit être un vrai conseiller bancaire ou quelqu'un qui a travaillé pour une banque, parce que quand
1: qui connaît
0: le service fraude après, c'est exactement la même façon de parler.
1: Ouais, donc ils connaissent le discours, mais ils sont très malins, ouais, sans forcément y avoir travaillé, ils savent écouter, se renseigner, c'est plus les vieilles arnaques qu'on a pu connaître il y a encore quelques années où c'était, ça devait comme le nez au milieu de la figure. Bon, c'était en tout cas, je vous souhaite beaucoup de courage.
0: C'est exactement ma réaction, moi ce que je me suis dit, c'est que il y a quelques années, je l'ai repéré à son milieu, il y avait toujours des erreurs, il y avait des petits trucs qui... Là vraiment, c'était tellement bien fait que je me suis dit qu'on était passé à un autre niveau d'arnaque aujourd'hui.
1: Ouais, mais c'est important de le rappeler. Et ce témoignage, il est fort, Cynthia. Il permet aussi à d'autres d'éviter ça. Et merci d'avoir pris le temps de nous appeler pour nous raconter, Cynthia. Excellente journée et puis bon courage pour la suite de cette histoire.
0: Bonne journée, au revoir.
1: À bientôt. Et nous, on continuera à parler de vos préoccupations du quotidien dès demain entre 9h et 10h. Ici, c'est vous. C'est votre émission. Là où vous avez la parole.
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1: Ah, c'est pas moi qui le dis, hein, c'est le jingle. Mais c'est vrai que cette émission, il faut noter le numéro là, le 03 22 92 58 58. Prenez le réflexe de WhatsApp aussi. Je sais que tout le monde n'est pas très. À part de se faire arnaquer peut-être sur WhatsApp, sachez que ce numéro, c'est bien celui de votre radio Ici Picardie. Là où vous pouvez témoigner gratuitement. Cette émission, c'est la vôtre encore une fois. Les Bee Gees, tout de suite.

0: Days, Night Fever sur votre radio, ici Picardie, sorti en 77, du son qui fait toujours du bien, un peu comme les bonnes initiatives de Picardie, celles qu'on découvre avec vous, Annick Bonhomme, bonjour.
1: Bonjour Louis.
0: Et alors vous accueillez ce matin deux étudiants qui ont besoin d'un coup de main.
1: Ouais, et si leur projet est déjà bien ficelé, ils ont encore besoin de nous. C'est Hugo et Abby, ils sont étudiants infirmiers à Amiens. Ils partiront au Cambodge en mai prochain pour un stage humanitaire. Qu'est-ce qui les anime? Pourquoi le Cambodge? Que pensent-ils trouver et que vont-ils apporter? Eh bien, de tout ça, on en parle avec eux dans quelques minutes. Merci Louis.
0: À demain.
1: À demain.
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1: Il est tout juste 10h.
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0: Eric Sanson, c'était Baïa. Petit coup d'œil sur le ciel, on est presque aux températures de Baïa, enfin presque, avec un peu cette sensation d'humidité, avec un temps très chaud, des nuages bas ce matin, ce qui donne un aspect et un effet assez brumeux, mais ça devrait se dissiper cet après-midi. Quelques nuages de beau temps, nous dit Météo France, c'est surtout des températures très élevées pour la saison, 26 à 28 degrés, c'est bien au-dessus des valeurs saisonnières. Côté Mercure, on relève 17 degrés actuellement sur le littoral, à Péronne et Beauvais, 16 degrés sur Amiens, Albert Roy, Breteuil et Montdidier.
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0: Chaque matin, Ici ça marche ouvre ses micros à celles et ceux qui s'investissent, qui innovent ou donnent de leur temps et nous montrent que ça bouge en Picardie. Créateurs d'entreprises, responsables d'associations, salariés ou bénévoles, ils viennent raconter leur histoire chaque matin dans Ici ça marche. On parle de réussite, de difficultés, mais surtout d'engagement. Ce matin, deux jeunes étudiants infirmiers de l'association Cathéter sont nos invités.
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0: Bonjour, Abby Deschamps.
3: Bonjour.
0: Bonjour, mais mettez-vous vraiment bien devant le micro.
3: Bonjour. Mais,
0: voilà, bonjour Hugo Fontaine.
4: Bonjour.
0: Alors vous êtes étudiant à l'IFSI, c'est l'école d'infirmières et d'infirmiers d'Amiens. C'est quoi l'association Cathéter dont vous faites partie?
3: Cathéter, c'est une association qui a été créée par deux anciennes étudiantes en 2024 afin de partir en stage humanitaire à Sihanoukville au Cambodge. Elles ont réalisé leur stage en février 2025 et nous, on a pour projet de le réaliser en mai 2027.
0: Donc c'est une association qui émane de la volonté d'étudiants et que vous avez, vous, rejoint.
3: Repris. En fait, on a fait une passation pour reprendre la présidence et la trésorerie.
0: Et c'est vous la présidente d'ailleurs.
3: C'est ça, exactement.
0: C'est une grande responsabilité.
3: En étant la plus jeune du groupe, oui, un peu, je trouve.
0: Et qu'est-ce qui a fait que c'est vous qui en avez pris la présidence? Vous en aviez envie?
3: À la base, on était deux au projet avec la trésorière et on a retrouvé des gens avec la même cause. Donc, ça paraissait logique que ce soit du coup Sarah, la trésorière, et moi, la présidente.
0: Cette association, elle est là pour récolter des fonds?
3: C'est ça, exactement. Vu qu'on est une association régie par la loi 1901, ça permet la défiscalisation pour les personnes qui donnent.
0: Ok, pour les partenaires, ceux qui vont vous rejoindre, et c'est important d'avoir ce statut associatif.
3: Exactement.
0: Reconnu d'intérêt public alors, c'est ça? Oui.
4: Il me semble que c'est pas vraiment reconnu d'intérêt public,
0: ouais.
4: mais elle est inscrite donc dans la loi 1901, donc elle permet la défiscalisation. Elle est classée comme association, mais pas d'intérêt public.
0: D'accord. C'est un type de voyage qui s'inscrit dans votre cursus?
4: Exactement, en fait, c'est un voyage qui se déroule au sein de notre troisième stage de deuxième année d'infirmier, et donc qui s'inscrit dans le référentiel de notre promotion et qui nous permet justement d'acquérir des compétences via le référentiel et un portfolio. Donc en fait, ce stage que nous, on pratiquera à l'étranger.
0: Vous avez parlé d'un portfolio, nous, on ne sait pas ce que c'est. Hein.
4: C'est simplement un cahier qui répertorie les différentes compétences de nos études. Et en fait, c'est des compétences qui sont validées durant notre stage par nos référents pédagogiques et nos référents de stage. Et
0: quand c'est comme si vous alliez faire un stage dans un hôpital du coin.
4: Exactement, c'est comme si on était au CHU d'Amiens, à plusieurs milliers de kilomètres.
0: Voilà, ok. Hugo Fontaine, Abby Deschanson, nos invités tous les deux, étudiants à l'école d'infirmières et d'infirmiers d'Amiens.
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0: Et voici tout de suite Pascal Obispo, plus que tout au monde.

0: tout au monde, Pascal Obispo, sur ici Picardie.
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0: Ce sont deux étudiants, infirmières et infirmiers, que nous accueillons ce matin dans Ici, ça marche, Abby Deschamps et Hugo Fontaine. Vous êtes en deuxième année et vous avez décidé dans votre cursus scolaire, non pas de faire un stage dans un hôpital de la région, mais de partir faire de l'humanitaire au Cambodge. Alors pourquoi vous avez choisi de faire le stage solidaire plutôt que de rester bien chaudement installé chez vous?
3: En réalité, c'est une décision qui est à la fois simple et complexe, mais en fait, on a toujours eu l'habitude d'exercer des pratiques de soins en France, que ce soit dans nos premiers stages ou même quand nous, on a besoin de se faire hospitaliser, on a l'habitude des normes françaises. Et partir à l'étranger, c'est aussi découvrir de nouvelles cultures, découvrir un nouveau système de soins, des nouvelles personnes, faire des rencontres. Et donc, ça nous permet de nous développer déjà notre sens humain, notre sens critique et aussi notre humilité, de voir qu'ailleurs, c'est pas forcément ce qu'on a ici. Et donc, de se former et d'apprendre aussi beaucoup des autres.
0: Mais vous aviez la fibre ?
3: Je sais pas, peut-être, certainement. Je pense qu'on est tous, quand on est dans le soin, un petit peu avec un terrain favorable à l'écoute et aussi à la volonté de bien faire. Alors je dirais peut-être que oui, certainement, en tout cas je l'espère.
0: Vous avez déjà un engagement, vous ?
3: Oui, je suis déjà sapeur-pompier depuis quelques années au sein du 10-80 dans la Somme. Et donc forcément, ça engage, ça donne la notion d'engagement et ça crée aussi quelques valeurs, l'entraide et la vie en communauté, en fait, finalement.
0: Et pour vous, Abby ?
4: Je retrouve le même engagement, mais moi, c'est dans le 10-76, là où, du coup, moi, j'ai grandi, parce que je suis sur Amiens juste pour mes études. Mais c'est pareil, j'ai fait...
0: Ah, vous êtes aussi pompier volontaire.
4: Exactement, j'ai fait les jeunes sapeurs-pompiers de mes 12 à 16 ans, et puis après... Ça va faire 3 ans en janvier que je suis pompier.
0: Et c'est une histoire familiale ?
4: Du tout.
0: Qu'est-ce qui s'est passé dans votre vie qui a déclenché ça ?
4: Alors nous, c'était au collège où en fait on venait nous présenter ce que c'était la section des jeunes sapeurs-pompiers. Et après, je pense que c'était la fibre, comme vous dites. J'ai essayé, ça m'a plu et puis on est encore là. Après tout ce temps.
0: Et c'est parce que vous êtes devenu sapeur-pompier volontaire que vous avez eu envie de faire aussi des études autour du soin ?
4: Non, parce qu'avant, ça a toujours été autour du soin. Mais peut-être pas infirmier, mais ça s'est orienté vers ça avec les pompiers, oui.
0: Qu'est-ce que vous allez chercher là-bas ? Vous nous avez donné un petit peu des infos, Hugo ?
3: Oui, effectivement, déjà, je pense que ce qu'on va rechercher, c'est aussi un échange de valeurs, un échange aussi de connaissances. Nous, pour ce stage, on n'y va pas pour donner nous nos normes françaises, bien au contraire, on y va aussi pour apprendre des autres, de la population là-bas. Je pense que quand on est infirmier, l'une des principales qualités, c'est l'humilité et aussi les relations sociales. On diagnostique... pas une maladie, on soigne pas une maladie, en fait on soigne un humain qui a derrière un cœur, des cultures, des valeurs, des habitudes de vie. Et donc en fait je pense que là-bas, en tout cas personnellement, moi ce que je recherche c'est d'apprendre des cultures, apprendre aussi à se débrouiller, puisqu'il y a aussi une grande notion d'adaptabilité quand on part à plusieurs milliers de kilomètres de sa mère patrie, la France. Pour moi ce que je vais rechercher c'est vraiment de l'échange.
0: Et pourquoi le Cambodge ?
3: Alors pourquoi le Cambodge ? On avait plusieurs choix de destination, mais c'est vrai qu'étant donné que les filles l'année dernière étaient parties au Cambodge, on a décidé de garder cette destination-là, qui est aussi remplie de culture, la culture khmer.
0: Oui, mais qui a une réalité aussi.
3: Qui a une réalité, en fait. C'est vrai que là où est-ce qu'on part, à Sihanoukville, effectivement, il y a des gros enjeux sociaux, que ce soit socio-culturels et aussi socio-économiques. C'est une ville qui a été, dans les années 2010, entre guillemets, investie beaucoup par la culture chinoise pour faire des casinos, etc. Et qui malheureusement tombait un petit peu... qui est tombé un petit peu à l'eau, effectivement, pendant le Covid, et aussi parce que le Cambodge a interdit les jeux d'argent il y a quelques années, donc forcément, cette ville a un petit peu tombé
0: dans la misère, dans la pauvreté, en tout cas. Et donc, ils ont besoin d'aide.
3: Ils ont besoin d'aide.
0: Hugo Fontaine et Abby Deschamps sont nos invités ce matin dans Ici, ça marche. Ils sont tous les deux étudiants infirmiers à Amiens et on découvre leur parcours et leurs besoins aussi d'aide pour aller faire ce stage humanitaire au Cambodge.
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1: Et nos deux invités, Hugo Fontaine, Abby Deschamps, ils sont tous les deux étudiants infirmiers à l'IFSI. C'est l'école d'infirmiers à Amiens, qui dépend du CHU d'Amiens. Alors, vous partez en voyage solidaire, humanitaire, au Cambodge au mois de mai. Vous avez décidé ça parce que ça rentre dans votre cursus, c'est-à-dire qu'il faut faire un stage à un moment donné. Il y en a plusieurs, bien évidemment. Et l'un d'eux peut être un stage humanitaire. Alors, la solidarité, c'est du concret. Vous allez chercher des choses à la fois de l'ordre du soin et personnel, aller à la rencontre d'autres cultures. Mais qu'est-ce que vous allez apporter, vous, Hugo ?
10: En réalité, nous, on y va davantage pour découvrir plutôt qu'apporter. Mais nous, ce qu'on va apporter, ça va déjà être du matériel, puisqu'on part dans nos valises avec pas mal de matériel pour pouvoir justement aider le financement de matériel là-bas, qui est un petit peu compliqué de par les conditions socio-économiques, que ce soit des pansements, des traitements, beaucoup de choses comme ça, des gants, des masques.
1: Et tout ça, vous le récupérez d'où ?
10: Et tout ça, alors, on a des dons. Mm-hmm. On a des dons de pharmacie, de professionnels de santé qui peuvent forcément défiscaliser ce matériel comme frais professionnels. Ou alors, ça va être des anciens étudiants ou des personnes qui sont malheureusement décédées, desquelles on récupère des traitements, des pansements qui sont du coup
1: plus utilisés,
10: et donc pour éviter de les jeter, on les récupère pour aller les redistribuer.
1: Des soins de santé primaires, je crois, vous m'aviez dit.
10: Mais... Oui, déjà de l'hygiène, donc des soins, tout ce qui va, entre guillemets, faire de la prévention d'hygiène, donc les masques, les gants, c'est, entre guillemets, de la prévention primaire, c'est ce qu'il y a initialement... ce qu'ils ont le plus besoin, finalement.
1: Vous arrivez où ? Vous arrivez dans un hôpital ?
10: On arrive dans un hôpital, effectivement, l'hôpital de Sihanoukville, sur la côte du Cambodge. Donc nous, on y va pour déjà apporter aussi un petit peu, je dirais pas notre aide, mais nos bras, parce que quand on est étudiant, on aide aussi malgré tout et on s'inscrit dans la chaîne de soins.
1: Parce que quand on est stagiaire, on est actif, on n'est pas juste,
10: effectivement,
1: on ne fait pas que regarder.
10: Non, du tout, on est acteur de soins, hein, donc c'est nous qui pratiquons les soins, que ce soit les prises de sang, les gaz du sang, les pansements. En fait, on est vraiment là pour apprendre, mais on apprend en faisant, en fait, on n'apprend pas en regardant.
1: Comment ça s'inscrit dans votre cursus infirmier, ce stage ? Parce que je suppose que quand on est en stage sur le territoire français, il y a des cases bien, bien précises. Quand on part à l'étranger, comme ça ?
11: On retrouve un référent en fait français sur place et on a un traducteur aussi avec nous. Et on va garder exactement la même fiche que si on était dans un hôpital français. La seule différence, c'est que ça sera les infirmières qui iront voir le traducteur, qui diront ce qu'elles pensent de nous. Et après, avec l'infirmier ou le médecin français sur place, notre fiche, elle sera remplie exactement comme si c'était en France.
1: Vous nous disiez, Sihanoukville, c'est une ville qui est un peu tombée en... pas en désuétude, mais enfin, en tout cas, dont la pauvreté est avérée. Ville qui avait été promue par la Chine et puis qui s'est retirée. Qu'est-ce que c'est les soins de santé là-bas ? De quoi ils ont besoin essentiellement ? À quoi sont confrontées les populations ?
10: Bah déjà, elles sont confrontées à beaucoup de difficultés. Hein. C'est vrai que notamment de ce qu'on nous a transmis par les étudiantes précédentes qui étaient parties, c'est là-bas en fait l'hôpital, c'est pas comme en France où c'est quelque chose qui est assez commun, où on y va parce qu'on a un problème, on va à l'hôpital. Là-bas, c'est vraiment un petit peu la solution de secours, le dernier recours, si je puis dire. Où en fait, là-bas, on se retrouve avec des cas qui sont déjà graves, avec des soins qui ne sont pas forcément menés.
1: Mais c'est quoi? C'est le VIH, je crois, vous me disiez?
10: Oui, effectivement, c'est le Cambodge, c'est l'un des pays où est-ce qu'il y a le plus haut taux de VIH infantile. Donc les enfants naissent avec le sida, c'est en fait tout l'enjeu des salles de naissance, là où est-ce que nous irons travailler aussi, puisqu'on ira dans les services de chirurgie, gynéco-obstétrique et urgence. Donc nous y serons forcément confrontés.
1: Hugo et Abby sont nos invités ce matin, tous deux étudiants à l'école d'infirmiers d'Amiens. Ils partent au Cambodge au mois de mai prochain. Ils sont à la recherche de fonds, on va en parler avec eux, parce qu'un voyage comme ça, ça se finance, même si une partie a été prise en charge. Ils vont nous raconter tout ça, vous restez avec nous. Voici tout de suite Stevie Wonder avec Pastime Paradise.

0: Stevie Wonder, c'était Pastime Paradise sur Ici Picardie. Nos deux invités ce matin dans Ici Ça Marche, c'est Hugo Fontaine et Abby Deschamps, tous deux à l'école d'infirmiers d'Amiens. Vous êtes en deuxième année et le stage du printemps 2027, eh bien, vous avez décidé de le faire au Cambodge, à Sihanoukville, qui a besoin d'aide infirmière, notamment d'aide médicale. Alors pour cela, vous êtes aussi, vous avez créé votre association, l'association Cathéter, qui vous permet de récolter des fonds, mais vous êtes aussi aidé, parce qu'on ne part pas comme ça, d'autant plus dans un cursus scolaire, n'importe comment, vous êtes aidé par Opigo. C'est quoi Opigo?
1: Alors Opigo, c'est une association qui est en partenariat avec plein d'IFSI en France.
0: D'école d'infirmiers.
1: Exactement, pour nous permettre de partir, donc ils gèrent le logement, sur place, le traducteur et du coup le médecin référent pour nous aider, la nourriture, les allers-retours tous les jours pour aller jusqu'à l'hôpital et notre sécurité sur place surtout.
0: Ils financent en partie ou pas du tout?
1: Non,
0: ou c'est un prestataire logistique,
1: voilà,
0: j'ai envie
1: c'est
0: de dire.
1: Un prestataire logistique qu'on doit payer du coup 1500 euros par étudiant qui souhaite partir.
0: Donc c'est des sommes importantes quand on est étudiant, on n'a pas tous des parents en capacité de d'aider à la hauteur de ce dont vous avez besoin. Comment vous y prenez pour essayer de trouver des fonds au sein de votre association Cathéter?
1: En sachant que notre association elle est régie par la loi 1901, elle nous permet de la récolte de fonds. Donc on nous retrouve beaucoup ces derniers temps sur les raideries, à Groa samedi dernier par exemple. Enfin, on essaye de faire des crêpes, des goodies, etc. à vendre afin de récolter des fonds. Il y a aussi les partenaires, donc on a des entreprises privées qui nous font des dons et qui défiscalisent derrière. On a nos parents et il y a aussi beaucoup de dons de temps. Parce que ça prend un temps fou, les papiers à remplir, même notre présence sur les raideries, c'est des journées entières.
0: Mais ça vous plaît?
1: Ah oui, on a tous un but commun, donc forcément, puis on est un groupe d'amis avant d'être un groupe d'élèves et infirmiers, donc forcément ça nous fait passer du temps tous ensemble. Et c'est...
0: Les prochains rendez-vous sur lesquels on va vous retrouver, les prochains événements?
2: Les prochains rendez-vous, ça va surtout être des raideries, même si là ça se calme un petit peu. Aussi les marchés de Noël, donc là pour l'instant on est en train de remplir les dossiers pour le marché de Noël d'Amiens, pour avoir le chèque associatif. Il y a aussi les raideries au mois d'octobre, où est-ce qu'on va aussi faire
0: donc,
2: un petit peu de prévention.
0: À chaque fois, le dimanche c'est crêpes.
2: C'est ça, dimanche c'est crêpes. Ça, je dirais même vendredi soir, samedi, dimanche c'est crêpes, parce que ça fait beaucoup de crêpes.
0: Il faut les préparer.
2: Effectivement, ça fait beaucoup de crêpes.
0: Donc tous les papas, toutes les mamans donnent
1: c'est ça, tout
0: aussi,
1: monde
0: les grands-mères, les tatas, les tontons. Vous faites combien de crêpes à chaque fois?
2: Ça varie beaucoup des événements, mais en général, c'est autour des 200 minimum. Hein.
1: Ouais, on est déjà monté jusqu'à 500 et on y passe des journées entières.
0: Ouais, vous allez être dégoûté de la crêpe pour le restant de votre vie. Vous avez réussi à récolter combien là depuis?
2: Alors aujourd'hui, on a fait un tiers du chemin. On a réussi à récolter aux environs 10 000 euros. On en a besoin de 30. Donc c'est un petit peu la quête aux partenaires. On a une salle de sport qui nous a aidés, des entreprises particulières. C'est vrai que les petites raideries, ça nous aide beaucoup. Ça nous prend du temps, ça nous donne de l'argent, mais c'est vrai que ça serait beaucoup plus facilité si des entreprises pouvaient nous tendre la main.
0: Un vrai mécène, quoi, qui finisse un peu, qui vous simplifie, qui vous allège de tout ça. Bon, le message est passé. Si vous avez envie d'aider ces jeunes de l'association Cathéter, ils ont produit un très très beau dossier et on sent qu'il y a de la recherche dedans, c'est pas juste un petit stage pour aller voir ailleurs comment ça se passe et si la vie est meilleure ailleurs. Hugo Fontaine et Abby Deschamps sont nos invités ce matin, tous les deux étudiants à l'IFSI d'Amiens.

0: tape sur des bambous, Philippe Laville, sur ICI Picardie. On va retrouver Abby et Hugo, nos deux élèves infirmiers, dans quelques minutes. Mais tout de suite, une info pratique ICI Picardie.
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0: Et si vous aimez faire votre marché pour remplir votre panier de produits frais, bien voici quelques rendez-vous à noter dans la Somme. Demain, mercredi, à Amiens, le marché de la place Maurice Vaste vous accueille de 8h jusqu'à 18h. À Saint-Valery-sur-Somme, rendez-vous le matin sur le quai de l'Amiral Courbet à partir de 8h. Jeudi, vous pourrez faire un tour à Doulan sur la place Télu. Le marché se tient le matin. Et puis vendredi, bien plus de possibilités. À Amiens, le marché de l'Esplanade Branly et de la rue d'Argent le matin, tout comme celui du Colvert rue Léo Lagrange, et à Flessel c'est l'après-midi de 15h à 19h. Enfin, à Bernaville, le marché vous attend vendredi après-midi en fin de journée de 16h à 19h. De quoi effectivement faire le plein de produits frais et puis rencontrer les commerçants qui sont près de chez vous. 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
0: Dans le cadre de leur formation d'infirmières et d'infirmiers, sept jeunes amiennois de l'IFSI vont s'envoler pour le Cambodge en mai 2027. Un voyage qui va servir à valider leurs compétences. Le Cambodge, c'est loin. Ils et elles ont besoin d'un petit coup de main pour financer ce voyage. Voilà pourquoi ICI Picardie leur donne la parole ce matin. Hugo Fontaine et Abby Deschamps sont nos invités.
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0: Et juste avant de les retrouver, voici tout de suite Julien Doré avec nous.

0: c'était Julien Doré sur Ici Picardie.
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0: Avec nos deux invités, étudiants à l'école d'infirmiers d'Amiens, Hugo Fontaine et Abby Deschamps. Est-ce que vous avez quelques appréhensions parce que vous partez pour le Cambodge, je le rappelle, au mois de mai prochain pour un voyage humanitaire. Ça fait partie de votre formation, 5 semaines au Cambodge. Vous êtes des grands voyageurs
3: Grand voyageur, un petit peu, je dirais qu'on aime l'aventure. Et c'est vrai que les appréhensions, ça sera beaucoup, je pense, le climat, premièrement très humide, ouais. et aussi la barrière de la langue.
0: Ouais. Vous avez peur de pas pouvoir échanger
3: Bah normalement il y a un interprète, mais c'est vrai que forcément je pense qu'il sera pas tout le temps avec nous, sachant qu'on est 7 répartis dans les services, donc la barrière de la langue et puis le climat très humide.
0: Et quoi, l'angoisse de pas faire le bon geste, de pas comprendre, de perdre du temps à cause de ça
3: Non, je dirais aussi l'angoisse de d'avoir une mauvaise communication avec le patient, qui est peut-être un peu plus présente.
0: Et pour vous, Abby, vos appréhensions?
4: On est un peu sur la barrière de la langue, parce que pour le coup, on voit beaucoup le métier d'infirmier avec les gestes, mais je trouve que la relation qu'on peut créer avec nos patients, c'est hyper important, même les signes qu'on va voir, enfin, ce qu'on peut retrouver en France, qu'on va pouvoir comprendre, la douleur et des choses comme ça, ça va être un peu plus compliqué sans pouvoir discuter avec eux.
0: Et le langage des yeux.
4: Oui, voilà, c'est ça, c'est des nouvelles techniques à avoir. Ouais. Les signes cliniques vont être mis en avant. Et oui, bah c'est la vie sur place, leur manière de manger, leur...
0: Vous appréhendez ça?
4: Oui, c'est...
0: Vous n'avez pas retrouvé vos pommes de terre?
4: Non, je pense que le mal du pays, il va être un peu chez tout le monde, quoi.
0: Ouais, 5 semaines, ça passe vite en même temps.
4: C'est des longues vacances.
0: Est-ce que vous êtes confiant sur la somme que vous allez devoir rassembler pour faciliter ce voyage?
3: L'année dernière, les filles qui étaient parties avaient dû mettre un petit peu de leur poche. Je vous espérais que ça ne sera pas notre cas. Aujourd'hui, on est déjà à un tiers de ce qu'on doit récolter. Il nous reste environ 4-5 mois pour vraiment essayer de récolter au maximum pour pouvoir financer la majeure partie de nos besoins pour ce voyage.
0: L'association cathéter qu'il faut absolument aider. Avant de vous laisser partir, petit questionnaire spécifique, une qualité indispensable pour devenir un bon infirmier, infirmière, Abby?
4: Moi, je dirais que c'est le sourire, parce qu'on est vraiment, enfin, être une personne souriante, être dans un lit d'hôpital, ça nous rend vulnérables. On n'est pas spécialement à l'endroit où on aimerait être. Donc, si la personne qui vient nous soigner n'est pas forcément de bonne humeur, je trouve que ça donne moins envie de...
0: Hugo, plutôt piqûre sans trembler ou il y a encore un petit moment de solitude?
3: Je dirais piqûre sans trembler pour justement éviter de faire trembler le patient.
0: Le pire ennemi de l'élève infirmier, le réveil, les révisions ou les longues journées debout, Abby?
4: Moi je dirais les révisions parce qu'on n'est pas bon partout. On peut pas être, enfin, on a tous des matières et notre métier a un large spectre. On passe autant de la psycho à la pharmaco.
0: Merci à tous les deux d'être venus. L'association Cathéter a besoin d'aide pour financer leur voyage humanitaire. Si vous les voyez, n'hésitez pas à aller chercher une crêpe puisqu'ils sont un peu partout pour essayer de trouver des sous et ils vendent des crêpes sur les raideries notamment. Et puis si vous êtes une entreprise que vous avez envie d'en les aider, eh bien vous êtes les bienvenus. Les Nuits sans Kim Wilde, c'est tout de suite avec Laurent Voulzy. Et après, Robin Bernot nous rejoint. Les Nuits sans...

0: Les nuits sans Kim Wilde, c'était Laurent Voulzy sur ICI Picardie. On va continuer à parler de solidarité avec justement un restaurant solidaire. C'est Robin Bernot qui nous rejoint dans quelques instants.
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0: Dreamlove, Sia, sur Ici Picardie. Vous souvenez-vous de la dernière fois où vous vous êtes rendu au restaurant et surtout du prix que ça vous a coûté avec un budget de plus en plus serré? Eh bien, les petits plaisirs se font de plus en plus rares. Encore plus pour les personnes en situation de précarité. Alors, face à ce constat, une idée très inspirante a vu le jour dans le Grand Est. Robin Bernot et Gabin Grulé, tout de suite.
1: À Nancy, vous pouvez trouver un menu au restaurant pour 5 euros.
2: Bah, je trouve que c'est une très bonne initiative.
1: L'association L'Escabelle a ouvert fin août un restaurant solidaire près de la place Stanislas. Un restaurant ouvert au public, mais avec des repas moins chers pour les personnes en situation de grande précarité. Le tout avec des salariés en insertion. Notre journaliste Gabin Grulé s'est rendu sur place et a rencontré Jean-Marie Morel, le président de l'association, à l'initiative du restaurant.
3: Déjà pouvoir faire en sorte que des personnes en difficulté croisent, rencontrent, soient de fait au même niveau que ceux qui n'ont pas de difficulté, ceux qui vivent normalement, classiquement, ça c'est déjà c'est un progrès. L'homme a besoin de pain, mais il a aussi besoin de roses. Les roses, c'est dans le contact, dans la relation à l'autre qu'on les trouve. Il faut l'aider.
1: Ici à Nancy, ça marche. Et vous, qu'en pensez-vous? Je suis allé en discuter avec Lison, séduite par l'idée, surtout que le restaurant, bah, ce n'est plus forcément la priorité en ce moment avec le coût de la vie.
2: Aujourd'hui, on est obligé de regarder le ticket de course et de compter chaque centime. Qui plus est, moi je suis étudiante, donc si j'avais ce type d'initiative dans ma ville, j'y serais bien plus souvent parce que monsieur ne peut plus m'inviter au restaurant. Là.
1: Le restaurant s'appelle

0: Convive, il est ouvert au grand public à Nancy du lundi au vendredi de midi à 14h. Le menu, entrée plat dessert, coûte 20€ et une partie de l'addition permet donc de financer ses repas à 5€. Et vous, tiens, seriez-vous prêt à mettre 20€ pour financer d'autres repas? On en a discuté avec Lison.
1: Oui, je pense. Et en plus, ça dépend ce qui est proposé. Mais si on reste sur des produits frais et bons pour la santé, bien cuisinés, pour moins de 5€, je fais des choses très bonnes à la maison. Donc pourquoi pas au resto, ouais.
0: Durant le reportage, notre journaliste est par exemple allé rencontrer dans la salle du restaurant Edith et Olivier. Deux retraités, ils étaient en train de planter leur fourchette dans un tzatziki aux crevettes. Et ce qui plaît sur place, eh bien, c'est la mixité qui est créée dans ce restaurant. Je vous le conseille vivement si vous êtes de passage à Nancy. Je vous redonne le nom de l'établissement, ça s'appelle les Convives, Convives au pluriel. Et franchement, je trouve que c'est une super initiative.
2: Alors des initiatives comme celle-là, il y en a aussi certaines de façon ponctuelle. C'était le cas pour le Ad Hoc Café il y a quelques temps. Puis j'ai repéré aussi un restaurant à Coucy-le-Château dans l'Aisne, un restaurant solidaire. Dans quelques minutes, vous allez pouvoir vous amuser, retrouver Brian Mayer avec Pas de gâteau pour les battus. Vous allez pouvoir aussi venir déposer vos messages parce que si deux équipes s'affrontent pendant toute la semaine, il y a aussi vous, depuis chez vous, qui pouvez tenter votre chance pour repartir avec un super cadeau. 100€ à dépenser chez les commerçants d'Amiens, Cœur de Ville et d'autres choses. Restez avec nous.
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2: Et une journée sans Céline Dion, ce n'est pas une journée. La voici tout de suite avec ce titre, Pour que tu m'aimes encore.

0: sur Ici Picardie pour Que tu m'aimes encore. Et la petite musique que vous reconnaissez qui signifie l'arrivée de Brian Mayer pour ce jeu qu'on vous propose depuis la rentrée. Pas de gâteau pour les battus sur Ici Picardie. Hello Brian.
1: Et nous sommes toujours à l'office du tourisme d'Amiens avec une foule en délire. Ouais. Vous m'avez réveillé. 6 candidats, j'ai pas beaucoup dormi cette nuit. 6 candidats en forme, en joie. 6 candidats qui, entre deux préparatifs de l'événement Chaud Patate, hein, qui aura lieu ce samedi, vont jouer avec nous à Pas de gâteau pour les
2: battus.
1: Allez, à tout de suite, le temps de prendre un bon petit café.
0: Allez, on vous dit tout de suite après l'info, oui.
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0: Bienvenue à vous, il est tout juste 11h, l'heure de retrouver l'info. Avec Louise Jouvezhomme et à la une, cette journée de grève nationale dans les services publics.
4: Les grévistes, enseignants, personnels hospitaliers, pompiers demandent des augmentations de salaire et plus de moyens pour les services publics. En Picardie, des manifestations sont prévues à 14h à Amiens ou encore à Abbeville à 18h. Par ailleurs, plusieurs cantines scolaires sont fermées. Certains établissements modifient également les horaires de l'accueil périscolaire. Côté transport, la N31 est coupée depuis ce matin en direction de l'ouest à hauteur de Beauvais à cause d'une mobilisation à l'entrée de la ville. Pas de perturbation sur les lignes ferroviaires picardes, mais la SNCF annonce un service réduit dans le Nord et le Pas-de-Calais. Tous les détails sont à retrouver sur notre site ici.fr. Eux sont en grève depuis le 8 septembre, mais se joignent au mouvement national. Les pompiers de la Somme se dirigent actuellement vers Paris pour rejoindre leurs confrères qui campent déjà sur le Champ de Mars. Ils manifesteront cet après-midi aux côtés d'autres agents du service public pour demander plus de moyens. Pas de mobilisation lycéenne en Picardie pour le moment, mais le mouvement de blocage des lycées se poursuit ailleurs en France. Des élèves filtrent les entrées de plusieurs établissements lillois, notamment pour demander plus de moyens pour l'enseignement secondaire. Des établissements sont aussi bloqués à Calais et Arras, ainsi qu'en Ile-de-France, où la mobilisation a débuté.
0: Et c'est une initiative dont on vous a parlé la semaine dernière sur Ici Picardie.
4: La ville de Rosières-en-Santerre, à l'est de la Somme, lance sa mutuelle communale. Ce dispositif existe déjà dans plusieurs communes du département, comme Pont-de-Metz, Roye ou encore Nesle. Il s'agit d'une mutuelle non lucrative, négociée par les villes au bénéfice de leurs habitants. Une réunion publique est organisée aujourd'hui à 14h30 à la salle du Jeu de Paume de Rosières-en-Santerre pour tous les habitants intéressés. Et les Gothiques rencontrent Rouen ce soir à 20h, l'occasion pour les hockeyeurs amiennois de débloquer le compteur des victoires peut-être. Pour le moment, l'équipe est la seule de la Ligue Magnus, avec celle d'Anglais, à ne pas avoir gagné ce match depuis le début de la saison. Et ne vous étonnez pas si vous croisez des célébrités en tenue carcérale orange dans les rues d'Amiens aujourd'hui. L'émission de la chaîne M6, Wanted, a posé ses caméras dans la ville. Journée très chaleureuse, Annick.
0: Oui, on va avoir jusqu'à 26 à 28 degrés. C'est déjà en train de monter. D'ailleurs, si vous êtes sorti à 11h, on n'en doute pas une seconde, vous êtes rendu compte à quel point il y avait de la douceur. Même s'il y a encore des nuages, le soleil devrait être plus chaleureux, plus présent. On relève actuellement 20 degrés sur le littoral, 19 degrés sur Amiens, 19 degrés sur Beauvais. C'est assez équitable, hein, côté Mercure, ça oscille entre 19 et 20 degrés, 26 à 28 cet après-midi.
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0: Et c'est le moment de retrouver le grand jeu de la rentrée, pas de gâteau pour les battus. Avec vous, Brian Mayer, bonjour.
1: Bonjour, oui, toujours à l'Office du Tourisme, hein, au cœur d'Amiens, qui accueille ce samedi l'événement culinaire et gourmand Chaud Patate, avec juste en face de moi 6 personnes que vous croiserez évidemment sur cet événement. 6 candidats à mes côtés, ils sont prêts, ils sont chauds.
2: Patate.
1: Oui, joli. Ils sont donc là et on joue maintenant à Pas de gâteau pour les battus.
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1: Pas de gâteau pour les battus en ce mardi. On est là toute la semaine à l'Office du Tourisme d'Amiens avec 2 équipes en super forme. L'équipe des cuistots, pour l'instant en tête, me semble-t-il, composée eh bien de Laurence, la capitaine, gérante de la brasserie de l'horloge, Nicolas du restaurant Le Quai, et puis Tetiana, passionnée de cuisine. Et puis nous avons en face l'équipe qui pour l'instant est à la traîne, bon, on est que mardi en même temps, l'équipe des gourmands. Bonjour l'équipe des gourmands.
7: Bonjour.
1: Adèle, la capitaine et directrice de la maison Bayard, Émilie, directrice du cinéma Pâté, Hélène, de la Fédération des commerçants du centre-ville d'Amiens, sans oublier Maître Anne.
6: Bonjour Brian.
1: Bonjour Maître Anne, respect. Maître Anne, un petit point sur les scores, on en a combien ?
6: Alors, les cuistots sont largement en tête avec 53 points.
1: Wow.
6: Et les gourmands à 4 points.
1: Bon, on est que mardi. On est que mardi, donc il y a encore quelques jours pour vous rattraper, amis gourmands. On va justement commencer, non pas avec vous l'équipe des gourmands, mais par l'équipe en tête qui est l'équipe des cuistots. Tout le monde joue, l'équipe des cuistots, tout va bien, vous avez bien dormi cette nuit ?
7: Oui, très bien.
1: Très bien, quelle chance. Vous allez me donner en 30 secondes un maximum de choses, un point par bonne réponse, un maximum de choses qu'on peut dire quand on vient de se réveiller justement. Maximum de choses.
8: On est parti là ?
1: Bonjour. Allez, c'est parti, bonjour.
9: Bonjour.
1: Oui, bonjour.
8: Bien dormi.
9: J'ai une mauvaise haleine.
1: Oui.
8: Coiffe-toi.
1: Ouais.
8: Va te laver les dents.
1: Des choses qu'on peut se
9: un
1: dire.
9: Un café.
1: Des choses qu'on se dit.
8: Je vais faire un café.
1: Voilà.
9: Oui, tu veux un croissant ?
8: Je vais aux toilettes.
9: Une douche.
1: Voilà.
9: Je vais faire pipi.
1: Très bien.
9: Je vais faire caca.
1: Oui, aussi, ça marche.
8: Petit déj.
1: Qu'est-ce qu'on se dit le matin ?
9: Aller faire des courses.
1: Quand on se réveille.
8: T'as bien dormi ?
1: Ouais. Des choses qu'on se dit à soi. Hein.
8: Ah, à soi ?
1: Bah oui, à soi.
8: Ah, je vais avoir une grosse journée.
1: Et ben voilà, ça ira bien. 1, 2, 3, 4, 5, 6, 7, 8, 9 bonnes propositions. Vous aviez. Quelle heure est-il ? C'est vrai qu'on se réveille donc. Oula, il est quelle heure ? Il est déjà cette heure-là. J'ai bien dormi, j'ai mal dormi, j'ai encore sommeil, je suis crevé. J'ai pas entendu le réveil. Encore 5 minutes, j'ai fait un drôle de rêve. J'ai faim, ça vous l'avez dit aussi. Il me faut un café, je me lève, j'arrive. Laisse-moi dormir, pourquoi tu me réveilles ? Ça nous fait donc 9 points pour l'équipe. Des cuistots ici à l'occasion de Chaud Patate hein, ce samedi à Amiens. Je me tourne maintenant vers l'équipe qui est un petit peu à la ramasse ce mardi. Vous avez là aussi 30 secondes et tout le monde joue. Un point par bonne réponse. Donnez-moi un maximum de choses qu'on peut dire quand on passe à la caisse d'un magasin.
10: Bonjour.
1: La politesse, ça c'est bien, ouais.
10: Wow. Merci. Vous prenez la carte bancaire,
1: ouais.
10: Vous prenez par chèque.
11: Par chèque.
10: Ouais.
11: La carte de fidélité, oui, oui. Je l'ai.
1: Oui. Qu'est-ce qu'on peut dire
11: On paye un ticket resto.
1: Ouais.
11: On paye.
1: Vous faites souvent vos courses, hein, vous avez des.
10: Finalement, je prends pas ça.
1: Ouais.
11: Ah, j'ai oublié de peser.
1: Ouais, ça c'est vrai aussi.
10: Est-ce que vous avez un sac ?
1: Est-ce que vous avez un sac ?
11: Je peux avoir les tickets cadeaux, enfin les jeux.
1: Pour... Ouais, exact.
10: Les vignettes. Ticket de caisse.
1: C'est pas mal.
11: Non, pas de sac.
1: C'est pas mal, c'est pas mal.
11: Pas de sac.
1: Allez, je prends le pas de sac. Stop, ça ira. 1, 2, 3, 4, 5, 6, 7, 8, 9, 10, 11, 12, 13, 14. J'ai oublié quelque chose, vous l'avez dit. Ma carte ne passe pas. Je vais réessayer. Est-ce que je peux retirer un article ? Garder la monnaie, c'est combien ? Est-ce que je peux payer en deux fois ? Je ne sais pas si ça nous arrive de dire ça à la caisse d'un magasin. Pas besoin de tickets, vous l'avez dit. Est-ce que vous prenez des tickets restaurant ? C'est pas mal. Ça nous fait donc, j'ai dit.
10: 14
1: points pour l'équipe des gourmands qu'on peut applaudir. Ça se réveille gentiment pour vous qui étiez un petit peu à la traite. Allez, à la traîne. Allez, on se retrouve dans un instant ici sur votre radio ici Picalia avec ce beau cadeau à gagner en soutenant votre équipe préférée.
0: 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En attendant, on écoute vos messages aussi entre 11h et midi.
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0: Mood, c'était Amy Stewart sur Ici Picardie.
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0: Pas de gâteau pour les battus avec nos deux équipes, l'équipe des cuistots et l'équipe des gourmands qui s'affrontent. Et vous, vous pouvez aussi jouer chez vous en tentant d'apporter les bonnes réponses et puis surtout en nous envoyant vos messages vocaux via le WhatsApp de la radio en soutenant l'une des deux équipes et vous composez le 03 22 92 58. Brian, rappelez-moi, c'est quoi le nom de ce jeu ?
2: Pas de gâteau pour les
3: battus.
2: Depuis l'Office du Tourisme qui va sentir bon la patate, l'Office du Tourisme d'Amiens, l'occasion de l'événement chaud patate cette semaine et donc ce week-end à l'Office du Tourisme et dans les rues d'Amiens. Pas de gâteau pour les battus donc consacré à cet événement avec deux équipes. Une équipe qui pour l'instant somnole, l'équipe des gourmands.
3: Non, pas du tout.
2: Et une équipe qui est en pleine forme en ce mardi, l'équipe des cuistots. Tout va bien les cuistots ?
4: Oui.
2: Voilà, on va jouer avec vous, Tétiana. Tétiana, vous êtes ukrainienne, c'est ça ?
5: Oui, c'est
2: voilà.
5: Ça.
2: Vous travaillez ici à l'Office du Tourisme d'Amiens. Il paraît que vous adorez la cuisine.
5: Voilà. Oui, c'est ça.
2: Qu'est-ce que vous aimez comme plat français ? Il y a comme ça un plat qui vous plaît, que vous redemandez régulièrement quand vous allez dans un restaurant ?
5: Le carbonade,
2: ça c'est bien. Ah, ouais. C'est bon, c'est de chez nous, enfin c'est...
5: Du Nord,
2: voilà. Mais on n'est pas loin, on est voisins. Et en Ukraine, il y a un plat, une spécialité ?
5: Oui, alors il y a une sorte d'une soupe qui s'appelle borscht.
2: Ouais. Borscht, ça commence à se dire,
5: borscht. Oui, et ça se fait de betteraves. Mm-hmm. Donc,
2: ça, on a ça ici, en plus des betteraves. Ouais.
5: Oui, très bien. Ouais. Et c'est très délicieux.
2: Très bien. C'est diététique, c'est léger, c'est comment ?
5: Oui, c'est léger, et c'est bien pour la santé.
2: Voilà, on peut manger tout le temps.
5: Oui,
2: voilà. Exactement. Tétiana, vous aimez la musique ?
5: Oui.
2: On a compris hier l'équipe des cuistots, la musique c'est bon, c'est pas le truc. Hein.
5: C'est plus la cuisine. Pas trop...
2: Alors là, j'ai tout plein de points à vous proposer, vous l'équipe des cuistots. 10 points si vous reconnaissez l'artiste ou le titre de la chanson qu'on va écouter maintenant. Vous faire aider par les camarades. Hein. Vous avez 5 secondes. Alors, décidément, musique, c'est vraiment pas votre truc. Les cuistots. Votre réponse ?
5: Ah, je connais pas.
2: C'était Nena, ça vous connaissez, écoutez. Bah oui, ouais. C'était Nena, l'artiste qui chantait cette chanson.
3: Nous, on l'avait.
2: Ah, bravo. c'est dommage, c'était pas votre tour. L'équipe des gourmands, ne vous inquiétez pas, c'est bientôt votre tour. On vous retrouve dans un instant, on va voir si tout va bien pour vous. En ce mardi, pas de gâteau pour les battus, l'émission qui vous gâte encore cette semaine.
0: Merci Brian et à tout de suite pour tenter votre chance pour repartir avec le super cadeau de cette semaine. Je le rappelle, il s'agit de 100 € à dépenser chez les commerçants du cœur de ville d'Amiens, plus votre dîner à la brasserie de l'Horloge située dans le centre-ville d'Amiens et ainsi que 2 City Pass valables 48 heures qui vous donnent accès gratuitement à certains lieux incontournables ou à des réductions importantes. Des messages qu'on écoute via le WhatsApp de la radio pour les déposer. Je rappelle, c'est le 03 22 92 58 58. Vous soutenez l'une des deux équipes et voilà le message que nous a déposé Leïla.
6: Bonjour, ici Picardie. Eh bien, moi, je suis Leïla de Rivry et je soutiens les cuistots car ils le méritent bien. Ils nous font tellement des bons plats. Donc, ben voilà, bonne chance à eux, bonne chance à notre équipe et faites-nous gagner. Au plaisir. Mon numéro de téléphone 06.
0: Et n'hésitez pas vous aussi à nous laisser vos messages tout comme vient de le faire Leïla. Les Jennifer, c'est tout de suite avec Au Soleil avant de retrouver nos deux équipes à l'occasion de l'événement Chaud Patate ce week-end à Amiens.

0: on aura aujourd'hui du soleil. Jennifer, à l'instant, sur Ici Picardie.
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0: Et le soleil, c'est aussi dans la voie. On continue à jouer avec vous. Brian Mayer à l'Office de Tourisme d'Amiens. C'est là que vous êtes installé avec nos candidats. Est-ce qu'ils sont en forme ce matin d'ailleurs?
3: Bien sûr qu'ils sont en forme, nos candidats. Les candidats de Chaud Patate, l'événement Amiens, ce samedi, ça va se dérouler principalement ici à l'Office du Tourisme d'Amiens avec deux équipes en folie. Il y a l'équipe des cuistots et l'équipe des gourmands. Ça tombe bien, on va jouer avec l'équipe des gourmands. On rappelle le score des gourmands, maître Anne.
4: Ils sont à 18.
3: À 18. C'est bien 18 ou c'est bof?
4: Ça dépend par rapport à quoi on le compare.
3: Voilà. Si on compare avec l'équipe des cuistots.
4: C'est moyen.
3: C'est moyen. On va jouer avec vous, Hélène, de la Fédération des commerçants du centre-ville d'Amiens. On va jouer avec le fameux jeu du ni oui ni non. Comment ça va, Hélène?
5: Ça va très bien, merci.
3: Bon, vraiment en forme?
5: Oui, en super forme.
3: Ah, trop tard. Oui, en super forme. Ça rit aussi. Donc, 0 point en note hein, pour l'équipe. Ça va très vite, ce jeu. Il est incroyable. Je dis oui, ni non. On va jouer maintenant avec vous et l'équipe des cuistots. On joue avec celui qui fait le malin. Nicolas. Nicolas, du restaurant Le Quai à Amiens. Nicolas, c'est parti. Chrono. Ça va, Nicolas?
6: Très bien.
3: Bon, c'est vrai?
6: Probablement.
3: Probablement. Vous êtes bien dans l'équipe des cuistots, hein, je ne me plante pas. Hein.
6: Tout à fait.
3: Bon, ils sont sympas, vos camarades? Vous dire oui, non. Hein.
6: Top.
3: Bon, ça vous arrive de boire beaucoup de café le matin?
6: J'en bois beaucoup, effectivement.
3: Ouais. Combien?
4: Pardon, Brian, mais vous n'avez pas entendu, il a dit oui.
3: Oh, je ne l'ai pas entendu, c'est vrai. Nicolas, vous avez dit oui? Oui, non. Effectivement, c'est ça.
6: Très léger.
3: Bon, bah, désolé. C'est pas votre truc, hein, le ni oui ni non, aussi bien pour l'équipe des gourmands et des cuistots. On fait un petit point score, on en a combien là?
4: Toujours 18 pour les gourmands et 62 voilà. Pour les cuistots.
3: Bon, j'espère que ça va se réveiller. On continue à jouer ensemble, à s'amuser depuis l'Office du Tourisme d'Amiens. À pas de gâteau pour les
7: battus.
0: Pas de gâteau pour les battus revient dans quelques instants. À tout de suite, effectivement. On fait un petit point sur les messages. Déjà, vous pouvez nous les adresser via le WhatsApp de la radio, le 03 22 92 58 58. Des messages d'encouragement pour l'une des deux équipes qui vous permettront peut-être, en laissant ce message, qui vous permettra eh bien, d'être appelé vendredi et de repartir avec le super cadeau. Ah ben, il y a Catherine qui nous en a laissé un.
8: Bonjour, ici Picardie, c'est Catherine de Breilly. Je suis de tout cœur avec les équipes de cette semaine. J'encourage les cuistots et je vous embrasse tous.
0: Et le cadeau de la semaine, eh bien, ce sont 100 euros à dépenser chez les commerçants d'Amiens Cœur de Ville. 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
0: Allez, ça vous dit Indochine ? Ah bah, ils sont là. Voici Victoria, tout de suite, sur ICI Picardie. Le temps de retrouver Brian Mayer et ses deux équipes. On joue jusqu'à midi. Victoria.

0: Victoria, c'était Indochine sur Ici Picardie.
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0: Et quelle équipe des cuistots et des gourmands repartira avec le gâteau battu? Eh bien, c'est ce qu'on découvre chaque jour avec vous, Brian Mayer. Les points s'accumulent, mais au fait, là, c'est à laquelle d'équipe de jouer maintenant? J'ai un peu perdu le fil, moi.
3: Eh bien, bonne question. On va jouer avec l'équipe des gourmands, Adèle Bayard, capitaine de l'équipe des gourmands. Adèle Bayard qui est directrice de la maison Bayard. Adèle, faut que votre équipe se réveille. Vous êtes capitaine, vous êtes responsable des scores qui, pour l'instant, bof, mijote un petit peu. Un petit quiz express, 30 secondes, des questions de culture locale, générale et musicale. Un point par bonne réponse. Comment appelle-t-on, Adèle, le liquide qui coule à l'intérieur d'un arbre?
4: La sève.
3: Qui chantait « Je veux » en 2010? On a compris que la musique, c'était pas votre truc. En Picard, comment dit-on se promener ou faire une balade? Passer. Hein.
4: Passe.
3: Comment appelle-t-on les habitants de Beauval? Les
4: Beauvalois.
3: Comment s'appelle le club de hockey sur glace d'Amiens?
4: Les gothiques.
3: Comment appelle-t-on la petite carte qu'on met dans un téléphone portable pour pouvoir téléphoner?
4: Sim.
3: Sim, bravo, c'est pas mal. Ça va mieux qu'hier?
4: Oui. Vous êtes bien les commentaires, oui.
3: Donc, ok, bon, pas de commentaires là. Comment appelle-t-on le liquide qui coule à l'intérieur d'un arbre? Bonne réponse, c'est bien la sève. Qui chantait Je veux en 2010? C'est bien, vous ne l'avez pas dit, je crois.
4: Non.
3: C'était Zaz, donc je vous l'apprends. Voilà. En Picard, comment dit-on se promener ou faire une balade varonnée? On reste à un point. Comment appelle-t-on les habitants de Beauval? Ça a mis du temps, mais c'est sorti, Beauvalois. Ça nous fait deux points. Comment s'appelle le club de hockey sur glace d'Amiens, les Gothiques? Trois points. Comment appelle-t-on la petite carte qu'on met dans nos portables pour pouvoir téléphoner? C'était bien la carte SIM. Ça fait Maître Anne.
5: 4 points.
3: Bravo à l'équipe des gourmands. Allez, à tout de suite sur votre radio, ici Picardie.
0: À tout de suite, et vous, n'hésitez pas à vous jouer aussi avec nous. Vous laissez vos messages d'encouragement à l'une des deux équipes, cuistots ou gourmands. Et peut-être vendredi, c'est vous que nous appellerons pour vous offrir 100 euros à dépenser chez les commerçants d'Amiens, cœur de ville, le dîner pour deux personnes à la brasserie de l'Horloge, et puis votre City Pass Amiens, cœur de Somme, valable 48 heures, et non pas un, mais deux City Pass, 03 22 92 58 58 via le WhatsApp. C'est par là qu'il faut passer pour déposer vos messages vocaux. Suzanne Vega, c'est tout de suite avec Luca. Il est 11h30. Belle fin de matinée avec nous.

0: Suzanne Vega sur Ici Picardie. Et tout de suite, on parle de cinéma.
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0: Demain, c'est mercredi. Alors, si vous avez envie d'une idée de sortie, justement, avec vos enfants, vos petits-enfants, si vous les emmeniez au cinéma, retrouvez Flash McQueen. Le célèbre film d'animation de chez Pixar ressort sur grand écran demain, mercredi 30 septembre, pour fêter les 20 ans de sa sortie. C'était donc en 2006. Bravo, vous avez gagné. Vous allez pouvoir retrouver le célèbre bolide rouge, Martin, Sally, Doc Hudson et tous les habitants de Radiator Springs dans cette histoire qui nous emmène sur la mythique route 66. La route 66, c'est aux États-Unis. Une sortie qui pourra aussi vous permettre à vos parents et grands-parents de faire découvrir à la nouvelle génération ce film qui a marqué toute une époque. Il est à l'affiche demain au CGR d'Abbeville avec une première séance annoncée à 10h30. Vous pourrez également le retrouver au Pâté d'Amiens, Cars au cinéma, à fond la caisse, pas besoin de mettre la ceinture. Et en plus, le plein est déjà fait. 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
0: Michel Delpech, Le Loir-et-Cher.

0: Le Loir est cher, Michel Delpech sur Ici Picardie. Il est temps de retrouver Brian Mayer. On continue avec le jeu pas de gâteau pour les battus. Depuis l'office de tourisme d'Amiens, et je sens jusqu'ici la concentration.
1: Oh oui, je peux vous dire que ça se concentre ici dans tous les sens. À l'office du tourisme d'Amiens, on joue à présent avec l'équipe des cuistots, représentée par sa capitaine. Il y a donc quand même une pression quand on est capitaine. Vous marquez des points. Laurence Flamand, vous êtes gérante de la brasserie de l'Horloge. Comme tout à l'heure, avec vos camarades de l'équipe d'en face, l'équipe des gourmands, et bien là aussi, un quiz express, hein, 30 secondes de questions de culture locale, générale et musicale. Ce sera un point par bonne réponse. Êtes-vous prête, Laurence?
2: On essaye.
1: Et bien, on essaie, on y va. Comment appelle-t-on les habitants de Montdidier? Passez. Hein.
2: Passe.
1: Voilà, passe. Comment appelle-t-on un magazine qui paraît toutes les semaines?
2: Un hebdomadaire.
1: Combien y a-t-il de W à Chihuahua?
2: 2.
1: Dans quelle catégorie joue l'Amiens SC cette année? On parle de foot. Hein.
2: Oula. Ligue 3.
1: Quel est l'ancêtre du lecteur DVD?
2: La radio cassette.
1: Alors, contente, pas contente, moyennement contente?
2: Moyen.
1: Bon, il y a une question de foot qui a fait plaisir à Nicolas.
2: Oui. Et il n'a même pas eu besoin de me souffler.
1: Exactement, Nicolas du Restant le Quai, qui est passionné de foot. Comment appelle-t-on les habitants de Montdidier? Montdidériens. Comment appelle-t-on un magazine qui paraît toutes les semaines? Bonne réponse, c'est bien l'hebdomadaire. Là, il y avait un petit piège. Combien de W à Chihuahua? Zéro. En fait, ce sont des H. Dans quelle catégorie joue l'Amiens SC cette année? Vous l'avez dit, Ligue 3. J'espère que ça va bien se passer pour cette saison en Ligue 3 pour l'Amiens SC. On est donc à 2 points. Quel est l'ancêtre du lecteur DVD? C'était le magnétoscope. Ça nous fait 2 points donc pour l'équipe des cuistots qu'on va retrouver dans un instant ici depuis l'office du tourisme d'Amiens avec la fameuse dernière épreuve de ce jeu, pas de gâteau pour les
3: battus.
1: Et cette épreuve s'appelle la question qui tranche. À tout de suite.
0: À tout de suite, et je vous rappelle que vous pouvez vous aussi jouer avec nous en déposant vos messages vocaux sur le WhatsApp de la radio, le 03 22 92 58 58, et repartir avec le cadeau de la semaine, c'est plutôt pas mal quand même. 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
0: Gaëtan Roussel, tout s'en va.
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0: Bon, très entraînant derrière, tous en vase, c'était Gaëtan Roussel à l'instant sur ICI Picardie.
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0: Et bien sûr, on continue à jouer, à s'amuser avec vous, Brian Mayer. Et c'est la dernière épreuve à venir. J'espère que vous avez bien compté les points, Brian.
3: Alors, c'est pas moi qui compte, hein, c'est Maître Anne qui compte les points. Maître Anne, on en est où
4: Alors, on en est à 22 pour les gourmands et à 64 pour les cuistots.
3: Waouh. Bravo les cuistots en tête. Donc c'est donc vous, hein, c'est la règle de ce jeu, qui allez bien choisir la thématique de cette dernière épreuve, la fameuse épreuve de la question qui tranche, une épreuve qui vous permet de choper pas mal de points, 20 points en cas de bonne réponse, et en cas de mauvaise réponse, les 20 points iront en face l'équipe adverse, à savoir l'équipe des gourmands. Équipe donc des cuistots, vous choisissez une question musique ou une question foot.
5: J'hésite.
3: Nicolas Lecour, du restant le quai qui est fan de foot.
6: Musique,
3: bah jouez, prenez la musique pour rigoler. Prenez la musique. Vous prenez le foot, vous êtes sûr?
5: On assure les points.
3: Bon, il y a 20 points on en jeu. 20 points ou pas. Alors là, si vous vous loupez, Nicolas du restaurant Le Quai, je ne mange plus au quai, d'accord? À vie. Allez, 20 secondes pour répondre à cette question. Foot, quelle légende du foot mondial annonçait il y a tout juste un mois qu'il prenait sa retraite internationale?
5: Lionel Messi.
3: Vous êtes sûr?
5: Sûr. On a le droit de dire oui ou non?
3: Dites oui, non, ce oui, que vous voulez. Là, pour le coup, on n'est plus sur du ni oui ni non. On reste donc sur Lionel Messi.
5: C'est mon dernier mot.
3: Voilà. Bon, et bon, on y va. C'est une bonne réponse, ouais. Lionel Messi. 20 points pour vous. Nicolas, le foot vous a sauvé.
5: Hein.
3: Ouais, vous pouvez respirer. Du coup, je me tourne vers l'équipe des gourmands qui a besoin de récupérer des points. Pour l'instant, vous avez vraiment, vraiment besoin de récupérer des points pour gagner cette semaine de pas gâteau pour les battus. Alors, ce sera du coup une question musique, voilà, parce que la question foot, elle est périmée. Question musique, là aussi, un petit chrono et 20 points en jeu en cas de bonne réponse. Alors, vous savez que Céline Dion est en concert en France en ce moment à Paris, non pas à l'Arena, la Défense, hein, qui a changé de nom. Justement, donnez-moi le nouveau nom de l'Arena, la Défense. Quel est le nouveau nom de l'Arena Défense?
6: La musique.
3: Question musicale, parce qu'on parle du concert de Céline Dion. Donc l'Arena La Défense, c'est
6: Arena
3: fini. L'Arena La Défense, c'est fini. C'est fini aussi, ça c'est Bercy. Quel est le nouveau nom de l'Arena Défense? Non. Je pense que je n'irai plus au cinéma. C'était la Plénitude Arena. Voilà. Donc c'est 20 points du coup qui vont aller en face pour l'équipe des cuistots. Les cuistots, vous pourrez remercier la générosité de l'équipe des gourmands. Petit point pour le score du coup. Ça gonfle, j'imagine, du côté des cuistots, Maître Anne.
4: Oui, l'équipe des cuistots a passé la centaine. On est maintenant à 104 côté cuistots et 22 côté gourmands.
3: Bon, les... Demain on est mercredi, jour des sorties cinéma. J'espère qu'Emilie, vous allez vous réveiller du côté des gourmands. Vous avez passé un bon moment?
5: Oui.
3: Bah tu penses, les cuistots.

0: ça vaut le coup. Il est midi moins 10. Dans quelques minutes, on retrouvera, à midi, on retrouvera bien sûr l'info de midi.
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0: Et c'est Happy Children tout de suite.

0: Children, c'était Happy Children sur ici Picardie. À suivre aussi Kassav.
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1: Bonjour à toutes et à tous, bienvenue dans On vous doit bien ça, votre nouveau rendez-vous quotidien sur ICI. Figurez-vous qu'on peut déjà réserver ses trains, ses vacances pour Noël. C'est une bonne ou une mauvaise idée? On vous dit tout ça tout de suite.
0: À tout de suite.
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0: Et il est tout juste midi. C'est l'heure de retrouver l'info. Avec vous, Louise Jouvezaume, à la une des cantines scolaires fermées un peu partout dans la Somme.
3: Oui, conséquence de la grève nationale qui a lieu aujourd'hui dans les services publics pour réclamer une hausse des salaires ainsi qu'une amélioration des conditions de travail. Les hôpitaux, les écoles, les casernes de pompiers sont entre autres concernés par la mobilisation. Plusieurs rassemblements sont aussi prévus en Picardie à l'appel des syndicats. Kevin Crépin est le secrétaire général de la CGT de la Somme. Pour lui, la priorité, c'est bien le pouvoir d'achat des agents du service public.
4: Il y a des gens aujourd'hui pour lesquels ne pas avoir d'augmentation de salaire, ça signifie se retrouver dans une précarité totale, et y compris dans la capacité de pouvoir bosser. Vous avez une situation où le gel des salaires, le gel du point d'indice dans la fonction publique conduit à un déclassement pour l'ensemble des fonctionnaires depuis maintenant presque 30 ans. C'est une situation où il y a quasiment un tiers du pouvoir d'achat qui a été perdu par les fonctionnaires. Et ce, dans une situation qui est de plus en plus catastrophique cette année. On a un gouvernement qui nous annonce une cure d'austérité sans précédent. Donc il y a ces deux questions-là qui sont pour moi les questions majeures. C'est le refus du budget d'austérité et on y oppose l'exigence de pouvoir avoir des salaires pour vivre et d'avoir un dégel de ce point d'indice et une augmentation de salaire conséquente qui permette aux fonctionnaires de continuer à travailler, de continuer à vivre dignement.
3: Les manifestants doivent se réunir cet après-midi à Amiens, Abbeville ou encore Beauvais. Pas de perturbation en revanche sur les services d'Amétis ni sur les lignes ferroviaires Picardes. Mais la SNCF annonce un service réduit dans le Nord et le Pas-de-Calais. Plus d'informations, rendez-vous sur notre site ici.fr. Des pompiers picards en route vers Paris pour manifester cet après-midi dans la capitale. L'ensemble de la profession est en grève depuis le 8 septembre dernier. Ils se joignent aujourd'hui à la mobilisation nationale pour demander davantage de moyens. Un jeune de 18 ans gravement blessé après avoir perdu le contrôle de son véhicule hier soir à Boves, au sud-est d'Amiens. Le jeune homme a été transporté au CHU. La passagère qui l'accompagnait, âgée de 17 ans, a elle été légèrement blessée.
0: France Travail et la Fédération Française de Tennis de Table font équipe pour l'emploi.
3: Ça se passe de 9h à 16h à la salle La Baume à Amiens. Les candidats et les recruteurs vont former des équipes pour un tournoi de ping-pong. L'après-midi sera consacré à des entretiens plus classiques. 80 personnes en recherche d'emploi et 12 entreprises participent à l'événement. Une mutuelle solidaire réservée aux habitants d'une ville. Rosières-en-Santerre, à l'est de la Somme, lance sa mutuelle communale négociée au bénéfice des habitants. Si vous habitez Rosières-en-Santerre et si vous êtes intéressé, eh bien rendez-vous à 14h30 à la salle du Jeu de Paume où une réunion publique est organisée.
0: Une journée nationale pour lutter contre le gaspillage alimentaire.
3: C'est aujourd'hui et ça pèse lourd. Chaque année en France, 10 millions de tonnes d'aliments finissent à la poubelle, dont un tiers sont encore consommables. Comme les autres maillons de la chaîne alimentaire, les supermarchés mettent en place des initiatives pour limiter ce gaspillage. D'après un premier bilan, les résultats sont positifs, mais encore insuffisants, Gabin Bocquet.
5: Dans les grandes surfaces, grâce aux prix réduits sur les dates courtes, aux paniers anti-gaspi et aux dons aux associations, les efforts ont porté leurs fruits. Avec moins de 1% de produits qui sont jetés, se félicite Émilie Tafournel, directrice qualité de la Fédération du commerce et de la distribution.
6: Le chiffre assez emblématique, c'est ce qu'on appelle le taux de casse net, et donc le chiffre de 0,71% à l'échelle de la grande distribution. Aujourd'hui, c'est un chiffre qui nous montre qu'il y a eu des vrais efforts réalisés à l'échelle de l'ensemble des magasins.
5: Des efforts salués par l'application Too Good To Go qui permet d'acheter des produits invendus en fin de journée, mais il faudrait aller encore plus loin, estime sa porte-parole Clémentine Lindon.
7: Vous avez aussi un enjeu de digitalisation des points de vente qui doit être accéléré pour qu'on puisse identifier plus tôt les produits à date courte. Pour ça, vous avez les nouvelles technologies, vous avez beaucoup aussi d'analyses de données qui doivent être implantées plus massivement en magasin pour pouvoir permettre cette réduction du gaspillage alimentaire encore un cran plus loin.
5: Car les chiffres sont édifiants. Chaque seconde en France, 122 kilos de nourriture encore consommables sont jetés par les particuliers et les professionnels.
7: Parce qu'on va produire des aliments qui ne sont pas consommés à la fin. Et ça représente 28% des terres agricoles cultivées, en fait, qu'on cultive en vain.
5: Une aberration écologique et économique en ces temps de pouvoir d'achat contraint.
3: L'activité territoriale s'empare, elles aussi, du sujet. La métropole d'Amiens, par exemple, travaille avec l'ADEME, l'Agence publique de la transition écologique, pour réduire le gaspillage alimentaire. Rencontre entre Amiens et Rouen ce soir à 20h sur la glace de l'île Lacroix. Un match à enjeu pour les hockeyeurs amiénois qui n'ont pas remporté la moindre victoire depuis le début de la saison.
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3: Côté météo, Annick, c'est une belle journée chez
0: oui,
3: nous.
0: Oui, avec le soleil qui est en train de pointer le bout de son nez, le côté brumeux est en train de s'échapper, les températures vont monter jusqu'à 28 degrés cet après-midi, on en est déjà pas loin, hein, aux alentours de 24 degrés sur le littoral, 25 degrés à Amiens, 26 degrés à Beauvais. Moi, je vous souhaite un très bon appétit, une belle après-midi et je vous dis à demain.
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1: Bonjour à tous, j'espère que vous allez bien. Bienvenue sur Ici, c'est votre nouveau rendez-vous. Ici, on parle bon plan, vie quotidienne, arnaque à éviter, santé, nous sommes là pour vous rendre service parce qu'on vous doit bien ça. Et c'est le titre de ce nouveau rendez-vous quotidien depuis la rentrée et nous sommes ensemble jusqu'à 13h. Moi, je m'appelle Enora Malagré et voici la bande qui m'accompagne, ma Aude Razeau, madame anti-arnaque. Coucou ma chère Aude.
10: Coucou, coucou tout le
1: comment
10: monde.
1: Comment allez-vous chère Aude aujourd'hui?
10: Ça va très bien.
1: Valère Coréard et ses bons plans conso. Bonjour Valère.
11: Salut Enora, bonjour à toutes et tous.
1: La forme?
11: Très bien, vous aussi?
1: Oh là, pleine balle, comme disent les jeunes. Et mon amie, ma journaliste préférée, Elsa Wolinski. Bonjour Elsa.
12: Bonjour à tous.
1: Alors aujourd'hui, très gros dossier. Vous allez déjà pouvoir, dès demain, je crois, prendre vos billets de train pour Noël. Alors est-ce que c'est une bonne idée ou pas? Nous sommes là pour répondre à cette éminente question. Et puis laissez-nous des messages vocaux, appelez-nous. C'est gratuit, c'est sur notre WhatsApp 0810 055 056. Nous sommes là pour vous. Vous pouvez aussi nous laisser des messages vocaux comme l'a fait Bruno aujourd'hui.
13: Bonjour la team, ici j'entends parler autour de moi de cashback. Ça m'a l'air un peu compliqué, vous pouvez m'aider?
1: Oui, alors ça, on va vous aider, puis moi aussi, parce que je ne sais même pas ce que c'est.
11: Oui,
1: ça, c'est
11: pas
1: pour
11: mal.
1: Vous, Valère
11: oui,
1: Correa.
11: Non, mais le cashback, c'est pas mal, mais il y a quand même quelques précautions à prendre. Je vais vous expliquer.
1: On y répond dans une trentaine de minutes. 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Et il est midi 6 et je l'ai dit en préambule, demain ouvre la billetterie SNCF pour Noël. Déjà, on est encore fin septembre. Alors, bonne idée ou mauvaise idée de prendre ses billets de train?
11: Ah bah oui, c'est une bonne idée, mais c'est pas forcément le seul moment pour faire de bonnes affaires. Ouais. L'année dernière, pour vous donner une idée, parce que les Françaises et les Français sont des gens intelligents, attention, et bien informés, 1,6 million de billets ont été vendus à l'ouverture des billets de Noël.
1: Ah oui, quand même.
11: Et au top des ventes, on était à 10 TGV remplis par minute.
1: Oh, c'est pour vous dire c'est énorme.
11: Ouais, c'est énorme.
1: Il n'y avait pas Elsa et moi, parce qu'on n'est jamais au courant des bons plans.
12: Non, c'est ça.
11: Donc là, vous mettez dans vos agendas pour demain matin, ou vous mettez un réveil, si vraiment c'est important pour vous de prendre le train. C'est-à-dire c'est une contrainte pour aller passer vos vacances ou Noël en famille. Pour avoir les meilleurs tarifs, il faut se lever tôt. C'est à partir de 6h demain matin.
1: Mais il n'y aura pas, septembre. Vous savez, comme ces fameuses... On fait des files d'attente pour les concerts, pour les avoir en avance. Il n'y aura pas une affluence qui fait que ça va
11: bugger? Je ne sais pas. Je pense qu'ils sont bien organisés. Ouais. Mais même si c'est le cas, et ben vous vous mettez dans la file d'attente. Ça vaut quand même le coup.
1: D'accord.
11: Je vais vous expliquer pourquoi.
1: Bon, Elsa, 6h du mat, on se fait un petit rappel toutes les deux.
12: De toute façon, c'est mon horaire de réveil.
11: Il y a une règle en matière d'achat de billets de train, c'est qu'au plus une rame, et je suis vraiment vieux, une rame est vide, au plus les prix sont bas.
1: D'accord.
11: Et donc au plus elle se remplit, au plus la demande est importante sur une rame, un train, un horaire, une date, au plus les prix montent. C'est une tarification dynamique. Donc quand vous arrivez très tôt, les trains sont vides. Et là vous avez notamment les Ouigo, qui sont l'offre discount de la SNCF.
1: Ouais.
11: Mais vous avez aussi, quand vous êtes équipé d'une carte de réduction, accès aux tarifs réduits, que ce soit la carte Avantage ou d'autres cartes.
10: Audrazo.
14: Oui, gros point de vigilance parce que.
10: J'adore quand elle dit ça.
14: Valère Correa.
10: Pardonnez-moi, mais
11: elle va faire redescendre le truc.
10: Exactement. Et elle va nous parler des petits malins dans un instant, vous allez voir.
14: Oui, alors les petits malins, justement, parlons-en parce que les petits malins, effectivement, qui dit ouverture de la billetterie SNCF pour Noël, dit aussi vague d'arnaque. Je vous le dis parce qu'en fait, ça loupe pas tous les ans. Okay. Exactement. À cette date, à partir de cette date, on a toute une vague de mails frauduleux qui se font passer pour la SNCF. Et Valère parlait de la carte avantage. Eh bien, je rebondis là-dessus parce que l'arnaque numéro un, c'est le faux mail SNCF qui vous fait miroiter une carte de réduc à prix cassé. Et là, vous dites, c'est génial. Ouais. Je vais prendre la carte de réduc et ensuite, je vais réserver mes billets pour Noël. Ça va être génial. Je vais payer rien du tout. Donc, ça donne quoi, le mail? Donc, il est super bien fait. Hein. C'est vraiment, on a vraiment l'impression que c'est un
10: avec
14: mail SNCF.
10: SNCF, voilà.
14: ça ressemble vraiment au mail officiel. Donc ça vous dit quoi? Carte avantage, 2,49€ au lieu de 45€ la carte. Offre valable pendant 48 heures. Et puis donc avec cette carte avantage, après toute l'année, vous pouvez voyager à prix cassé. Quand je dis faux mail SNCF, attention, certains me disent des fois, oui, bah ça va, moi c'est bon, j'ai l'habitude, je sais reconnaître un vrai mail SNCF d'un faux mail SNCF. Attention, pas du tout, je vous le dis tout de suite, parce qu'en fait... Il est tellement bien fait que moi, j'ai énormément de gens autour de moi. Je peux vous citer des dizaines de gens qui sont proches de moi qui se sont fait avoir.
10: Voilà,
14: qui
10: ont cliqué
14: et qui ont pris. Voilà. Donc, c'est pour ça qu'il faut vraiment faire très attention. Donc, qu'est-ce qui doit vous alerter? L'adresse mail. Toujours regarder l'adresse mail qui vous écrit. Est-ce que c'est bien la SNCF? Si l'adresse, elle est bizarre, si c'est du Gmail ou un truc un peu, un Yahoo, un Wanadoo, je sais pas quoi, c'est poubelle. C'est pas du tout la SNCF. Qu'est-ce qui doit vous alerter encore? C'est l'offre qui est trop alléchante. Moins 95% sur la carte avantage, honnêtement.
10: Non, c'est pas crédible.
14: C'est pas crédible du tout. Et deuxième alerte aussi, c'est l'offre qui expire très vite. Vite, attention, il faut absolument... Ça, ce que je vous dis, ça vaut pour plein de choses. Hein. Ça vaut aussi pour les soldes, ça vaut aussi pour plein de trucs, ce genre d'arnaque.
10: Je serais tombée dans le panneau, mais comme d'habitude, comme à chaque fois. C'est les soldes, hein, rassurez-vous, il y aura de larges émissions consacrées aux soldes.
14: Et donc, dernier tips, pour voir si effectivement il y a des promos sur les cartes avantages ou autres, vous allez sur le site de la SNCF pour vérifier s'il y a bien des promos en cours. Au moins, comme ça, vous êtes sûr de savoir si c'est bon ou si c'est pas bon.
10: Valère.
11: Oui, d'autres astuces pour payer moins cher le train, en fait, hein, et notamment là pour les vacances de fin d'année. Il y a les alertes petit prix. Ça, c'est une fonctionnalité qui est hyper bien. C'est sur le site de la SNCF. Donc, c'est sncf-connect.com. Vous allez dessus et vous renseignez. Alors, il faut créer un compte. Mais enfin, ça prend 3 minutes et c'est gratuit. Vous renseignez un trajet qui vous intéresse, un tarif que vous visez, et quand il y a dans cette tarification dynamique un tarif bas, vous recevez un mail de la SNCF qui vous dit, tiens là, l'aller-retour là, à 39€, il est maintenant, c'est là sur cette date.
10: Un vrai mail, hein, là.
11: vrai mail, une alerte. Et ça, c'est hyper intéressant parce que ça vous permet de savoir sur un trajet qui vous intéresse, si vous êtes un peu flexible sur les dates, qu'il y a un tarif, qu'il y a un prix très bas qui est proposé. Et autre chose, notamment pour demain matin, ce sont les options. Posez gratuitement une option et vous avez une semaine pour réfléchir.
10: Ah, ça c'est bien.
14: Alors, moi, j'oublie après que j'ai posé une option.
11: Alors, vous recevez un rappel et vous vous mettez de la SNCF.
10: Et sur son petit téléphone,
11: sur
10: on peut
11: votre mail, voilà, et puis vous mettez un rappel dans votre agenda.
10: Voilà.
11: Et ça, c'est top parce que vous avez une bonne opportunité, mais vous ne savez pas si quelqu'un de votre entourage peut y aller. Vous mettez une option et vous avez une semaine pour réfléchir.
10: Vous l'avez compris, hein, des bons plans, des arnaques à éviter, c'est votre émission, on vous doit bien ça sur ici. Réagissez, est-ce que vous allez faire partie de cette vague de malins, justement, qui allez prendre vos billets dès demain matin à 6h? Appelez-nous, 0810 055 056. Plus tard, Elsa Wolinski nous parlera aussi de Noël avant l'heure. Oh, allez, un petit goût de paillettes et de Père Noël dans l'émission. Mais pour l'heure, on va écouter Edwin Collins, A Girl Like You. On est ensemble jusqu'à 13h dans votre nouveau rendez-vous quotidien. On vous doit bien ça.

0: Like You sur votre radio. Ici, on est ensemble jusqu'à 13h.
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0: on vous doit bien ça sur Ici. Et oui, c'est votre nouveau rendez-vous quotidien depuis la rentrée. On est très très heureux d'être tous les midis avec vous, chères auditrices, chers auditeurs. Je voudrais faire un immense coucou aussi aux 44 locales du réseau ICI qui font un travail formidable. Je vais venir vous faire des coucous d'ailleurs, hein, chers camarades, tout au long de l'année. Voilà, j'avais envie de le dire. Nous étions au cœur d'un dossier quand même qui nous intéressait énormément, surtout avec Elsa Wolinski, parce qu'on a envie de payer beaucoup moins cher
2: les billets
0: de train pour partir en vacances à Noël.
3: Bah, c'est bien parti là déjà.
0: C'est pas mal. Donc demain, je vais m'inscrire. Enfin, je me réveille à 6h du matin, tous les matins avec Elsa, on se réveille.
3: On ne vit
0: pas ensemble, mais quasiment. Et on va se choper des petits trains pas chers. Si vous aussi, vous avez envie de faire ça, écrivez-nous, appelez-nous, 0810-055-056. Valère, petite question, puis-je ?
3: Bien sûr.
0: Est-ce que c'est la même chose pour les avions ? Est-ce que c'est aussi intéressant quand on veut prendre l'avion ? Est-ce que ça se passe aussi demain, la Grande Braderie ?
3: Alors, non, c'est pas demain, la grande Braderie, parce que ça s'ouvre beaucoup plus à l'avance, en fait, pour les avions. On n'est pas dans la même logique. Okay. Par contre, on est dans la même logique de tarification dynamique.
0: Okay.
3: Un point pour les avions. Si vous n'avez pas peur, alors moi j'ai peur de l'avion, donc je prends que une compagnie dans ma vie, sinon je crois que tout va tomber, mais c'est personnel. On s'en fiche. C'est un autre sujet.
0: Mais voilà. On en parlera avec le docteur Jerzek.
3: Voilà, mais si vous êtes ouvert sur les compagnies d'avions, non, je vous recommande une chose avant de réserver vraiment, utilisez des comparateurs et au moins deux différents. C'est très important, je l'ai testé cet été, ça allait du simple au double.
0: Ah oui, d'accord. Hein,
3: okay. Mais autre chose aussi, attention aux options payantes. Parfois le prix du billet est très bas. Et puis dès qu'on rajoute un bagage, ça coûte une fortune.
0: Ouais,
3: dès qu'on veut un siège, un truc, on n'est pas à côté. Enfin voilà.
0: Puis bon, de toute façon, chers amis, vaut mieux prendre le train, l'avion. Ça pollue. Changeons nos habitudes pour préserver notre belle planète. Aude Razo, bonsoir. Ça va ?
4: Oui, ça va très bien. Non mais en fait, je me posais la question. Ouais. C'est une fois qu'on a réservé le trajet, une fois qu'on est là-bas, est-ce qu'il y a des bons plans ? C'est parce que je me tourne toujours vers Valère. J'ai envie d'avoir un bon plan pour me loger. En fait.
0: Le bon plan encore
3: alors,
0: du jour.
3: J'ai un bon plan ultime.
0: Oh là là.
3: Ultime pour la partie logement, ça s'appelle l'échange de maisons. C'est en train de se démocratiser en France.
2: C'est comme dans le film là qu'on adore.
3: Je sais pas, c'est extraordinaire. Pourquoi ? Parce que ça marche aussi pour les locataires, je le précise tout de suite, avec autorisation du proprio, donc ça on le met de côté, et bien sûr en tant que propriétaire. En gros, vous vous mettez sur une plateforme, et je pense que vous allez nous expliquer pourquoi dans un instant, il vaut mieux passer par une plateforme. Oui. Donc vous avez par exemple Home Exchange, Switch Home, par exemple, pour en citer deux. Vous faites comme si vous allez louer votre maison, mais en fait vous allez gagner une monnaie virtuelle en louant votre maison, d'accord ? Donc mettons des guest points, comme pour Home Exchange. Et avec ça, vous irez gratuitement loger dans une maison de vacances d'une personne qui pratique aussi l'échange de maison. Ce qui veut dire que ça peut être en même temps ou en décalé.
0: La personne peut venir aussi chez vous à la place ?
3: Oui, mais pas forcément en même temps, ça peut être en décalé.
0: D'accord.
3: Moi je l'ai fait par exemple, j'ai donc prêté ma maison
0: deux semaines. Et on vous rend pas votre maison Craspec, tout ça, et ça ferait peur, moi.
3: Beaucoup moins, pourquoi ? Parce que c'est un peu familial, c'est-à-dire que tout le monde se respecte, on est dans ce deal de l'échange. Donc on se fait des petits cadeaux, on a des attentions, on s'occupe des chats, on s'occupe du poisson rouge, on fait le jardin.
0: C'est pas mal, ça.
3: On est dans quelque chose de beaucoup plus, il y a pas de monnaie en fait.
0: D'accord.
3: Donc il y a pas cette logique de service payant, c'est beaucoup plus convivial et d'ailleurs, il y a peut-être des auditeurs qui l'ont fait, j'aimerais
0: bien
3: savoir.
0: Si vous l'avez fait, s'il vous plaît, partagez votre expérience avec nous hein, chers amis, 0810 055 056.
2: J'adore l'amour aussi, sachez-le.
0: Non mais c'est comme dans le film The Holiday. Regardez Valérie Holliday, Cameron Diaz, Kate Winslet, Jude Law, et la personne susnommée dont j'ai oublié le nom, il me pardonnera, de toute façon, il est américain. C'est vachement bien, j'étais très amoureuse de Jude Law, voilà, ça n'a rien à voir.
4: Ah, pardon, Aude Razo. Je suis très terre à terre, hein, excusez-moi.
0: faites bien.
4: Je reviens sur ce que disait effectivement Valère sur les échanges de maisons. Effectivement, il faut passer bien par des plateformes.
0: Plateformes
4: sérieuses. Certifiées.
0: Vous avez cité de faire ça particulier à particulier.
4: Exactement,
0: c'est ça.
4: Donc on a parlé de Home Exchange, People Like Us, Intervax, Switch Home, etc. En fait, pourquoi je dis ça ? Parce que quand vous passez par une plateforme d'échange d'habitation, ça sécurise votre expérience en cas justement de problème. Pour devenir un membre vérifié, chaque utilisateur doit fournir justificatif d'identité, justificatif de domicile, et c'est seulement comme ça qu'on peut entrer en contact avec d'autres personnes. Faites-le parce que, et ça vaut aussi échange de maison, ça vaut pour Booking, ça vaut pour Abritel, ça vaut pour Airbnb, restez toujours sur les plateformes certifiées, c'est très important parce que s'il y a un problème de paiement, si l'annonce est frauduleuse, vous pouvez vous retourner ensuite.
0: Voilà,
4: vous êtes bien rester. Messagerie sécurisée toujours de la plateforme et règlement par la plateforme,
5: même si vous l'aurez dans le baba. Pardonnez cette expression un peu familière. Alors, des bons plans, décidément, ce matin, c'est la foire, c'est merveilleux. On prend son petit billet de train demain matin à partir de 6h. Ça coûtera moins cher. On échange les maisons. Valère vous donnera encore d'autres bons plans. On va accueillir Amandine qui nous écoute via ici La Rochelle, que j'embrasse, qui a une conciergerie sur l'île de Ré. Pas mal ça. Bonjour Amandine.
6: Bonjour, bonjour Honora, bonjour toute l'équipe. Bonjour.
5: Comment allez-vous, chère Amandine?
6: Ça va très bien.
5: Alors, vous avez une conciergerie sur l'île de Ré, c'est pas mal ça, dites-nous tout.
6: Oui, oh oui, j'ai une petite conciergerie sur l'île de Ré et ça fait maintenant pas mal de temps. C'est vrai qu'on loue, moi-même j'ai des biens en location, donc je loue. Donc voilà, je voulais vous transmettre un petit peu le petit bon plan
5: alors,
6: de l'expérience depuis plus de 20 ans.
5: Ouais.
6: Et ça vient un petit peu croiser ce que vous dites. Alors, le petit bon plan, c'est qu'effectivement, comme j'entendais Aude, qui est toujours très vigilante, merci à elle pour nous donner tous ces petits bons plans.
4: Ça me fait plaisir, merci. Oui.
6: Ah bah oui. Donc c'est vrai que c'est très important de rester vigilant sur l'existence toujours de la location que l'on prend. Mais c'est vrai que les plateformes, le problème que l'on a avec les plateformes, c'est que elles prennent une commission qui est très très importante. Et du coup, d'un point de vue budget, c'est 15 à 20%
5: de
6: commission. Donc effectivement, ça grève clairement le budget.
5: Alors du coup, c'est quoi votre bon plan?
6: Moi, le bon plan, c'est de rester entre particuliers. Vous avez des sites qui sont spécialisés pour ça, qui sont reconnus. Et vous avez aussi les offices du tourisme qui sont de très très bons relais. Effectivement, il faut savoir que les propriétaires doivent être enregistrés, ils doivent aussi avoir un numéro de SIRET, etc. Ils doivent être enregistrés sur certaines... Alors, chez nous, c'est effectivement le cas. On doit avoir un numéro d'enregistrement sur l'île de Ré. Et donc, vous pouvez toujours comparer, aller chercher sur Internet aussi.
5: Bien sûr, Amandine. Valère va vous répondre.
3: Oui, Amandine, merci beaucoup pour ce témoignage. Très intéressant. Alors, une vigilance quand même, c'est la question des assurances et du contrat. Quand on passe en direct... Pourquoi pas? Mais attention à avoir une assurance qui est bien pensée, qui est bien adaptée à cette situation. Parce que quand vous passez par une plateforme, vous avez des assurances et des services qui sont quand même là. Et puis le contrat, ne le faites pas avec ChatGPT vite fait, faites un contrat vraiment sérieux. Voilà.
5: Merci,
3: attention à la caution,
5: préciser,
3: à tous ces aspects-là, parce que sinon ça peut être un peu le revers de la médaille.
5: Merci Amandine pour ce très bon plan aussi. On vous souhaite une très belle après-midi. Merci beaucoup Valère. On va continuer de dérouler les bons plans, chers amis, jusqu'à 13h. Elsa Wolinski tout à l'heure nous parlera un petit peu de Noël avant l'heure, parce qu'apparemment ça commence déjà. J'adore, ça me fait toujours rire. Et puis, pour l'heure, on va s'écouter un peu de Boulevard Désert. Ça va faire du bien. Ça, c'est pas si facile sur votre radio ici. M'en aller.

0: C'est pas si facile, boulevard désert, sur votre radio, ici, dans On vous doit bien ça.
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0: Et il est midi 26, on est en direct dans votre nouveau rendez-vous quotidien, on est ensemble jusqu'à 13h, avec Valère Coréard, Aude Razo et Elsa Wolinski. On vous distille des bons plans pour payer moins cher les trains pour vos vacances de Noël si vous avez la chance d'en avoir, des bons plans logement aussi, on a parlé échange de maison. Vous êtes très nombreuses et très nombreux à réagir au 0810 055 056, vous avez aussi beaucoup de questions, c'est le cas de Daniel, bienvenue Daniel, qui nous appelle via Ici au Occitanie. Coucou les amis. Bonjour Daniel.
3: Bonjour Enora et toute l'équipe. J'adore votre émission.
0: Oh, merci.
3: J'attends midi tous les jours pour l'écouter et j'adore tous ses conseils.
0: Oh là là, moi je vous adore Daniel, en plus avec votre accent chantant. Oh là là, quelle merveille. Oui. C'est un bonheur. Alors, ma chère Daniel, c'est votre émission. Vous aviez une petite question, me semble-t-il.
3: Oui. Alors, mon fils, il prend le train deux fois par semaine. Est-ce que ça vaut le coup de prendre la carte Avantage ?
4: Oui, ça vaut le coup parce que il le prend régulièrement. Après, vérifiez quand même qu'il y a suffisamment de trains éligibles à la carte Avantage sur les trajets et les jours. Parce que le problème de la carte Avantage, c'est que ça s'applique pas sur tout le temps. Donc, c'est ce point qu'il faut vérifier. Je crois qu'après, il y a aussi une carte, il faudrait que je vérifie, mais sur les voyageurs très réguliers. Je me demande si elle s'appelle pas Fréquence ou un truc comme ça.
0: Ah,
4: donc,
0: oui.
4: À vérifier quand même. Vous avez sur le site de la SNCF toutes les cartes. Mais à mon avis, la carte Avantage, quand on le prend aussi si souvent, oui, c'est un bon plan.
0: Voilà, ma Danielle, ça vous va ?
3: Très bien.
0: On vous fait un gros bisou, Danielle. C'est un peu familier, mais j'ai envie de vous embrasser.
3: Et Noa, je peux vous poser une question ?
0: Bien sûr.
3: Alors, je n'arrive pas à m'inscrire sur le site, ça ne me prend pas.
0: Ah bon, sur ici.fr ?
5: Pour le jeu ?
3: Oui.
0: Pour le jeu. Alors, vous allez parler avec notre chère et tendre Sadika au standard. Elle va vous décrire exactement la marche à suivre. Parce que normalement, il y a une page dédiée qui est au fond du site, là, tout en bas. Mais elle va vous réexpliquer. Voilà. On vous fait un gros bisou, Daniel. On va lire aussi une petite question très rapidement, Aude Razo.
5: Oui, c'est Claude qui avait commandé pour ses deux enfants deux billets Metz-Paris en Ouigo.
0: Ouais.
5: Il nous a laissé un message, il m'a dit « Le Ouigo a été annulé, j'ai dû repayer deux nouveaux billets, 144 euros. Est-ce que la SNCF, Valère, était en droit de m'imposer de racheter un nouveau billet ?»
4: Il y a sans doute un décalage entre le remboursement du premier billet et l'achat du deuxième. La vraie question, c'est si le deuxième a coûté plus cher que le premier, il faut faire une réclamation.
0: Ok, merci beaucoup Valère. Évidemment, on peut vous répondre avec beaucoup plus de temps. Hein. On va vous reprendre au standard. Mais pour l'heure, c'est l'actualité dans toutes vos régions grâce aux 44 locales de votre radio. Ici, à tout de suite.
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14: Du street art, des fresques colorées et des œuvres qui surgissent là où on ne les attend pas. Voilà ce qui vous attend dans l'Aisne à Laon ce week-end. De vendredi à dimanche, partez à la découverte du parcours street art et art urbain. Depuis plusieurs années, en effet, les artistes ont transformé Laon et ses différents quartiers en véritables musées à ciel ouvert, avec des fresques monumentales, des pochoirs et des œuvres parfois plus discrètes. C'est à voir absolument. Si vous voulez des explications sur tout ça, rendez-vous samedi à 14h30 devant la médiathèque de Montreuil pour une visite guidée d'une heure et demie, réservation obligatoire, groupe limité à 25 personnes. Et sinon, vous pouvez tout simplement suivre les parcours librement à votre rythme grâce à la carte et à l'application dédiée. 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
0: Midi 32 sur votre radio. Ici, bienvenue dans votre nouveau rendez-vous quotidien. On vous doit bien ça, c'est son titre. Je m'appelle Enora Malagré, je suis avec Aude Razo, Valère Coréard et Elsa Wolinski. On vous a parlé bon plan vacances. Si vous avez des questions à nous poser, 0810 055 056, c'est votre antenne. Vous êtes ici chez vous, on est ensemble jusqu'à 13h, un peu plus tard, dans un court instant d'ailleurs même. Aude et Valère nous parleront rappel de voiture, mais pour l'heure, c'est Bruno qui nous a laissé un message sur notre boîte vocale.
16: Bonjour la team, ici je suis Bruno de Talence à côté de Bordeaux et j'entends parler autour de moi de cashback permettant de récupérer de l'argent sur les achats. Ça m'a l'air un peu compliqué, vous pouvez m'aider ? Merci.
0: Cashback, pardon, je ne sais pas du tout ce que c'est.
17: Moi non plus, je ne sais pas ce que c'est.
4: Le cashback, c'est des programmes de fidélisation ou d'achat qui vous permettent de récupérer un petit peu d'argent, une petite somme à chaque fois que vous achetez chez des enseignes partenaires. Donc ça peut prendre la forme d'une application notamment ou d'une petite extension sur votre navigateur
17: sur SNCF,
4: internet.
17: D'ailleurs, on nous demande ça parfois.
4: Oui, parce que vous avez peut-être une application installée. Mmh. Alors, en gros, vous achetez un billet SNCF 100 euros et puis vous avez 3% de cashback dessus. Ça veut dire que sur les 100 euros, vous allez récupérer 3 euros. Mmh. Ça va rentrer dans une cagnotte. Et dès que vous atteignez les 20 euros, ça va sur votre compte bancaire.
0: Okay.
4: Ça, c'est pas mal. Moi, je vous conseille de le faire. Souvent, c'est connecté aussi avec votre compte en banque, en fonction des écritures et de là où vous faites vos achats. Et vous récupérez comme ça un petit peu de sous. Mais, il y a un mais, bien sûr, c'est qu'on vous sollicite beaucoup sur des promotions, sur du cashback supplémentaire. Donc, je trouve que ça pousse un peu à la surconsommation. Voilà. Et le problème, c'est que pour cumuler 20 euros, il faut quand même faire pas mal d'achats ou être hyper vigilant. Et puis, à la fin, on vous propose tellement que vous risquez de tomber dans le piège d'acheter quelque chose dont vous n'aviez pas vraiment besoin. Donc, si vous le faites, vous le mettez en sourdine, vous le laissez filer. Et quand c'est prêt, eh ben, vous récupérez vos 20 euros. J'en profite d'ailleurs sur ce type de système. Vous avez aussi l'arrondi épargne. Ça, je trouve ça pas mal. Chaque fois que vous achetez, mettons, que c'est pas un chiffre rond, en dessous, mettons, de 2 euros, 3 euros, eh ben, le petit surplus, vous le placez sur un compte en banque. Vous faites vous-même vos petits arrondis.
0: J'aurais dû épouser Valère Coréa.
17: J'allais dire, non, en fait.
4: Et vous faites vos économies.
17: On vous vivra avec vous.
4: Et puis, je rajoute encore une couche. Vous pouvez même le placer.
0: Il est inarrêtable.
4: Sur des placements, alors certes risqués, mais qui peuvent aussi être intéressants. Bon, voilà, on en reparlera.
0: Incroyable. Et en parlant d'argent, tout au long de l'année, je booste votre pouvoir d'achat. C'est 200 euros à dépenser dans une grande enseigne. Et c'est Nathalie qui s'est inscrite sur le site ici.fr. Bonjour Nathalie.
18: Bonjour Enora.
0: Oh là là, cette petite...
18: Là, j'en reviens pas.
0: À vous.
18: Mais carrément pas.
0: Ouais, je vous écoute.
18: Ouais.
0: Vous habitez Aisanville, donc vous écoutez via ici Paris Île-de-France. Vous êtes fonctionnaire, vous avez deux grands garçons et un petit enfant. Oui. Et c'est gagné, là.
18: Bravo. Oh, mais c'est dingue.
0: Bah ouais.
18: Ah non, mais je réalise pas. C'est incroyable.
0: Vous le méritez, Nathalie. C'est votre émission, c'est votre rendez-vous. Voilà, ça va vous aider un tout petit peu. On est là pour ça et on vous doit bien ça. Merci, Nathalie. On vous embrasse très, très fort. On va s'écouter un petit Nino Ferrer, La maison près de la fontaine. On est ensemble jusqu'à 13h, midi 36.

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1: Nino Ferrer, la maison près de la fontaine. Sur votre radio, ici, on est ensemble jusqu'à 13h. 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
1: Oui, c'est vrai, on vous doit bien ça. C'est votre émission, votre rendez-vous. Vous avez des questions, on a les réponses. 0810 055 056, c'est votre numéro. C'est gratuit, évidemment, c'est un WhatsApp. Il est midi 39. Et on va parler avec Valère Coréard et Aude Razo du rappel de voiture. Alors, je ne suis pas motorisée, je ne sais pas ce que c'est.
3: Alors, Aude Razo. Déjà, pourquoi j'en parle? Parce que Volkswagen vient d'annoncer qu'elle rappelait plus de 2 millions de voitures dans le monde et que Audi, filiale de Volkswagen, rappelle près de 700 000 voitures. Pourquoi? Pour un risque de corrosion du système de direction. Donc on rappelle la voiture, en fait, il faut l'emmener au garage, il faut l'emmener chez le concessionnaire pour faire une réparation, pour checker, voilà. Donc évidemment, ça concerne des modèles bien précis. Donc là, si on parle de Volkswagen Audi, c'est les Golf, les Tiguan, les Touran, les Caddy, les Q3 pour Audi, par exemple. Attention, c'est pas toutes, ça dépend aussi de la date à laquelle elles ont été fabriquées. On parle en fait d'un souci dans la fabrication.
1: Si vous êtes concerné, 0810 055 056, appelez-nous.
3: Alors, évidemment, vous dites, j'ai pas de Volkswagen, j'en ai rien à faire. Non, attention. En fait, je vous donne un petit chiffre. Sur le site Rappel Conso, depuis janvier, déjà, il y a eu plus de 200 campagnes de rappel de véhicules recensées. Mmh. C'est énorme. En fait, il y a celles qui font beaucoup de bruit, comme celle de Volkswagen la semaine dernière, puis il y en a d'autres qui se font un peu à bas bruit. Alors, ça peut être pour plein de choses. Ça peut être une batterie qui surchauffe, ça peut être une fuite de carburant dans le moteur, ça peut être une défaillance logicielle, ça peut être un module qui est défectueux, que sais-je. Bon, il y a eu quand même beaucoup de grosses campagnes de rappel ces dernières années. Vous vous souvenez des airbags Takata, extrêmement dangereux, ces airbags défectueux. Il y a eu aussi les moteurs PureTech, les marques les plus rappelées. On a Stellantis, on a Volkswagen. C'est pas mal de vérifier, en fait, si on est concerné ou pas. Et ça, c'est vraiment très important, se dire, on peut de temps en temps aller faire un petit tour, voir s'il n'y a pas un petit souci sur ma voiture.
4: Oui, d'ailleurs, à ce propos, il y a une procédure très simple pour vérifier si vous êtes concerné par un rappel, parce que parfois, ça peut avoir des conséquences dramatiques. Il faut vraiment écouter ces rappels. C'est, en fait, vous allez sur le site du constructeur de votre voiture, donc, je ne sais pas, c'est Audi ou Volkswagen, qu'on vient de citer, ou n'importe qui. Et là, vous avez normalement une rubrique rappel sur leur site.
1: D'accord.
4: Vous y entrez ce qu'on appelle le VIN de votre voiture pour savoir si vous êtes concerné par ce rappel. En fait, le VIN, c'est le numéro d'identification unique du véhicule. C'est 17 caractères et il est généralement gravé sur le véhicule et surtout, il est indiqué à la case E de la carte grise.
1: D'accord.
4: Donc, vous prenez votre carte grise, case E, c'est le VIN. Vous allez sur le site de la marque de votre voiture et vous vérifiez si ça fait l'objet d'un rappel. Parce que Aude l'a pas encore dit, mais dans certains cas, il y a des conséquences dramatiques de ne pas suivre un rappel.
3: Je précise qu'on est prévenu, évidemment, si la voiture fait l'objet d'un rappel, mais on est prévenu à condition quand même que l'adresse sur la carte grise soit à jour.
4: Exactement.
3: Est-ce que vous avez bien mis à jour lors du dernier déménagement? Vous avez bien prévenu que vous aviez déménagé? Parce que du coup, on va essayer de vous contacter via l'adresse qui est écrite sur votre carte grise. Donc ça, très important aussi, avoir bien son adresse mise à jour sur la carte grise. Sur effectivement les différentes sortes de rappels, la plupart du temps, c'est le plus classique, c'est un rappel de sécurité. Vous prenez rendez-vous avec le concessionnaire, le garage, pour faire la réparation. Et puis, vous avez le stop drive. Le stop drive, ça, c'est un mot qu'on a beaucoup entendu quand il y a eu notamment l'affaire des airbags Takata, extrêmement dangereux. En fait, ça veut dire qu'on vous demande de ne plus conduire.
1: D'arrêter
3: immédiatement. Vous contactez le constructeur pour organiser la prise en charge. C'est vraiment pas du tout à prendre à la légère. Il y a un automobiliste qui est mort à Annemasse en début d'année. Il avait une C3. Sa voiture faisait l'objet d'un stop drive à cause de son airbag de marque Takata. Mmh. Il avait reçu une lettre recommandée pour le prévenir. Il avait été prévenu aussi lors du contrôle technique. Il faut pas prendre à la légère tous ces avertissements. Et donc, j'en profite parce qu'il y a ce rappel Volkswagen, mais évidemment, ça peut être à n'importe quel moment. Donc, bien être attentif si vous êtes concerné ou pas.
1: Et si vous avez des questions sur le rappel de votre voiture, ça se passe au 0810 055 056. Pour l'heure, on va écouter un Amerloc, Weezer, Iceland. Oh là là, Island in the Sun. Je suis désolée, je suis bretonne, j'ai pas l'accent anglais. Que voulez-vous, chers amis? Tout de suite.

0: Weezer, Island in the Sun sur votre radio ici, on est ensemble jusqu'à 13h.
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0: On vous doit bien ça. Midi 46 en plein cœur de votre nouveau rendez-vous quotidien, enfin en plein cœur, il nous reste malheureusement un petit quart d'heure, ça passe à une vitesse folle cette histoire, tellement on est bien ensemble, vous avez énormément réagi au 0810 055 056, notamment sur les bons plans vacances. Nous avons tout de suite Anne-Marie que nous allons prendre à l'antenne. Bonjour chère Anne-Marie.
2: Bonjour l'équipe d'ici.
0: Bonjour. D'où vous nous appelez Anne-Marie?
2: Du Mans, dans la Sarthe.
0: Du Mans, eh bien, on embrasse tous les habitants de la Sarthe. Alors, vous aviez une question à nous poser, on vous écoute.
2: Oui, j'aurais voulu savoir si, lorsqu'on prend des billets pour la SNCF, il était préférable de prendre deux allées ou de prendre systématiquement un aller et un retour.
0: Oh, quelle bonne question, chère Anne-Marie, merci beaucoup de l'avoir posée.
3: Bon, quand on regarde, en vérité, il faut comparer les deux. En général, l'aller-retour est optimisé. Je vous conseille aussi de vérifier les conditions des billets, parce que dans un aller-retour, c'est un package. Quand vous faites deux allées, ça peut un petit peu changer. Mais vous avez raison, c'est une bonne idée. Moi, je ne l'ai jamais fait, mais pourquoi pas tester les deux allées. Peut-être qu'avec la tarification dynamique, ça peut vous ouvrir une petite réduction. Ça prend un tout petit peu plus de temps, mais c'est pas mal.
0: Merci Valère Coréard. Elsa Wolinski, il y a aussi un bon plan. C'est où aller au fond en vacances?
4: Mais hors des sentiers battus. Vous avez les régions les moins visitées, effectivement, de France. Vous avez la Creuse, le Morvan, la Loire, le Pays de Bray, l'Alsace du Nord. Allez-y, n'ayez pas peur.
0: On a tellement un beau pays. Et je vous recommande d'ailleurs le guide du routard spécial hors sentier battu. Il y a toute une liste de nos territoires français, comme l'a dit Elsa, qui sont moins visités, qui sont absolument magnifiques. Audrazo. Nous avons un auditeur, place aux auditeurs, Jean-François, qui nous appelle d'ici pays d'Auvergne, d'ailleurs. Oh là là, l'Auvergne, qu'est-ce que c'est beau aussi. Qu'est-ce qu'on y mange bien, mon Dieu, j'ai faim. Jean-François, bonjour.
5: Oui, bonjour.
0: Comment allez-vous?
5: Très bien.
0: C'est parfait, on vous écoute, cher Jean-François, c'est votre antenne.
5: C'est pour faire part d'une expérience. J'ai écouté tout à l'heure qu'il fallait absolument réserver par les plateformes. Et il nous arrivait une petite mésaventure aux États-Unis en 2017. Mm-hmm. C'est-à-dire que nous avions prévu d'aller voir l'éclipse

0: ce que je veux dire, c'est que Booking nous a dit, prenez-les. De toute façon, il y avait rien de réservable à 100 km à la ronde. Donc, ils nous ont dit, réservez-les et on vous rembourse.
1: Ah, ouais. Alors.
2: Donc voilà, d'où l'importance, effectivement, dont parlait Jean-François, de passer par les plateformes de location, parce que ça sécurise en cas de problème. Là, Jean-François, merci, parce que du coup, on a un très bon exemple. J'en profite, puisqu'on parle à nouveau d'arnaque et de Booking. Vous avez peut-être entendu parler cet été, il y a eu une vague énorme d'arnaques, ouais. Alors, liées à Booking. Attention, ouais, je précise, ouais. C'est pas Booking.
1: Spécialement.
2: En fait, vous réserviez, alors il n'y a pas de raison qu'il y ait passé à Noël, elle a tout ça. Il y a eu cet été, il n'y a pas de raison qu'il y ait passé à Noël. Vous réservez sur Booking un hôtel et dans la foulée, vous recevez un WhatsApp avec votre nom, la date de réservation, le nom de votre hôtel, etc. Mm-hmm. On vous demande de régler le plus rapidement possible. Là-dessus, énorme vigilance. Hein. Il y a une auditrice, Morgane, qui m'avait envoyé tout le détail des messages WhatsApp qu'elle avait reçus. C'était hyper bien fait. En fait, globalement, c'est l'hôtel qui s'est fait pirater. Il a récupéré les noms des clients, d'accord, les dates de réservation, et après, leur téléphone, et il leur écrit directement pour leur dire, allez, payez maintenant. Sauf qu'en fait, vous ne payez pas l'hôtel, vous payez l'escroc, tout simplement. Donc, attention à ces messages WhatsApp qui arrivent dans la foulée d'une réservation.
1: Merci, cher Audrazo. Merci aussi à notre auditeur Jean-François, 0810 055 056. C'est votre antenne. Vous avez des questions, ça tombe bien. On a les réponses. À tout de suite sur votre radio ici.
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1: Midi 52 sur votre radio ICI. Pardonnez-moi, je ricane parce qu'Elsa Wolanski vous a préparé une chronique. Il faudrait mettre la photo sur le site ici.fr. Elle vit tellement ses chroniques qu'elle a un accessoire, elle a un déguisement. Parce que vous allez nous parler de Noël.
11: Imaginez à Noël que ça va vraiment.
1: Oh mon Dieu, elle va venir déguisée en reine dans le studio. Ça va être divin.
2: Elle a un petit paquet cadeau sur la tête.
1: Voilà, exactement. En serre-tête, c'est sublime.
11: Alors, si je vous fais écouter ça. Pensez à quoi ?
1: Noël !
11: Évidemment, le sapin, les guirlandes, les cadeaux, Maria Carré décongelée,
1: oh
11: et les téléfilms où une femme surmenée quitte New York, retourne dans son village natal, qu'elle a,
1: oui,
11: et dans une maison qu'elle a sûrement échangée d'ailleurs, et tombe amoureuse d'un menuisier qui fabrique des jouets en bois. Mon rêve, je vous assure. Il y a quelques années encore, les téléfilms de Noël commençaient au début du mois de décembre. Aujourd'hui, ils débarquent dès la mi-octobre. Noël, sauf qu'il y a quand même un petit problème. On est en septembre, on n'est même pas encore en octobre. On est bien d'accord, parce que visiblement, il y a comme une amnésie temporelle. Je ne parle pas du climat, je parle de l'amnésie temporelle. Alors, je parle de Noël. Effectivement, Noël est déjà là. Chez Action, Emma, partout, les décorations ont débarqué dès le début du mois de septembre. À Lille, une boutique entièrement consacrée à Noël a ouvert les portes le 11 septembre. Chez Ikea, les collections de Noël sont arrivées le 25, soit à plus de 100 jours du réveillon. Plus de 100 jours quand même. On n'a même pas fait Halloween, qu'on est déjà

0: train de fêter Noël, les amis. On n'a pas encore creusé une citrouille qu'on nous vend déjà des boules pour le sapin. D'ailleurs, dans certains magasins, les deux cohabitent. Les citrouilles, les fantômes, les squelettes et juste à côté, les reines, les lupins et le Père Noël. On est dans une espèce de grand embouteillage de fête. Alors attention, attention. Moi, j'adore Noël. Vraiment.
1: Ça se voit.
0: Je fais partie de la team qui installe son sapin très tôt et qui le garde jusqu'au mois de mai. À ce stade-là, d'ailleurs, ce n'est plus un sapin de Noël, c'est comme un membre de la famille, je vous assure. Donc, je ne vais certainement pas me plaindre qu'on me propose des guirlandes. Mais septembre, quand même. Alors, à ce rythme-là, l'année prochaine, on achètera nos boules de Noël avec notre crème solaire, évidemment. Alors, pourquoi Noël arrive-t-il toujours un peu plus tôt, maintenant, chaque année? D'abord, parce que les enseignes se livrent une véritable course de vitesse. Il faut être la première à installer Noël pour être la première à nous donner envie de l'acheter. Ensuite, parce que toutes ces décorations sont déjà là. Elles ont été commandées parfois un an à l'avance, fabriquées malheureusement notamment en Chine, transportées par bateau et livrées dans les entrepôts à la fin de l'été. Et stockées, ça coûte cher. Donc plutôt que garder des milliers de cartons de guirlandes, ils n'ont pas vos bons plans, Valère, et de rennes pendant deux mois, autant les mettre tout de suite en rayon.
1: D'accord.
0: Et puis, il y a le Black Friday. Évidemment, je ne l'ai pas très bien dit.
1: On est de la même histoire. Friday.
0: À l'origine, c'est un vendredi de promotion à la fin du mois de novembre. Aujourd'hui, il s'étale pratiquement sur tout le mois et c'est devenu l'un des grands moments où on achète ses cadeaux de Noël. Résultat, les achats commencent plus tôt aussi parce qu'on a peur que les produits les moins chers soient dévalisés. Et puis, évidemment, quand le budget est serré, acheter les cadeaux en septembre, octobre, novembre permet d'étaler effectivement les dépenses au lieu de tout payer en décembre. Et puis, il y a une dernière explication. Cécile Desaunay, qui est directrice d'études chez Futurible, un centre de réflexion sur les évolutions de nos sociétés, et aussi autrice de La Société des Besoins, parue chez Gallimard en 2025, explique qu'on vit dans une époque, et on le sait, très anxiogène, où effectivement les bonnes nouvelles et les occasions de se faire plaisir semblent parfois de plus en plus rares. Alors, on peut se dire quand même que commencer Noël plus tôt, et surtout le faire durer plus longtemps, ce serait aussi une manière de se rassurer. Et là, je comprends beaucoup mieux. Parce qu'au fond, quand on achète Noël en septembre, peut-être qu'on n'achète pas seulement des boules et des guirlandes, on achète aussi un peu d'enfance, un peu de douceur, un peu de lumière, la promesse qu'il va se passer quelque chose de joyeux. Et peut-être que c'est aussi pour ça que les téléfilms de Noël fonctionnent si bien. On connaît l'histoire, on connaît même la fin. Au bout de 4 minutes, on sait déjà qui va tomber amoureux de qui. Alors oui, Noël en septembre, c'est beaucoup trop tôt, octobre aussi. Mais finalement, si on a tellement envie d'allumer les guirlandes avant l'heure, c'est peut-être simplement parce qu'on trouve qu'il fait un peu trop sombre. Dehors.
1: Oh là là,
0: voilà.
1: Merci Elsa Wolinski, merci infiniment.
2: J'ai une confession, j'adore les téléfilms de Noël.
0: Oh là là.
2: On connaît tout dès la première seconde, on a tout compris, mais je trouve ça très réconfortant.
1: Je vois Valère Correa qui pique du nez.
3: Non, parce qu'elle a donné des bons plans. Elle a donné des bons plans budget en disant qu'il fallait étaler tout ça. Je vois qu'elle vient sur mon périmètre.
0: Je viens, je vous grignote petit à petit.
1: Merci infiniment Elsa Wolinski, on parle de Noël avant l'heure. C'est un petit peu le cas sur l'antenne d'ici. 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Nous allons accueillir notre gagnante, je crois qu'elle s'appelle Anne. Bonjour Anne.
4: Bonjour.
1: Oh, quelle voix enchanteresse et pleine de pêche. Vous nous appelez d'où, Anne?
4: Des Landes.
1: D'accord, très bien. Eh bien, on embrasse tous les Landais et les Landaises. Quelle belle région. Et sachez-le, chère Anne, c'est gagné.
0: Bravo.
1: Bah oui.
4: Je suis trop contente. Je suis contente de vous avoir au téléphone aussi.
1: Mais moi aussi, je suis contente.
4: Vous regardez dans le magazine de la santé et tout, c'est trop bien.
1: Merci.
4: Je suis trop contente, en fait.
1: C'est
4: vous
1: très
4: appelé,
1: gentil.
4: Vous m'avez appelé tout à l'heure, j'étais à l'espace-jeu avec les petites. Et là, elles sont en couche, elles attendent d'aller se coucher.
1: Eh bien, écoutez, on booste votre pouvoir d'achat. C'est ça qui est merveilleux dans cette émission. Je vous embrasse très très fort, Anne. Prenez soin de vous. J'embrasse du coup mes chers collègues du magazine de la santé. J'ai ramené mon Valère Coréard d'ailleurs dans l'aventure. C'est tous les jours entre 15h et 16h, voilà, sur France 2. Parce qu'on aime beaucoup France Télévisions, vous le savez. Demain, figurez-vous, on va parler des maisons fissurées, chers amis. Émission très importante. Si vous avez malheureusement votre maison qui a a été fissurée, notamment à cause de la sécheresse. Appelez-nous, 0810 0 55 0 56. Gros dossier, hein. On reçoit même une spécialiste, chère Aude Razeau, pour parler précisément de ce sujet. Merci ma Céline pour la réalisation de cette merveilleuse émission. Merci Julien à la technique, Sadika au standard, Gwenaëlle à la préparation. Merci à ma merveilleuse équipe, Elsa, Valère, Aude Razeau, pardon. Quant à moi, je vous dis à demain.

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1: Et merci d'écouter la radio ici, il est 13h. Et les informations avec Marine Le Génie.
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2: Bonjour à toutes et à tous, bienvenue dans le 13h de nos régions. On consacre une large partie de l'émission à la mobilisation de la fonction publique. Plus de 170 manifestations à travers le pays aujourd'hui pour réclamer une revalorisation des salaires. Nous serons à Marseille et en direct de Saint-Gaudens, près de Toulouse, où le dernier producteur français de pâte à papier est menacé de fermeture. Dans le même temps, les blocages de lycées se poursuivent. Nous entendrons des lycéens du Mans.
3: Dans les classes, on atteint plus de 35 élèves. C'est ingérable à vivre, même pour les enseignants. Il ne faut pas penser qu'à nous.
2: Au programme également, la défense du RN après les révélations de Mediapart sur des propos antisémites attribués à Jordan Bardella. L'alerte de la filière viande qui envoie de plus en plus de bêtes à l'abattoir. L'inquiétude également des élus du Finistère sur l'approvisionnement en eau. Enfin, la lune de miel qui continue entre Zizou et les Bleus. C'est le 13h de nos régions. Vous êtes à la bonne place. On est ensemble jusqu'à 13h30. Dans deux jours, c'est la présentation du projet de budget 2027. Et pour peser dans les arbitrages, les agents publics manifestent aujourd'hui, les enseignants, les conducteurs, les personnels soignants, les pompiers aussi, derrière une même revendication, plus de pouvoir d'achat. Tous se disent fragilisés par un nouveau gel du point d'indice annoncé début septembre par le Premier ministre. 170 manifestations, je vous le disais, organisées en France à l'appel de l'intersyndicale à Marseille. Ça a commencé à 10h ce matin. Célia est fonctionnaire dans les quartiers nord et pour elle, les fins de mois sont de plus en plus compliquées.
4: Ça devient une catastrophe généralisée là. Alors avant on finissait pas le mois, maintenant on finit pas la moitié du mois. À la moitié du mois on commence à se dire bon, on va les amener à l'école à pied. Du coup on se dit faut faire un choix sur les vacances, faut faire un choix sur l'activité de l'école, l'activité périscolaire, extrascolaire, on peut pas payer le sport, on est dans le rouge. Et on se retrouve à la moitié du mois à se dire comment on fait quoi.
5: Et vous êtes fonctionnaire?
4: Et on est fonctionnaire, ouais. Et là on commence à se dire bon, qu'est-ce qu'on fait? Est-ce qu'on va rester? Est-ce qu'on va pas rester? Est-ce que ça devient la fin du service public et c'est ce qu'on veut pas? Puisque si on est rentré dans la fonction, c'est pas pour rien. Et on commence à se dire maintenant c'est compliqué. Et en étant fonctionnaire, et moi qui dis à mes enfants, c'est pas la meilleure des solutions. Il va falloir trouver autre chose pour plus tard.
2: Célia au micro d'ici Provence à Arras. Le cortège s'est aussi lancé ce matin. Celui de Paris va partir dans moins d'une heure à 14h. La défense des services publics, c'est aussi un combat de la population au sens plus large, comme ici à Saint-Gaudens, près de Toulouse. La ville abrite la dernière usine française de pâte à papier placée en redressement judiciaire depuis fin avril. Si elle disparaît, c'est une crise sociale majeure qui se profile. Bonjour Sébastien Berriot.
6: Oui, bonjour.
2: Vous êtes envoyé spécial d'ici à Saint-Gaudens. 400 personnes sont rassemblées aujourd'hui. Mobilisation donc avec une tonalité particulière sur fond de fermeture probable de fibres excellentes, Sébastien.
6: Oui, avec une trentaine de salariés de l'usine de pâte à papier bien visible dans le cortège, avec ce message adressé par les syndicats privés et publics forment un tout, et c'est vrai en particulier ici à Saint-Gaudens. Si la cellulose venait à fermer avec ses 270 employés, les services publics seraient directement touchés, par exemple dans l'éducation, explique cette manifestante directrice d'école.
7: Sur un bassin comme Saint-Gaudens, Fibre Excellence est super important parce qu'on sait très bien que les 270 employés, si l'entreprise est amenée à fermer, il y aura un impact forcément. Ça veut dire des familles qui ne peut-être déménageront, qui n'habiteront plus sur place, donc des enfants qui ne seront plus scolarisés. Voilà comment ça peut impacter le public.
6: Et donc avec de possibles fermetures de classes ou d'écoles. Autre exemple très concret, la possible disparition du commissariat de police nationale de Saint-Gaudens. Moins de lits aussi à l'hôpital local. Les syndicats ce matin disent que l'État ne tarderait pas à s'engouffrer dans la brèche en diminuant fortement les services publics en cas de fermeture de la cellulose. Les salariés de Fibre Excellence, eux, expliquent leur présence en disant que c'est une manière de rendre l'appareil aux agents du public qui se sont fortement mobilisés ces derniers mois pour la défense de l'usine de pâte à papier.
2: Merci beaucoup Sébastien Berriot, envoyé spécial à Saint-Gaudens près de Toulouse pour ici. Et pour poursuivre cette discussion autour de la mobilisation, j'accueille Nathalie Bazire. Bonjour.
5: Bonjour.
2: Vous êtes secrétaire confédérale de la CGT, on vient de l'entendre, des mobilisations partout dans le pays, notamment à Marseille, à Saint-Gaudens. Quelle est la première tendance à la mi-journée? Vous aviez promis une journée noire. Est-ce que ça se profile, Nathalie Bazière?
5: Bah écoutez, une colère légitime qui s'exprime puisque vous annonciez le nombre de rassemblements. On est plutôt à près de 200 rassemblements, des dizaines et des dizaines de milliers de manifestants avec des chiffres ce matin qui sont encourageants surtout pour le monde du travail, les services publics et la défense des salaires, que ce soit dans le privé comme dans le public. Dans le public, on a des premiers chiffres, 38% de grévistes dans les collèges et lycées, 40% dans le primaire.
2: Alors c'est la bataille des chiffres, Nathalie Bazire, parce que le ministère de l'Éducation donne 14% de taux de grévistes parmi les professeurs du primaire. Vous en donnez plutôt 38.
5: Écoutez, nous, on a des chiffres qui remontent de la base. Et après, au-delà des chiffres, ce qui est important, c'est, je redis, près de 200 rassemblements, des dizaines et dizaines de milliers de manifestants, des nombreux appels à la grève qui s'élargissent au secteur, dans le privé, dans l'énergie, la métallurgie, la chimie, vous l'avez dit, sur les questions industrielles. Les retraités, les lycéens. Donc, effectivement, on a une journée qui est un signe et qui devrait alerter le gouvernement.
2: Il s'agit de lancer, Nathalie Bazire, un message aux candidats à la présidentielle aujourd'hui, à 2 jours de la présentation du projet de budget.
5: Alors, c'est surtout, je veux dire, un signe qui devrait alerter le gouvernement et pourtant qui confirme le gel du point d'indice des retraites, et aussi un signe en direction du patronat qui n'entend pas que les salaires n'ont pas retrouvé leur niveau depuis 2020, qui fait 61 milliards de dividendes, et surtout ce qui est important à l'approche des grands enjeux des élections et au-delà de ce qui pourra se passer. Nous, on appelle surtout à ce qu'il y ait des réponses dès maintenant aux exigences sociales des salariés, des retraités, que ce soit une priorité et qu'on continue aussi à se mobiliser dès demain dans les entreprises, dans les services publics, pour notamment ouvrir des négociations sur les salaires. Ça doit être la priorité et la réponse au monde du travail, sans encore une fois, aux retraités, à la jeunesse.
2: Sans réponse, Nathalie Bazire, vous allez continuer?
5: Alors nous, on appelle effectivement à construire la poursuite de la mobilisation. On est en discussion dans notre organisation pour voir comment on peut le faire de manière unitaire, évidemment. Mais je redis, voilà, c'est dès demain que les salariés, que ce soit dans le public comme dans le privé, mettent leurs employeurs devant leurs responsabilités, et en particulier dans les grands groupes où ils se dégagent des milliards et des milliards de dividendes, avec une France championne d'Europe et deuxième au monde. Donc il y a de l'argent pour en redistribuer aux salariés et il est temps que ce soit fait.
2: Merci beaucoup, Nathalie Bazire. Je rappelle que vous êtes secrétaire confédérale de la CGT. Merci d'avoir été avec nous dans le 13h de nos régions. Après les incendies historiques de cet été, les pompiers sont aussi mobilisés. Je vous le disais, ils sont entre 5000 et 10000 selon les sources à défiler dans la capitale, dans un premier temps dans leur propre cortège entre la place d'Italie et la Bastille, avant de rejoindre le reste des manifestants. Ce sera tout à l'heure à 14h de la place de la République jusqu'à la place de la Nation. Avec le cortège des pompiers, c'est l'un des principaux points d'attention des autorités aujourd'hui. Nathalie Bazire l'évoquait à l'instant, les blocages de lycées, un mouvement parti la semaine dernière d'établissements de banlieue parisienne pour protester contre des classes et des emplois du temps surchargés ou encore contre l'absence de professeurs. Des rassemblements qui ont parfois dégénéré et qui s'étendent. Vos radios ici recensent des actions dans plusieurs lycées de Lille, mais aussi à Calais, à Arras, Strasbourg, Grenoble, Chambéry ou encore au Mans, au lycée Bellevue, où des élèves ont fait barrage avec des poubelles.
8: L'éducation nationale, elle tombe, les services publics, ils tombent. Là, il y a tout qui tombe, donc on est là parce que la jeunesse, elle aussi de la relever.
9: Il y a plein de gens qui sont en mode « Ah mais pourquoi vous faites une manifestation, vous n'êtes pas concernés, alors qu'on est les plus concernés en fait par l'école ?» Le fait qu'ils aient dépensé 75 000 euros pour mettre en place des pochettes contre l'interdiction des téléphones, alors que ça fait des années qu'il y a plein d'autres problèmes dans l'éducation nationale, comme le harcèlement, comme le problème au niveau des bâtiments qui sont souvent vieux.
3: Dans les classes, on atteint plus de 35 élèves. C'est ingérable à vivre, même pour les enseignants, faut pas penser que à nous.
10: En seconde, j'ai pas eu de prof de français qui a été remplacé seulement 2 mois par des profs qui sont surchargés. J'ai mon bac de première, donc je ne savais pas faire un commentaire, une dissertation. Ça fait que tous les élèves ne sont pas égaux pour les mêmes épreuves.
11: Pour Parcoursup, parce que c'est une sorte de pression qu'on a sur le dos, alors qu'il y en a qui ne savent pas forcément ce qu'ils veulent faire plus tard, donc c'est très compliqué de choisir.
12: On trouvait ça important de manifester contre ça.
2: porte-parole de lycéens au micro d'ici mai. Une mobilisation également dans 9 établissements de Franche-Comté, à Tours ou encore dans 2 lycées de Nîmes et un foie en Ariège. Au total, il y a près de 340 établissements touchés par des actions. 10 blessés signalés, 40 interpellations. Ce sont les tout derniers chiffres du ministère de l'Éducation nationale. Situation à suivre en direct sur ici.fr.
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2: Contre-attaque après la vaste enquête de Mediapart concernant Jordan Bardella et des propos antisémites qui lui sont attribués. Datant de ses débuts au Front National en 2013. Ils reprennent ses propos, tous les clichés antisémites sur la religion juive. Les banques sont toutes détenues par des juifs, par exemple. Jordan Bardella, lui, nie tout en bloc. Bonjour Coralie Moreau.
12: Bonjour.
2: Vous êtes journaliste police-justice pour ICI. Selon le président du Rassemblement National, on veut tuer sa carrière politique.
12: Oui, tuer sa carrière politique. Car le RN dérange, selon Jordan Bardella, qui rappelle que Marine Le Pen est donnée gagnante aujourd'hui à la présidentielle, au premier et au second tour, ce qui obsède, selon lui, ses adversaires.
13: Nous sentons les prémices d'une guerre totale, de tentatives de déstabilisation de la campagne présidentielle.
12: Opération de déstabilisation pilotée par Mediapart et ses accusations fallacieuses, martèle Jordan Bardella, qui affirme n'avoir jamais tenu de propos ou de position antisémite, jamais, et qui va même plus loin ce midi en affirmant que le RN est aujourd'hui le seul parti à lutter contre l'antisémitisme et qu'il n'a aucune leçon de morale à recevoir.
13: Que Mediapart se soucie de nos compatriotes de confession juive, franchement, il y a de quoi s'étouffer. Ce média est un journal d'extrême gauche, composé de fanatiques qui useront de tous les moyens, y compris les plus déloyaux, pour nous empêcher de gagner l'élection présidentielle. Ils sont dans une guerre qui est une guerre totale.
12: Guerre totale, donc menée par le média, aveuglée par la haine du RN, ajoute Jordan Bardella, qui accuse la gauche et l'extrême gauche de se joindre au loup, dénonçant les jeux de mots antisémites de Jean-Luc Mélenchon. Le patron du RN se dit prêt à une bataille judiciaire de longue haleine et promet de nouvelles plaintes pour faux et usage de faux si des écrits qui lui seraient attribués sont publiés. De son côté, Mediapart dit tout aussi prêt à avancer des preuves formelles. C'est ce que disait ce matin sur RMC l'un des auteurs de l'enquête, Antoine Rouget, et qui réaffirme que les textes révélés ont bien été écrits par Jordan Bardella. Le journaliste met en avant un travail de plusieurs mois et une authentification technique qui ne laisse, selon lui, aucun doute.
2: Merci beaucoup Coralie Moreau, journaliste police-justice pour ICI. On veut m'assassiner politiquement. Le président du RN se défend, donc, au lendemain de ces révélations. Il annonce lancer une bataille judiciaire contre le site d'investigation qui lui attribue ses propos. Mais pour Jonathan Arfi, le président du CRIF, le RN continue d'être le parti refuge des identitaires.
14: Oui, j'ai été stupéfait par la virulence de l'antisémitisme des propos attribués à Jordan Bardella, parce qu'ils ont recours à des préjugés antisémites les plus éculés, qui ont toujours fait florès au sein d'une certaine extrême droite française. Dans cette affaire, il y a deux délits d'une certaine manière. Il y a les propos tenus par Jordan Bardella lorsqu'il avait effectivement 18 ans, qui sont graves compte tenu notamment du fait qu'il avait déjà des responsabilités au sein du parti. Et puis, il y a ensuite les années de dissimulation. S'il avait fait un retour sur ces années-là, s'il avait été capable de travailler sur ce sujet, sans doute les choses auraient pu être différentes. En l'état, il ne l'a jamais fait et il y a une forme, j'allais dire, d'hypocrisie à avoir eu ces propos-là par le passé et à aujourd'hui vouloir positionner le Rassemblement National en prétendument en pointe dans le combat contre l'antisémitisme. C'est aussi ça, cette hypocrisie-là, qu'il est important de dénoncer.
2: Jonathan Arfi, président du CRIF. Parmi les autres réactions à droite, le maire LR de Meaux, Jean-François Copé, estime que les masques devaient tomber au RN, tandis que plusieurs responsables à gauche ont appelé à la démission du président du Rassemblement National. Autre politique dans la tourmente, femme politique cette fois, Rachida Dati sera fixée sur son sort dans 4 mois. Le jugement a été mis en délibéré hier soir dans son procès pour corruption et trafic d'influence au Parlement européen au profit de Renault Nissan. Le parquet national financier a requis 2 ans de prison ferme contre l'ancienne ministre et 5 ans d'inéligibilité, réquisition dénoncée par Rachida Dati qui s'est exprimée une dernière fois à la barre, Yannick Falt.
15: 21h40, hier soir, Rachida Dati rejoint ses avocats après cette ultime prise de parole au terme d'une audience commencée près de 13 heures plus tôt. Pas un mot à la presse à la sortie. C'est au tribunal que l'ancienne ministre a réservé son ultime déclaration au parquet national financier surtout. Émotion dans la voix, elle se tourne pour la première fois vers des procureurs ostensiblement ignorés jusque-là. Quelle condescendance, quel dénigrement lance-t-elle au ministère public ? Vous voulez me mettre à terre ? J'ai bien compris que ma réintégration dans la magistrature vous posait problème. Car au-delà des 2 ans de prison demandés, au-delà de l'inéligibilité qui pourra lui faire perdre son mandat de maire du 7e arrondissement de Paris, l'enjeu pour Rachida Dati est aussi son futur métier, elle qui a demandé à retrouver un poste de magistrate, le parquet ayant également requis l'exécution provisoire sur l'interdiction d'exercer toute fonction publique pendant 5 ans, même si le Conseil supérieur de la magistrature donne un feu vert à une affectation, c'est potentiellement un siège éjectable qui sera proposé à l'ancienne ministre de la Justice en attendant son jugement le 21 janvier.
2: Précision signée Yannick Falt pour ici. Un grave accident à Cavalaire-sur-Mer, c'est dans le Var. Un bateau semi-rigide transportant 12 personnes a percuté la digue à l'entrée du port de Plaisance hier soir. 11 personnes sont blessées, dont une gravement. Photo sur ici.fr.
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1: Marine Le Génie.
2: À suivre, on revient sur le succès du dispositif IST chez les plus jeunes. On vous explique pourquoi le nombre de vaches envoyées à l'abattoir augmente. Et nous irons également en Bretagne, dans le pays de l'Andivisio, où les communes s'inquiètent d'un risque de rupture d'approvisionnement en eau. Connaissez-vous donc mon test IST ? C'est un dispositif de dépistage des infections sexuellement transmissibles sans ordonnance et gratuit pour les moins de 26 ans. Et c'est un dispositif qui cartonne avec environ 2 millions de dépistages l'an dernier dans des laboratoires de biologie selon les chiffres de l'assurance maladie. Il a permis à de jeunes gens qui n'auraient en temps normal pas fait de dépistage de découvrir leur contamination, Solène Lehen.
16: Alice a découvert récemment le dispositif Mon Test IST qui permet de dépister 5 infections sexuellement transmissibles, VIH, hépatite B, syphilis, gonorrhée et chlamydia.
17: Vu qu'il y a un laboratoire juste en bas de chez moi, je suis directement rentrée, j'ai parlé à la secrétaire à l'entrée. Ben, ce sera gratuit pour vous, pas besoin d'ordonnance, installez-vous. Donc vraiment, je dirais au bout de 15-20 minutes, c'était plié, réglé, prélevé.
16: Mon Test IST permet depuis 2 ans à tous les moins de 26 ans de se faire dépister gratuitement, sans ordonnance et sans rendez-vous, une façon de faciliter les démarches.
17: C'est plus accessible quand on veut se soulager de quelque chose ou juste on a toujours cet obstacle de « ouais, j'ai pas le temps ».
16: Pour Alice, les résultats sont négatifs. Tant mieux, elle avait fait ce test pour avoir le droit de donner son sang. 2 millions de tests de dépistage ont ainsi été réalisés l'an dernier gratuitement et sans ordonnance. Le groupe Serballiance a compté. Dans ses laboratoires, il représente un quart des infections sexuellement transmissible détecté. Des jeunes gens qui n'auraient pas forcément fait le test en temps normal découvrent ici leur infection, puis la soignent ou se protègent, permettant ainsi de casser les chaînes de transmission.
2: Et pour les plus de 26 ans, on le rappelle, seul le test du VIH est pris en charge à 100%. Les 4 autres tests sont remboursés à 60% par la Sécurité sociale, le reste étant à la charge du patient ou de sa mutuelle. Depuis des semaines, les agriculteurs puisent dans les réserves de fourrage à cause de la sécheresse et le nombre de vaches envoyées à l'abattoir est en nette augmentation, conséquence donc de cette crise traversée par les 150 000 éleveurs de bovins en France qui ont des difficultés pour nourrir leurs animaux après un été caniculaire. Le prix du steak pourrait baisser, ce qui peut être positif et négatif, Edouard Marguier.
18: Le ministère de l'Agriculture observe une hausse de 12% sur un an du nombre de vaches laitières envoyées à l'abattoir. C'est le cas dans toutes les régions de France. Yves Frantou est le président de Culture Viande.
19: On a des animaux donc qui commencent à arriver parce qu'effectivement c'est compliqué pour les éleveurs aujourd'hui de les élever. Je pense qu'on va arriver à une situation compliquée.
18: Car pour lui, le marché n'est pas prêt. La consommation de bœuf est en effet en baisse. Moins 8% depuis janvier.
19: Pour absorber donc des volumes plus importants, il faudra qu'on ait de la consommation plus importante.
18: Si la tendance se confirme, le prix de la viande bovine risque de baisser, ce qui peut être une bonne nouvelle pour le consommateur. Mais pas pour le secteur. Cette crise risque d'accélérer la diminution du cheptel national. la France a perdu 1 million de vaches depuis 10 ans.
19: Ce qu'on souhaite, nous, c'est tenir les prix de toute façon au maximum. Et on souhaite que les éleveurs gardent les bovins, et notamment les femelles. Voilà, mais après, est-ce que le consommateur acceptera d'en manger plus au même prix, quoi, si vous voulez.
18: En sachant que la consommation globale de viande a augmenté de 1,3% l'an dernier, porté par la volaille et le porc, plus accessibles.
2: Édouard Marguier, le sujet sera au cœur du congrès de culture, viande, aujourd'hui. À Paris, la sécheresse qui n'épargne aucune région de France, on part dans le Finistère, où la tension sur la ressource en eau se fait ressentir. L'agglomération de Lorient alerte, par exemple, ce week-end sur le niveau du Scorff, très bas. Tout le département est concerné. Les communes appellent à maintenir les efforts, respecter les interdictions de lavage, récupérer l'eau lorsque cela est possible, et se montrer le plus économe possible. Certains territoires vont encore plus loin, comme par exemple Maxime Hernandez dans le pays de l'Andivisio, dans le centre-Bretagne.
20: Depuis des semaines, voire des mois maintenant, Yves-Marie Gillet s'inquiète de la situation de la ressource en eau. Le vice-président de la communauté de communes du pays de l'Andivisio est en charge de l'eau et de l'assainissement.
21: Ça nous inquiète beaucoup parce qu'effectivement, il y a un risque de rupture d'approvisionnement en eau sur le Nord Finistère. Déjà, on est en train d'imaginer de pouvoir mettre en place des créneaux horaires où on n'aura plus d'eau au robinet. Sur notre territoire, en tout cas, c'est jamais arrivé.
20: Et celle qui suit de près le dossier, c'est Eugénie Delestré, la responsable eau et assainissement pour la communauté de communes.
22: Alors, sur les eaux superficielles, aujourd'hui, on a le barrage du Drennec qui soutient la rivière Elorne, qui nous permet d'assurer le service de fourniture d'eau aux abonnés au moins jusqu'à début novembre.
20: C'est justement l'assèchement de la réserve en eau de ce barrage qui inquiète. Mais ce n'est pas tout, parce que certaines communes du pays de l'Andivisio pompent aussi via des captages dans la nappe phréatique.
22: Alors, des captages sous tension, aujourd'hui on en a 2 sur la commune de Cizun et on en a 4 sur la commune de Comana. On voit que les niveaux ont décliné assez rapidement ces dernières semaines, plus vite que ce qu'on avait anticipé. Et du coup, ça nécessite d'avoir des solutions de secours mises en œuvre rapidement.
20: Parmi ces mesures, il y a l'arrêt de l'usine Roxane Nord qui produit les bouteilles cristallines. Une nécessité pour Yves-Marie Gillet.
21: C'est vrai que c'est une décision qu'on a dû prendre parce que effectivement, la priorité est donc de fournir de l'eau robinet. On essaye actuellement avec les travaux qu'on fait de pouvoir l'offrir l'opportunité de réouvrir le plus rapidement possible.
20: Trouver des solutions, c'est devenu pour lui son quotidien.
21: Techniquement, on étudie toutes les possibilités de réouverture de captage qui étaient déjà fermées. On essaie de faire des travaux pour pouvoir approvisionner tout notre secteur en eau et on fait tout ce qui est en notre possible pour pouvoir aujourd'hui offrir de l'eau à tous nos habitants au robinet.
20: Pour soulager les communes de Comana et Cizun, un chantier est notamment en cours pour faire venir de l'eau supplémentaire en augmentant la pression dans une conduite.
2: Maxime Hernandez, ici Brézizel, et la pluie arrive par le sud. Attention, l'Hérault, le Gard et la Lozère seront en vigilance orange, pluie, inondation et orage demain. On attend de fortes intensités pluvieuses sur les Cévennes.
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2: Et c'est l'heure du détour par nos isoloirs ici, comme tous les jours de la semaine, dans le trésor de nos régions. 50 isoloirs répartis sur des places de village, des centres-villes, des foires, dans des EHPAD, dans des universités. Et votre parole, vos témoignages, vos craintes et vos espoirs aussi en vue de l'élection présidentielle qui se tiendra dans un peu plus de 6 mois maintenant. En ce jour de mobilisation et de grève dans la fonction publique, et alors que les syndicats interpellent le gouvernement à l'approche de la présentation du budget 2020. Vous êtes nombreuses et nombreux à ne pas vous sentir écoutés. Bonjour Mathilde Lansker.
23: Bonjour.
2: À ressentir donc une vraie déconnexion entre le peuple et les politiques.
23: Oui, c'est quelque chose qui revient souvent dans nos isoloirs. Cette idée que ceux qui nous dirigent ne vivent pas forcément dans le même monde que nous. C'est notamment ce que nous dit Alain. Alain, il est retraité, il habite à Nîmes. Et voici ce qu'il espère du prochain président ou de la prochaine présidente.
24: Qu'il soit un peu moins déconnecté de la réalité vis-à-vis de son peuple. Qu'il se mette au niveau des gens qui ont bossé toute leur vie et qui ne récoltent pas de dividendes de leur travail.
2: Voilà pour le constat. Mathilde, est-ce que certains ont des propositions justement pour se mettre au niveau des gens, comme dit Alain ?
23: Oui, c'est notamment le cas de Corinne. Elle vient de Tarbes.
25: Venez un peu de temps en temps vivre vraiment la vie des Français avant de prendre vos décisions. Alors de temps en temps, vous venez vous voir pour des petites visites éclairs. Mais ce serait bien de vous mettre dans la peau d'un simple citoyen français qui va au travail tous les jours, qui fait son boulot et qui, à la fin du mois, a un petit salaire et a du mal à joindre les deux bouts. Faites ça pendant quelques temps et je pense que peut-être vous reverrez la vision que vous avez aujourd'hui de la France et des attentes des Français.
23: Des visites éclairs pour Corinne. Jean-Philippe, lui, a une autre idée de format pour ses rencontres. Il habite à Waslon, en Alsace.
4: Madame, Monsieur le Président de la République, venez mettre les mains dans le cambouis et les pieds dans le peuple. Venez boire l'apéro à Vasselon. On vous accueille avec plaisir.
23: Un apéro, donc, pour mieux comprendre les besoins des gens. Alors, pourquoi pas, mais c'est peut-être un peu court. Tout dépend de la durée de l'apéro. Virginie, qui habite, elle, à Dole, pense qu'il faudrait plutôt une année entière pour se mettre vraiment à la place des Français.
5: Et ça rappelle les repas que Valérie Giscard d'Estaing allait prendre chez les Français. C'était en 1975. Merci beaucoup, Mathilde Ansker. Tous ces témoignages sont à retrouver sur ici.fr, notre site, où vous retrouvez également la carte des isoloirs les plus près de chez vous.
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5: Tiens, c'est un autre sujet de préoccupation dans les isoloirs d'ici, les retraites et leur financement. Édouard Philippe, candidat Horizon à l'élection présidentielle, publie ce midi une vidéo sur les réseaux sociaux et dévoile sa très attendue réforme. Il propose un système mixte et un âge de départ à 65 ans. Elle a aussi détails sur ici.fr. À l'heure de débarrasser la table, on parle gaspillage alimentaire dans le 13h de nos régions. Vous l'ignorez peut-être, mais c'est aujourd'hui la journée nationale de lutte contre le gaspillage. Chaque année en France, 10 millions de tonnes d'aliments finissent à la poubelle, dont un tiers sont encore consommables. Et le secteur de la grande distribution se mobilise. On vous dresse un premier bilan des initiatives et des efforts réalisés dans les supermarchés. Les résultats sont positifs, mais encore insuffisants, Gamin Bocquet.
7: Dans les grandes surfaces, grâce aux prix réduits sur les dates courtes, aux paniers anti-gaspille et aux dons aux associations, les efforts ont porté leurs fruits. Avec moins de 1% de produits qui sont jetés, se félicite Émilie Tafournel, directrice qualité de la Fédération du commerce et de la distribution.
8: Le chiffre assez emblématique, c'est ce qu'on appelle le taux de casse net. Et donc le chiffre de 0,71% à l'échelle de la grande distribution, aujourd'hui c'est un chiffre qui nous montre qu'il y a eu des vrais efforts réalisés à l'échelle de l'ensemble des magasins.
7: Des efforts salués par l'application Too Good To Go qui permet d'acheter des produits invendus en fin de journée, mais il faudrait aller encore plus loin, estime sa porte-parole Clémentine Lindon.
9: Vous avez aussi un enjeu de digitalisation des points de vente qui doit être accéléré pour qu'on puisse identifier plus tôt les produits à date courte. Pour ça, vous avez les nouvelles technologies, vous avez beaucoup aussi d'analyses de données qui doivent être implantées plus massivement en magasin pour pouvoir permettre cette réduction du gaspillage alimentaire encore un cran plus loin.
7: Car les chiffres sont édifiants. Chaque seconde en France, 122 kilos de nourriture encore consommables sont jetés par les particuliers et les professionnels.
9: Parce qu'on va produire des aliments qui ne sont pas consommés à la fin. Et ça représente 28% des terres agricoles cultivées, en fait, qu'on cultive en vain.
7: Une aberration écologique et économique en ces temps de pouvoir d'achat contraint.
5: Gabin Bocquet, pas de gaspillage dans le jeu des Bleus. Zinedine Zidane enchaîne, deuxième match, deuxième victoire pour la légende du foot français, désormais à la tête de l'équipe de France. Après la Turquie, l'équipe de français donc imposée hier soir à Bruxelles, sur le même score, 1-0 face à la Belgique en Ligue des Nations. Et pour son deuxième match en 4 jours, Zinedine Zidane avait pourtant pris des risques en renouvelant presque toute l'équipe et en lançant des jeunes. Pour l'instant, Nicolas Perronnet, tout lui réussit.
26: Il a encore réussi son coup et cette fois en changeant quasiment tout. 9 joueurs, dont 4 nouveaux titulaires en bleu, comme le défenseur Andy Diouf.
27: C'est vrai qu'il y avait beaucoup de changements, mais très content de débuter comme ça.
26: Mais si le sans-faute continue, c'est surtout grâce à un habitué, un but de Michael Olise, à peine entré sur le terrain en toute fin de match, vécu par un Zidane déchaîné devant son banc jusqu'à frapper rageusement dans un ballon.
28: Il a fait une action exceptionnelle, donc voilà, j'avais envie de l'accompagner, puis après j'ai vu le ballon. Là, j'ai dit, bon, je suis obligé de shooter dedans. Voilà, être un peu ridicule, mais c'est pas grave.
26: Aux premières loges, en tribune, Valentin, lui, n'a rien vu de ridicule.
29: On a vu toute la passion d'un gamin qui est presque sur le terrain, en fait.
26: Depuis, l'image fait le tour des réseaux. Et Zizou, l'unanimité, toujours plus auprès des supporters comme Cyril.
30: C'est dur d'être objectif parce que, honnêtement, moi, l'équipe de France pourrait perdre 8-0. Du moment que c'est Zidane le coach, je m'en fiche. Il a un crédit.
26: La légende du foot français a même été applaudie par une partie du public belge. Un tout petit aperçu de ce qu'il attend vendredi au Stade de France pour le grand retour à la maison.
5: Nicolas Perronnet, c'est l'Italie qui sera le premier adversaire dans 3 jours du sélectionneur Zidane en France, toujours dans le cadre de la Ligue des Nations de foot. La France qui est désormais seule en tête de son groupe. Elles sont 31 et rêvent toutes de succéder à Inopoco Devez, Miss France 2026. Les Miss régionales en lice pour le prochain concours de Miss France sont toutes connues et vont désormais préparer l'élection qui aura lieu comme chaque année en décembre. Pour découvrir leur visage, rendez-vous sur ici.fr. C'est la fin du 13h de nos régions. Merci de nous avoir écoutés. L'après-midi se poursuit en musique sur ici.
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1: Une idée de sortie originale ce week-end dans la Haute-Somme, idéale si vous aimez les trains anciens, les locomotives à vapeur. Vous pourrez monter à bord du petit train de la Haute-Somme qui circulera encore donc ce dimanche à l'occasion du festival Vapeur en fête. Rendez-vous au hameau de Froissy à La Neuville-les-Brais pour le dernier jour de circulation de la saison avec une balade d'environ 50 minutes qui vous attend à travers la vallée de la Somme et le plateau du Santerre. Vous pourrez aussi découvrir des trains historiques, des exposants et même un circuit de train miniature en extérieur. Pour les balades en train, 5 départs sont prévus dimanche. Le musée et la buvette seront ouverts de 10h à 19h avec également une petite restauration sur place. Alors si vous aimez les trains, le patrimoine ferroviaire, profitez-en ce dimanche. 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

Hey, Eli Medeiros a bailar Calypso en 1987 sur Ici Picardie. Bonjour et bienvenue, c'est Patrick Vincent, on passe l'après-midi ensemble en musique avec, tiens, maintenant une nouveauté, Teddy Swims, voici Mr. Know It All, juste après Johnny Hallyday qui interprète Laura, et nous retrouverons Annick Bonhomme pour les rencontres au coin d'ici.

0: David Hallyday qui interprète le tube de son père Laura sur Ici Picardie. Allez, 13h43, c'est le moment de retrouver Annick Bonhomme maintenant, qui fait toujours de belles rencontres. Les rencontres au coin d'ici. Annick avait rencontré Lucas lors de Plaine en fête. Lucas qui nous parlait de vaches.
1: Lucas, c'est petit.
2: Un rouquin ?
1: Un rouquin, c'est ça. Je suis agriculteur installé depuis le début de l'année à côté de Bernaville, voilà, à Mézicourt, en polyculture élevage laitier. J'ai eu une période où je voulais faire autre chose, mais je suis revenu aux sources. Ouais. La passion, l'envie, être tout le temps dedans, et puis ça me manquait. Puis après mon bac général, j'ai dit non, je refais des études agricoles, je reviens à la ferme. C'est ce qui me va le mieux.
2: C'est l'odeur de la ferme qui vous manquait.
1: C'est ça, l'odeur des vaches.
2: Ça imprègne l'esprit.
1: Ça imprègne l'esprit, ça imprègne le corps. C'est une passion, les vaches. Moi, je me verrais pas sans vache demain.
2: C'est vrai?
1: Non, c'est vrai. Même s'il y en a qui trouvent ça compliqué, c'est vrai que parfois c'est tendu tous les week-ends, mais être auprès du vivant, c'est plus intéressant, c'est au contact des vaches.
2: Et ce serait des moutons, ce serait différent ?
1: Des moutons, ce serait sûrement différent. J'ai déjà fait des stages dans les chèvres. Je sais que des chèvres, je n'en voudrais pas.
2: Pourquoi ?
1: J'ai été faire un stage dans les chèvres, ça s'est bien passé avec les maîtres de stage, etc. Mais les animaux sont trop en salle de traite, ils descendaient tout le temps du quai. La contention n'était pas bonne, ils sautaient au-dessus des barrières, etc. Bon, c'est marrant au début, mais travailler tout le temps à aller rechercher les animaux qui sont sauvés. Mais bon, j'ai bien aimé quand même. C'était une expérience comme une autre, mais je suis mieux avec mes vaches.
2: Ouais. En fait, elles vous ont fait tourner chèvres.
1: C'est ça, exactement.
2: La vache est docile ?
1: Beaucoup plus docile, beaucoup plus créative. C'est très peureux une vache à la base, mais très curieux. Mais c'est beaucoup plus facile à apprivoiser, enfin, je trouve, et puis à manipuler. Pour exemple, vous avez des bêtes qui sont sauvées d'une pâture. Bah, le plus facile, c'est pas d'aller courir après, et puis ils vont se tourner dans le même sens que vous. Le plus facile, c'est de se coucher au milieu d'un champ, et ils vont venir d'elles-mêmes pour chercher.
2: Et elle recherche l'humain.
1: Elle recherche l'humain, une vache. Elle adore ça quand on est dans le bâtiment ou etc. Qu'on va les voir en pâture, ils viennent. On n'a pas besoin d'aller les chercher. On crie un coup et puis ils reviennent nous voir et ils sont là autour de nous. Quand on va les compter en pâture, voir s'il n'y en a pas une autre sauvée, c'est beaucoup plus pratique.
2: En quoi vous êtes remarquable ?
1: En quoi on est remarquable ?
2: Vous.
1: Moi ? J'aime bien faire rire. J'essaie d'être le plus sympathique possible et puis voilà, c'est déjà pas mal, ouais. Je trouve.
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0: très bel après-midi avec votre radio, ici Picardie, et le retour de l'actu dans 10 minutes avec le 90 secondes. Il sera 14h, mais pour aller jusque-là, un peu de pub, la musique de Manon Lisa, Le Petit Pêcheur, et Genesis, Jesus, He Knows Me.
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0: Genesis sur ici Picardie. La musique va revenir dans un petit instant après l'info avec Laurent Voulzy, Bubble Star ou encore Marine Escroc.
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2: Un appel à la grève déposé par la CFDT, la CGT, FO, Sud et l'UNSA, qui s'associe aux revendications de la mobilisation nationale intersyndicale sur les salaires et la défense des services publics. Ce programme est assuré par des personnels non grévistes.
3: Les premiers chiffres de la mobilisation à la mi-journée, près de 14% d'enseignants sont grévistes dans le primaire et le secondaire selon le ministère, près de 40% selon les syndicats. C'est une journée de mobilisation donc de la fonction publique, 170 manifestations partout en France. Le cortège parisien part en ce moment, enseignants, pompiers, personnels soignants, fonctionnaires défilent ensemble pour une revalorisation des salaires. En parallèle, les blocages de lycées se poursuivent, 320 sont touchés, situation à suivre en direct sur ici.fr. Jordan Bardella dénonce les prémices d'une guerre totale contre le RN. Voilà la défense du patron du parti d'extrême droite au lendemain de la publication de l'article de Mediapart qui l'accuse d'avoir tenu des propos antisémites. Une affaire qui vient percuter la campagne de la favorite des sondages, Marine Le Pen. C'est un gros coup de frein pour Shein, le géant de la fast fashion, coté depuis à peine un mois, a vu son titre dévissé ce matin à la bourse de Hong Kong. Ses résultats financiers ont chuté de 50% au premier semestre de cette année. Le mastodonte chinois du prêt-à-porter paye aujourd'hui le durcissement des règles européennes et des nouvelles taxes douanières. Attention, l'Hérault, le Gard et la Lozère sont en vigilance orange, pluie, inondations et orages. Demain, carte sur ici.fr.
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5: Aucun jour ne se ressemble en ce moment en Picardie et on va bien le voir là puisque là aujourd'hui on a de la chaleur avec 27-28 degrés, de belles éclaircies. Demain ce sera tout le contraire, on aura de la grisaille dès le matin, peut-être un peu d'éclaircies pour l'Aisne et puis des petites pluies avec 19 demain matin au réveil, il fera pas du tout froid. L'après-midi on aura de la pluie sur l'ensemble de la Picardie avec de bonnes averses autour d'Amiens par exemple où il fera 22-23, on n'aura pas froid non plus à Beauvais, 22-23, 23 à Saint-Quentin, 21 sur Abbeville. Il y fera 21 à Cailleux-sur-Mer.
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0: Kim Basinger, Mickey Rourke dans le film 9 semaines et demie, la BO du film signé par Joe Cocker, You Can Leave Your Head On sur Ici Picardie. On va revenir avec la musique et un quart d'heure 100% chanson française avec Tina Arena, Les Plus Hauts, Christophe Maé, Y'a que de l'amour chez toi, c'est le tout nouveau Christophe Maé, et puis on écoutera également Images, Corps à Corps en 1986.
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0: Ici Picardie avec le groupe Image, c'était Corps à Corps. Restez là dans quelques instants. Abba, Guémé en 1979. Il est 14h28.
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0: Si vous aimez l'ambiance des marchés, remplir votre panier de produits frais, voici quelques rendez-vous à noter dans la Somme jusqu'à vendredi. Demain, mercredi, direction Amiens avec le marché de la place Maurice Vaste qui vous accueille de 8h à 18h. Et puis en baie de Somme à Saint-Valery, rendez-vous le matin sur le quai de l'Amiral Courbet à partir de 8h. Jeudi, vous pourrez faire un tour à Doulan sur la place Tellus, c'est le grand marché qui se tient toute la matinée. Et puis vendredi, plusieurs possibilités. Amiens, le marché de l'Esplanade Branly et de la rue d'Argent qui sont ouverts le matin, tout comme celui du Col Vert, rue Léo Lagrange, Amiens Nord. Et puis à Flessel, c'est l'après-midi entre 15h et 19h. Enfin, Bernaville, le marché vous attend vendredi après-midi de 16h à 19h. Voilà de quoi faire le plein de produits frais et rencontrer les commerçants près de chez vous. 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

0: Ici Picardie avec les Pet Shop Boys, It's a Sin. La musique va revenir après la pub et avant l'info de 15h, nous allons écouter Julie Pietri, Eve Lève-toi, Benabar, elle danse, et le groupe NCC, I'm Not In Love.
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0: La douceur du groupe TNCC et ce morceau de 1975, I'm Not In Love. Indochine se prépare dans quelques instants. Vous allez retrouver l'un des tubes d'Indochine des années 80, Canary B. Mais avant, on a rendez-vous avec l'info.
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2: Raison d'un appel à la grève déposé par la CFDT, la CGT, FO, Sud et l'UNSA, qui s'associe aux revendications de la mobilisation nationale intersyndicale sur les salaires et la défense des services publics, ce programme est assuré par des personnels non grévistes.
3: La contre-attaque du RN après les révélations de Mediapart sur des propos antisémites attribués à Jordan Bardella, le président du Rassemblement National, dénonce, je cite, les prémices d'une guerre totale. Il annonce porter plusieurs plaintes contre le journal d'investigation. 38% de grévistes en collège et lycée selon les syndicats, plus de 170 cortèges en France, hôpitaux, pompiers, transports, les agents de la fonction publique manifestent aujourd'hui à l'appel de l'intersyndicale pour protester contre le recul de leur pouvoir d'achat. Au total, de 10% d'agents de la fonction publique d'État étaient en grève à la mi-journée, selon le ministère de l'Action et des Comptes Publics. Retrouvez la carte démobilisation près de chez vous sur ici.fr. La colère monte aussi dans les lycées. Plusieurs centaines sont bloquées. Les lycéens protestent, entre autres, contre la surcharge des classes et des emplois du temps ou encore l'absence de professeurs. L'enseigne de Chaussures André est en liquidation judiciaire. L'entreprise, aujourd'hui en cessation de paiement et qui n'emploie plus que 30 salariés, ne peut pas être redressée après 130 temps d'existence. Un grave accident à Cavalaire-sur-Mer, c'est dans le Var. Un bateau semi-rigide transportant 12 personnes a percuté la digue à l'entrée du port de Plaisance. Hier soir, 11 personnes sont blessées, dont une gravement. Photos sur ici.fr.
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5: Aucun jour ne se ressemble en ce moment en Picardie et on va bien le voir là puisque là aujourd'hui on a de la chaleur avec 27-28 degrés, de belles éclaircies. Demain ce sera tout le contraire, on aura de la grisaille dès le matin, peut-être un peu d'éclaircies pour l'Aisne et puis des petites pluies avec 19 demain matin au réveil, il fera pas du tout froid. L'après-midi on aura de la pluie sur l'ensemble de la Picardie avec de bonnes averses autour d'Amiens par exemple où il fera 22-23, on n'aura pas froid non plus hein, à Beauvais, 22-23, 23 à Saint-Quentin, 21 sur Abbeville. Il fera 21 à Cailleux-sur-Mer.
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0: Sting, Englishman in New York sur Ici Picardie. Trois chansons françaises à la suite vous attendent dans moins de deux minutes. On écoutera Maxime Le Forestier, magnifique chanson en 72, Mon Frère. Pascal Obispo en duo avec Francis Cabrel, Il faudra que pleuve l'amour. Et Céline Dion, S'il suffisait d'aimer.
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0: Picardie avec Céline Dion. S'il suffisait d'aimer en 1998, chanson écrite par Jean-Jacques Goldman. Allez, 15h29, une bonne info pour vous avant de retrouver la musique avec notamment Eros Ramazzotti, Una Storia Importante.
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0: Tiens, j'ai une bonne idée de sortie pour vous et vos enfants et vos petits-enfants pour demain mercredi. Car ressort au cinéma Cars avec Flash McQueen. Vous allez pouvoir le revoir et le faire découvrir à vos enfants, à vos petits-enfants. Oui, Cars, ce célèbre film d'animation Pixar, ressort 20 ans après sa sortie en 2006. Vous y retrouverez évidemment Flash McQueen, le petit bolide rouge, Martin Sally, Doc Hudson et tous les habitants de Radiator Springs. Une histoire qui nous emmène sur la mythique route 66 et qui permet évidemment de faire découvrir aux plus jeunes ce film qui a marqué toute une génération. Le film sera à l'affiche demain au CGR d'Abbeville pour une première séance annoncée à 10h30. Vous pourrez également le retrouver au Pâté d'Amiens.
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0: Merci d'écouter ici Picardie, où que vous soyez dans la région. La musique revient juste après la pub avec Jerry Rafferty, magnifique titre en 78, Baker Street. On écoutera Vanessa Paradis également avec sa dernière chanson, Rendez-vous, ou encore Les Innocents avant l'actu de 16h.
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0: Le groupe Les Innocents, 1992, c'était un homme extraordinaire.
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2: En raison d'un appel à la grève déposé par la CFDT, la CGT, FO, Sud et l'UNSA, qui s'associe aux revendications de la mobilisation nationale intersyndicale sur les salaires et la défense des services publics, ce programme est assuré par des personnels non grévistes.
3: Le directeur de la Tour Eiffel annonce son départ dans un communiqué cet après-midi. Patrick Brancourt-Ouiveau était dans la tourmente depuis le 5 septembre dernier et la mise à l'écart du personnel féminin pendant une visite d'une délégation hindoue. Près de 14% d'enseignants sont grévistes dans le primaire et le secondaire selon le ministère, près de 40% selon les syndicats. C'est une journée de mobilisation de la fonction publique. 170 cortèges défilent partout en France. Enseignants, pompiers, personnels soignants, fonctionnaires. Donc pour une revalorisation des salaires. En parallèle, les blocages de lycées se poursuivent. 320 sont touchés. Situation à suivre en direct sur ici.fr. Jordan Bardella dénonce les prémices d'une guerre totale contre le RN. Voilà la défense du patron du parti d'extrême droite au lendemain de la publication de l'article de Mediapart qui l'accuse d'avoir tenu des propos antisémites. Une affaire qui vient percuter la campagne de la favorite des sondages à la présidentielle, Marine Le Pen. Attention aux fortes pluies dans le sud. L'Hérault, le Gard et la Lozère seront en vigilance orange, pluie, inondation et orage demain. Et puis le comédien et humoriste Vincent Dedienne sera le maître de cérémonie de la 52e cérémonie des Césars 2027. Il prendra les commandes de la soirée le 25 février prochain.
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5: Aucun jour ne se ressemble en ce moment en Picardie et on va bien le voir là, puisque là aujourd'hui on a de la chaleur avec 27-28 degrés, de belles éclaircies. Demain ce sera tout le contraire, on aura de la grisaille dès le matin, peut-être un peu d'éclaircies pour l'Aisne et puis des petites pluies avec 19 demain matin au réveil, il fera pas du tout froid. L'après-midi on aura de la pluie sur l'ensemble de la Picardie avec de bonnes averses autour d'Amiens par exemple où il fera 22-23, on n'aura pas froid non plus hein, à Beauvais, 22-23, 23 à Saint-Quentin, 21 sur Abbeville. Il y fera 21 à Cailleux-sur-Mer.
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0: Adèle Castillon était avec toi, nouveauté ici, Picardie, 16h09, c'est l'heure des Tchopicards, maintenant les Tchopicards. Eh bien, c'est Caroline Viez qui est allée à leur rencontre et qui leur a posé une question. Et la question du jour, c'est pourquoi on va au zoo?
1: Pour aller voir les animaux. Et j'ai hâte que les autruches y viennent, au zoo d'Amiens. J'aime trop les autruches parce qu'ils sont grands déjà, et leurs œufs, ils font la taille de ma tête.
2: Moi, le zoo, ça sert à regarder les animaux, parce que si on n'en trouve pas quelque part, imaginons des lions, on peut les voir dans une cage. Il y a ma sœur, une fois, elle a donné à manger aux animaux, à des pingouins.
3: Moi, je pense que le zoo, c'est pour découvrir des animaux qu'on connaissait pas. Aussi découvrir des noms, enfin, des espèces d'animaux qu'on connaissait, mais on connaissait pas le nom.
2: Bah, aller au zoo aussi, c'est, tu peux aussi profiter de ta famille et des animaux en même temps.
4: Bah, être au zoo, c'est bien parce que, par exemple, il y a des animaux qui viennent de la savane. Bah, on va pas y aller non plus dans la savane, à part en safari si on veut, mais si on a peur. Oh, c'est mieux d'aller voir au zoo, au moins. On peut voir des animaux qui viennent de très loin, mais en France, par exemple. Non, moi je suis déjà allée au zoo d'Amiens et j'ai vu des singes, il y avait aussi des zèbres, il y avait des tigres, plein d'animaux.
5: Bah moi j'ai vu plein d'animaux.
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0: écoutez, ici Picardie, et vous avez bien raison. On va se serrer un petit peu, on va faire de la place pour Julien Clerc qui arrive dans quelques instants. Fais-moi une place en 1990. Nous écouterons également Boulevard Désert avec Carbone, C'est pas si facile, et Véronique Sanson, Vancouver. Oui, vous l'avez compris, trois chansons françaises à la suite qui vous attendent juste après la pub.
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0: Le Canada et la ville de Vancouver avec Véronique Sanson sur ICI Picardie. On va prendre la direction de l'Aisne et on va se retrouver en musique juste après avec le groupe Queen, A Kind of Magic sur ICI Picardie. Bel après-midi.
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0: Du street art, des fresques colorées et des œuvres qui surgissent là où on ne les attend pas. Voilà ce qui vous attend dans l'Aisne à Laon ce week-end. De vendredi à dimanche, partez à la découverte du parcours street art et art urbain. Depuis plusieurs années, en effet, les artistes ont transformé Laon et ses différents quartiers en véritables musées à ciel ouvert, avec des fresques monumentales, des pochoirs et des œuvres parfois plus discrètes. C'est à voir absolument. Si vous voulez des explications sur tout ça, rendez-vous samedi à 14h30 devant la médiathèque de Montreuil pour une visite guidée d'une heure et demie. Réservation obligatoire, groupe limité à 25 personnes. Et sinon, vous pouvez tout simplement suivre les parcours librement à votre rythme grâce à la carte et à l'application dédiée. Donc rendez-vous ce week-end à Laon, ICI Picardie, tous les jours, toutes les heures, à votre service.
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0: Ici Picardie avec M. Pokora, c'était quand même à 16h39, l'heure de l'humour en tube avec Fred Ballard. Et aujourd'hui nous allons parler des nouvelles technologies. Ça fout un coup de vieux quand même.
1: Dis-moi justement, quand tu fais ça, Kev, tu sais, quand tu fais ta tac et tu nettoies ton téléphone, tu vires les trucs.
2: Ouais.
1: Ma question, c'est ça va où?
3: Excellente question de Gad Elmaleh. Hein. C'est vrai qu'on nous a appris à balayer l'écran du smartphone pour virer les applis ouvertes et épargner la batterie. Mais que deviennent-elles quand elles s'envolent? L'individu d'âge mûr est souvent bluffé par les progrès de la science. C'est même à ça qu'on le reconnaît.
1: Shazam, j'adore. Parce que pour un mec de mon âge, Shazam, c'est une révolution. À mon époque, fallait qu'on aille à la FNAC chez le vendeur et qu'on lui dise « Excusez-moi, est-ce que vous avez Skinner and Skinner?
2: Est-ce que c'est le même album que Sakenbola?
1: Non, c'est l'autre. Il est capté
2: to you. Il est capté to me.
1: Vous l'avez?
2: Non.
1: Bon, bah, dommage.
2: Bonne journée.
3: On en a brisé des tympans de vendeurs à la FNAC hein, pour retrouver la face B d'un 45 tours d'AC/DC. Et puis Shazam est arrivé et les vieux ont pris un coup de vieux. Du coup, ils ont trouvé une technique hein, pour se sentir bien dans leur ride. Gad Marlon l'a repéré.
4: Moi, j'entends très souvent des gens d'un certain âge dire bah, « J'aimerais pas être jeune aujourd'hui. » Alors, je tiens à les rassurer, ça risque pas de leur arriver. Et d'un autre côté, je connais pas non plus beaucoup de jeunes qui aimeraient être vieux aujourd'hui. Hein. C'est vrai que vieillir, c'est pas un objectif dans la vie.
3: Ben, disons que c'est pas à ça qu'on pense en premier, hein, c'est vrai. Mais bon, quand on vieillit, c'est qu'on est en vie. Et mieux vaut mourir de rire que mourir de peur. Donc pour finir au panthéon de la rigolade, ouvrons les vannes, salisse les rides.
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0: fur et à mesure. Liane Folly sur SI Picardie, c'était en 1990. Toute l'actu locale dans 11 minutes après la pub et la musique de Bruno Mars on My Soul et de Michel Berger, la groupie du pianiste. Bel après-midi avec SI Picardie.
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0: Michel Berger, la groupie du pianiste sur ICI Picardie. On va revenir en musique dans quelques petites minutes après l'actu. J'ai reçu un beau cadeau pour vous. Deux entrées pour une très belle exposition, l'exposition Rétro Express, expo sur les trains qui est à voir en ce moment à Amiens.
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0: Merci d'écouter ICI Picardie. Il est 17h. Et l'info est à l'heure. Louise Jouvezhomme, à la une, 1500 personnes rassemblées dans les rues d'Amiens aujourd'hui.
2: En réponse à un appel national à la mobilisation lancé par une intersyndicale, les manifestants ont défilé cet après-midi entre la Maison de la Culture et la gare d'Amiens. L'objectif, dénoncer les conditions de travail des agents du service public et protester contre les mesures d'austérité prévues par le gouvernement dans son budget 2027. Guillemette est déléguée syndicale FSU, elle faisait partie du cortège d'Amiens. Pour elle, cette mobilisation est essentielle.
3: Pour réclamer des moyens pour que nous puissions bien accompagner les publics qui nous sont confiés. Moi, je suis assistante sociale à l'éducation nationale et pour votre information, par exemple, sur le département de la Somme, vous avez 80 établissements du public second degré. Nous ne sommes que 24 et nous n'arrivons pas à couvrir l'ensemble des établissements. Nous couvrons en moyenne 2 à 3 établissements par collègue, que nous soyons à temps plein ou à temps partiel, et nous n'avons pas assez de moyens pour pouvoir couvrir le premier degré. Ce que nous déplorons, puisque nous travaillons autour de la protection de l'enfance, absentéisme scolaire, etc., sur des populations vulnérables, et qu'il est temps que le gouvernement entende que les services sociaux de l'éducation nationale ont besoin de moyens pour accompagner les enfants qui sont confiés au service d'éducation nationale.
2: D'autres mobilisations sont encore prévues dans la soirée à Abbeville, par exemple. Les lycéens aussi se mobilisent pour la fonction publique. En Picardie, aucun établissement n'a été bloqué. Mais à Lille, Calais ou encore Arras, des élèves ont filtré les entrées devant leur lycée, avec parfois des heurts avec la police. D'autres blocages ont eu lieu dans le Gard, par exemple, ou en Alsace, ou encore en Île-de-France, où les lycéens se mobilisent depuis maintenant une semaine. Au total, d'après le ministère de l'Éducation nationale, 338 établissements ont été concernés. 40 personnes ont été interpellées depuis ce matin. La France Insoumise a apporté son soutien au mouvement en appelant ses élus à s'interposer en cas de face-à-face entre lycéens et forces de l'ordre. Dans l'Oise, l'État vient d'accorder 20 000 euros d'aide à l'association Envol, basée à Bailleul-sur-Thérain. Elle s'occupe des oiseaux et des petits mammifères en détresse, dont des espèces protégées. Entre les canicules et la sécheresse, la faune sauvage a particulièrement souffert cet été.
0: Le parc de jeux du CAM à Péronne, fermé plus tôt que prévu.
2: Cet espace qui accueille des enfants devait de toute manière fermer d'ici 15 jours avec la fin de la période estivale. Hier, une grosse fuite d'eau a forcé les équipes municipales à en interdire l'accès. Étant donné les réparations nécessaires, la mairie de Péronne préfère anticiper la fermeture. Le parc ne rouvrira donc qu'à la mi-mars. C'est ce soir à 20h et ça se passe sur l'île Lacroix en Normandie. Les Gothiques rencontrent l'équipe de Rouen. L'occasion pour les hockeyeurs amiennois de peut-être remporter leur première victoire de la saison. Et puis plus qu'une heure pour attraper les faux évadés en tenue orange qui se cachent dans les rues d'Amiens. La première journée du jeu télévisé Wanted, produit par M6, s'achève bientôt. Les 18 célébrités déguisées en prisonniers qui se cachent pour échapper à leurs gardiens vont pouvoir souffler au moins jusqu'à demain. Patrick, on profite de cette fin de journée parce que la pluie revient demain.
0: Oui, effectivement, même si on va garder de la chaleur, voilà, ça va être assez lourd quand même. Demain, en revanche, la pluie revient avec de belles averses éparses tout au long de cette journée. On attend même jusqu'à 15 mm de cumul de pluie en tirage. On pourrait avoir quand même quelques éclaircies le matin. Éclaircies attendues aussi le matin sur le Vermandois, sinon partout ailleurs. Le ciel sera chargé et pour pratiquement toute la journée avec un vent en général modéré.
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0: Sur la route en ce moment à Amiens, c'est un petit peu chargé du côté de Saint-Acheul sur la chaussée Jules Ferry en direction de la gare. Ça commence à être chargé aussi rue Saint-Fucien. bien autour des boulevards de Saint-Quentin et des boulevards de Bapaume, hein, et dans les deux sens, et puis du monde aussi, comme chaque jour à cette heure-ci, du côté de la rue Alexandre Dumas et du côté de la polyclinique vers l'hypercentre. C'est chargé aussi rue de la République, du côté de Beauvais, hormis sur l'avenue Blaise Pascal. Pour l'instant, ça roule plutôt bien. Du côté des gares, attention, de gros retards. Alors en gare d'Amiens, une heure de retard pour le train pour Abbeville de 17h08. Et puis en gare d'Abbeville également, dans l'autre sens des retards. Alors on a par exemple une heure de retard pour le train au départ de la gare d'Abbeville pour Albert. Départ normalement prévu 17h07 dans quelques minutes. Donc une heure de retard et puis une demi-heure de retard pour le train pour Calaisville, donc au départ d'Abbeville, départ initialement prévu à 17h16 et un train supprimé, celui pour Amiens, de 17h37. Bon courage.
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0: Avec pour démarrer cette nouvelle heure, les Bee Gees. Voici tout de suite Tragedy. Belle fin de journée avec votre radio ici, Picardie.

0: Et Bee Gees, c'était Tragedy.
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0: Oui, tragédie, tragédie, surtout quand on voit qu'on commence un petit peu à perdre ses cheveux. C'est peut-être ce qu'a dû se dire Vianney. Et puis finalement, il a fait une petite pause dans sa carrière. Et pendant un an, il a bâti sa propre maison en bois. J'ai revu le clip de cette chanson qu'on écoute maintenant, d'or et d'étain. Je rajouterai « et de cheveux ». J'ai l'impression qu'il est un peu plus fourni au niveau capillaire. Oui, il a repris du poil de la bête. Et pas surpris qu'en plus de la maison et de son toit, il ait fait quelques implants. Il a le droit, hein, il a le droit. En tout cas, ça lui va bien. Voici donc Vianney maintenant sur Ici Picardie. D'or et d'étain. Juste après, on retrouve Bones.

0: Dorette Détain, Vianney sur ici, Picardie, il est 17h14 et comme chaque jour à cette heure-ci, la rediffusion du moment du matin 17h40 avec le mardi. Boms, l'humoriste amiénois qui est là tous les mardis. Voilà, le monde va bien sauf Boms. On le retrouve avec Valentine Costa et Louis Godon comme chaque mardi matin.
1: Le monde va bien sauf moi, car à part moi, tout le monde n'a rien à cirer que ce monde aille bien. Nous vivons la période la plus pacifiée et la plus prospère que l'humanité n'ait jamais connue. Et malgré ça, les gens sont de plus en plus malheureux. Il y a pourtant tellement de quoi se réjouir. La mortalité infantile a baissé de 80% en 100 ans. Et nous, qu'est-ce qu'on se dit? Viens, on arrête de faire des enfants. Oui, à l'époque, un gamin qui arrivait jusqu'à 14 ans, il avait déjà survécu à la polio, la tuberculose, le tétanos. Et évidemment qu'il avait toutes les qualités pour travailler dans les mines. Moi, mon fils de 4 ans, il pleure juste parce que le lait est trop chaud, quoi. Quand je le vois dans les toilettes, je stresse même pas. C'est de l'eau potable. Voilà le niveau de luxe dans lequel on vit. À l'époque, l'espérance de vie était à 32 ans. Aujourd'hui, c'est plus de 80 ans. Aujourd'hui, un mec meurt à 40 ans, on se dit, oh là là, si jeune. À l'époque, tu mourras à 40 ans, on disait, BG, le gars, quoi. Plus 1000 points d'aura, s'il vous plaît. Tu mourras à 60 ans, on trouvait même ça suspect. C'est un sorcier, ce mec. Et on a complètement banalisé cette longévité gagnée. Aujourd'hui, tu meurs à 67 ans. Les gens, qu'est-ce qu'ils disent? 6-7. C'est incroyable. Alors oui, les médias, ils sont pour beaucoup dans cette anxiété généralisée. Tu allumes la télé, guerre, homicide, extrême droite, péril rouge. Tu ouvres la fenêtre, bruit d'oiseau, rien à signaler. Mais nous aussi, nous sommes un peu responsables, car nous sommes pourri gâtés. Durkheim appelait ça le mal de l'infini. L'abondance nous a donné trop de choix, trop d'options, trop de possibilités. Ce qui fait qu'on n'est jamais satisfait, parce qu'une fois qu'on a quelque chose, on veut aussi la chose du voisin. C'est donc un travail sur nous qu'on devra apprendre à faire. Et Saint Augustin nous avait déjà donné une piste sur laquelle méditer. Le bonheur, c'est désirer ce que l'on possède déjà.
0: Et voilà, Boms entre philosophie et méditation. Aujourd'hui, on le retrouve mardi prochain à la même heure. Allez, un petit air de Bretagne, quelques bignoux, quelques cornemuses. Le bagad de Land Biway avec Alain Souchon sur Ici Picardie. Et juste après, Charlotte Cardin, la Canadienne, The Way We Touch sur Ici Picardie.

0: Ici Picardie avec Charlotte Cardin, The Way We Touch. Des nouvelles d'Axelle Red, oui, puisqu'elle va sortir un tout nouveau titre demain. On va en parler dans Décibel avec Émilie Mazoyer dans moins de 10 minutes. Un petit point trafic aussi tout à l'heure. Et puis en attendant, une petite pause et juste après, déjeuner en paix, Stéphane Escher.
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0: Ici Picardie avec Stéphane Escher, c'était Déjeuner en paix, il est 17h28.
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0: Vous êtes peut-être sur la route, alors à Amiens, eh bien si vous devez emprunter la rue Alexandre Dumas, du côté de la Vallée des Vignes et vers les cliniques, là c'est quand même bien ralenti. Dans ce sens-là, la rue Saint-Fucien également est bien chargée autour du rond-point de la Croix Rompue. Et puis, plus bas vers le centre-ville, c'est la rue des Otages là qui est bien chargée. La rue des Augustins également en direction de Saint-Leu à Saint-Leu, rue des Francs-Mûriers. C'est un petit peu chargé également quand vous vous dirigez vers la rue de Verdun. Sinon, la rue de Paris, elle est un petit peu chargée aussi, évidemment, comme chaque jour à cette heure-ci. Le boulevard de Châteaudun l'est également en direction du boulevard en direction de l'avenue du Général Foy. Voilà pour ce qui est des principaux axes bien chargés à Amiens. Je pourrais rajouter aussi l'avenue de la Défense passive en ce moment, et puis au niveau de la rue d'Abbeville également, du faubourg de Rouen, là c'est quand même assez chargé. Du côté de Beauvais, la rue du Moulin de Bracheux, la rue Jean-Michel Chilet est bien chargée, l'avenue Kennedy est assez chargée également, avenue Blaise Pascal sur la route nationale 1 du côté de Varlhuis également, quand vous sortez de Beauvais, c'est assez chargé. Et puis avenue Marcel Dassault également, là il y a pas mal de monde en ce moment sur cet axe. Du côté des gares, alors pas de retard pour l'instant en gare d'Amiens, ça va mieux. Par contre en gare d'Abbeville, on a le train pour Albert qui n'est toujours pas parti, le train de 17h07, puisqu'il était annoncé avec une heure de retard. Retardé également le train pour Calais, toujours au départ de la gare d'Abbeville, c'est le train de 17h16, donc il n'est pas encore parti. Et puis nous avons des trains supprimés, le 17h37 pour Amiens supprimé, le 18h pour Amiens supprimé également, ainsi que le 18h37 pour Amiens retardé, 5 petites minutes le train pour Paris-Gare du Nord à Ville de 18h55. Donc vous voyez beaucoup de perturbations en gare d'Abbeville. Celui pour Calais-Ville par exemple de 19h15 est annoncé déjà avec 25 minutes de retard.
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0: Détendons-nous avec ces embouteillages, avec ces trains qui ne sont pas là, qui sont supprimés, qui sont en retard. Voici Marvin Gaye, Sexual Healing.

0: Et c'est Picardie avec Marvin Gaye, 17h34. Ce petit message de Manuel qui vient nous passer un petit coup de fil pour nous signaler qu'il y a un train bloqué à Piquigny. Et donc, nous dit-il, les barrières sont bloquées, les véhicules font demi-tour. Voilà pour le passage à niveau à Piquigny où, voilà, il y a 3-4 minutes, Manuel nous a appelé pour nous donner cette info. Tiens, à propos de train, réjouissez-vous avec cette info puisque c'est une exposition. Rétro Express, c'est deux entrées à gagner dans quelques petits instants pour vous. Très belle exposition donc à voir en ce moment à Amiens. Petite question pour vous dans quelques instants. Mais avant, on retrouve Émilie Mazoyer pour Décibel, toute l'actu musicale.
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3: Salut tout le monde. Émilie, au rapport pour votre dose quotidienne d'actualité musicale. L'homme qui a rendu le piano aussi rock'n'roll que la guitare était né un 29 septembre en 1935. Jerry Lee Lewis, légende du rock et du piano, mais surtout type abominable, qui à l'âge de 22 ans avait épousé sa cousine, la malheureuse, elle en avait 13, et qui fut aussi un mari violent et fortement soupçonné des meurtres de sa quatrième et de sa cinquième épouse. Jerry Lee Lewis est mort en 2022 et depuis c'est beaucoup plus facile de séparer l'homme de l'artiste. Ça y est, le Pierre de Mar nouveau est arrivé.

Je pense à vous. Cette chanson pour déclarer sa flamme au public. Une autre sur le coming out. Dans cet album, Pierre Demar parle d'amour. De quel compromis, voire compromission, on est capable, juste pour plaire, dans un duo très réussi avec son amie Clara Luciani. Pierre Demar sera ce soir l'invité de Décibel. Rendez-vous sur votre radio ici à 19h. En ce moment, à Londres, le Parlement enquête sur les candidats anglais nuls de l'Eurovision.

0: La présidente de la commission parlementaire déclare « Nous voulons déterminer si nos piètres résultats à l'Eurovision sont dus à un mauvais choix de chanson, à une prestation médiocre ou à autre chose. » Bon, c'est un peu risible hein, quand il n'y aura plus que le classement Eurovision comme problème. Le monde ira drôlement bien, on est d'accord. Mais notons que les petits Anglais s'affolent alors qu'ils ont gagné l'Eurovision la dernière fois, il y a 30 ans. Nous, ça va faire 50 ans et on ne bouge pas une oreille. Cocorico. Double dose de Belgique aujourd'hui, après Pierre Demar. Parlons d'Axel Red, qui nous régale de sa voix merveilleusement soul depuis ses premiers tubes des années 90. Axel Red sortira demain un tout nouveau titre, Chanté pour elle, dédié aux femmes afghanes, et prélude à un album qui sortira en 2027. En attendant, on revoit nos fondamentaux. 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
1: 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Ah bah oui, avec le tube d'Axel Red, Sensualité. Merci Émilie, et à ce soir à partir de 19h dans Décibel avec Pierre Demar pour son nouvel album. Il sera l'invité ce soir à V. Demar. Cadeau maintenant pour vous, ces deux entrées pour cette très belle exposition Rétro Express qui est à Amiens en ce moment, hein, c'est boulevard de Beauvillet, pour vivre ou revivre l'histoire des trains du Nord et de la Provence du Sud, hein, sur plus de 1500 m². C'est vraiment une belle expérience immersive pour toute la famille, pour gagner deux entrées pour cette belle exposition à voir absolument. Il suffit de répondre à cette question. Question train, en quelle année a été inaugurée la première ligne de TGV en France? 1978, 1981 ou 1985? Bonne chance à vous.
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1: Florent Pagny, voici le braquage des sentiments et après, souvenir Sandra en 85.

0: A sorti des tubes dans les années 80, la chanteuse allemande Sandra, et notamment celui-ci, Maria Magdalena. Bonjour Julien, et bienvenue à vous.
1: Bonjour.
0: Ça va bien Julien, vous êtes à Doulan?
1: Oui, c'est ça.
0: Vous aimez le train? Vous prenez le train souvent, Julien?
1: Oui, assez souvent, oui.
0: Oui, alors le train et son histoire, surtout parce qu'évidemment, le train ne date pas d'hier. Il a une histoire, il a évolué, il a bougé, il a changé. Et je vous propose un voyage avec cette exposition Rétro Express. C'est à Amiens, avec les trains du Nord, les trains de la Provence également. Deux entrées pour cette belle exposition, puisque vous aviez la réponse à la question que j'avais posée, question au train, le TGV, le premier TGV en France, l'inauguration du TGV, c'était en quelle année?
1: En 1981.
0: 1980, bah oui, c'est une bonne réponse, bravo, c'est gagné, Julien. Belle visite de cette exposition et belle fin de journée à Doulan.
1: Merci bien, bonne journée à vous.
0: Au revoir Julien, merci pour votre fidélité.
1: Merci.
0: Allez, souvenir maintenant, 1989 avec Enya. Sail away, sail away, sail away. Le titre de la chanson c'était Orinoco Flow. Et c'est maintenant pour vous sur ICI Picardie.

0: Eh ouais, c'est Noël, c'est Noël. Bah oui, nous, c'est ce qu'on entend, hein, français que nous sommes. Alors que c'est Sail Away, Sail Away, c'était Enya. Dans 10 minutes, toute l'actu en Picardie. Ce sera après la musique avec Gérald de Palmas, notamment. Restez bien là, on écoutera également Jennifer.
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0: Jennifer, Mourir sur scène sur Ici Picardie, la reprise bien sûr du tube de Dalida. Restez avec nous tout à l'heure dans allez 10 minutes, un quart d'heure, on va évoquer les 100 kilomètres évidemment du Val-de-Somme, marathon, semi-marathon, marathon relais à 4, c'est ce samedi. On en parle tout à l'heure avec Dominique Lazur, l'un des organisateurs.
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0: Ici Picardie, 18h. L'info, Louise Jouvezom à la une. Il y avait du monde dans les rues d'Amiens aujourd'hui.
2: Oui, près de 1500 personnes qui ont répondu à l'appel d'une intersyndicale pour défendre les services publics. Pompiers, enseignants, fonctionnaires des finances, soignants exigent des moyens supplémentaires et de meilleures conditions de travail. Ils dénoncent aussi le gel du point d'indice des fonctionnaires envisagé par le gouvernement pour le budget 2027. Une proposition qui a du mal à passer auprès des manifestants rassemblés aujourd'hui à Amiens.
3: C'est une baffe parce que l'augmentation de la vie est là et nous, notre point est gelé depuis pas mal de temps.
4: Ça fait bizarre de voir des gens qui travaillent, qui sont là et qui ont du mal parfois même à payer un plein d'essence pour aller travailler. Ça, c'est extraordinaire. On sent que finalement, les classes moyennes s'appauvrissent régulièrement, mais sûrement.
5: On vit pas d'amour et d'eau fraîche, quoi. On a besoin de son salaire et avoir un salaire conséquent qui nous permette de vivre, en fait, que ce soit pour les fonctionnaires ou que ce soit pour les non-fonctionnaires. Hein.
6: C'est impensable. On arrête pas dire qu'on n'a pas assez de volontaires pour venir travailler dans les services publics, mais avec nos salaires qui n'ont quasiment pas été augmentés ces dernières années ou pas suffisamment, on a quand même perdu 20% de pouvoir d'achat en 20 ans, 26 ans. Il ne faut pas s'étonner qu'on ne soit pas attractif.
2: Et on en reparle plus longuement demain à 7h30 dans l'info d'ici. On vous fera suivre le cortège de la manifestation à Amiens. L'appel à la grève nationale a également trouvé un écho en Picardie. L'Académie d'Amiens indique par exemple que 13% des enseignants et 28% des personnels de la vie scolaire l'ont suivi. En conséquence, certaines classes ainsi que de nombreuses cantines scolaires n'ont pas ouvert aujourd'hui. Les lycéens apportent aussi leur soutien à la mobilisation. Le ministère de l'Éducation nationale dénombre 338 établissements concernés par des blocages ou des tentatives de blocage partout en France. Parmi eux, aucun lycée Picard, mais certains à Lille, Calais ou encore Arras. Certaines actions ont provoqué des dommages matériels ou des heurts avec la police, comme à Lille. La France Insoumise, dont plusieurs membres avaient soutenu le mouvement lycéen dès sa naissance il y a une semaine, appelle aujourd'hui ses élus à s'interposer en cas de face-à-face entre lycéens et forces de l'ordre.
0: Mieux coopérer pour limiter les collisions entre les trains et les animaux sauvages.
2: C'est l'objectif d'une nouvelle convention signée cet après-midi entre SNCF Réseau et la Fédération Régionale des Chasseurs des Hauts-de-France. Les chasseurs s'engagent à cartographier les endroits où les animaux sont les plus nombreux et donc les plus susceptibles de heurter un train. En échange, la SNCF doit installer des clôtures ou des dispositifs anti-intrusion. En Picardie, environ 70 collisions avec la faune sauvage ont été recensées l'année dernière, entre 220 et 250 dans tous les Hauts-de-France. Une fois sur deux, ces collisions concernent des sangliers. Toujours dans le secteur concernant la faune sauvage, les équipes d'envol dans l'Oise viennent de recevoir des mains du préfet un chèque de 20 000 euros pour les aider à secourir des oiseaux et de petits mammifères, dont certaines espèces protégées. Entre les canicules à répétition et la sécheresse de cet été, la faune sauvage a particulièrement souffert.
0: Un motard rattrapé par ses propres vidéos sur TikTok.
2: Oui, il y publiait ses roues arrière, ses excès de vitesse et ses dérapages. De quoi lui valoir une convocation à la gendarmerie. L'homme vient d'être condamné. La gendarmerie le rappelle, les réseaux sociaux ne protègent pas des infractions. Et ce TikToker en avait commis un certain nombre, Julien Francisco.
7: Tout commence par une veille sur les réseaux sociaux. Les gendarmes de la brigade motorisée de Villers-Bretonneux repèrent le compte TikTok d'un motard. Sur ces vidéos, excès de vitesse, roue arrière, dérapage, un comportement qui met clairement les piétons en danger. Les gendarmes convoquent alors ce motard. Il se présente et reconnaît les faits. Les militaires découvrent aussi qu'il conduisait alors que son permis n'avait plus aucun point. L'homme a été finalement présenté devant la justice la semaine dernière. Il a été reconnu coupable de 12 infractions au code de la route. Bilan pour lui, 5 mois de prison ferme sous bracelet électronique, la confiscation de sa moto et l'annulation de son permis. Il lui est également interdit de repasser l'examen pendant 6 mois.
2: Suite à sa convocation, l'homme a supprimé les vidéos de son compte TikTok. Aller chercher des bénévoles jusque dans la rue, c'est ce que la ville de Beauvais propose à ses associations. Demain, de 10h à 16h, plusieurs rencontres et conférences sont prévues sur la place Jeanne Hachette, dans le centre-ville. Plusieurs associations y tiendront également un stand pour donner aux passants l'envie de s'engager. Les gothiques contre les dragons, ce soir à 20h sur la place, sur la glace de l'île Lacroix, les hockeyeurs amiénois rencontrent Rouen. L'équipe normande revient tout juste de Bordeaux, où elle s'est imposée sur le fil contre les boxeurs, champions de France 2026. Les gothiques, quant à eux, n'ont pas remporté une seule victoire depuis le début de la saison.
0: La première journée de course-poursuite s'achève pour les participants de l'émission Wanted, diffusée sur M6.
2: Depuis ce matin, 16 célébrités en tenue de prisonnier orange se cachent dans les rues amiénoises pour échapper à leurs gardiens. Le jeu télévisé dure 4 jours. Ce soir, les faux évadés, sans argent ni téléphone, vont devoir s'en remettre à l'hospitalité des Amiénois. Patrick, le temps est sec cet après-midi?
0: Oui, effectivement, et il fait beau, il fait chaud. Demain, en revanche, la pluie fait son retour avec de belles averses. On attend notamment jusqu'à 15 mm de cumul de pluie en tirage demain, où on pourrait avoir quand même quelques éclaircies en tirage et sur le Vermandois ailleurs, ça va rester couvert pratiquement tout au long de la journée. On attend 10 mm de cumul de pluie dans la Somme notamment, sur le Doulanais, 5 mm dans l'Oise, dans le Pays de Bray ou encore la Picardie verte. Les températures cette nuit, finalement, elles ne vont pas vraiment beaucoup baisser par rapport aux nuits précédentes. 16 à 19 degrés. Et puis demain, ça remonte, 22 à 25 dans la Somme, jusqu'à 27 degrés dans le département de l'Oise, avec un vent en général modéré.
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0: Si vous êtes sur la route, attention, un accident sur la 29 à hauteur de Vraigne-les-Ornois dans le sens Rouen Amiens. C'est un poids lourd qui a percuté une voiture arrêtée sur le bas-côté. Les gendarmes appellent à la prudence. Et puis sinon, en centre-ville d'Amiens, quand vous sortez d'Amiens, route d'Amiens, Amiens Sud, c'est compliqué avant de rejoindre la 29 justement. C'est toujours bien chargé aussi rue Saint-Fucien dans les deux sens, rue Alexandre Dumas bien chargé également comme chaque jour à cette heure-ci. Il y a du monde également rue de Paris quand vous sortez d'Amiens, et puis du côté du boulevard Alsace-Lorraine après la gare en direction d'Amiens-Nord, là c'est bien chargé. Rue des Augustins également en direction de Saint-Leu, donc soyez vigilants, patients aussi si vous êtes dans votre véhicule dans ces embouteillages. À Beauvais en ce moment chargé à Varlui quand vous sortez de Beauvais sur la D1001 ou la Nationale 1, c'est comme vous voulez hein, selon l'appellation. Et puis rue du Moulin de Brache, c'est toujours chargé, tout comme autour de ces nombreux ronds-points sur la rue Jean-Michel Chilé. Voilà, prudence en tout cas au volant, restez zen avec Ici Picardie, votre radio et la musique qui reprend.
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0: Avec Jean-Jacques Goldman, il changeait la vie.

0: Jean-Jacques Goldman, il changeait la vie.
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0: 18h11, chaussez vos baskets, marathon, semi-marathon et les 100 km qui reviennent aussi, les 100 km du Val de Somme. On va en parler dans quelques minutes. Au total, 4 épreuves entre Amiens et Abbeville sur le chemin de Halage, notamment un gros rendez-vous avec plus de 1000 coureurs et coureuses, pratiquement 2000 d'ailleurs. On en parle dans quelques petites minutes, mais avant, voici Estelle, te rencontrer encore sur Ici Picardie.
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0: C'est Picardie avec Estelle, te rencontrer encore, il est 18h15. Un rendez-vous incontournable pour tous ceux qui aiment la course à pied ce samedi avec les 100 km du Val de Somme. Alors il n'y a pas que cette épreuve des 100 km, il y en a trois autres et on en parle avec l'organisateur Dominique Lazur. Bonjour Dominique.
1: Oui, bonsoir Patrick.
0: Bienvenue à vous. Vous avez couru aujourd'hui ou pas vous?
1: J'ai couru un petit peu partout, dans tous les services,
0: pour les derniers préparatifs, voilà, parce
1: oui,
0: que c'est,
1: pas chaussé les baskets,
0: c'est
1: mais...
0: une grosse organisation quand même, il y a près de 2000 engagés au niveau des bénévoles, vous êtes quoi, 200 au moins?
1: On est 200.
0: C'est ça, donc il en faut pour plein de choses, pour les ravitaillements, pour le balisage, pour nous donner un ordre d'idée, par exemple le ravitaillement, il faut de l'eau évidemment. Il en faut sur tout le parcours, il en faut pour tout. C'est énorme.
1: Alors on achète 7 palettes d'eau qu'on répartit sur les 12 points de ravitaillement, qui sont espacés entre Amiens et Pagnette, donc de pas loin de 45 km. Mm-hmm. Donc ça fait effectivement pas mal de logistique. On porte des packs d'eau et des packs de cola pendant toute la journée de samedi, et même un petit peu avant, voilà.
0: Grosse organisation, et donc pour un beau rendez-vous en tout cas qui nous attend samedi avec ces quatre épreuves et évidemment le 100 km qui compte d'ailleurs pour les championnats de France.
1: Tout à fait, ça fait la quatrième fois qu'on est championnat de France depuis la reprise en 2012. Mmh. On a été en 2024, on est maintenant pour les championnats de France 2027 puisque la saison commence le 1er septembre. Voilà, donc il y a du beau monde qui est prêt sur la ligne de départ.
0: Ouais, parce même que là, 100 km, tout le monde ne le fait pas.
1: Hein. Ah, bah 100 km, il faut être entraîné. Je vous déconseille de le faire sans préparation. Mais voilà, il y a des gens qui aiment ça. C'est une discipline particulière qui va au-delà du marathon. C'est pour ça qu'on l'appelle l'ultra. Mm-hmm. Et voilà.
0: Et donc, on pourra.
1: 100 km du Val de Somme tire un peu son épingle du jeu parce que c'est une épreuve qui date des années 80, mm-hmm. qui a été reprise il n'y a pas longtemps par Jean-Claude Pierry en 2012 et j'ai pris la succession après.
0: Et un beau parcours quand même, parce que là, le chemin de Halage, le long de la Somme, donc c'est au niveau du parcours, c'est sympa pour les spectateurs, ceux qui vont encourager les coureurs, évidemment, qui seront tout au long du parcours.
1: C'est une pépite de la course à pied, le chemin de Halage. C'est vraiment notre terrain de jeu. Tous ceux qui courent dans la Somme connaissent le chemin de Halage. Et puis, vous le dites, c'est pratique pour les suiveurs, en fait. Il y a des départementales qui vont de 5 km en 5 km, pour faire simple. Et on peut suivre son concurrent en direct. En plus, il y aura un suivi live sur un site web, donc on va pouvoir suivre la course.
0: Voilà. Et il ne fera pas trop chaud. En plus, samedi, ça tombe bien, parce qu'il ne fera pas trop chaud. Normalement, il ne pleut pas, il n'y aura pas trop de soleil, donc ça va être des bonnes conditions quand même pour courir, a priori.
1: C'est des conditions qu'on attend depuis des années, parce que là, on avait été bien saucés les dernières éditions.
0: Bon.
1: Donc voilà, les attend ces conditions-là, un jour on les aura.
0: Alors, il y a le 100 km, il y a le marathon, donc c'est 42 des poussières, j'ai plus le chiffre.
1: 42,195.
0: Voilà, faut être précis. Voilà. Semi-marathon, donc c'est la moitié.
1: C'est 21,097.
0: Voilà, donc ça veut dire que là, on va jusqu'à quoi, un peu plus loin que Piquigny.
1: On fait demi-tour à Piquigny.
0: Voilà, demi-tour à Piquigny. Et le marathon relais à 4, et là, on va quand même presque jusqu'à Ville et retour.
1: Non, c'est. Alors, c'est le même parcours que le marathon et on fait demi-tour à la Brayoire qui est un lieu dit qui est une écluse à fixe cours.
0: D'accord, donc là il y aura des coureurs, ça va durer combien de temps les premiers départs, c'est à quelle heure
1: Alors le premier départ du 100 km c'est à 6h au parc du Grand Marais.
0: 6h
1: 6h30.
0: 6h30, bien entendu.
1: Ouais, le jour ne sera pas encore levé, donc ils partent à la frontale.
0: Ouais.
1: Et les premiers arriveront vers 13h toujours au parc du Grand Marais. Et les derniers arriveront tranquillement, enfin pas tranquillement du tout puisque c'est 100 km, mais vers 21h30.
0: Voilà pour les courageux, mais ils aiment ça aussi. Juste pour au niveau, est-ce que ça va occasionner des perturbations pour les automobilistes ou pas vraiment en fait?
1: Alors les Amiénois vont être un petit peu gênés, surtout ceux qui habitent du côté de Lompré et Touvy, parce qu'on va bloquer l'avenue des Cygnes pendant toute la journée.
0: Mm-hmm.
1: parce qu'on a une traversée de la route là qui est assez dangereuse. Donc pour sécuriser à la fois les coureurs et les signaleurs, on a bloqué la route.
0: Ouais.
1: Donc il faudra passer plutôt par le pont Cagnard.
0: D'accord.
1: Voilà.
0: Mais sinon, c'est, puis, après c'est le chemin de halage.
1: Sinon c'est le chemin de halage. Donc ça c'est pratique, on gêne pratiquement personne.
0: Voilà. Venez les encourager. Vous avez peut-être un cousin, un frère, un enfant qui fait cette course, des amis. Donc vous avez toutes les infos d'ailleurs sur le site internet 100km de la Somme.com. Vous y serez évidemment, Dominique.
1: Ah, bien sûr, oui.
0: Vous allez courir. Vous faites quoi, vous, là?
1: Ah ben non, j'organise. Donc,
0: vous organisez, voilà. Vous courez. Vous courez pour les préparatifs, déjà.
1: Je cours pour les préparatifs et j'espère bien reprendre mes baskets une fois que tout sera terminé. Voilà.
0: Parfait. Merci beaucoup, en tout cas.
1: Je vous en prie. Merci.
0: Et
1: à vous.
0: Voilà, bon marathon, bon 100 km. Merci.
1: Merci.
0: Belle soirée. Au revoir. Et ben voilà. Ça va peut-être vous donner envie de courir, de vous y mettre en tout cas. On va essayer de les suivre maintenant. Les sœurs natives, je suis sûr que c'était des athlètes qu'elles couraient bien, natives dans les années 90. Voici Si la vie demande ça sur Ici Picardie. Bon début de soirée.

0: You Baby. George McRae, non, il n'a pas un petit coup de blues, non, on peut pas dire ça. Un petit coup de calcaire, oui, George McRae, oui, on peut. D'accord, je sors. Ok. Bon, quand même, je voulais juste vous signaler que dans un petit instant, c'est DJ, c'est Soprano, son nouveau titre, et juste après, on fait un petit point sur vos conditions de circulation.
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0: DJ, c'était Soprano, 18h30.
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0: Vous êtes au volant, alors soyez prudents sur la route. C'est encore un petit peu chargé à Amiens, rue Saint-Fucien, autour des boulevards de Saint-Quentin et boulevard de Bapaume, mais en direction du centre-ville, avant le carrefour, et en sortant également. Et puis un peu plus haut sur la rue Saint-Fucien, en arrivant sur la Croix-Rompue, là aussi quand vous revenez de la rocade, eh bien c'est un petit peu chargé. C'est chargé la rue de Paris également, hein, en direction du centre-ville d'Amiens. Du côté de Beauvais, pas mal de monde de rue Colbert et avenue de la République à Beauvais. Là, je vois 6 minutes de retenue sur cet axe. Donc voilà. Soyez patient si vous êtes dans ce ralentissement. Du côté des gares, c'est en gare d'Abbeville qu'on a pas mal de retard, avec aussi un train supprimé. Le train pour Amiens, 18h37 au départ de la gare d'Abbeville, il est supprimé. Ensuite, nous avons des trains retardés. Le 18h55 pour Paris, 5 minutes de retard. Le train pour Calaisville de 19h15, 25 minutes de retard. Et puis le suivant pour Calaisville à 5 minutes de retard annoncé pour l'instant.
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0: Rendez-vous en terre inconnue, on en parle dans quelques minutes avec les coulisses TV de Patrice Gascoin. Tony Parker, invité de Rendez-vous en terre inconnue. Eh ben, on le retrouve dans quelques minutes. Pour l'instant, c'est les Connells et puis juste après, Mylène Farmer.

0: C'est à qui le tour, Mylène Farmer, et c'est à qui le tour d'aller dans l'émission Rendez-vous en Terre Inconnue? Eh ben, c'est au tour de Tony Parker. Et oui, et il est l'invité de Patrice Gascoigne ce soir dans Coulisses TV.
1: Vous le savez, maintenant, c'est Laurie Tillman qui emmène des personnalités en Terre Inconnue. Et elle commence toujours en accueillant cette personnalité à l'aéroport. Et ben, justement, voilà le voyageur de ce soir, Tony Parker.
2: Comment tu te sens?
3: Trop bien. J'ai hâte de partir.
2: C'est vrai?
3: C'est la première fois de ma vie que je fais un truc comme ça. Et je pense que c'est le bon timing. Parce que d'habitude, j'aime bien tout décider. Et là,
2: c'est toi. Tu te laisses porter?
3: Exactement. Je me suis dit que ce serait une bonne expérience. C'est qu'une fois dans une vie. Et que tu vois, tu vas voir la vie différemment. Quoi.
2: Est-ce que tu te rends compte que là, au moment où on se parle, il y a une communauté tout entière qui t'attend quelque part sur la planète?
1: Et voilà Tony Parker qui s'apprête à décoller les yeux bandés direction le sud-ouest de l'Angola sur le continent africain aux portes du plus vieux désert du monde. Lui et Laurie Tillman vont rencontrer les Ovaku Valley, un peuple d'éleveurs semi-nomades. La présence de Tony Parker tient beaucoup à celle de Laurie Tillman. Les deux se connaissent depuis de longues années. Il ne tarit pas d'éloges sur elle, Tony Parker.
3: J'aurais jamais fait ce voyage si c'était pas Laurie Tillman, ça c'est sûr. Quand elle m'a parlé du voyage, j'étais chaud pour le faire. Mais j'avais un calendrier très chargé. Et donc, j'ai dit à Laurie, franchement, je suis trop partant, j'aimerais trop le faire avec toi, mais est-ce que vous pouvez vous adapter sur les dates? Et donc, j'aimerais remercier, voilà, j'en profite, hein, toutes les équipes, France Télé, enfin, tout le monde qui a organisé ce voyage. Et je me sens trop, trop chanceux et trop, trop reconnaissant d'avoir pu faire un voyage comme ça, surtout au moment de ma vie où je venais de perdre mon père. Je me suis dit que c'était le voyage parfait pour voilà, reconnecter avec plein de choses, prendre du recul et avoir une certaine perspective par rapport au reste de ma vie et par rapport où j'en suis. Et j'ai pu vivre voilà des moments très très forts avec Laurie. C'est vrai que c'est la première fois que j'ai pris autant de temps pour voilà réfléchir sur moi-même et je suis vraiment vraiment content d'avoir pu partager ce voyage avec quelqu'un comme Laurie, qui est quelqu'un d'extraordinaire, qui a un grand grand cœur. Elle est rayonnante, elle a une super énergie.
1: Tony Parker qui dresse des louanges à Laurie Tillman et vous comprendrez pourquoi, regardons ce soir sur France 2, Rendez-vous en Terre Inconnue.
0: Et voilà, et puis sinon vous avez Koh-Lanta aussi, hein, pour les amateurs de Koh-Lanta, c'est sur TF1. Et puis une comédie avec Franck Dubosc, sinon sur C'est Star, le film Disco, qui se déroule d'ailleurs dans la ville de Franck Dubosc au Havre. Disco, donc c'est à voir ce soir sur le petit écran.
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0: Allez, direction l'Australie, tout de suite avec le groupe Men at Work. Voici Who Can It Be Now, dans les années 80. Je peux même vous dire que c'était en 1981.

0: 7h moins le quart avec le groupe Men at Work à l'instant. Et c'est l'heure de Bobarou Picard. Maintenant une affirmation et on voit si c'est vrai ou pas, si c'est un bobard ou si c'est Picard. Et aujourd'hui c'est avec Chloé Richard. Alors l'affirmation du jour, eh bien c'est qu'il existe une autre ville qui s'appelle Amiens, mais à l'autre bout du monde. Alors Chloé, c'est vrai ou c'est faux?
1: Eh bien Picard, c'est vrai, on y fabrique même du vin. Amiens se situe sur la Granite Belt en Australie.
2: Bobard ou Picard ?
1: Amiens se situe à 16 522 km d'Amiens, en Picardie. Pour vous situer un petit peu aussi, c'est à l'est de l'Australie, pas très loin de la mer de Corail. Et bah, quand je vous dis pas très loin, je parle à l'échelle de l'Australie. C'est quand même à 3 heures de route. D'ailleurs, sachez qu'il y a des vignobles à Amiens, en Australie, dans la région de la Granite Belt. C'est une région qui est viticole. Bien sûr, l'alcool est dangereux pour la santé, c'est à consommer avec modération. Mais alors, pourquoi cette ville s'appelle Amiens ? Eh bien, bien sûr, c'est en rapport avec la guerre. Suite à la Première Guerre mondiale, une législation rentre en vigueur ayant pour mission d'aider les anciens militaires démobilisés. Ils ont ainsi droit à des terres ainsi qu'à des aides financières. Ces terres leur sont attribuées dans le Queensland, là où se trouve Amiens. En gros, on a donné des terres à des soldats et en hommage à leur passé dans le département de la Somme, ils décident d'appeler cette nouvelle ville Amiens. D'ailleurs, sachez que c'est pas la seule ville picarde qui porte un nom en Australie. Il y a aussi Pozières. Sinon, il y a aussi Bapaume et Bulcourt qui sont des communes du Pas-de-Calais. Et puis, petite info bonus, à l'autre bout du monde, en Argentine, il existe un Boulogne-sur-Mer.
0: Eh ben merci pour toutes ces infos, Chloé Richard. 18h47 dans, 12-13 minutes, 19h, toute l'actualité. Et on retrouvera Émilie Mazoyer pour Décibel avec Pierre Demar ce soir. Mais tout de suite, voici Francis Cabrel, Souvenir avec la fille qui m'accompagne.

0: Mr. Know-It-All, Teddy Swims sur Ici Picardie. Dans 5 minutes, l'actu avant. Je vais vous donner le code du coffre-fort pour demain, pour le jeu du coffre-fort. 7h28, si on vous appelle, il y a 50 euros à gagner. Ce matin, 110 euros ont été gagnés. Il y avait 110 euros dans la cagnotte. On part à 50 euros pour demain. Si on vous appelle, le code pour demain, c'est 6135. Notez-le, 6135. Et bonne chance à vous. On revient juste après la pub avec la musique sur Ici Picardie avec Lerita Mitsuko. C'est comme ça en 86.
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0: Marta Mitsuko et Catherine Ringer qui nous a quitté malheureusement il y a peu. C'était C'est comme ça en 1986.
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0: Merci d'écouter Ici Picardie. Il est 19h. Le journal, tout de suite, Marine Le Génie.
2: 300 000 manifestants partout en France selon la CGT, 200 000 selon le ministère de l'Intérieur. C'est la fin d'une journée de grève au sein de la fonction publique. Enseignants, personnels soignants ou encore pompiers demandent plus de moyens. Une revalorisation du point d'indice pour augmenter les salaires. À Paris, la manifestation s'est lancée à 14h de la place de la République. Thomas Vinclair, vous étiez au milieu des 70 000 manifestants.
3: Ras-le-bol général, c'est ce qu'il y a écrit sur le t-shirt de Vincent.
4: On n'arrive plus à boucler les fins de mois parce que tout augmente sauf nos salaires.
3: Ce jardinier travaille à la mairie de Poitiers et il en veut au gouvernement car pour 2027, Sébastien Lecornu a annoncé un nouveau jet du point d'indice, ce qui sert de base au calcul de la rémunération des agents publics.
4: On nous traite toujours de privilégiés et moi clairement le 15 du mois j'ai plus de quoi bouffer quoi. Donc j'ai deux enfants à élever et on en a vraiment ras-le-bol.
3: Et en plus d'une revalorisation des salaires, les fonctionnaires demandent aussi plus de moyens. François est aussi aide-soignant à Rennes. Il est venu avec une pancarte dessus où il y a une couverture de survie.
5: Ça remet en exergue le manque de moyens qu'on a eu où on n'avait pas de climatisation dans un certain nombre d'établissements hospitaliers ou d'EHPAD où on recourait à des solutions de bricolage pour la santé des Français aujourd'hui.
3: Dans le cortège, on retrouve aussi Julien. Sur sa pancarte, on peut lire « Taxer les milliardaires ». Pour cet enseignant, il faut que le gouvernement arrête de prendre constamment dans la poche des agents publics. Il aimerait voir les plus riches contribuer davantage.
6: Le fait que les patrons s'enrichissent, et encore une fois, j'ai personnellement rien contre les patrons. Par contre, à un moment, le patron tout seul, il est rien. À un moment, il faut qu'on arrive à changer tout ça.
3: Côté syndicat, on annonce déjà la couleur pour les prochaines semaines. Si d'ici jeudi, le gouvernement ne revoit pas sa copie sur ses 54 milliards d'euros d'économies, d'autres appels à la grève seront lancés, cette fois pour l'ensemble des salariés français.
2: Reportage dans le cortège parisien pour Ici, signé Thomas Vinclair. Si l'on englobe le primaire et le secondaire, le ministère de l'Éducation comptabilise 14% d'enseignants grévistes, 40% côté syndicat. La Lozère, le Gard, l'Hérault et l'Ardèche basculent ce soir à minuit en vigilance orange. Pluie, inondation, Météo France prévoit un épisode méditerranéen très marqué. On y revient à la fin de ce journal. Dans la météo, du changement à la direction de la SET, c'est la société d'exploitation de la Tour Eiffel. Dans un communiqué, le directeur général annonce son départ après une polémique déclenchée au début du mois par la visite d'un groupe religieux hindou au cours de laquelle le personnel féminin avait été écarté. Coralie Moreau.
7: Visite VIP qui avait eu lieu début septembre à l'occasion de l'inauguration du temple de ce mouvement religieux à Bussy-Saint-Georges. Les femmes salariées de la Tour Eiffel avaient été invitées à rester dans un local pour ne pas croiser le regard des moines, demande formulée par les organisateurs et acceptée par la SET. Cette décision avait provoqué la colère du personnel et une grève spontanée. Depuis, la société d'exploitation a mené une enquête interne qui conclut aujourd'hui à une série de dysfonctionnements et de défaillances dans l'organisation des visites protocolaires. Prenant acte, le directeur général de la société annonce son départ dans un communiqué. Patrick Brancourt-Ruiveau quitte donc l'entreprise à la fin de l'année après 8 ans à son poste. Le président du conseil d'administration de la SET et maire de Paris-Centre, Ariel Veil, souligne la qualité de son travail pendant le Covid et les JO de Paris notamment. Il annonce une série de mesures en faveur de l'égalité femmes-hommes et la mise en place rapide d'un nouveau service du protocole.
2: Et contacté par ici, les représentants du personnel de la SET n'ont pas souhaité réagir. Clap de fin pour une marque emblématique, le chausseur André est placé en liquidation judiciaire. La marque a connu plusieurs rachats, plusieurs vagues de licenciements depuis 2020. Il ne restait plus que le site internet, 7 magasins et une trentaine de salariés. Cette fois, c'est vraiment la fin, Anivia Tolinki, d'une marque fondée il y a 130 ans.
8: André, c'est d'abord une histoire alsacienne. 1896, Albert Lévy, le créateur, a 23 ans. Il veut vendre des chaussures robustes avec du choix et des paires abordables surtout. La recette plaît, très vite les boutiques se multiplient comme des petits pains.
9: Une chaussure élégante et de qualité s'achète toujours chez André, dans 60 magasins. André, le chausseur, sachant chausser.
8: Le succès dure, dans les années 80, André inaugure sa 500e boutique et change de slogan pour l'occasion. André. Et tout est allé bien pendant 30 ans encore, raconte une salariée de la marque. Et puis patatras, On a eu le Covid, on a eu moins d'argent, moins de stock. Le style a disparu. Elle dit, ce n'était plus le André qu'on avait connu. La marque est placée en redressement judiciaire 3 fois en 5 ans et donc désormais en liquidation. Les 7 magasins restants ont dû baisser leurs rideaux et les 30 derniers salariés vont être licenciés.
2: Anne Lévia Tolinki, si vous connaissez déjà votre programme pour les fêtes de fin d'année, la SNCF ouvre demain la billetterie pour les trains TGV Inouï, Ouigo et Intercité. La compagnie va aussi renforcer son offre vers les stations de ski des Alpes en cette fin d'année et également pour se rendre au marché de Noël de Strasbourg et Colmar.
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0: Cette nuit, on va conserver de la douceur avec 16 à 19 degrés. Demain, il va faire chaud, mais ce sera plutôt couvert avec des averses jusqu'à 5 mm de cumul de pluie attendu dans l'Oise, dans le Pays de Bray notamment, jusqu'à 15 mm de cumul de pluie en tirage 10 mm sur le Doulanet, dans la Somme, avec quelques éclaircies possibles quand même le matin sur le Vermandois et en tirage. Le vent sera modéré, les températures maximales 22 à 27 degrés.
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2: Salut à toutes, salut à tous et bienvenue dans Décibel. On est ensemble en direct jusqu'à 20h. Merci de nous avoir choisis les amis, bravo pour votre bon goût. Au rayon anniversaire, il y aura Jerry Lee Lewis. Le Blind Test sera consacré à des chansons belges qui parlent de Belgique. Et c'est bien normal puisque ce soir, notre invité est un Belge illustre que vous aviez découvert en 2022 avec cette chanson délicieuse.
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2: Son premier album était celui des rêves. Le deuxième qui vient de sortir, Ave de Mar, ben c'est la réalité. C'est qu'est-ce qui se passe dans la vie de ce jeune artiste qui décolle, qui compose et qui découvre sa vie et aussi lui-même. Pierre de Mar est de retour, un retour gagnant. Ave de Mar, on en parle ce soir avec lui et on vous l'offre tout à l'heure au Blind Test. Alors n'hésitez pas à nous appeler dès maintenant au standard, le numéro 055 056. Ça doit être écrit sur un post-it, mais j'ai perdu le post-it. Bref, appelez le standard pour jouer avec nous. Non, ben non, j'ai pas de post-it, je suis désolée. Alors, il faut me retrouver mon post-it, s'il vous plaît. Au moins pour avoir le numéro du standard. On va démarrer avec l'actu du jour. C'est Étienne Dao qui s'apprête à célébrer un double anniversaire. Les 40 ans de Pop Satori, son 3e album, et les 30 ans d'Eden, son 6e album. Alors, pour faire ça comme il faut, parce qu'on sait qu'Étienne Dao ne fait jamais deux fois la même chose, il a décidé de réinterpréter ses deux albums lors de 5 grands concerts anniversaires. Ça va se passer en janvier prochain à Lyon, Antibes, Bruxelles, Liège et Paris. C'est un peu la guerre pour avoir des places. On espère que le succès immédiat de la mise en vente de ces concerts va motiver Étienne Dao pour peut-être nous proposer une petite tournée. On aimerait bien. En attendant, on écoute un des grands moments de Pop Satori. C'est Duel au soleil. C'est tombé

0: Tombé pour la France, c'était le premier single issu de Pop Satori, ce troisième album d'Étienne Dao, qui sera donc célébré par Étienne. Une belle série de concerts. Il a mis toutes les infos, comme d'habitude, parce qu'il aime communiquer directement avec son public sur ses réseaux sociaux.
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0: Le grand public a découvert Chloé Mons au moment où elle s'est mariée avec Alain Bashung. Elle avait joué aussi dans un de ses clips. Donc on avait découvert cette fille au physique absolument incroyable, renversant, hollywoodien. Et puis Bashung, qui était tellement amoureux d'elle, ils faisaient de la musique aussi ensemble. Ils avaient sorti notamment un album magnifique qui s'appelait Le Cantique des Cantiques. Alors, Alain Bashung est mort. Chloé Mons est la gardienne du temple. Hein. C'est elle qui a les droits de toutes les chansons d'Alain Bashung, qui accepte ou pas des reprises, des participations, etc. Et elle s'occupe aussi de sa carrière musicale perso. Et là, elle va sortir le 16 octobre prochain un album que je trouve super réussi, qui s'appelle A Drink with Burt. Donc, boire un verre avec Burt. Le Burt en question, c'est Burt Bacharach. Elle est toujours accompagnée par Yann Péchin, qui était le guitariste fétiche de Bashung. Donc, sur ce disque. Et il y a un premier extrait que j'avais envie de partager avec vous. Vous allez me dire ce que vous en pensez, mais je trouve que c'est très, très réussi. C'est la chanson Raindrops Keep Falling on My Head, qui avait été adapté en français par Sacha Distel en 70, Toute la pluie tombe sur moi. La version de Chloé Mons reste en anglais et elle est super réussie. Chloé Mons, Drink with Burt, ça sortira le 16 octobre et c'est notre coup de cœur.

0: C'est ça qui est génial avec les chansons de Burt Bacharach. Il n'y a pas besoin d'en faire des tonnes, hein. Juste une belle voix, une belle guitare. Et la belle voix, c'était celle de Chloé Mons. Cette première version est déjà disponible et l'album, lui, arrive mi-octobre.
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0: Pierre Demar arrive dans Décibel. Son deuxième album, AV Demar, est disponible. Et on va le décortiquer ensemble.
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3: Ave de Mar.
4: Ave, Émilie, comment ça va?
3: Qu'est-ce que je suis contente. Pierre de Mar est de retour. L'album, il est incroyable.
4: Merci.
3: Franchement, il est aussi incroyable que son titre. Ceci dit, avec un titre comme ça, t'avais intérêt quand même à faire un très bon album. Bah oui, Ave César, c'est quand même comme ça qu'on saluait l'empereur de Rome et de la moitié de la planète. Donc oui, effectivement, derrière, tu peux pas faire petit machin.
4: Mais rassure-toi, Émilie, je n'incarne pas un empereur. J'incarne un ado sur le tard, tout à fait maladroit, qui part à la conquête, mais pas du tout de nouveaux territoires. Il part à la conquête de lui-même surtout,
3: oui.
4: De nouvelles sensations, et j'incarne cet ado, mais cet ado c'est moi, hein. C'est-à-dire que je m'incarne moi-même, enfin, c'est ma vie qui a commencé un peu tardivement, je dirais que ma vie a recommencé à 18 ans, et donc c'est à ce moment-là que je vis les premières amours, les premières ivresses, enfin, tout ça, et c'est ce que je compte du premier au dernier titre de l'album.
3: De cet album, ouais. Alors c'est vrai que le premier album, Regarde-moi, immense succès, hein, disque de platine, et puis victoire de la musique de la révélation masculine de l'année en 2023, et puis plein de concerts. Enfin voilà, il a eu une belle histoire, ce premier album. Mais tu y racontais beaucoup tes rêves. D'ailleurs, un jour je marierai un ange, etc. Voilà,
4: un jour je serai une superstar. C'était que de l'ordre de la projection. C'est comme si j'avais fait une, je sais pas, une wish list pour l'avenir. Tu
3: c'est
4: vois.
3: Ça, les trucs à faire avant 30 ans.
4: Exactement. Et ils sont plus ou moins faits. Enfin, non, j'ai pas épousé un ange, mais enfin, ceci dit.
3: J'en ai croisé,
4: j'ai des superbes histoires et tout ça. Et puis, je sais pas à quel point je suis devenu célèbre, mais je fais ce que je veux de ma vie. Enfin, je fais ce que j'aime surtout de ma vie. Et donc, ici, il s'agit d'histoires vraies.
3: Réalité.
4: Plus de projections, mais d'histoires vraies. Je vous raconte sans trop de pudeur du tout. Il n'y a pas de filtre, tu vois, quelquefois. Je sais pas, j'incarne une espèce de souillon en amour qui fait tous les mauvais choix, mais c'est pas très grave, faut pas s'inquiéter, parce que ça finit bien, le disque finit bien.
3: Il y a un happy
4: sur une note tout à fait pleine d'espoir, et puis sur une histoire d'amour heureuse et réciproque.
3: Alors, je me suis souvenu que tu m'avais dit que ta chanson préférée du premier album, c'était celle-là. Pour le coup, celle-là, c'était la plus proche de la réalité. Donc en fait, même dans le premier album,
4: déjà les prémices, t'as raison.
3: T'avais déjà envie.
4: Je dressais un portrait de famille tout à fait caricatural, mais pas du. Non, tout à fait. Non, c'était proche de. Bon, mon père n'est pas un énorme sauvage, tu vois. Il n'est pas toréador et ma mère n'est pas aussi sainte que la divine
3: n'empêche.
4: Sainte Marie. Mais carrément, t'as raison. Et Enfant 2, je trouve qu'on retrouve un peu d'Enfant 2 dans ce disque, même dans la musicalité, dans la contagion. Il y a un truc. Tu sais, je pense à vous. C'est quand même une hymne joyeuse, quoi. Il y a une espèce d'ode à la joie, je trouve, et qui est très contagieuse. Et c'est pas facile de faire un morceau pop joyeux qui tombe pas dans les facilités qu'on connaît. Et donc j'en suis fier. Et c'est drôle parce que peut-être que dans 5 ans, je te dirais, je pense à vous, c'était mon morceau préféré, j'en sais rien.
3: Ah bah alors on garde ça pour les archives.

0: la chanson du retour, la chanson où tu t'adresses au public.
1: Absolument.
0: Hyper bien reçue. Maintenant, l'album est sorti.
1: Ouais.
0: Tu peux me dire à quel point ça a été difficile ou pas de l'aborder, ce deuxième album? Surtout quand le premier a cartonné, mais parfois on se dit, merde, j'ai eu de la chance. Comment je vais faire pour le deuxième?
1: En fait, quand j'ai rendu mon premier disque, j'étais tellement persuadé le jour où je l'ai rendu au label, que je pouvais faire 100 fois mieux. C'est bizarre de dire ça, et je le renie pas du tout. Moi, je l'aime beaucoup, le premier disque, mais c'est un disque qui a été fait en 6 mois parce qu'il fallait rebondir sur un succès. Donc, Un jour, je marie un ange. Il fallait, fallait rapidement sortir un truc, quoi, derrière. Ouais. Et donc, j'ai eu 6 mois. Ça veut dire que j'ai fait 15 maquettes. J'en ai gardé 12. Très peu de marge pour l'erreur. Et donc, en le rendant, je savais déjà que j'étais capable de mieux si il m'était donné plus de temps. Et donc j'ai pas abordé le deuxième avec beaucoup de crainte, tu vois. Même s'il y a eu un succès autour du premier disque, c'est plutôt en le faisant, j'y ai pas pensé une seule seconde. J'ai juste pris mon temps. Là, j'ai eu 3 ans, ça n'a rien à voir. J'ai eu beaucoup de nuits de sommeil, de recul.
0: Ça, c'est un cadeau du succès du premier, c'est d'avoir
1: luxe.
0: Le temps.
1: Non, mais carrément, c'est un luxe, c'est de se dire que je vis suffisamment bien que pour prendre 3 ans pour faire un deuxième disque, et d'avoir la chance aussi d'avoir une équipe qui comprend ça, qui sait que j'ai la nécessité d'avoir du temps. J'ai ce besoin d'avoir du temps, et je l'ai eu. Et donc ça fait un disque que j'aime beaucoup beaucoup plus. Et là, en le sortant, je me dis pas que je saurais faire beaucoup. J'en sais rien, tu vois. Moi, je pense que je ferais mieux si je reste curieux et si j'écoute plein de choses encore, parce que c'est en découvrant des références et en étant inspiré qu'on fait des choses encore meilleures, tu vois. Entre les deux albums, là, j'ai redécouvert tellement de choses, tellement de musique. Il y a des influences. Je te parlais dans Je pense à vous, dans un peu de Christine, mais il y a aussi du R. Je sais pas, il y a plein de choses que j'aime. Sébastien Tellier sur la dernière, je m'en souviendrai.
0: Ouais.
1: Et tout ça, je connaissais pas il y a 2 ans, en fait. Et donc, plus tu découvres de choses, et plus ta musique a des chances d'être bonne.
0: Et là, elle est très bonne. Ave de Mar, deuxième album de Pierre de Mar. On va écouter J'aurais fini par te plaire, justement, si vous avez envie de savoir comment se sont passées les premières amours de Pierre.
1: Tout à fait.
0: Eh bien, parfois, elles ne se sont pas passées, mais c'est pas grave.
1: C'est comme ça chez beaucoup de monde. C'est rassurant de le savoir, non?
0: C'est vrai.

0: J'aurais fini par te plaire, Pierre de Mar. Plaire aux autres, plaire aux hommes, plaire au public, plaire à la presse. C'est quelque chose qui t'envahit parfois.
1: Ah ouais, ouais, ça peut être tout à fait.
0: Tu fais pas le métier nocif. Le plus planqué. Hein,
1: bah non, mais ça. C'est un métier de gens qui veulent plaire. De toute façon, c'est un métier de gens qui ont besoin d'impressionner pour séduire, qui ont besoin d'impressionner pour se faire des copains.
0: Ouais, mais parfois, ça dévore.
1: Ouais, mais ça peut dévorer. Enfin, je sais que par exemple, c'est horrible. Mais je suis très mauvaise humeur si je sors un disque et qu'il marche pas. Enfin, tu vois. Et donc, pour l'instant, tout va bien. Je suis très heureux. Mais,
0: non, mais là, c'est un exemple. Mais imagine, je sais pas, tu te fais très beau, tu t'attends à des compliments, on te fait pas de compliments. Là, ça va, ça
1: je m'en fous.
0: Tu t'en fous
1: le physique et tout ça, alors je m'en fous complètement, mais c'est
0: sur
1: plus
0: les chansons,
1: des trucs de les chansons. Et encore, je remarque, c'est drôle parce que je remarque que je reçois plein de très très gentils mots. Alors quand c'est des gens vraiment qui prennent le temps, qui font ça me fait énormément plaisir. Mais autour de moi, les copains, les amis, ça me fait plaisir, mais ça me fait peut-être moins d'effet que sur le premier. Soit c'est l'habitude, ou soit c'est plutôt la bonne nouvelle que j'ai fait ce disque pour moi, tu vois.
0: Oui. Et
1: je
0: pas
1: me
0: pour
1: dis
0: plaire,
1: en fait un peu moins pour plaire, donc c'est plutôt une bonne nouvelle. Mais j'ai très envie qu'il marche quand même, tu vois. C'est un peu paradoxal.
0: Parfois pour plaire, on doit se métamorphoser et c'est pas toujours une bonne idée. C'est ce que tu chantes avec Lara Luciani dans la chanson.
1: Exactement.
0: Quasiment parfait.

0: Tu avais chanté au concert de Clara Luciani à Bercy. On sent que vous êtes copains. On a même vu des photos de bord de piscine cet
1: oui.
0: été. C'est ton ami, c'était important qu'elle vienne sur ton disque.
1: Oui, après, j'invite pas tous mes amis sur le disque parce que sinon il serait très mauvais. Mais c'était important, oui, parce que. Alors, déjà, comment est-ce que je connais Clara? Avec Clara, on partage notre meilleure amie. On a une chose en commun, c'est notre meilleure amie qui s'appelle Eddie Blanchard, qui a réalisé pour moi plusieurs clips, notemment Je pense à vous.
0: Mais c'est la fille de Philippe Catherine.
1: Absolument.
0: Mais oui, elle est très talentueuse.
1: Hyper talentueuse. Elle a écrit un livre, elle sort des clips, enfin, elle réalise des clips, elle chante aussi très bien. Elle était venue chanter à Mont Zénith. Et donc, bref, c'est Eddie qui m'a présenté. Et Clara.
0: Okay.
1: Et Clara est une femme hilarante, hein,
0: oui,
1: faut le savoir.
0: Elle est très drôle.
1: Et donc on s'est très bien entendu assez vite et on est devenus copains comme ça. Et j'ai composé un jour quasiment parfait et très vite, je pense au bout de quelques heures que j'étais en studio et je me suis dit, mais c'est pour Clara quoi, ça sonne vraiment pour Clara. Oui. Le refrain, le tout est beau, tout est quasiment parfait, ça sonnait tellement Clara. Et donc je l'ai envoyé à Clara un peu plus tard. C'était un jour où tous les deux on avait tout perdu aux Victoires de la musique.
0: Ah, 2023.
1: Soirée de la Loose.
0: Je m'en souviens très bien. 2023, c'était pas pour elle, c'était pas pour toi.
1: Bah, non, attends, je pense que c'est un an plus tard, parce que 23, j'ai gagné ma première victoire.
0: 24.
1: Je pense que c'est celle d'après.
0: C'est 24. Où t'étais nommée, elle était nommée.
1: Exactement. Et puis, c'est drôle. Enfin, bref, on rigolait beaucoup. Et je lui dis, bah, tu sais quoi, j'ai un lot de consolation. Il y a ce morceau qui existe. Est-ce que tu aimerais poser ta voix dessus? Et plus que ça, elle a écrit ses paroles. Et j'adore ce qu'il raconte, le morceau. C'est un dialogue. En gros, moi, je lui dis, comme tu disais tout à l'heure, j'ai tout changé chez moi pour te plaire. J'ai repeint mon visage, j'ai dessiné mon abdomen à l'encre indélébile. Voilà, je suis digne de vous, de vos drôles de goût. Et puis, elle me dit, mais c'est pas du tout comme ça que je vais t'aimer, en fait. Genre, c'est quand tu transpires que je te trouve digne d'être aimé. Et j'aime bien quand elle me dit ça.
0: La sagesse de Pierre Demar et Clara Luciani. La chanson est superbe, quasiment parfait. Ça fait partie des grands moments de Ave Demar, nouvel album de Pierre, dont on parle ce soir dans Décibel, qu'on vous recommande et qu'on vous fait gagner tout à l'heure au Blind Test. Vous pouvez appeler Alexandra au standard. Ça y est, j'ai retrouvé mon post-it. J'ai le numéro 0810 055 056. À tout de suite.
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3: Une idée de sortie originale ce week-end dans la Haute-Somme, idéale si vous aimez les trains anciens, les locomotives à vapeur. Vous pourrez monter à bord du petit train de la Haute-Somme qui circulera encore donc ce dimanche à l'occasion du festival Vapeur en fête. Rendez-vous au hameau de Froissy à la Neuville-les-Brais pour le dernier jour de circulation de la saison avec une balade d'environ 50 minutes qui vous attend à travers la vallée de la Somme et le plateau du Santerre. Vous pourrez aussi découvrir des trains historiques, des exposants et même un circuit de train miniature en extérieur. Pour les balades en train, 5 départs sont prévus dimanche. Le musée et la buvette seront ouverts de 10h à 19h avec également une petite restauration sur place. Alors si vous aimez les trains, le patrimoine ferroviaire, profitez-en ce dimanche. 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
0: Décibel en direct jusqu'à 20h. Notre invité de ce soir, Pierre Demar, était fait pour la grande vie.

0: C'est la voix de Eva qu'on entend avec toi en duo sur cette chanson La Grande Vie, deuxième invitée de l'album.
1: Je suis trop content de l'avoir.
0: C'est vrai?
1: Ouais, je suis hyper content parce que je trouve qu'elle sublime le morceau. Enfin, on l'entend chanter là, c'est quand même assez angélique.
0: Et puis c'est un morceau très étonnant pour celles et ceux qui nous connaissaient, et on était tous dans ce cas-là, que ton premier album.
1: Ouais, c'est vrai, t'as raison.
0: Là, c'est l'aventure sonore et sonique.
1: Oui, oui, c'est vrai. Et pourtant, c'est une prod que j'ai faite tout seul, quoi, pour le coup, que moi sur cette production. Et je l'aime beaucoup. Enfin, je trouve qu'elle est langoureuse, elle est sensuelle. Il y a un truc très qui rebondit bien.
0: Et non, t'avais jamais entendu là-dessus.
1: Non, t'as raison. Non, il y a un truc presque R&B. Ouais. Moi, je fais des trucs genre.
0: Tu fais du vibe comme Amel.
1: Je vibe un peu, presque autant qu'Amel. Et ouais, la prod traînait sur un disque dur depuis longtemps. Je l'adorais, mais je savais pas quoi en faire. J'avais ce début de texte, mais qui disait pas grand-chose, si ce n'est que je suis venu pour la grande vie, le soleil et la maille. Mais oui, c'est un peu vain.
0: On aime bien.
1: On aime bien, mais c'est léger. Et puis, je sais pas. On écoutait avec ma petite sœur Eva. Il y a pas si longtemps. Il y a 6 mois, quoi. Et on se dit, mais attends, mais c'est trop bien. Il faut que ça soit Eva sur le disque, sur La Grande Vie. Et donc, je lui ai écrit. Elle m'a répondu tout de suite. On s'est vu, je pense, dans la semaine. Et elle a écrit son texte qui, je trouve, donne beaucoup de profondeur au texte et qui dit, mais en fait, La Grande Vie, c'est pas si génial. Peut-être qu'on peut en avoir peur aussi. Et elle le chante hyper bien avec cette voix tellement cristalline, quoi. Enfin, je suis très heureux de l'avoir, vraiment.
0: Il y a de ça. Et puis, du coup, aussi, voilà, les deux personnages féminins, que ce soit Clara Luciani, qu'on a entendu tout à l'heure, ou Eva, qui, en fait, viennent mettre un peu de raison, parfois, dans tes délires en chanson.
1: Ouais, complètement. La sagesse féminine, hein, c'est souvent comme ça. Les femmes sont plus matures à cet âge-là.
0: C'est mieux que des chansons sur l'hystérie des féminazis. Ah, ça fait plaisir. Voilà. Merci Pierre. Merci beaucoup.
1: Ah, quand même.
0: Allez, c'est l'heure du questionnaire des choix cornéliens.
1: Ah, j'adore, dis-moi.
0: Mais oui. Paris ou Bruxelles?
1: Ah, c'est le pire que tu peux me faire.
0: Je sais, c'est dégueulasse.
1: C'est le pire. J'habite Paris parce que tout s'y passe, et essentiellement quand on travaille dans la culture. Mais ma famille est à Bruxelles, mon chat est à Bruxelles, le studio est à Bruxelles. Oh. Donc je pense que mon cœur est à Bruxelles, mais la vie est à Paris.
0: Fashion Week ou festival?
1: Festival à 100%. Il y a 3 ans, j'aurais pas dit ça.
0: Ouais.
1: Mais là maintenant, festival à 100% parce que j'ai appris à aimer me produire sur scène, et j'ai appris à un peu désaimer les défilés. Donc
0: voilà. Je comprends. Reconversion professionnelle, Pierre Demar, tu deviens DJ ou animateur radio?
1: Animateur radio, 100 fois. Quoique DJ, tu fais plus de thunes. Mais animateur radio, ça me plaît davantage. Je chante mieux que je mixe. Je parle mieux que je mixe, pardon.
0: Les paparazzis te piègent, Pierre. Tu préfères que sorte une photo de toi très mal habillé ou tout nu?
1: Très mal habillé. J'ai un peu de pudeur quand même.
0: Plutôt famille nombreuse ou adulte only?
1: Ah, c'est dur. En fait, famille nombreuse, mais qui commencerait à 40 ans, ce qui est un peu tard, parce que à 40 ans, c'est dur. Pour moi, je sais pas si j'aurai la forme. Non, mais parce que c'est marrant.
0: T'as pas prévu de mourir?
1: J'ai plusieurs amis qui ont eu des enfants à 39, 40 ans, et qui me disent juste, ah putain, c'est exténuant quand même, tu vois. Et donc, je capte. Moi, j'ai aucune pression. Enfin, je veux dire, je peux le faire à n'importe quel âge, mais il y a ce truc de, c'est fatigant, quoi. Donc, je sais pas. Aujourd'hui, je me projette pas du tout d'avoir des enfants. Peut-être que dans 10 ans, je saurais. Mais si j'en ai, par contre, c'est pas un ou deux, c'est une tribu, tu vois. Ah, j'en veux 10. Ah ouais.
0: Oh wow.
1: Faire un truc énorme, genre un hôtel,
0: une équipe
1: on s'éclate.
0: Foot.
1: Ah ouais, équipe de foot.
0: J'adore. Rencontre amoureuse.
1: Mm-hmm.
0: En soirée, au travail, sur une appli.
1: En soirée, ce serait l'idéal. Moi, j'en peux plus les applis. Enfin, j'en peux plus de rencontrer des gens qui sont pas dans la vraie vie, quoi. C'est quand même trop. Toutes mes histoires d'amour sont nées sur Inge. Mais c'est drôle. Donc, j'ai vécu des belles histoires d'amour depuis. Enfin, grâce à Inge. Mais j'aimerais tellement te dire que j'ai rencontré telle ou telle personne. Je sais pas, moi, en club
0: ou en soirée.
1: Exactement, ouais. Dans un parc. Le rêve, quoi.
0: À la maison de la radio.
1: J'adorerais. Et travail, pourquoi pas. Mais travailler en couple, je l'ai fait. C'est pas facile non plus. Enfin, tu vois, c'est un challenge quand même.
0: Tu préfères te teindre les cheveux en blond ou faire une crise d'acné?
1: Teindre les cheveux en blond 100 fois. J'ai fait les deux en même temps quand j'avais 15 ans. Et j'étais plutôt fier de mes cheveux que de mes boutons.
0: Vivre sans amour ou vivre sans wifi?
1: Sans wifi, on s'en branle l'internet. On peut plus.
0: On coupe. Et enfin, tu préfères un amoureux pas joli mais gentil ou très beau mais très cruel?
1: Je pense que plutôt gentil. Après, moi, ce que je veux par-dessus tout, c'est d'être drôle. C'était cruel, mais hilarant, ça me va. C'était hilarant et très moche, ça me va aussi. Mais alors, pas drôle, et il peut être aussi charmant, gentil, beau qu'il veut, ça m'intéresse pas trop.
0: Ok. Et s'il a un petit couteau pour te percer le cœur, comme dans Opinel?
1: Alors ça ne pas refaire chez vous. Dans Opinel, non. C'est la chanson qui sort le matin, qui est le single actuel que j'adore. Je dis, voici mon cœur et un Opinel, ne me le rends pas sans l'abîmer, ou bien ne me le rends pas du tout. Et en gros, ça veut dire, si tu romps avec moi, tu t'en vas. Sois un salaud plutôt qu'un saint, parce que si t'es trop gentil, j'aurais beaucoup de mal à t'oublier et à sortir de ma période d'amour, quoi.
0: Voilà. L'amour selon Pierre de Mars, ça se passe avec.

0: Mais oui, il est parfaitement bilingue. Pierre Demar.
1: Presque bilingue.
0: Et l'invité de Décibel, son deuxième album, Ave Demar, est disponible. Et il est vrai que les amours contrariés, compliqués, difficiles, ça fait des meilleures chansons que quand tout va bien.
2: Ça fait des très bonnes chansons. C'est la chanson qui respire, je pense, une vérité, qui transpire un truc, une nécessité d'être écrite. Ouais. Mais ceci dit, tu vois, je m'en souviendrai qu'elle est la dernière. Oui. Je trouve que c'est presque l'une des plus belles du disque. Enfin, pour moi, c'est peut-être ma préférée. Je te disais, je pense à vous tout à l'heure, mais c'est parce qu'il vient de sortir, j'aime ouais. toutes. Mais,
0: non, je m'en souviendrai, elle est très belle.
2: Elle est assez belle, elle a été écrite dans un moment de,
0: je m'en
2: de
0: souviendrai.
2: Plénitude. Vraiment très, très...
0: Je m'en souviendrai. Je l'ai, je sais que je l'ai. Voilà.
2: Yes, merci.

0: de fin
1: ouais, de
0: l'album.
1: C'est vraiment ça. Si, si, t'as raison, puis on dirait un peu un chant de moine aussi. Mais
0: Alors, j'avais pas senti le.
1: Pas de moine, mais un truc religieux. Je très...
0: Ah, non, mais oui, un truc un peu habité.
1: Hyper aérien,
0: un peu
1: quoi. Hyper aérien, un peu cosmique, je sais pas, je vois de ça, moi, un peu décoriste, un peu de tellier, un peu de farmer, je sais pas, plein de choses que j'aime. Et justement, à ce moment-là, bah, c'était voilà, c'est une histoire d'amour qui était très heureuse tout du long. Et la chanson me plaît. Donc, je me suis aussi rassurée en me disant, tiens, Pierre, tu peux être heureux et écrire une chanson qui reste et qui te plaît.
0: Mais oui, elle s'appelle
1: Je veux le savoir.
0: Elle est très belle. Après, quand tu fais des conneries, ça fait des bonnes chansons aussi. Je pense à Mon amour fuck, par exemple.

0: est incroyable.
1: Merci. Mimi.
0: C'est une chanson de chanteuse, je trouve.
1: Ah, tu trouves, c'est vrai?
0: Oui.
1: C'est-à-dire que moi, je trouve qu'elle est très agréable à chanter. Enfin, y a un truc, ou plutôt, elle donne envie de chanter.
0: Alors, il y a de ça, mais ce que je veux dire, c'est qu'elle montre aussi une vulnérabilité qu'on entend rarement chez un homme.
1: Ah oui, ah, d'accord, ok, intéressant.
0: C'est pour ça que je te dis une chanson de chanteuse.
1: Okay,
0: et à la fois, une chanson de chanteuse qui serait assez courageuse pour raconter ça.
1: Ouais, ouais, ouais,
0: parce
1: tout
0: qu'on
1: à
0: aurait
1: fait.
0: Tendance à la juger. Et...
1: C'est vrai, c'est vrai. Bah là, oui, je raconte vraiment le fait d'être un peu trop l'esclave de mon désir, quelquefois, ouais. Et de faire des mauvais choix à cause de ça. Ça m'est arrivé, hein, d'entretenir des relations juste parce que sex was good, tu vois. Et après, tu te fais marcher dessus. Alors, c'est idiot. Parce que l'intimité est belle. Mais en fait, l'intimité, ça veut rien dire. Enfin, c'est très important, mais ça veut aussi rien dire. Et, bah oui, mais je te dis, moi, dans ce disque, il n'y a pas vraiment de pudeur parce que moi, je ne suis pas un homme très pudique. Enfin, physiquement, oui, mais dans mes émotions. Déjà, sur le premier, je disais, je suis un exhibitionniste, les sentiments. Et il y a ce truc qui est vrai. Ou quand il m'arrive quelque chose un peu moche, un peu traumatisant, moi la première chose que je fais c'est de le raconter partout autour
0: mais
1: de moi.
0: Mais c'est génial ça,
1: c'est comme ça
0: t'évite
1: que je
0: d'avoir.
1: Digère. Honte. Ouais, j'ai aucune honte de rien.
0: C'est super parce que la honte
1: agréable.
0: C'est un poison. Donc
1: la
0: c'est formidable.
1: Honte ça vous mange de l'intérieur, donc il faut surtout pas avoir honte.
0: Et puis alors est-ce qu'on peut remettre s'il vous plaît cet extrait de Mon amour fuck parce que maintenant qu'on a bien fait le sens, le fond, la forme est très intéressante et ce petit piano sautillant qui a dû rendre plein de gens jaloux. Ça me fait penser, tu sais, à certains titres même Elton John.
1: Oui, t'as raison. C'est vrai, un peu de Mika, d'Elton.
0: Alors, il faut quand même qu'on parle de ça, les musiques de ce disque. T'es allé beaucoup plus loin sur le premier album.
1: Déjà, on a enregistré les musiciens, première chose. Ouais, je suis allé plus loin, Émilie. Bah, moi, j'adore produire. C'est ce que je préfère faire sur un disque. J'aime bien écrire les textes, mais vraiment la partie musicale, c'est moi qui programme toutes les batteries, les musiciens, on les a en studio. Je suis hyper impliqué tout du long. Et là, il était. C'est marrant. J'ai appris un truc déjà, c'est que le moins, le mieux en production, souvent, tu vois, d'avoir une production lisible, c'est en écoutant en réécoutant le premier disque de Christine and the Queens, ou bien R, l'album Talkie Walkie qui est génial avec Cherry Blossom Girl. Tout ça, c'est les belles guitares,
0: beau.
1: C'est hyper beau.
0: Ah, oui.
1: Et en fait, il y a pas grand-chose. Il y a une guitare, il y a une très très belle voix du chanteur, et puis il y a des petites boîtes à rythme. Mais en fait, c'est lisible. Vous écoutez la chanson, puis vous savez ce qui se passe, vous comprenez ce qui se passe, et c'est assez agréable. Kanye West, c'est souvent la même chose. Et donc, ça m'a vachement inspiré pour le disque. Et je me suis aussi permis des moments des respirations musicales où je ne chante pas. Le premier morceau, tu vois, il termine 45 secondes de guitare, batterie, congas, mais je ne chante pas. Et je pense que c'est une belle évolution de ma part parce qu'avant ça, j'avais peur d'ennuyer les gens. Et là, c'est pas que l'album est chiant, tout du contraire.
0: Non.
1: C'est que je me permets de ne pas chanter partout, de laisser la musique respirer et puis ça rend le tout plus digeste. Je pense que l'album est beaucoup plus digeste que le premier, j'ai l'impression.
0: En tout cas, il respire, on peut le dire. Ave de Mar, qui va commencer sa vie sur scène tout bientôt, au mois de novembre. Des concerts donc pour le mois de novembre à Reims, Strasbourg, Grenoble, Lyon, Arc-en-Senant, Metz, Nîmes, Bordeaux et Angoulême. Puis en décembre à Bruxelles, Lille, Liège et Paris. L'Olympia les 8 et 9 décembre. Et puis ensuite en 27, c'est reparti pour un tour à Dijon, Genève, Brest, Rennes, Rouen, La Roche-sur-Yon, Toulouse et Nantes. Et puis on t'espère en festival. Hein.
1: Bien sûr, on sera là. C'est promis, dès mai prochain, on fera, je pense, une trentaine de festivals. J'ai envie d'en faire beaucoup. Ma seule crainte, ce sont les canicules, mais pour le reste, ça va être très cool.
0: Eh bien, après avoir écouté et aimé ce Ave de Mar, je te dis bravo de Mar.
1: Merci, Émilie, merci beaucoup.
0: Et à la prochaine.
1: Merci infiniment, à la prochaine, c'était une joie. À très vite.
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compositrice, interprète, Domi a 28 ans. Elle est originaire d'Aime-la-Plagne et partage sa vie entre Montréal et la Savoie. Elle vient de sortir son premier single, Tout oublié, une chanson pop très solaire, et prépare un album pour 2026.

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1: Et c'est l'heure du blind test. On reste en Belgique. Pierre Demar est parti. Mais voici venir Paul et Eric. Bonsoir à tous les deux.
2: Bonsoir Émilie.
3: Bonsoir.
1: Pour gagner l'album de Pierre Demar et pour jouer avec des chansons belges qui parlent de Belgique. Comme ça, le clou est définitivement et parfaitement enfoncé. Paul, comment ça va? Comment s'est passée la journée?
3: Oh, mais très bien, comment retraiter, vous voyez.
1: Oh, mais on aime beaucoup les petites journées de retraité. Est-ce que, à la retraite, l'envie de grasse mat revient?
3: Oh non, non, moi je me lève toujours...
1: Ah,
3: toujours vers les 8h, il n'y a pas de souci.
1: C'est fou ça. Mais non, mais je comprends, hein, parce que moi, même en vacances, quand je me souviens, quand j'étais ado, je dormais jusqu'à 11h30, midi. Et là,
3: et là,
1: ça n'est plus possible. Même quand je peux pas faire de grasse mat. C'est fou.
3: Pour l'anecdote, Émilie.
1: Oui.
3: Vous savez que vous parlez un ancien belge.
1: Ah bon, Paul?
3: Oui, oui, tout à fait.
1: Dans quelle ville?
3: J'étais à Liège.
1: Ah, Liège, formidable. Je connais bien Liège, il y a un super, super festival là-bas qui s'appelle Les Ardentes.
3: Mon épouse m'a fait venir sur Tarbes.
1: Ah ben je comprends, par amour, on peut quitter Liège, je comprends.
3: Et voilà, voilà.
1: Eric est avec nous aussi, comment ça va Eric?
4: Ben ça va bien, merci.
1: Ça
4: je
1: va.
4: Je ne suis pas vraiment à la retraite par contre.
1: Non, pas encore. Donc pas de grasse mat non plus?
4: Non, la grasse mat, non.
1: Eh non.
4: Le réveil avec ici Poitou le matin, mais
1: ça,
4: pour démarrer une journée.
1: C'est la meilleure façon de démarrer la journée, c'est avec votre radio ici, on est bien d'accord. Eric et Paul, je vais vous passer trois chansons belges qui parlent de Belgique. Il faut retrouver le plus rapidement possible le nom de l'interprète de la chanson. Et à la fin, tout le monde gagne l'album de Pierre Demar, parce qu'il n'y a pas de raison. Vous êtes là, vous jouez, donc forcément, vous gagnez. D'accord?
4: D'accord.
1: Petit point de règlement, je vous demande s'il vous plaît, Paul et Eric, de bien donner votre prénom avant de proposer la réponse pour que je sache lequel de vous deux a été le plus rapide. On y va avec première chanson, interprète belge, thème belge, qui chante ça?
5: On n'a pas les tours.
4: Eric.
1: Eric.
4: Angèle.
1: Oui, bravo.

0: Angèle, premier point pour Eric. On reste en Belgique et on cherche l'interprète de cette chanson.
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0: Paul,
2: Eric, hein. Je suis pas sûr.
0: Mais c'est complètement lui, bravo!

0: frites et sans maillot, chantait Stromae. Bravo, Paul a un point, Eric aussi. On écoute un troisième Belge, mais quoi qu'il arrive, messieurs, vous avez gagné.
1: Avec
2: Eric,
1: la mer
2: Eric.
1: Du Nord.
2: Eh bien, Jacques Brel.
0: Eh bien, oui.
1: Des vagues de l'Italie.
3: Je l'avais aussi bien sûr.
0: Ah bah,
2: je n'en doute pas.
0: Jacques Brel.
1: Frida la blonde.

0: chanté par Jacques Brel. Paul l'avait, Eric a juste été un poil plus rapide. De toute façon, vous avez tous les deux gagné l'album de Pierre Demar. Je suis ravie de vous l'envoyer. Et merci d'avoir joué avec nous.
1: Ben merci à vous surtout. Merci Émilie. Merci Paul.
0: Merci.
1: Et Poitou. Ici, pas Poitou, c'est tout.
0: Ouais, vous revenez quand vous voulez pour jouer avec nous. Le blind test, c'est tous les soirs de la semaine, du lundi au vendredi. Et le numéro du standard, vous pouvez le mettre en appel rapide sur votre téléphone, hein, ça marche. 0810 055 056. Alors, il y a un chanteur belge que j'adorais, qui nous a quitté il y a quelques années. Il s'appelait Arnaud. Il avait sorti un album en 2010 qui s'appelait Brusselt, qui était la prononciation néerlandophone du nom de la ville de Bruxelles. Et il y a une chanson qui s'appelle Brussels, parce que là, c'est la prononciation anglaise du nom de la ville de Bruxelles. C'est une chanson dans plein de langues différentes, où il déclare son amour pour Bruxelles et ses habitants. Une vraie merveille, cette chanson. Rock, mais pas que, il y a un sacré synthé. Brussels, donc, chanté par Arnaud pour célébrer ce beau pays voisin et ami.

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1: Ouais, des moules crues. Il était comme ça, Arnaud. Il nous a quittés en 2022, mais de temps en temps, faites-vous du bien, replongez-vous dans un de ses albums. Franchement, c'est du grand rock et c'est de la grande et belle belgitude.
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1: Alors, l'anniversaire du jour. Bon, c'est l'anniversaire de la naissance de Jerry Lee Lewis. Et là, où est-ce que je me trouve ? J'adore la musique de Jerry Lee Lewis. Je n'aime pas trop lire des biographies de Jerry Lee Lewis où je me rends compte que c'était un type absolument atroce, abominable. Il a tout fait. Quand il avait 22 ans, il a épousé sa cousine, la malheureuse, elle avait 13 ans. Mari violent, drogué, alcoolique, soupçonné des meurtres de sa quatrième et de sa cinquième épouse. On est vraiment sur une catastrophe. Mais d'un autre côté, je me dis, une fois qu'il est mort, c'est beaucoup plus facile de séparer l'homme de l'artiste. La nature s'en est chargée, voyez-vous. Donc, j'ai pas tellement de problèmes à partager avec vous une chanson de Jerry Lee Lewis qui était née donc un 29 septembre en 1935 parce que finalement on a beau lui faire de la pub, ça changera pas l'état dans lequel il est maintenant. Et cette chanson, elle est incroyable, elle s'appelle Great Balls of Fire et elle a vraiment changé beaucoup de choses parce qu'elle a rendu le piano aussi rock'n'roll que la guitare. 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

0: Great Balls of Fire.
1: Une chanson qui aura 70 ans l'année prochaine. Elle est sortie en novembre 1957. C'est dingue, hein, parce qu'on n'a pas du tout l'impression d'écouter une vieillerie. Great Balls of Fire. C'était Jerry Lee Lewis. Et c'est terminé pour ce soir, Décibel. Merci à l'équipe de l'émission. Il y avait Julien Demoulet, Antoine Greffin à la technique, Alexandra Sackberg au standard, Iris Guitonnier à la réalisation, Thierry Boffa et Thomas Demol à la délégation musique et à la programmation des invités et au web, Mélodie Chaïb. Ne ratez pas Décibel. Demain soir, on sera avec une Belge. Ouais, double dose cette semaine, Axel Red.
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2: Bonsoir à tous, très bon début de soirée, bienvenue sur Ici, sur votre radio. Il est 20h, c'est l'heure de notre petit rendez-vous depuis la rentrée avec cette promesse évidente, s'évader durant une heure partout en France pour découvrir la beauté de notre pays et puis s'intéresser à ceux qui font battre le cœur de l'Hexagone. Vos initiatives, vos bons plans, vos entreprises chaque soir sont mises à l'honneur grâce à la complicité du réseau. Ici, on vous écoutera, on vous donnera la parole, on parlera de nature, d'environnement, parce que n'oubliez pas, on va s'évader, il n'y a pas que Paris dans la vie. Chaque soir, je reçois des personnalités différentes, médiatiques ou bien issues d'ailleurs de la société civile. C'est un parcours qui est lié intimement à nos villes, nos régions, et cet amour, on le découvre chaque soir. Ce soir, je reçois un homme qui a passé sa vie à écouter les autres. Il est documentariste, il est journaliste, il est animateur à la radio, à la télévision, il est auteur également. Le syndrome de l'imposteur est son dernier livre, on en parlera, il est sorti chez Fayard. Je n'oublie pas non plus qu'il est musicien. 4 albums avec son groupe de rock Black Maria et 2 disques solo. Ouvrez vos oreilles, ce soir j'ai en face de moi les yeux d'Olivier Delacroix. Bonsoir Olivier Delacroix.
3: Bonsoir.
2: Je suis ravi de vous accueillir sur Ici.
3: Merci beaucoup.
2: Comment ça va? Le soir à 20h, généralement, vous faites quoi? Vous préparez votre émission de 21h? Parce que vous faites de la radio en ce moment, tous les soirs.
3: Oui, exactement. J'ai le plaisir, depuis la rentrée, d'avoir retrouvé la radio sur RCF Notre-Dame. Et de 21h à 22h30, ouais, tous les soirs de la semaine, je finis libre antenne.
2: Alors, vous sillonnez la France depuis des années. Donc, vous êtes vraiment la personnalité presque idéale pour évoquer justement cette France qui est à l'honneur chaque soir sur Ici. Vous qui connaissez bien la France, qu'est-ce que vous retenez de nos régions, de nos villes? Qu'est-ce que vous avez appris des Français ces dernières années? La question est très vague, je vous l'accorde, mais...
3: Ce que j'ai appris des Français, c'est que, en fait, même si Paris est plein de provinciaux, ce que je retiens de la province, de nos régions, c'est bien évidemment, même si chaque région a une âme particulière, moi je me sens beaucoup mieux en province qu'à Paris. Je trouve qu'il y a beaucoup plus de naturel, il y a beaucoup plus de respect entre les gens, beaucoup moins de stress, et ce qui donne tout de même à chaque fois une ambiance beaucoup plus détendue. Et voilà ce qui me vient en premier lorsque je pense à nos régions.
2: Aujourd'hui, c'est votre France qui nous intéresse. En tous les cas, votre parcours comprend peut-être votre cheminement, votre réussite, vos repères, vos ancrages. Sur la carte de France, évidemment, je pointe Évreux, parce que Évreux, c'est le début de tout, c'est là où vous êtes né, hein, tout simplement.
3: Oui.
2: Évreux, si je vous demande, Olivier Delacroix, de m'envoyer une carte postale, vous savez, sur la carte postale, il y a 2-3 images. Quelles sont les 2-3 images comme ça qui vous viennent d'Évreux tout de suite?
3: La cathédrale d'Évreux, qui est très belle. Les promenades de Lilleton, qui est une petite rivière qui passe, où il y a encore les vestiges gallo-romains, donc ce qui en fait le charme. Et puis après, mon QG, qui est un petit bar qui est resté à l'ancienne, qui a...
2: Comment il s'appelle?
3: C'est chez Chris et GG.
2: C'est bien de les citer.
3: Et en fait, j'adore cet endroit parce qu'il baigne dans son jus. C'est un bar qui, depuis 60 ans, n'a pas dû changer.
2: Mais c'est le bar de votre adolescence? C'est le bar des pommes de café?
3: Non. C'est le bar d'un de mes amis, Chris, déjà. Okay. Et GG, qui est devenu une amie aussi. Et c'est un endroit où je me sens tranquille parce que personne ne vient me parler de la télévision, de la musique et tout ça. Donc c'est un peu notre QG avec mes 3-4 amis d'Évreux fidèles.
2: Ça c'est intéressant parce que je sais que vos amis d'aujourd'hui, c'est les amis d'Évreux, c'est les amis de l'époque, vous les avez conservés aujourd'hui.
3: Oui, complètement. Ben oui, parce que en fait, ce sont des gens qui savent me dire les choses, et vous le savez, quand on parle dans un micro ou qu'on a notre tête à la télévision, on n'attire pas toujours les bonnes personnes, et elles ne sont pas toujours là pour les bonnes raisons.
2: Et elles sont là pour vous dire les choses avec authenticité, parce qu'elles vous connaissent depuis longtemps, je connais. Vos parents n'étaient pas normands, vous aviez un papa qui était corse.
3: Oui.
2: La Corse fait aussi partie d'ailleurs de votre enfance, des endroits où vous avez grandi, puis vous avez une maman flamande. Elle était où? Elle était d'où d'ailleurs?
3: Oh là là, elle était de la campagne, je crois, près d'Anvers, mais son nom c'est Van de Kamp de la R.
2: Oui, alors là, on est dans les Flandres.
3: Donc, on est voilà complètement. Et mon père, en fait, est né à Marseille. Mais voilà, sa maman s'appelait Françoise Raffaelli. Et voilà, ça.
2: Ils se sont rencontrés où, vos parents?
3: Ils se sont rencontrés en Normandie. Vous dire pourquoi mes grands-parents respectifs sont arrivés en Normandie. Je pense que la guerre a joué un grand rôle pour du côté de ma mère. Et pour mon père, je ne sais absolument pas pourquoi mon grand-père, à un moment, est venu de Marseille à Évreux. Parce que je pense qu'on y perd un peu au change.
2: Effectivement, c'est, comme on dit aujourd'hui, deux salles, deux ambiances. En tous les cas, voilà, il y a une maison familiale, il y a les grands-parents, vous l'avez évoqué. Alors, vous allez vivre une enfance qui est beaucoup à la campagne aussi. Je pense un lieu, c'est Guichainville, c'est comme ça, Guichainville. Voilà, Guichainville, mm-hmm. avec sa voie romaine, avec ses châteaux d'ailleurs. Ça, c'est un terrain de jeu de votre enfance.
3: Alors, c'est voilà, Guichainville est la commune. Et moi, j'habite un petit village.
2: Encore aujourd'hui.
3: D'accord. Encore aujourd'hui, ouais. Qui s'appelle Fumeson. Et c'est l'endroit de mon enfance. J'ai eu la chance de grandir à la campagne. Mes grands-parents étaient agriculteurs. Ils avaient aussi une cidrerie.
2: Dans laquelle vous allez travailler.
3: Oui, exactement. Donc, en fait, j'ai une enfance baignée de vélos de crosse, de cabanes dans la forêt.
2: C'est les liens refuges, ça, quand on est gamin,
3: oui.
2: avec la cabane.
3: Et puis, voilà, j'avais déjà un peu un ego plus surdimensionné que les autres. Donc, j'ai monté une équipe de foot à 10 ans, 11 ans, et on affrontait les petits camarades.
2: C'était un peu la guerre des boutons, d'ailleurs,
3: exactement,
2: votre histoire.
3: Exactement.
2: Vous jouez au foot entre villages, quoi.
3: Exactement. Et je peux vous dire que c'était du sérieux.
2: Oui, mais pareil, c'est pas toujours vous qui gagnez. Hein. Vous avez des souvenirs, vous ne voyez pas tout le temps perdre.
3: On a beaucoup gagné.
2: Ouais. Ah, d'accord.
3: Oui. On a beaucoup. Dans mon souvenir, on était très bons.
2: Ouais.
3: Mais on a dû perdre une fois. Une fois contre Guichainville, justement.
2: Oui, et vous le vivez mal. Parce que vous m'en parlez encore aujourd'hui. C'est un souvenir particulier.
3: C'est marrant parce que je suis tombé sur. Je faisais un journal. Et je suis retombé il y a quelques années sur le journal que j'avais fait avec les photos de l'équipe et tout. C'était marrant.
2: On va continuer de se balader avec vous, Olivier Delacroix. On ne fait que commencer ce voyage qui, pour l'instant, est en Normandie et dans l'Eure. On se balade aussi dans toute la France jusqu'à 21h. Il est temps d'ouvrir la revue des merveilles. Vous qui venez de parler un petit peu de nature et d'environnement. Benoît Prospero nous rejoint. Aujourd'hui, Benoît, vous nous présentez une herboriste.
0: Et est-ce que vous vous rendez compte de toutes les merveilles qui existent dans ce monde vivant dont nous faisons partie? Et pour le démontrer, on va simplement déguster ensemble une infusion. On vous présente avec ici Occitanie Dorian Herrera qui vit à côté de Toulouse à Brex et qui est herboriste. Enfin, pas vraiment.
4: Alors j'aurais pas vraiment le droit de dire herboriste, je suis cueilleuse de plantes sauvages qualifiée herboriste par l'école des plantes de Paris.
0: Eh ben oui, parce que herboriste, en fait, ça n'existe plus. Mais ceci est une autre histoire. Et donc, Dorian, elle a une passion dans la vie.
4: Moi, ce qui m'intéresse le plus, c'est d'aller chercher les plantes dans la nature, donc telles que le frêne, le noisetier, l'ortie, la fleur de sureau, etc.
0: Ce qui est quand même une passion très sympa, d'autant que Dorian ne fait pas que cueillir les plantes.
4: Une fois que j'ai récolté ces plantes, quand elles sont sous leurs plus belles apparats, je les fais sécher dans mon séchoir suspendu, donc zéro énergie, qui se trouve dans mon atelier. Puis ensuite, je les assemble entre elles pour proposer toute une gamme de tisanes pour soigner les petits maux du quotidien.
0: Et vous savez quoi, j'ai envie d'aller chercher un plaid et un chat qui ronronne. Mais quand même, avant ça, quand même, de rappeler qu'il faut bien connaître les plantes. Pourquoi ?
4: La majorité des plantes sont des plantes médicinales. Médicinales peut vouloir dire aussi qu'elles peuvent faire du mal. Je rappelle que tous les médicaments proviennent de nos plantes. On va se méfier de certaines familles, comme la famille des apiacées, qui est la grande famille que vous connaissez sans doute, qui comprend les carottes sauvages, le fenouil, le céleri, etc. Et parmi cette grande famille, on va trouver la ciguë, petite et grande ciguë, qui sont, comme on le connaît tous, des plantes mortelles. Donc oui, il faudra quand même s'en méfier, il faut s'y connaître.
0: Ceci étant, et si on dégustait enfin une petite infusion ?
4: Tout le monde a du romarin à proximité, dans son jardin, sur son balcon, peu importe. Le romarin, il est stimulant musculaire, il est stimulant intellectuel, et il va nous aider à passer le cap aussi de toutes ces agents pathogènes que l'on va croiser, parce qu'on refait la bise à plein de monde, on recroise du monde, et donc notre système immunitaire est soumis à de rudes épreuves.
0: Et à ce sujet, petit proverbe de précaution que Dorian a appris à l'École des plantes de Paris.
4: La première fois que tu rencontres une plante, tu dois la saluer. La deuxième fois, la reconnaître. Et seulement la troisième fois, la récolter.
0: Merci Dorian Herrera et ici Occitanie de nous rappeler que les plantes sauvages sont une merveille. Plus d'infos sur l'atelierherboriste.com.
2: Benoît Prospero, vous saluez les plantes, Olivier Delacroix ?
3: Alors, non. Mais c'est une très belle idée.
2: Vous avez la connaissance des plantes sauvages, justement?
3: Non, pas du tout. Pas du tout. C'est marrant parce que je pensais, en écoutant ce reportage, aux fougères, parce que j'ai toujours dans ce souvenir dans la forêt de Fumeson, qui était une grande forêt. On avait cette chance parce que Guichainville est en plaine, alors que Fumeson est vraiment baigné dans la forêt. Et j'adorais. Avec mes copains, j'adorais que nous nous perdions dans les fougères.
2: On s'arrêtera à l'école Victor Hugo dans un instant, on va parler un petit peu de votre scolarité et puis voilà, de votre enfance, votre adolescence, jusqu'à ce parcours que l'on connaît. Olivier Delacroix est votre invité jusqu'à 21h dans Il n'y a pas que Paris dans la vie. On salue les Normands, parce qu'en ce moment on parle un peu de la Normandie avec Olivier. À tout de suite.
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2: Bon, restez bien avec nous, hein. On retrouve Olivier Delacroix dans un instant, le temps d'écouter Blondie et Heart of Glass sur Ici.

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2: Et mon invité Olivier Delacroix rejoint le réseau RCF à la rentrée pour animer La Voix d'Olivier le soir à la radio, tout à l'heure, à 21h. Il fait l'amitié d'être sur ici. Ce soir, il continue de faire vivre des témoignages à travers ses interviews sur sa propre chaîne YouTube. La saison 15, on en parlera dans les yeux d'Olivier, va arriver là en 2027 sur France 2. Et son roman, Le syndrome de l'imposteur, a été publié en janvier dernier. Il est avec vous ce soir jusqu'à 21h. Je vous ai laissé dans l'heure, là où vous êtes né, à Évreux, là où vous vivez finalement aujourd'hui encore, en Normandie, là où vous avez grandi. Vous avez évoqué cet environnement lié à la nature, vos grands-parents aussi, qui avaient cette maison là-bas, et vous avez même dit qu'ils étaient agriculteurs. C'est toujours une chance de connaître ses grands-parents. Il y a des gens qui n'ont pas cette chance-là, qui n'en connaissent que deux ou trois, sur les quatre. Qu'est-ce qu'ils vous ont transmis?
3: J'ai même connu mon arrière-grand-père et mon arrière-grand-mère.
2: Ça, c'est génial.
3: Lorsqu'on a des grands-parents et arrière-grands-parents agriculteurs, ils vous transmettent les valeurs de la terre et des animaux, et le fruit aussi de son travail. Là, c'est plus la cidrerie dont je parle, parce que on allait ramasser les pommes, puis ensuite ces pommes étaient broyées, mélangées, et au bout du compte, il y avait du cidre bouché qui sortait de ces pommes, puisque c'était du cidre brut et non pas doux, parce que je sais que la mode est revenue beaucoup aujourd'hui au cidre, mais à l'époque, en fait, mes grands-parents étaient producteurs de cidre brut, et moi j'étais embauché pour embouchonner, c'est ça, comme ça qu'on dit,
2: bouchonner. Alors là, je voudrais pas m'avancer,
3: mais en tout cas pour mettre les bouchons, et mettre, vous savez, le fil de fer autour. Je garde les valeurs de travail.
2: Ça, c'est aussi, vous le devez aussi à votre papa. Il était peintre en bâtiment. J'imagine que vous l'avez observé. C'est quand même un travail manuel, difficile, qui demande d'un physique.
3: Alors, mon père était, je rectifie, était à la tête d'une entreprise de peinture.
2: D'accord. Il a mis la main à la pâte, j'imagine.
3: Oui, au début. Ça a été le plus jeune patron de France à l'époque, puisqu'il a, il a perdu son père, il devait avoir 16 ans. Il s'est retrouvé soutien de famille et a repris l'entreprise à l'âge de 16 ans et demi, 17 ans.
2: Ah, c'est très jeune.
3: Très jeune. Il était à la tête de cette entreprise.
2: Très vite. Vous avez quand même l'exemple d'un papa pugnace qui
3: entreprend. D'une gentillesse extrême. Il m'a beaucoup inspiré. Je pense que je lui ressemble beaucoup.
2: C'est la plus belle chose que vous puissiez lui donner, de toute façon. L'école Victor Hugo, c'est une de vos écoles, c'est l'école primaire.
3: La toute petite école,
2: Quel souvenir vous gardez de l'école? Vous savez, des odeurs comme ça qui remontent parfois. Vous y repassez peut-être aussi? Elle existe toujours?
3: Je repasse souvent devant, parce que Évreux est une petite ville quand même. Et puis deux de mes très proches habitent tout près, donc je repasse devant. Le souvenir que j'en ai, c'est la découverte de l'école, des autres. Je trouve que c'est l'endroit où on réalise qu'on n'est pas tout seul sur cette terre. Et c'est là que je crois que j'ai en tout cas réalisé qu'on apprenait de l'autre et que c'était une des valeurs fondamentales de la vie. J'ai toujours été attiré, moi, par les autres. J'ai toujours été un peu une pipette. Donc, voilà ce que je garde de l'école Victor Hugo. C'est aussi la cantine que je détestais.
2: Oui, on a tous des menus comme ça.
3: Vous savez, le truc là en entrée où il y a plein de mayonnaise et des petits pois.
2: Oui, la Macédoine.
3: Je détestais ça. Ouais. Et on en avait très souvent.
2: Vous savez qu'à 21h, on va dîner après cette émission. La Macédoine est au menu. Je plaisante évidemment, mais c'est vrai que ça va parler à plein de gens. On l'évoquait tout à l'heure, cette île de beauté. Ce sont aussi vos origines. Vous alliez là-bas à la plage, vous baigniez dans les rivières, vous grappahutiez dans les montagnes. Ce sont aussi des cartes postales qui vous ont construit.
3: Oui, ma grand-mère, Françoise Raffaelli, était née à Zilea. Donc qui est un petit village au-dessus dans les hauteurs qui surplombe Calvi. D'ailleurs il y a une eau depuis, j'ai vu ça l'autre jour, une eau commercialisée qui s'appelle l'eau de Tilia, je crois. Et je garde un souvenir assez extraordinaire de ces moments passés dans ce petit village, parce que là on est vraiment dans les années où il n'y a pas Internet, où il y a 3 chaînes à la télévision.
2: Elle est encore plus préservée qu'elle ne l'est aujourd'hui, quoi, Lille, à ce moment-là.
3: Oui, là, et puis mes cousins qui tiennent la petite brasserie tabac. Voilà, je garde un souvenir de la montagne, des rivières dans lesquelles on se baignait. Et je me souviens, surtout, c'est marrant, j'y pense souvent, à des petites grenouilles toutes vertes qui étaient dans la rivière. Non, je garde un très bon souvenir. Et puis, je crois que j'ai hérité de la Corse cette fierté d'appartenir à une région. Et puis de respecter la nature, un peu ce que je faisais en Normandie.
2: Alors vous avez un triangle quand même qui est l'Eure, qui est la Corse et qui est aussi le bassin d'Arcachon et le Cap Ferret.
3: Oui.
2: Je change de région.
3: Oui.
2: Ça aussi c'est des années intéressantes pour vous, on va dire 13 ans, 14 ans,
3: oui.
2: Découvrez le surf.
3: Oui.
2: Vous avez encore un peu le style d'ailleurs du surfeur là aujourd'hui. Vous faites un peu éternel adolescent, on se le disait avant l'émission.
3: Je surfe toujours surtout.
2: Ben oui, vous surfez, alors c'est toujours sur Osgore, sur la Cano.
3: Ça a changé un peu parce que le niveau s'est élevé. Il y a beaucoup de monde à l'eau, entre Osgore, partout, sur de la Cano à en bas, à Saint-Sébastien, et le niveau s'est beaucoup trop élevé pour moi, et donc j'ai la chance de pouvoir aller surfer souvent en Indonésie ou au Costa Rica, où il y a moins de monde, et où il y a des vagues partout aussi.
2: Donc, mais ça, c'est votre adolescence, surtout, avant tout, ces endroits-là.
3: Alors, mon adolescence, c'est l'océan,
2: oui.
3: Du Cap Ferret.
2: Bien sûr.
3: J'avais la chance d'avoir un oncle et une tante qui avaient une maison à l'herbe, qui était à côté du canon. Et donc, à partir de 14 ans, je sais qu'on va plutôt là-bas, en vacances, et je découvre le surf. Et là, c'est une vraie révélation. Et j'y ai passé toute mon adolescence. Alors, au moment des vacances, j'y allais aussi à Pâques.
2: C'est les premiers amours.
3: Pardon ?
2: C'est les premiers amours.
3: J'ai toujours été un romantique, donc je me rappelle avoir vécu mon premier amour à l'école Victor Hugo, justement.
2: Ah, vous étiez plus jeune, alors.
3: Et je me souviens même du nom et du prénom.
2: C'est la petite fille de CE2.
3: Exactement. Elle s'appelait Claire.
2: Vous avez des nouvelles,
3: Claire ? Claire Bonamy. Et ça a été mon premier amour. J'étais très amoureux.
2: Mais vous la voyez encore ou
3: non.
2: Aucune nouvelle ?
3: Je sais qu'elle est toujours à Évreux, mais elle est amie avec des amis à moi. Mais non, je ne l'ai jamais trop revue. Mais j'ai eu beaucoup de coups de foudre dans ma vie, moi, vous savez.
2: En voici un autre, le parfum. Vous savez, le parfum, ça rappelle aussi souvent des souvenirs à une personne. Ouais, dès qu'on sent un parfum, ça nous rappelle quelqu'un, une odeur. Si on met du parfum, que ce soit une grande marque ou pas, et si pour une fois on choisissait un parfum créé pour nous personnellement, ça existe dans le Gard. Catherine Quicandon, et je vous emmène dans le Gard avec elle, vous nous faites découvrir ce fameux métier de nez aujourd'hui.
4: À Lézan, à 15 km au sud d'Alès, une gardoise joue avec ses tubes à essai.
5: Mais mes chimistes me disent tous que c'est sans danger.
4: Je vous le confirme, car Laurine Herbeau est née parfumeuse. Elle a monté sa propre entreprise, L'Opale Production, pour créer des eaux de toilette femmes et hommes, mais aussi des produits cosmétiques à base de ses parfums. Ses formules sont éthiques et courtes, ses ingrédients minutieusement choisis.
6: Soit on utilise des matières premières grassoises principalement, ou alors des matières premières françaises ou locales. Et après on utilise un alcool qui est 100% d'origine naturelle et biologique.
4: Laurine utilise des poudres, des cires, des résines, ça peut être aussi liquide. Bref, tout ce dont elle a besoin pour créer une fragrance avec une formule saine et végane. D'ailleurs, combien de temps ça prend pour créer un parfum ?
6: Alors c'est très long, on est sur des années de travail. L'étape principale, c'est la création. En fait, on va créer une formule type et ensuite on va supprimer des matières premières, en ajouter d'autres, en diminuer certaines, en augmenter d'autres. Enfin voilà, c'est l'étape la plus longue, ça peut durer des années à un an.
4: Tout ce temps explique en partie le prix des parfums. Oui, parce que je ne sais pas si vous avez remarqué, mais ça aussi, c'est de plus en plus cher. Mais pas seulement.
6: Alors, dans la fabrication d'un parfum, on va avoir des matières premières qui sont assez onéreuses. Tout ce qui est le jasmin, la rose, c'est des absolus de plantes, de fleurs qui sont très chers. Mais le plus cher dans un parfum, c'est le packaging, c'est le flacon, la boîte.
4: Oui, on s'en doutait un peu. Son format principal est le 100 ml à 39 €. Mais comment Laurine est devenue née ?
6: Alors moi, du coup, j'ai fait 6 ans d'études. pour devenir née parfumeuse. Donc j'ai d'abord commencé par des études de cosmétologie. Ensuite j'ai fait des études de chimie spécialisées dans la cosmétologie et la parfumerie. Et après c'est vraiment de l'entraînement au niveau de l'odorat.
4: Laurine s'est lancée dans l'entrepreneuriat pour avoir la liberté de laisser libre cours à sa créativité et avoir la possibilité de prendre des décisions. Les débuts n'ont pas été simples car elle devait tout gérer, mais maintenant ça tourne. Vous pouvez acheter ses parfums sur son site lopalproduction.fr et dans quelques boutiques revendeuses. Merci à Issigar Lozère pour cette idée parfumée. Ici, ça entreprend dans le Gard avec l'Opal Production et des parfums qui sentent bon.
2: Merci beaucoup Catherine Quicandon et Olivier Delacroix qui écoutent justement ce reportage. Je dis que vous avez eu un parfum qui venait de Toulouse, fut un temps.
3: Oui.
2: C'est-à-dire que vous l'aviez fait faire là-bas ou avec
3: non,
2: une marque?
3: Non, pas du tout. En fait, moi j'aime les parfums boisés, comme j'ai été beaucoup en Inde,
2: ouais.
3: Le patchouli, mais je dirais subtilement, parfumé. Et donc j'avais trouvé un parfum comme ça, parce qu'on avait, voilà, la maison qui faisait mon premier parfum avait arrêté. Et puis ils ont arrêté l'année dernière ce parfum.
2: Mais là, vous
3: dont
2: en avez
3: tout le monde me demandait,
2: ouais.
3: Et je disais jamais. Et le nouveau, ça y est, je l'ai trouvé. Et on me demande, mais c'est quoi ce parfum que tu as? Et il faut pas le dire.
2: Ne dites rien. Je vais venir vous sentir si vous me permettez. Le temps d'une petite pause. On se retrouve sur ici avec notre invité Olivier Delacroix. Dans Il n'y a pas que Paris dans la vie. Le voyage continue jusqu'à 21h.
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2: Il y a quelques jours, on recevait Lucie Bernardoni, répétitrice et coach à la Star Academy. Elle est aussi auteure, compositeur, interprète, auteur pour Charles Doré. Elle nous en avait parlé, ça tombe bien, le voici sur ici.

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4: Du street art, des fresques colorées et des œuvres qui surgissent là où on ne les attend pas. Voilà ce qui vous attend dans l'Aisne à Laon ce week-end. De vendredi à dimanche, partez à la découverte du parcours street art et art urbain. Depuis plusieurs années, en effet, les artistes ont transformé Laon et ses différents quartiers en véritables musées à ciel ouvert, avec des fresques monumentales, des pochoirs et des œuvres parfois plus discrètes. C'est à voir absolument. Si vous voulez des explications sur tout ça, rendez-vous samedi à 14h30 devant la médiathèque de Montreuil pour une visite guidée d'une heure et demie, réservation obligatoire, groupe limité à 25 personnes. Et sinon, vous pouvez tout simplement suivre les parcours librement à votre rythme grâce à la carte et à l'application dédiée. 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
5: Il est animateur, il est producteur, il est réalisateur. La nouvelle saison dans les yeux d'Olivier débute d'ici quelques semaines sur France 2. C'est Olivier Delacroix qui est notre invité, qui nous présente eh bien, aussi aujourd'hui son livre. Il est sorti au mois de janvier, on en parlera, le syndrome de l'imposteur. On pourra parler aussi de la version de Vie ma vie sur Novo 19. Ça fait aussi partie de son actualité, sans oublier la radio sur RCF tous les soirs à 21h. Je pense qu'on a retracé une partie de votre enfance, de votre adolescence, votre école, l'Eure, la Normandie, Osgore, le Cap Ferré, Arcachon. Bon, à 18 ans, vous montez à Paris.
6: Ouais.
5: Bac en poche pour vos études. Connaissez des gens à Paris à ce moment-là? Non. Ou c'est vraiment l'inconnu total?
6: Non, je connais vraiment pas grand monde. Ouais. Au début, je me sens très seul à Paris et je fais l'aller-retour tous les jours.
5: Oui.
6: Gare Saint-Nazaire. Il y en a pour 55 minutes,
5: ça va.
6: Mais je préfère rentrer chez moi. Plus tard, je vais rencontrer celle qui deviendra ma fiancée, l'un des amours de ma vie. Et donc, je vais commencer à habiter à Paris, me sentir mieux, parce que je trouve un chez-moi. Première année, en fait, mon père va me chercher par la peau des fesses au Cap Ferré où je surfe, parce que je viens d'avoir mon bac et je suis parti comme une flèche sans trouver d'école pour la rentrée. Bon, je sais qu'il y a une école de commerce qui prend comme ça vite fait. J'y vais et j'y passerai un mois parce que le commerce, c'est pas du tout mon truc. Et puis voilà, je peux dire que là, cette année-là, j'ai pris une année sabbatique. Et ensuite, j'ai eu la chance de réussir le concours de l'Institut pratique de journalisme dont je suis ressorti diplômé à 23 ans.
5: Alors après, bah voilà, qu'est-ce qu'on fait d'un tel diplôme? On essaye de surfer comme on peut, de trouver des petits boulots. Ça va être votre cas, vous allez être régisseur pour Le Juste Prix.
6: Oui.
5: Voilà, une émission il y a quelques années. Et puis il y a deux personnes qui jouent un rôle déterminant à ce moment-là. Cette copine qui travaillait pour l'émission Ciel Montmardi.
6: Oui.
5: Donc déjà, elle a un rôle conséquent parce que elle vous raconte qu'on cherche quelqu'un pour aller dans des lieux border, vous allez nous en parler.
6: Oui.
5: Puis la deuxième personne, bah, c'est le présentateur de Ciel Montmardi, que vous allez rencontrer, puis qui va vous embaucher, c'est Christophe Dechavanne.
6: Oui. Bah là encore, ça part d'une histoire d'amour, vous voyez, parce que...
5: cette jeune fille, c'était une histoire d'amour.
6: Oui, elle s'appelait Soso, Sophie, et elle était assistante de Christophe, et je vais faire 12 ans aux côtés de Christophe.
5: Non mais voilà. Au début, vous acceptez les lieux bordeurs, j'y reviens quand même.
6: Oui,
5: vous allez
6: oui.
5: dans des prisons, vous allez dans des milieux un peu underground. Hein,
6: un peu interlope, oui.
5: Voilà, milieu de la nuit, milieu de la prostitution, pas évident.
6: Pas évident, mais je pense que lorsque Christophe a cherché ce profil, Sophie lui a dit, bah, écoute, moi je connais quelqu'un qui a le contact facile, qui n'a pas peur, qui est plutôt aventurier, voilà, et qui surtout a une facilité dans le contact avec les gens.
5: Mais donc, vous voilà. qui avez été, pardon Olivier, protégé un petit peu dans un milieu, on l'a entendu, sympa, souriant, vous arrivez à Paris, vous m'avez dit c'était déjà un espèce de choc pour vous, même si vous y faites grâce à vos amours, entre autres.
6: Mm-hmm.
5: Mais là, vous découvrez des milieux, on est loin de votre enfance dans l'heure. Hein.
6: Oui, mais il faut que vous sachiez une chose, c'est que j'ai grandi à Évreux, et Évreux est une ville extrêmement compliqué. J'y étais souvent confronté à, comme j'étais un fils d'un patron d'une entreprise, j'étais un bourgeois. Et je me suis confronté dès l'âge de 13 ans jusqu'à mon départ pour Paris, vers 19 ans, finalement à une espèce de ségrégation, alors que je faisais de la musique, que je me fondais, en tout cas que j'essayais de me fondre dans la jeunesse éboïtienne. Il y a toujours eu une séparation, ouais. et j'en ai souffert d'ailleurs, mais ça m'a aussi blindé, et ça a fait de moi une personnalité plutôt solide.
7: Vous devenez proche de Christophe de Chavannes, vous avez beaucoup voyagé avec lui, proche. Notamment à Saint-Rémy de Provence. Voilà, en tout cas, vous voyagez beaucoup dans le sud de la France. Ce sont des souvenirs marquants, j'imagine aussi, de cette rencontre. Et puis, il y a une autre rencontre qui compte, c'est Bruno Gaston. À l'époque, je l'ai connu à la radio, sur Europe 1. Vous avez travaillé d'ailleurs, mais il était patron de France 4. Il est séduit par votre travail, notamment des docs que vous aviez fait sur des supermarchés de Manille. Encore une fois, on était sur des documents particuliers. Ouais. C'est aussi tout doucement comme ça que votre aventure commence et que le public va vous découvrir sur France 4 et sur France 2.
6: Mais il me découvre avant sur Canal+.
7: Oui, absolument.
6: Voilà, dans Lundi Investigation, où je réalise les supermarchés de la Défense et où je réalise les Daniers de Manille. Non, c'était en Belgique et en Hollande, les supermarchés de la Défense et les Daniers de Manille à Manille. Et en fait, il y a beaucoup de caméras cachées parce que ce sont des documentaires où c'est dangereux. Et donc, on me voit beaucoup à l'écran, puisque ce sont des caméras cachées. Là, Bruno. Mais Bruno, qui était fan des Black Maria, puisqu'il m'avait vu deux fois au Rex Club. Donc, du coup, il me connaissait aussi par la musique.
7: Alors, je vous arrête un instant, parce que j'avais l'intention d'en parler. D'ailleurs, je l'ai évoqué tout à l'heure. Effectivement, la musique fait partie de votre vie. Parler des Black Maria, je suis désolé.
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7: Je laisse un instant le parcours à télé. C'est les potes d'Evreux, ça, hein, Black Maria.
6: Ouais, c'est mon groupe à Evreux, qui a gagné d'abord les sélections pour aller à Bourges. Au printemps de Bourges. Et puis, à partir du printemps de Bourges, on a été signé par un premier label belge, grâce à Dominique Sonic, notre regretté Dominique Sonic. Et puis après, tout s'est emballé. On a été signé par Dansetaria en France.
7: Et quatre albums. Hein.
6: Et puis ensuite, Sony.
7: 500 concerts. Ouais. 500 concerts, on a même pensé. Il y a des dates comme ça, des lieux. On a parlé de Bourges, qui vous reviennent, des endroits, des festoches un peu qui vous ont marqué.
6: Ah oui, bien évidemment. Il y a les Eurocaines de Belfort, où on a joué devant 12 000 personnes.
7: Et la place Corbis.
6: Oui, il y avait un festival tout près de Bordeaux aussi. J'ai tellement vécu en Bretagne, dans le nord de la France, des moments extraordinaires, en Savoie, un peu partout, avec des publics. J'ai eu cette chance de monter sur scène. Je crois qu'avec le surf, il n'y a pas de plaisir, je vais presque parler d'orgasme, en fait, parce que monter sur scène, c'est vraiment, et quand vous emmenez les gens, c'est quelque chose comme une vague qui vous pousse, en fait.
7: En quelques minutes, on va retourner un peu partout en France, non pas lié à la musique, mais comme on a évoqué votre rencontre à Christophe de Chavannes avec Bruno Gaston, Canal+, France 4 et France 2, on en arrivera à votre émission Dans les yeux d'Olivier, 15e saison, une émission qui vraiment va vous conduire partout en France. Coup de projecteur, on en parle avec vous, Olivier Delacroix, d'ici quelques minutes. Je vous emmène encore ailleurs, là. Zoom sur les sapeurs-pompiers aujourd'hui, vous en avez sans doute rencontré, c'est certain. Une nouvelle fois, sapeurs-pompiers en première ligne face aux incendies qui ont marqué le pays cet été, ne relâchent pas leurs efforts en cette rentrée, bien au contraire, pour être toujours plus performant et surtout répondre aux besoins des prochaines années. Des formations sont actuellement dispensées et celles que nous allons vous faire découvrir risquent de vous étonner. C'est un reportage de Robin Bernot et Théo Baucher dans le Grand Est.
9: En Moselle, les sapeurs-pompiers s'entraînent à conduire des camions de 14 tonnes sur des pentes à 50%.
10: Peut-être qu'ils sont moins sollicités dans leur région et du coup ça permet à ce qu'ils aident les autres, qu'ils s'entraident entre eux, quoi, en fait.
9: Parce que oui, combattre le feu ça s'apprend, mais conduire un camion de pompiers dans un milieu périlleux aussi. Et c'est ce à quoi se sont attelés 190 pompiers du SDIS de la Moselle depuis le début du mois de septembre. Le lieutenant Michael Stefano, référent départemental conduite au SDIS de la Moselle, insiste auprès de notre reporter Théo Baucher sur l'importance de cette formation.
11: La spécialité de conduite, elle est présente sur toutes les interventions. J'aime à dire que c'est la seule spécialité qui est présente sur 100% des interventions. On dit que des fois les pompiers roulent vite. Le but n'est pas de rouler vite, le but est d'anticiper. participer de façon à arriver dans le meilleur état pour nos équipes sur les lieux d'intervention pour la meilleure prise en charge de la victime.
9: Ces formations sont utiles aux sapeurs-pompiers mosellans, notamment lorsqu'ils sont envoyés en renfort sur des interventions dans toute la France, comme cet été par exemple, lorsqu'ils sont partis en renfort dans le Var ou en Gironde. Être formé à la conduite tout terrain pour pouvoir intervenir sur un feu de forêt ou dans des milieux périlleux, ici en Moselle, ça marche. Mais vous, qu'en pensez-vous? On va en discuter avec Karina.
12: Je pense que les pompiers, un peu comme toute la fonction publique, manquent de moyens certainement. Donc les formations, c'est super, mais il faudrait aussi peut-être rajouter des effectifs et embaucher peut-être plus de monde et plus de pompiers. Parce qu'il y a des pompiers volontaires, c'est très bien, mais peut-être aussi plus de pompiers professionnels.
9: Puis je me suis aussi demandé si cet été, avec la multiplication des incendies, il n'y avait pas eu une prise de conscience collective sur l'importance d'avoir suffisamment de pompiers et surtout des pompiers suffisamment formés.
12: Non, mais je pense que déjà les gens, je pense qu'ils savent qu'on a besoin des pompiers. Enfin voilà, on sait tous qu'on a besoin des pompiers. Tout n'est pas perdu, on voit que la solidarité est là, donc je pense que oui, en effet, je pense que les gens ils veulent s'investir quoi, pour la collectivité, pour le collectif.
9: Chaque année en Moselle, une trentaine de sapeurs-pompiers sont formés à la conduite en milieu périlleux pour être prêts à intervenir dans les situations les plus difficiles.
7: Pour vivre cette formation en immersion à l'intérieur des camions de pompiers, rendez-vous sur les réseaux sociaux d'ICI, où nous avons partagé d'ailleurs le reportage vidéo de Théo Baucher. Ça vous inspire les sapeurs-pompiers, vous en avez forcément rencontré Olivier Delacroix.
6: Oui. Et j'ai tourné un Dans les yeux d'Olivier qui sera diffusé d'ailleurs dans la saison 15, où j'ai rencontré un colonel. C'est un Dans les yeux d'Olivier sur la reconstruction des visages. Et il a été brûlé partout. Et en fait, j'y ai appris que ce ne sont pas que les flammes qui sont dangereuses. Les plantes, justement, dont on parlait tout à l'heure, produisent un gaz inflammable qui peut d'un seul coup, si ça se passe à 300 mètres, vous arrivez en 2 secondes sur vous, quoi. Donc ce métier est extrêmement héroïque et dangereux, bien évidemment. Et moi, j'ai une grande admiration pour les soldats du feu.
7: Et on salue tous les sapeurs-pompiers et tous ceux et celles qui ont agi aussi pour ce qui s'est passé en Gironde. Et je fais un clin d'œil amical à ICI Gironde, qui s'est vraiment mobilisé cet été pour vous rendre service au quotidien. Olivier Delacroix, vous parlez dans les yeux d'Olivier. Justement, on va en être question d'ici quelques minutes avec tous les tournages aussi qui vous ont marqué. Puis on parlera de votre livre, de l'avenir et de la nouvelle saison. Et puis de votre voyage qui continue. On a encore des lieux à découvrir avec vous, Olivier Delacroix, et votre invité jusqu'à 21h.
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7: Et la douceur de Julien Clerc avec Ma préférence, sur ICI.

0: jusqu'à 21h.
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2: Journaliste pour le vrai journal de Carl Zéro, début des années 2000 sur Canal+. Il deviendra réalisateur, documentariste pour Canal, pour France 4, pour France 2. Il réalisera plus tard une collection de documentaires pour France 5 aussi, Le Parcours des combattantes ou encore Femmes du Nord. Il fait bouger les lignes, c'est très clair. Il est notre invité, un homme de radio, un homme de scène. Il s'apprête à reprendre la 15e saison de l'émission Dans les yeux d'Olivier. Début 2027, c'est Olivier Delacroix qui est avec vous jusqu'à 21h. Dans les yeux d'Olivier, ça a débuté en 2011, cette émission qui vous conduit un peu partout en France. C'est une rencontre avec les Français. On y croise tout le monde, une jeune infirmière à Bordeaux, Céline, une maman de 4 enfants qui quitte Paris pour la Bretagne, Florence, une ancienne championne de ski qui a ouvert un hôtel en Haute-Montagne. Bon, je pourrais y consacrer des heures et des heures. Ce sont des blessures. Vous parlez aussi d'héritage, d'amitié toxique, de maltraitance, d'adoption, de crime. C'est une émission qui est lourde pour celui qui la produit, qui la présente. Ça laisse des traces.
3: Ça laisse évidemment des traces, car tous les soirs, c'est ce que je dis en début d'émission sur RCF Notre-Dame, nous ressortirons plus riches de l'heure et demie que nous passons ensemble. Nous ressortirons tous les deux plus riches de ce que nous avons échangé. Bien évidemment, cette émission m'a apporté beaucoup, mais surtout, en fait, elle m'a révélé combien nous avions une énergie en nous, chacun d'entre nous, qui, au moment de l'épreuve, au moment où on peut être percuté par l'épreuve qui peut s'avérer être très grave, eh bien, vous permet de mettre en place un plan, en tout cas, quelque chose qui peut vous sortir, vous réélever et vous sortir de l'ornière. Et souvent, les gens me disent que, voilà, ils mettent leur boîte de Kleenex à côté avant de regarder dans les yeux d'Olivier. Mais au final, il y a toujours, à la fin, la lumière, à la fin de ces histoires, parce que nous ne racontons que des histoires où les gens ont finalement réussi à s'en sortir. Et c'est bien évidemment une émission purement service public et qui m'a permis d'aller partout.
2: Et justement, à la 15e saison, vous l'avez un tout petit peu évoqué, vous avez des souvenirs de tournage, on va aller où? On va rencontrer qui? Dans quelle région?
3: On va rencontrer des gens sur le fil, c'est-à-dire des gens qui finissent le mois avec parfois 10 euros et qui calculent l'essence à l'euro près. Donc on va aller en Bretagne, on va aller en Auvergne, on va aller en Savoie. Il y a des agriculteurs aussi qui m'ont beaucoup marqué lors des derniers tournages. Mais vous savez, il y a tellement de gens qui me marquent à chaque fois que, vous voyez, vous m'avez, je me souviens de tous, mais
2: j'en évoquais quelques-uns qui pourtant, c'est alors, déjà quelques années.
3: Eh bien, je me souviens de tous, toutes celles et tous ceux que vous avez évoqués, mais si vous me demandiez de retracer voilà, tous les gens que j'ai rencontrés, j'en serais incapable. Par contre, si vous m'en parlez, je me souviens d'eux et je me souviens de leur histoire.
2: Ce sont donc des rencontres que l'on retrouvera à partir de 2027. On sait quand ça démarre d'ailleurs.
3: Non, 2027. Parce qu'en fait, pour la première fois, France Télévisions a décidé de ne plus faire de salve, mais de diffuser Dans les yeux d'Olivier après une fiction qui puisse en fait coller au thème. Ouais. Donc du coup, ce sera égrené durant l'année 2027. Et je sais que, je crois que début novembre, il y a la projection la diffusion d'un nouvel inédit, parce qu'il reste 6 films à diffuser sur cette saison.
2: Vous parliez de la Bretagne. À titre personnel, je crois que c'est aussi une région qui vous a attiré, qui vous a plu, dans laquelle vous avez découvert des choses.
3: Oui, alors, bien évidemment, en fait, la Bretagne, c'est une terre très musicale.
2: Ça a un peu un physique de breton, en fait. Je trouve, alors, je sais pas si c'est les yeux bleus, mais des fois, je vois 2 garçons en face de moi. Vous avez un côté. Non, mais c'est vrai.
3: On m'a toujours dit
2: oui,
3: ça.
2: Oui, j'imagine, vous avez ce côté. Vous êtes carré, vous êtes comme lui, vous avez les yeux bleus, vous avez le visage un peu marqué aussi par cette maturité, et par cette expérience de vie. Mm-hmm. Vous avez un côté breton.
3: On m'a souvent dit ça. C'est marrant. Mais bon, voilà, je suis souvent allé en Bretagne jouer. Avec Black Maria, on a fait les Transmusicales de Rennes. Il se trouve que Dominique Sonic, dont je parlais tout à l'heure, était le producteur de mon premier album. J'adore Étienne Dao, qui est de Rennes. J'ai aimé Marc Kitsad, Marc Seberg ensuite. La Bretagne est non seulement une terre de musique, mais elle est aussi une terre très habité. Vous voyez, quand je vais en Bretagne, je sens quelque chose qui, comme quand je vais en Inde ou au Maroc, il y a quelque chose qui remonte par les jambes et qui envahit tout mon corps. Et puis, j'ai aussi découvert une côte bretonne aux diverses couleurs, rochers, senteurs. Et la Bretagne est une région magnifique.
2: Il y a la Bourgogne.
3: Il y a la Bourgogne aussi.
2: Vous avez des amis qui font du vin là-bas.
3: Oui, j'ai des amis qui font du vin, ce qui, je pense, a un rapport direct avec les valeurs que m'ont transmis mes grands-parents. Et j'aime vraiment cette région et voir ces vignes à l'infini avec le soleil qui se lève ou lorsqu'il se couche ou lorsque la lune est pleine. C'est une région qui me marque par ces étendues-là. Le froid qu'il fait, parce que je suis un viking aussi un peu, et je préfère le froid au chaud. L'été me rend plutôt un peu dépressif, donc j'adore aussi la Bourgogne.
2: Je vais vous emmener très froid. Je vais vous emmener à la montagne si vous avez froid, parce que autant vous aimez pas la Macédoine, vous nous l'avez dit tout à l'heure, Olivier Delacroix, autant vous aimez la raclette.
3: Oui. Alors, votre collaboratrice m'a demandé...
2: Non mais la France, c'est aussi la France gastronomique de notre invité.
3: Oui, bien sûr.
2: Qu'est-ce qu'on mange avec vous? Qu'est-ce que vous aimez? Quelles sont les régions qui vous parlent par rapport à l'assiette?
3: Alors, bon, je vais... Vraiment, moi, je dis la vérité, je suis pas très bouffe, en fait.
2: Okay.
3: Voilà, c'est pas quelque chose de très important pour moi de manger. Il y a même des jours où j'oublie de manger. Donc, bon, c'est mon corps qui me rappelle qu'il faut que je mange quelque chose. Mais voilà, si j'ai une bonne faim, eh bien, comme votre collaboratrice me l'a demandé l'autre jour, c'est vraiment une bonne raclette qui va me faire envie.
2: Donc, Katharina, on va la saluer.
3: Ouais, Katharina, qui est vraiment charmante en l'occurrence et qui est très professionnelle.
2: Elle nous fait des signes.
3: Et qui m'a en fait demandé ça parce que et en plus ça, j'ai un souvenir d'une raclette mémorable parce que j'ai été tourné en Haute-Savoie où j'ai eu la chance donc de manger une raclette avec des fromages qui avaient été fabriqués là-bas.
2: Ne commencez pas à me parler de fromage, il est bientôt 21h là, donc
3: oui.
2: Commence un petit peu à avoir faim.
3: À tirailler.
2: Olivier Delacroix est votre invité. Vous l'avez dit tout à l'heure, vous continuez d'aller à la Cano, à Osgore, ça fait partie de ces lieux où vous continuez d'aller, de cette France que vous avez connue, voilà, maintenant il y a longtemps. C'est-à-dire que ce sont des points d'ancrage importants, des points d'attache. Vous vivez toujours là où vous êtes né, vous retournez là où vous avez grandi. Est-ce que vous avez une explication à ça, ou est-ce que vous n'êtes pas du tout fermé, au contraire, à ouvrir sur d'autres régions et à découvrir d'autres pays, indépendamment de vos tournages, je parle.
3: Alors, je retourne là-bas parce que j'y ai des attaches. J'ai deux ou trois amis très précieux. Et c'est surtout pour ça que j'y retourne. Je vais à Soulac de temps en temps, voir Michel Morinière qui a travaillé avec moi et qui est comme mon âme sœur. Je retourne voir Doudoune qui habite tout près d'Osgore, marin pêcheur, ex-marin pêcheur et surfeur. J'ai beaucoup voyagé. Je voyage encore beaucoup.
2: Et justement, vous n'êtes pas tombé amoureux à un moment donné d'une région pendant vos tournages?
3: S'il y a une région dont je suis tombé amoureux, c'est la Corse.
2: Oui, mais là, votre père est corse, donc si
3: oui,
2: vous l'avez
3: connu
2: gamin...
3: La Corse est tellement magnifique.
2: Vous avez du sang corse.
3: Oui, j'ai du sang corse, mais la Corse est tellement magnifique. Elle propose l'air des hauteurs, la vision des bergers, une âme des hommes et des femmes corses particulières, et puis cette mer et cette côte aussi, aux diverses couleurs. Voilà, c'est... C'est une région que je chéris. Ça n'est pas parce que je suis à moitié corse que je dis ça. C'est que mais la France est belle. C'est un beau pays. J'aime pas moi faire des vous savez des classements. C'est toujours compliqué. On demande souvent et d'ailleurs je pense que vous allez peut-être me le demander.
2: Oh bah non.
3: Quel est le marquage qui le
2: je film. Demande souvent le lieu central. Ouais. S'il fallait en retenir, hein, c'est vrai. Je demande souvent ça.
3: Mais non. Mais le film souvent on me demande. Vous voyez quel est le numéro dans les yeux d'Olivier qui vous a le plus marqué et

0: jamais, mais on l'apprivoise. Et le syndrome de l'imposteur a la vertu aussi de justement, parce que vous pensez que vous n'allez pas bien faire, de faire mieux.
1: Nouveau 19 pour Vie ma vie, encore sociétal et encore les autres que vous mettez en avant dans les yeux d'Olivier à partir de 2027 sur France 2, le livre chez Fayard, toujours disponible. Il vous reste 5 minutes pour prendre un mototaxi et aller à RCF du côté de la Gaîté Montparnasse.
0: Ça va aller vite.
1: Pour aller retrouver vos auditeurs. Merci, j'étais heureux d'être dans vos yeux.
0: Moi aussi, merci.
1: Et vous
0: soyez très agréable.
1: Les oreilles, finalement, ce soir des auditeurs de ici, Olivier Delacroix. À très bientôt.
0: À très bientôt, merci.
1: Merci pour le voyage. Ici.fr pour écouter l'émission. On se donne rendez-vous demain. Avec grand plaisir, portez-vous bien. Salut.
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1: Et Back to Black, c'est Amy Winehouse. La musique de votre soirée, c'est sur ici.

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1: Excellente soirée, merci d'écouter ici. Il est 21h. Pour son année 87 avec Laurent Petit-Guillaume. Belle soirée.
2: Bonsoir à tous, bienvenue. Ce soir encore, on va réveiller des souvenirs liés à des chansons jusqu'à 22h, tout style confondu. On plonge dans les années 80 et ça commence comme ça.

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1: On a tous dansé sur ce tube de Eurythmics en pensant que ces Sweet Dreams étaient une évocation de rêves doux qui font du bien. Eh ben pas du tout. Ce titre a été écrit en pleine dépression à un moment donné où le couple vivait d'énormes problèmes avec leur maison de disques et suite à de nombreux échecs successifs. Idem pour le Forever Young de Alphaville. On danse, on chante, mais on oublie que le texte évoque la peur de l'avenir, des risques de guerre nucléaire. Eh oui, c'était en 84. Eh ben c'était quand même numéro 1.

Billie Holiday et Carmel, J'oublierai ton nom. Sur l'album Gang, sorti en 86, paroles et musique Jean-Jacques Goldman. Gang, tout simplement parce que cet album a été enregistré au studio Gang, rue de la Chine à Paris dans le 20e. Pour ce duo, J'oublierai ton nom, c'est Jean-Jacques qui a conseillé à Johnny la chanteuse Carmel, qui venait de rencontrer un beau succès avec le titre Sally. Et évidemment, il a accepté. Les années 80, c'était aussi la décennie de la high energy, tendance musicale venue des États-Unis. Et la plus digne représentante, c'était Evelyn Thomas avec High Energy. 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

0: Catherine Lara, Nuit Magique. C'était juste après La Roqueuse de Diamants, un succès qui avait permis à Catherine Lara de se produire au Zénith, où elle avait comme claviériste un Chilien exilé en Suisse, Sébastien Santamaria, qui a co-composé avec elle ce Nuit Magique, voilà, sur des paroles de Luc Plamondon. Dans un instant, c'est Renaud que l'on retrouve avec La Mère à Titi, extrait de l'album Putain de Camion, juste après ça.
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0: Stone, Cyndi Lauper avec Time After Time.
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0: C'est toujours étrange la naissance d'une chanson. Il paraît que Cyndi Lauper a trouvé ce titre en feuilletant un programme télé, en tombant sur le titre d'un film de 1979, Time After Time. Ça tombait bien, elle travaillait sur un texte sur le temps qui passe, la fidélité, la persévérance. Et récemment, Cyndi a interprété cette chanson lors de la commémoration du 11 septembre à Ground Zero. Retour à la chanson française, avec les Toulousains de Gold en 87. Il reste 20 semaines dans le top 50 avec Kali Koba.

Diana Ross, c'était Upside Down. Et si vous êtes vraiment fan de la grande Diana Ross, il va falloir casser la tirelire pour aller la voir sur scène. Elle sera en octobre au Encore Theater de Las Vegas pendant quelques jours. Après la disco de Diana, de l'Italo-disco maintenant, de Andrea. Derrière ce pseudo se cache un duo suisse-allemand et un tube I'm a Lover, numéro 1 en 85. Voilà ce que ça donne.

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1: Fin de ce nouvel épisode de 100% années 80, mais on revient demain avec d'autres tubes, d'autres souvenirs, d'autres anecdotes. Je compte sur vous. La suite, c'est 100% chansons françaises. Vous écoutez ici votre radio. Il est 22h.
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3: Saviez-vous que La Maladie d'amour, l'un des plus grands cartons de Michel Sardou, est né grâce à sa maman ?
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3: Tout part d'une simple phrase de sa mère, Jackie Sardou, qui lui lance un jour « L'amour, c'est une maladie qu'on attrape à deux ». Le déclic est immédiat. Michel appelle alors son compositeur fétiche, Jacques Revaux, et transforme cette boutade familiale en hymne national.

0: Sorti en 1973, en pleine libération des mœurs, le titre reste 9 semaines en tête des ventes. Un virus musical que la France entière a adoré adopter.
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4: En 1969, le souffle de Jane Birkin scandalise la planète avec le titre « Je t'aime moi non plus ». Pourtant, cette chanson mythique a failli rester au placard.
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4: À l'origine, c'est avec Brigitte Bardot que Gainsbourg enregistre ce titre. Effrayé par le scandale et les foudres de son mari de l'époque, Bébé supplie Serge de détruire la bande. Gainsbourg s'exécute, mais recycle la mélodie pour sa nouvelle muse, Jane Birkin. Le résultat est un tube planétaire, censuré tout de même par le Vatican. Un titre qui a transformé un simple enregistrement de studio en un jeu de rôle le plus sulfureux de l'histoire de la chanson.
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2: Pour le nourrissage du requin, on fait ce qu'on appelle du target training. Le requin a une cible qui lui est attitrée. Donc là, ici, c'est une petite bouée jaune qu'on va venir plonger dans l'eau. Avec le temps, on a appris au requin à reconnaître cette cible et il sait que quand celle-ci est présente dans l'eau, c'est à son tour de manger.
3: C'est tous les jours à la même heure ?
2: Pour les plus grosses espèces, on va nourrir seulement une fois tous les deux jours parce que ces espèces ont un métabolisme plus lent et ont des réserves plus conséquentes dans leur corps. Pour les petites espèces, comme par exemple les petites demoiselles bleues et vertes qu'on voit à la surface là-bas, ce sont des poissons qui, eux, donc, du coup, ont moins de réserves dans leur corps et qui ont besoin de manger plusieurs fois dans la journée. 3 à 4 fois en général.
3: C'est quoi celui avec une corne là ?
2: Alors ça, c'est ce qu'on appelle un naseau. On l'appelle aussi le poisson de licorne. Et chez les mâles, on peut voir cette protubérance sur le crâne, comme une corne en fait, qui va pousser tout au long de sa vie.
3: Elle est à combien de la température de l'eau là ?
2: On est à 26 degrés toute l'année, donc c'est de l'eau de mer qu'on pompe en mer et qu'on va venir chauffer et filtrer avant de la mettre dans nos aquariums. Pour les aquariums dits d'eau tempérée, on a une température de 15-16 degrés à l'année. C'est très agréable de plonger.
3: Vous plongez régulièrement ?
2: On plonge au moins une fois par semaine pour l'entretien de chaque aquarium.
3: Et vous faites quoi dans ce grand aquarium là ?
2: Tout d'abord, tout ce qui va être l'entretien de la vitre. La vitre fait quand même 11 mètres de haut, donc il faut l'entretenir. On va venir aussi entretenir tout ce qui va être pompe de brassage. Et ces pompes, elles vont venir capter tout ce qui va être, par exemple, les algues qui vont se dégrocher du décor et autres. Ou les, par exemple, des restes de nourriture qui n'auraient pas été consommés et qui vont venir se colmater sur la grille de la pompe. Donc on va venir l'entretenir afin qu'elle garde toute son efficacité. Et après, on va pouvoir aussi, par exemple, venir effectuer du bouturage de coraux, puisqu'on a quelques espèces qui poussent dans ce bassin pour augmenter la taille de nos élevages, ou par exemple, pour faire des échanges avec d'autres aquariums.
3: Ah oui, là, c'est les coraux qu'on voit jaunes et marrons là-bas.
2: Oui, c'est ça.
3: Bah, c'est impressionnant quand même. On se rapproche, et là, on voit effectivement la profondeur de l'eau, là. Et c'est un peu attirant, comme quand on est sur les hauteurs en montagne, on est toujours attiré comme ça par le vide. Là, c'est un peu le même principe.
2: Oui, c'est vrai qu'il y a cette sensation de grandeur, d'être en haut du plus grand bassin, de regarder vers le bas et de se dire, mais qu'est-ce qu'il y a au fond ? Peut-être qu'il y a un poisson qu'on ne voit pas, qui est là en bas,

0: qui lui nous attend aussi peut-être.
1: Ouais, lui, il a le, comment on appelle, le naso.
0: Le naso, c'est ça.
1: Il commence à être impatient, là, il est en train de sortir de l'eau quasiment.
0: Ils attendent là.
1: Bon, je vous laisse faire, allez-y. Là, ils vont sauter dans tous les sens. À vous donner à manger au requin, là.
0: Le poisson destiné au requin.
1: Ah, ça saute dans tous les sens.
0: Ça saute dans tous les sens, ils sont très excités. Hop, ça y est, il l'a eu. On reviendra dans 2 jours pour lui donner un autre poisson.
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3: Je vous emmène à la découverte d'une librairie mayennaise pas comme les autres. C'est le Mange-Livre, une librairie ambulante. On en compte seulement 10 de ce type en France. Librairie qui sillonne le département et s'installe notamment sur les marchés. J'ai rencontré Alice Tradi, la créatrice du Mange-Livre. C'était il y a quelques jours sur un marché dans l'agglomération de Laval. Et quand je suis arrivé sur place, elle était assise, Alice. C'est bien, vous avez votre petit bureau, vous, Alice.
4: Oui, tout à fait. Je suis dans le Mange-Livre. J'ai mon bureau, mon ordinateur, ma souris, mes livres.
3: La caisse, si on achète un livre aussi.
4: Oui, aussi, ouais, le TPE, tout ça. Le beeper, il y a un peu de tout.
3: Alors, il y a quelques livres, quelques ouvrages que vous mettez en avant à l'avant du camion, sur une petite table. Mais donc, on peut rentrer dans votre bureau, alors?
4: Bah oui, on peut rentrer dans le bureau, dans le camion, dans la librairie, finalement.
3: Allez, moi, je rentre. Hein. Je fais le tour, du coup, et je rentre, évidemment. Alors, ça se passe à l'arrière du camion. Il y a un petit marchepied, une petite marche. Et comme ça y est, je suis dans la boutique, c'est trop bien.
4: Bienvenue dans le Mange-Livre, du coup.
3: Les livres de poche, face à moi.
4: C'est ça, des livres de poche, des grands formats, des mangas, du policier, de la science-fiction, des BD jeunesse, des essais, de la littérature ado, de la littérature jeunesse, et des albums.
3: Il y a un petit peu de tout.
4: Oui, c'est ça. Puis il y a aussi des jeux, du café, du thé. Il y a aussi de la carterie. Il y a de tout, vraiment. Tout est... Et des puzzles aussi. Voilà, je crois que j'ai tout dit.
3: C'est vrai que ça doit être insolite, parfois, d'avoir les personnes qui rentrent à l'intérieur de votre camion avec le caddie de course.
4: Alors, en général, ils le laissent devant. Mais des fois, il y en a qui montent avec le caddie, en effet. Après, moi, j'ai l'habitude, au bout d'un moment.
3: Bah, il y en a, ils veulent pas se faire voler leurs courses.
4: Ouais, oui, ça dépend. Ouais. Sur les gros marchés, surtout, ils préfèrent avoir leurs courses à côté d'eux, quand même. C'est normal.
3: Ça fait combien de temps, maintenant, que vous avez lancé ce Mange-Livre?
4: Ça va faire 3 ans en décembre, donc... 2 ans et demi, 3 ans.
3: Alors vous, comment vous est venue l'idée de créer le Mange-Livre?
4: Alors moi, l'idée m'est venue de l'observation, comme les librairies, souvent on les retrouve dans les grandes villes, mais en Mayenne aussi, on les retrouve dans les grandes villes. Et dès qu'on sort de Laval, Château-Gontier, Mayenne et Évron, on n'a pas de librairie, on a des super-rues, on a des commerces du coup qui vont vendre des livres, mais c'est pas des librairies. Et du coup, avec le Mange-Livre, je voulais proposer un petit choix de librairies dans les campagnes.
3: Est-ce que justement ça permet aussi ce Mange-Livre de faire découvrir la lecture? Peut-être des fois il y a des familles qui viennent, on s'attend pas à tomber sur un livre.
4: Oui, souvent ce qui est assez rigolo, c'est quand il y a des familles avec des enfants, les enfants sont attirés par le camion et les parents vont venir derrière et ils sont assez étonnés par le format et ça donne envie de découvrir les livres, parfois peut-être plus que dans une autre situation. Donc moi je suis contente, c'est un peu le but. Le but du Mange-Livre aussi, de faire aimer la lecture et puis d'étonner les gens.
3: Alors des fois, il y a quelqu'un qui fait toc-toc. Non, en fait, c'est parce qu'il y a du vent. C'est quoi? C'est votre parasol qui fait du bruit en tapant sur le camion?
4: C'est ça, c'est mon parasol Robert qui fait du bruit en tapant sur le camion.
3: Attendez, il s'appelle Robert, le parasol?
4: Ouais. Ah oui, il s'appelle Robert, le parasol.
3: Et le camion, il a un nom?
4: Oui, il s'appelle Georges.
3: Georges?
4: Oui, il s'appelle Georges.
3: Donc il faut saluer tout le monde quand on part. Donc merci Alice.
4: Merci.
3: Merci Robert.
4: Merci.
3: Et merci Georges, c'est ça?
4: C'est ça.
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5: Bonjour à toutes et tous, bienvenue dans Affaires classées, le podcast. Nous sommes au printemps 1824. Une vieille dame habitant Saint-Faust est jetée vivante sur un bûcher. Des villageois l'accusent en effet d'être une sorcière qui jetterait des sorts maléfiques sur la population. Que cache ce fait divers digne d'un autre temps? La suite dans un instant.
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5: Nous sommes en l'an 1824. Au matin du 29 avril, le préfet des Basses-Pyrénées est de fort mauvaise humeur. Il vient d'apprendre qu'à 8 km de son palais, dans le village de Saint-Faust, une vieille dame connue sous le nom de Marie Payon a bien failli périr brûlée sur un bûcher improvisé par un groupe d'individus au prétexte qu'elle serait une sorcière. Des villageois se sont emparés d'elle afin de la ligoter. Ils ont entassé du bois, attachant la malheureuse à un pieu avant d'allumer le feu. Mais tandis que les flammes faisaient leur œuvre, elles cramèrent aussi les cordes qui entravaient les mains de la pauvre Marie, laquelle parvint à s'échapper comme elle le put. Grâce aux soins d'un médecin, elle échappa à la mort et put lentement panser ses plaies malgré d'horribles souffrances. Quelques jours plus tard, Marie songea à alerter monsieur le maire du village, pensant qu'il lui viendrait en aide, en prévenant les gendarmes du crime commis sur sa commune. Que nenni ! Fort embarrassé par cette affaire d'un autre temps, l'élu commença par mener son enquête en identifiant les suspects. Dans ce village rural de quelques centaines d'âmes, les langues finirent par se délier. Les auteurs du crime ne sont autres que les membres et proches d'une famille honorablement connue à Saint-Faust. Suspectant la vieille dame de leur vouloir du mal, ils ont tenté de la supprimer par le feu. L'affaire fait tache. Elle rappelle ces pratiques d'un autre temps, en Béarn, au Pays Basque ou en Bigorre, où l'on brûlait ces femmes que l'on taxait de sorcellerie. Le maire s'interroge. Doit-il dénoncer l'affaire ou bien l'étouffer ?
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5: Selon les premiers témoignages, une fillette du village souffrant d'un mal implacable semblait vouée à une fin prochaine. Et comme souvent à l'époque, lorsque la médecine s'avérait incapable à soigner, les proches recouraient aux soins du guérisseur ou du sorcier du coin. Ça tombe bien. À Saint-Faust, les villageois racontent que Marie Payon, une vieille femme un peu marginale, aurait le pouvoir magique de guérir toutes sortes de maladies. Croyant en un miracle, les parents de la fillette implorent Marie de leur venir en aide. La vieille dame se déplace, elle examine l'enfant, et là, stupeur, elle refuse, se disant incapable de soigner ce mal sournois. L'incompréhension, la colère gagnent les parents de la fillette, prêts à payer tout ce qu'elle voudra, mais rien n'y fait. Marie refuse. Un refus qui pourrait bien lui coûter cher. Au village, la veuve Payon est surnommée la poussouère. Comprenez, celle qui connaît les poussous, autrement dit les poisons. Aussi admirée que redoutée, elle offre, dit-on, ses potions miracles, ses breuvages mystérieux lorsque la médecine ne peut plus grand-chose. Les proches de l'enfant malade s'interrogent « Pourquoi Marie a-t-elle refusé ses soins ?» Sans doute se sentait-elle impuissante face à ce mal incurable, mais les parents meurtris ne l'entendent pas de cette oreille. À leurs yeux, son refus signifie qu'elle leur a jeté un sort. Ivre de chagrin, il s'imagine que la vieille veuve a pactisé avec le diable. Et comme on le croyait naguère par ici, il faut brûler la sorcière afin que ses cendres chassent le mal dont la fillette souffre. Une pratique pourtant interdite par le roi Louis XIV depuis l'an 1682. En pareille circonstance, le maire du village aurait dû alerter les gendarmes et le procureur du roi afin qu'une enquête soit ouverte et que les suspects soient identifiés, jugés et châtiés. Or, en cette année 1824, marquée par l'avènement du roi Charles X, il en ira tout autrement dans cette commune béarnaise connue pour ses coteaux de vignes, de maïs et d'apiculture. Redoutant le scandale et voulant sans doute éviter la paille de la prison aux acteurs de cette affaire honorablement connue dans le canton, l'édile de Saint-Faust va tout faire pour l'étouffer, avec de l'argent, tout bonnement. Il convainc les parents de la fillette de mettre la main dans leurs économies et lui remettre des espèces sonnantes et trébuchantes qu'il se propose de porter au chevet de Marie Payon, accompagnée du notaire de Gand. Au mépris des lois du code pénal napoléonien en vigueur depuis 1810, monsieur le maire lui met le marché en main, moyennant une somme d'argent destinée à réparer le prix de ses souffrances. La vieille dame serait bien inspirée de signer un papier officiel par lequel elle s'engage à ne pas déposer plainte contre ceux qui ont allumé les flammes du bûcher. Une transaction qui éteindrait le feu, en somme. Lorsqu'il apprend la nouvelle, le préfet palois manque de s'étrangler. Qui est donc ce maire de campagne, ce petit notable qui fait fi des lois ? Aucun élu ne doit se prêter à un tel chantage, tonne le préfet palois. Furieux, il demande au procureur du roi l'ouverture d'une enquête qui sera confiée le 2 mai aux gendarmes de l'Escar. La malheureuse Marie Payon va enfin pouvoir livrer son récit des faits aux autorités.
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5: Âgée d'une soixantaine d'années, Marie était la benjamine d'une famille nombreuse des environs. Sa vie durant, elle avait exercé le métier officiel de fileuse. Ses connaissances en matière de plantes lui ont vite valu la réputation de guérisseuse. Les témoins entendus par les gendarmes confirment qu'en mars dernier, Marie s'est présentée dans l'état le plus affreux, pieds et mains brûlés. Marie accusa spontanément les nommés Sagette, Broc, Pondac et la sœur de ce dernier d'être les auteurs de son calvaire. L'un d'eux avait d'ailleurs fui le village, redoutant sans doute d'être envoyé en prison par les gendarmes. Il revint 3 semaines plus tard, proposant sans honte par l'entremise de monsieur le maire ce qu'il appelait un accommodement, une sorte de transaction destinée à éteindre l'affaire. Interrogé à son tour, l'édile de Saint-Faust masque mal son embarras. Laurent Luc jure qu'il ne savait rien des raisons de ce bûcher improvisé. Marie lui aurait confié qu'elle avait été attachée à un piquet, le feu sous les pieds et sur la tête, se disant victime d'un mauvais tour. L'omerta frappe aussi un couple de vignerons qui, bien que présents près du bûcher, disent tout ignorer de l'histoire. Sur la foi des accusations de Marie Payon, les 2 principaux acteurs de cet acte barbare sont identifiés et arrêtés. Le premier est un certain Jean Broc. Marié à la nièce de la victime, il est tailleur d'habits de métier. Lui nie envers et contre tout. Jamais, jure-t-il, il n'a brûlé les jambes de celle qu'il taxait naguère de sorcellerie, l'accusant d'avoir donné une maladie à une enfant par ses maléfices et ses sortilèges.
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5: Le second suspect se nomme Jean Pondac. Laboureur de profession, il est suspecté d'avoir planté le pieu, installé les sarments au pied de la malheureuse et d'avoir allumé le bûcher. Lui aussi nie de toutes ses forces, imaginant que nul ne croirait les dires de celle qui dit être une folle. L'enquête ira vite. 2 mois plus tard, le 28 juillet 1824, le juge d'instruction palois met Broc et Pondac en accusation du crime de tentative de meurtre sur la personne de Marie Payon. Dans son ordonnance, le magistrat écrit que la victime fut soupçonnée de sortilège par l'opinion publique parce qu'elle avait eu le tort de refuser ses soins dont chacun espérait de prompts résultats. Aux yeux des villageois, Marie fut accusée d'avoir, par ses maléfices, ses sortilèges, généré des maux qu'elle ne pouvait guérir. L'ignorance commune et les préjugés firent le reste. Les esprits s'irritèrent. Ainsi naquit l'idée de brûler une présumée sorcière. Le procès s'ouvre au Parlement de Navarre le 20 novembre 1824. L'instant est grave. L'affaire Marie Payon sera l'ultime procès palois de l'histoire où l'on parlera de sorcellerie dans un tribunal. 12 jurés venus du du Pays Basque, du Béarn, et trois magistrats vêtus de leur robe rouge et noire sont réunis pour juger deux accusés, deux hommes honorablement connus. Très vite, l'audience vire au calvaire, non pas pour les accusés, mais pour la victime, Marie Payon. Certes, les deux hommes ont bien commis les faits reprochés, mais selon les juges, c'est Marie, par ses maléfices, ses sortilèges, qui a fait naître ses blessures et les a envenimées. Incroyable, la victime passe pour une simulatrice, une victime si peu innocente que la cour acquitte les deux accusés. Ils seront libérés sur le champ.
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5: Le malheureux destin de Marie Payon, c'était l'épisode Requiem pour une guérisseuse. Dans un prochain épisode, je vous raconterai une affaire survenue en juin 2014. Une fillette âgée de 30 mois décède d'une asphyxie soudaine dans son lit près de Saint-Jean-Pied-de-Port. Selon le médecin légiste, c'est une mort naturelle, mais les gendarmes nourrissent pourtant quelques doutes.
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1: Bonjour, je m'appelle Esteban Raymond. Ma passion est d'organiser les fêtes votives.
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1: Ah, étrange, quand on vient du Sud, c'est pas étrange. C'est la tradition, c'est la beauté du Sud. Ça me représente du plaisir parce qu'on organise quelque chose qui donne de l'envie aux gens, qui donne le sourire aux gens. Ça permet de se retrouver, c'est ce qui est beau.
3: Vous avez toujours vécu avec ça dans votre village, les villages?
1: Ça fait 22 ans que je vis ici, depuis le 15 octobre 2003 où je suis né, et je vis depuis avec les fêtes votives.
3: Donc Saint-Hilaire-d'Ozillon, les fêtes votives, elles sont incroyables ici?
1: Ah, ici, Monsieur Duport-Jeronnet est un très très bon président. Moi, je suis président dans le village voisin, à Question-du-Gard. Bon, ben, ça fait depuis mon plus jeune âge où je fais la fête. Donc maintenant, faire monter la fête, monter les projets de la fête votive toute l'année, moi, c'est un honneur. On organise toujours des surprises. Chaque année, on change. Chaque année, on peut rajouter une manade. On peut changer les DJ. On peut changer les animations qu'il y a dans la fête. On peut changer même ce qu'on fait au cours de l'année parce qu'il n'y a pas que les taureaux. Il y a les lotos, il y a les soirées. C'est le loto, je crois que c'est même plus compliqué à organiser que la fête votive.
3: Pourquoi ça vous passionne tant d'organiser tout ça?
1: Donner autant de sourires aux gens. Faire vivre nos traditions, c'est magnifique. Moi, j'aimerais que si plus tard j'ai des enfants, ils puissent vivre la même enfance que j'ai eue avec les fêtes votives. Mm-hmm. C'est magnifique. Avec tous ces problèmes d'assurance, de maladie actuellement, c'est très compliqué, mais on va arriver à se relever.
3: La fête votive démarre. Vous en profitez quand même un peu ou...
1: On en profite, mais on travaille beaucoup. On travaille beaucoup. Mais grâce à tous les membres qu'on a, on peut arriver à tourner un peu. Des fois, il y en a un qui va faire la fête pendant que les autres servent et on essaie de tourner. Des moments, on a les parents qui passent derrière le comptoir et nous, les enfants, on retourne faire la fête.
3: Votre fête votive, elle est parfaite. Elle serait composée de quoi?
1: De bonheur, de joie et de beaux taureaux. Le plaisir de voir les gens heureux, le plaisir que nous, on soit heureux. Même en servant, en s'occupant de la fête, il faut qu'on soit heureux. Il faut qu'on fasse la plus belle fête pour que les gens soient le plus heureux.
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0: et notamment à Saint-Porcher. Au numéro 96 de la rue Nationale se trouve une vieille demeure discrète, mais essentielle, véritablement, pour notre écrivain voyageur. C'est celle de sa sœur de 19 ans, son aînée, Marie Bon. Une femme libre, cultivée, talentueuse, qui a appris d'ailleurs la peinture à Paris. Hein. Une femme qui a énormément compté dans l'éducation artistique de son petit frère. Marie et son époux, Armand Bon, qui est percepteur, s'installent à Saint-Porcher en 1865. Et ils vont rester dans le village pendant 13 ans environ. Pierre Loti, alors qui est encore Julien Viaud hein, à cette époque, vient passer de nombreux séjours dans cette maison, qu'il a d'ailleurs affectueusement surnommée Fontbruant. Et ces années à Saint-Porcher, eh bien, c'est un peu, son laboratoire intime. On y voit naître son goût pour l'aventure et pour les arts. Et puis c'est aussi là aussi qu'il croise son premier amour. Hein. Bref, tout un monde de sensibilité qui restera gravé en lui. D'ailleurs, il a évoqué hein, ses souvenirs Saint-Porcherois dans un roman, Prime Jeunesse, et il dira de cette maison qu'elle a été, je le cite, « un des lieux de la terre auquel il s'est attaché le plus passionnément ». À quelques pas de la maison, un sentier permet de s'engager dans le vallon du Bruant et de marcher véritablement là dans les pas de Pierre Loti. Ce sentier, il mène vers des grottes préhistoriques et puis au château, au fameux château de la Roche-Courbon. À la fin du 19e siècle, il faut imaginer que ce monument est abandonné. Et pour le jeune garçon, hein, pour le Pierre Loti de l'époque, eh bien c'est un terrain d'aventure incroyable. C'est un site qui va marquer son imagination à tel point qu'il y reviendra dès qu'il le pourra, comme un pèlerin, disait-il. Alors, vous l'avez compris, Saint-Porcher n'est pas juste une parenthèse dans la vie de Pierre Loti. Le village Saint-Onger a façonné et inspiré le futur écrivain. Il y est d'ailleurs resté particulièrement et intimement attaché jusqu'à la fin de sa vie.
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1: Nicolas Dangle, gérant de l'entreprise Rêve en Van basée à Nexon.
0: Les Limousins sont formidables. Stéphane Pigateau.
1: Ma première formation qui était un DUT génie civil à Aigleton, en fait ça a été un peu le tremplin et ça m'a boosté et motivé pour continuer dans ce sens-là. C'était plutôt le BTP et notamment les travaux publics. L'envie d'aller sur le terrain, de faire du chantier, voilà, des projets de construction.
2: Les études se poursuivent, vous passez vos diplômes, ensuite les jobs arrivent, donc là dans le BTP toujours.
1: Dans le BTP tout de suite pendant 7 ans, 2 ans dans le Cantal et 5 ans sur la région bordelaise. Conducteur de travaux, donc c'est-à-dire que j'avais en gestion plusieurs équipes de travaux. Que ce soit de l'assainissement, du terrassement, des réseaux d'eau, des travaux routiers, gestion d'équipe on va dire. Entre 30 et 40 personnes, voilà, suivant le pic d'activité un peu de l'entreprise.
2: À cette époque-là, vous êtes plutôt heureux, bien dans votre boulot, bien dans votre vie, vous faites ce que vous aimez depuis tout petit.
1: Exactement, je fais ce que j'aime. Mais avec le temps, l'amplitude horaire devient importante, des chantiers de jour, des chantiers de nuit. Au bout d'un moment, il y a un semblant de ras-le-bol et l'envie de penser à autre chose et de prendre du temps peut-être pour soi.
2: Exact. Vous prenez des sabbatiques et alors là, c'est voyage au bout du monde.
1: Tour du monde, ouais. L'envie, un billet aller pour le Pérou et puis on verra ce qui va se passer. Puis après, un passage en Asie et un grand stop en Océanie, notamment en Nouvelle-Zélande.
2: Et puis là, en Nouvelle-Zélande, vous trouvez du travail, vous restez un peu sur place pour visiter.
1: Pour visiter, du travail pour faire un peu d'argent, pour continuer le voyage et pour s'acheter un premier petit camion à aménager. Parce que voilà, la Nouvelle-Zélande, c'est un peu comme l'Australie, c'est deux pays qui sont connus un peu pour la van life.
2: Vous êtes avec votre compagne, c'est ça?
1: Exactement. Ouais,
2: et tous les deux, vous n'y connaissez rien en aménagement de van. Donc vous achetez ce petit camion en Nouvelle-Zélande pour faire le tour de l'île. Vous l'aménagez vous-même?
1: Ouais, on l'aménage nous-mêmes. C'est-à-dire que la journée, on bosse et le soir, dans l'exploitation, on garde quelques outils, quelques palettes. Et puis on bricole un bout de meuble, un bout de plan de travail pour faire un semblant de cuisine. Et puis voilà, c'est très sommaire, mais ça fait notre premier van aménagé, on va dire.
2: Donc là, vous faites le tour de la Nouvelle-Zélande, vous visitez, vous profitez. Et puis quand même, dans votre tête, vous vous dites, revenir en France, repartir sur les chantiers, j'ai plus envie, quoi.
1: Moins d'envie, surtout l'envie de changer et de faire autre chose. 3 mois sur la route avec notre petit camion. Allez, on va rentrer en Limousin et pourquoi pas lancer cette activité.
2: Et là, directement en rentrant, c'est-à-dire que vous savez avec votre compagne que vous allez rentrer en France et que c'est ça que vous allez faire?
1: L'idée, ouais, elle est concrète. Quand on atterrit en France, à l'été 2019, je sais que objectif début 2020, c'est de lancer une boîte d'aménagement de camions. Et janvier 2020, donc 6 mois après, création de l'entreprise Rêve en Van.
2: 3 mois après, c'est le Covid, c'est le confinement. Qu'est-ce qui se passe dans votre tête à ce moment-là? Vous réagissez comment?
1: À l'instant T, il y a forcément un moment de doute. Hein. Et puis en fait, avec le temps, confiné, donc création du site internet, se lancer sur les réseaux sociaux, aménager l'atelier.
2: Et c'est quoi de ce dont vous êtes le plus fier dans tout ce parcours?
1: J'avais un bon train de vie, j'avais un salaire correct, une voiture de fonction, etc. Enfin voilà, tout allait bien. Il y a des personnes qui n'y ont pas cru, qui m'ont dit non mais tu vas te planter. Aujourd'hui, de leur dire 6 ans après que je suis toujours là, je suis toujours en vie et que je m'éclate dans ce que je fais, je pense que c'est une petite fierté, ouais.
2: Voilà, mais le van, ce sera jusqu'au bout de votre vie?
1: Ah ouais, bon, on va essayer. Ouais. Après, peut-être que si on se revoit dans 10 ans, je serai sur autre chose, mais en tout cas, pour l'instant, je vais y rester, ouais.
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4: Il était une fois une légende à Santenay. Nous sommes en territoire viticole, toujours en Bourgogne. Cette histoire s'appelle « Les teux blancs de Santenay ». Un conte de Sandra Amani de l'ouvrage « Légende du vignoble » édité chez l'Escargot Savant. Bonjour Sandra.
5: Bonjour Charlotte.
4: Les teux blancs de Santenay, c'est un rapport avec le vignoble?
5: Oui, vous allez le comprendre en écoutant cette histoire. Nous sommes le 16 juillet 1919. C'est un grand jour à Santenay. Des milliers de fleurs ont été accrochées aux portes et aux fenêtres du village. Les cloches de l'église carillonnent à toute volée et les dames portent de longues robes claires et de beaux chapeaux. Lucille, la fille d'un des plus riches fermiers du village, épouse Norbert. Un ancien soldat, issu d'une famille plus modeste, qui s'est joliment distingué durant la guerre. Mais à présent, il a décidé de déposer les armes et de renoncer à cette noble fonction pour demeurer près de sa belle. Le travail ne manque pas à la ferme. Le père de Lucille possède aussi de beaux hectares de vignobles. Norbert est certain de ne jamais s'ennuyer.
6: Oh, quelle chance d'être au bras de Lucille, une fille aussi belle et aussi riche. Oh, mais qu'elle était longue cette messe, j'ai cru qu'elle n'en finirait jamais.
5: Norbert n'a qu'un seul défaut, Il ne croit pas en Dieu. Il faut dire que les horreurs de la Grande Guerre ne l'aident pas à retrouver la foi. Lucille, elle, par contre, est très pieuse.
6: Mon jeune époux accepte au moins d'aller à la messe le dimanche.
5: Les jours passent. Lucille est heureuse. Norbert est devenu un fermier travailleur. Mais certains matins, il revoit du sang jaillir de la terre. Cependant, bien vite, il oublie les bombes et fait repartir ses magnifiques bœufs tout blancs dans son champ. Le soir, il peste auprès de sa jeune épouse, toujours en train de prier pour un oui ou pour un non.
6: Si ton Seigneur existait, il n'aurait pas permis tous ces morts dans les tranchées. Il n'aurait pas toléré les larmes de toutes ces pauvres femmes qui pleurent aujourd'hui, un mari, un fils, un frère.
5: Lucille ne répond plus. Elle préfère garder son calme. S'énerver pourrait nuire au bébé qui va arriver prochainement. Nous sommes le 10 juin 1920. Il fait un soleil superbe à Santenay. C'est la fête Dieu. Sur les coteaux, les vignes se prélassent dans leurs jolies robes vertes. Les villageois se préparent à assister à la grande messe. Mais dans la ferme de Lucille, le climat est loin d'être aussi serein. Norbert ne veut rien entendre. Il n'ira pas à l'église. Au lieu de cela, il travaillera dans les champs.
6: Je t'interdis formellement d'atteler les bœufs ce matin. Au moins, si tu ne le fais pas pour moi, fais-le pour ton âme, mon chéri.
5: Norbert sort de la maison en claquant la porte. À midi, de retour de l'église, Lucille ne trouve pas son mari et décide de partir à sa recherche.
6: Oh, je vais aller voir au champ. Il doit y être avec les bœufs, pourvu qu'il ne soit rien arrivé. Tiens, quel est le plaisantin qui a amené ces trois rochers dans mon champ? Bon, ils ne gêneront pas le labour, c'est déjà ça.
5: Le soir tombe, Norbert ne revient pas.
6: Mais où peut bien être le jeune époux de Lucille? Pourquoi ne revient-il pas dans sa ferme à Santenay?
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6: Quelques mois après la fin de la Grande Guerre, un jeune couple s'est dit oui pour la vie à Santenay. C'est la légende des Teux Blancs de Santenay, de l'ouvrage « Légende du vignoble » édité chez l'Escargot Savant et écrit par Sandra Amani.
5: Norbert, ancien soldat traumatisé par la guerre et jeune marié, est toujours absent. Lucille, sa femme, est enceinte, mais garde espoir depuis ce fameux dimanche où Norbert a préféré aller labourer son champ plutôt que d'aller à l'église. Dans le village, la rumeur de sa disparition prend de l'ampleur.
6: Ah, quel salaud ce Norbert! En plus, il est parti lâchement en emmenant les bœufs et la charrue.
5: Un matin, un sentiment étrange pousse Lucille, sur le point d'accoucher, à se rendre dans le champ sous la roche fendue de son village, Santenay. Nous sommes en mars. Son gros ventre la gêne un peu pour marcher. Courageuse, elle lutte pour son enfant. Arrivée dans le champ, elle est saisie d'une violente douleur au ventre.
6: Appuie-toi contre moi.
5: Lucille a si mal qu'elle ne prête pas attention à cette voix lointaine d'homme. Machinalement, elle s'assied au pied du plus petit des rochers qui se trouve à côté d'elle. La douleur cesse et Lucille finit par s'endormir.
6: Repose-toi, tendre Lucille. Ton mari veille sur toi. Je ne t'ai jamais abandonnée. Je suis là, près de toi, avec nos bœufs et la charrue. Le Seigneur s'est vengé de mon impiété et m'a sévèrement puni. Ces trois rochers que tu vois là, c'est nous, les bœufs et moi. S'il te plaît, prie pour mon âme et tu me délivreras pour l'autre monde.
5: À son réveil, Lucille comprend pourquoi son mari n'est jamais revenu. Elle regarde un par un ces trois rochers.
6: Mon amour, bientôt tu ne souffriras plus. Je vais prier nuit et jour pour sauver ton âme.
5: Lucille se lève péniblement. Les contractions sont de plus en plus intenses. Le bébé sera là ce soir, elle en est certaine. Elle quitte le champ. Bientôt elle reviendra près de ses rochers avec son fils ou sa fille. Et elle lui parlera de Norbert avec tendresse.
6: Aujourd'hui, on peut encore voir les trois blocs de pierre situés en dessous de la roche fendue. On les nomme les Teux Blancs de Santenay.
5: Eh oui, Charlotte. Le mot teux signifie roche dans les régions viticoles de Bourgogne. Il peut aussi désigner la falaise.
4: Heureusement, l'âme du pauvre laboureur n'est plus prisonnière de la pierre de Saint-Tenay depuis longtemps déjà. Malgré tout, si vous tendez bien l'oreille, vous pouvez encore entendre Norbert guider ses bœufs à travers champs et Lucille qui l'accompagne joyeusement en chantant. 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
7: Chaque année, près de 800 000 personnes montent sur un bateau à Strasbourg, soit plus de la population entière de Marseille qui ferait la queue pour voir la petite France. Aujourd'hui, je teste pour vous les coulisses de Bateaurama. On est bien évidemment à Strasbourg, embarcadère du Palais Rohan. Et il est tôt, il est très tôt. Hein. La ville s'éveille tout doucement et je monte à bord d'une navette Bateaurama avec Dylan et les capitaines. Autour de nous, l'île est particulièrement silencieuse et on entend juste les clapotis de l'eau contre la coque. Pendant que les premiers touristes dorment encore, eh bien, l'équipage lui prépare déjà la journée. J'ai comme l'impression que je vais prendre part au spectacle que je vois défiler tous les jours devant les fenêtres des studios d'Ici Alsace. Et une fois à bord de la navette, direction le port du Rhin, dans les locaux techniques de Bateaurama. Avant même qu'un touriste monte à bord, les bateaux passent par une vérification technique complète. Et Dylan m'explique que chaque navette est contrôlée quotidiennement. Hein. Les niveaux, la sécurité, les systèmes électroniques. Normal, on peut transporter jusqu'à 135 passagers par bateau. En fait, Bateaurama appartient au port autonome de Strasbourg. C'est le deuxième port fluvial français. Et à l'origine, les visites servaient surtout à montrer la puissance industrielle du port aux investisseurs. C'était pas vraiment pour les touristes. Aujourd'hui, la visite dure environ 1h10. Et on traverse la petite France, la Neustadt et le quartier européen. Et selon le capitaine, la difficulté principale, c'est de réussir à anticiper d'une part le courant, mais aussi les écluses et les autres embarcations. Hein, dans un espace, il faut le dire, relativement petit. Et ça prend pas mal d'entraînement pour réussir à passer un aussi long bateau sous les ponts de Strasbourg. Et moi, je me fais trimballer et je dois avouer que depuis l'avant du bateau, la ville est encore plus belle. On voit les rues et les façades des bâtiments complètement autrement. J'ai adoré ça. Aujourd'hui, la flotte compte une dizaine de bateaux. Parce que oui, il y a du monde. Et pour gérer l'afflux des visiteurs, j'ai rencontré Lucie. Lucie, elle est agent de quai. Et elle m'explique que ce sont plusieurs centaines de personnes par heure qui montent et descendent des navettes en haute saison. Et le timing est super précis, parce qu'un bateau part environ toutes les 30 minutes. Alors moi, pour montrer ma bonne volonté, j'ai tenté d'aider à amarrer le bateau. C'était une mauvaise idée. J'ai tiré la corde, mais dans le mauvais sens. Bref, le bateau ne bougeait absolument pas, mais ça a eu le mérite quand même de lancer un fou rire général. Bon, le capitaine m'a même dit que ça arrivait aussi aux marins. Bon, je me dis qu'à travers ça, je viens d'être officiellement adopté par la marine alsacienne. Youhou ! En tout cas, je réalise que derrière l'image romantique des bateaux qui défilent tranquillement le long de l'île, ce cache surtout une organisation quasi aéronautique. Car finalement, Strasbourg, vu d'en haut, c'est sûr, c'est beau, mais vu d'en bas, depuis l'eau, c'est encore plus beau.

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1: Isabelle, 51 ans, bar-restaurant La Fontaine à Artenay.
2: Il coûte combien le café ici ?
1: 1,50€. On n'est pas à Orléans.

0: ça y est, je peux y aller.
1: La fontaine, c'est le petit point de ralliement de toute la commune, des anciens, des jeunes.
2: C'est vous qui êtes en cuisine ?
1: Ah non, c'est mon mari. Bah, c'est une logique, parce que moi, en cuisine, faut le dire, hein, c'est pas top top.
2: Faut avoir un sacré caractère, quand même, pour être derrière le bar.
1: Ah oui, faut savoir dire non quand il faut dire non. Faut surtout être prêt à entendre tous les jours la même chose à la même heure.
2: C'est quoi les sujets redondants ?
1: Mais c'est les petits noms d'oiseaux. Coucou mon petit colibri.
2: C'est votre surnom ?
1: Ah, c'est Zaza, mon surnom en vrai.
2: Vous vivez au-dessus du bar ?
1: Ah oui, je suis ici moi, ouais, à côté. Je me dis si un jour je devais prendre ma voiture pour aller travailler, ça me ferait bizarre. Il y aurait un temps d'adaptation qui serait énorme.
2: Le matin, ça commence à quelle heure ?
1: 6h30 et on termine à 19h le soir.
2: Ça fait des belles journées.
1: Ça fait des belles journées.
2: Vous êtes toujours toute seule ou il y a du monde avec vous des fois au bar ?
1: Alors j'ai ma collègue, ma petite Émilie qui arrive à midi et puis qui prend un peu le relais le soir. Puis on est 5 à travailler au total.
2: C'est quoi, c'est du 6 jours sur 7 ?
1: C'est du 7 jours sur 7.
2: Vous n'avez pas de jour de repos ?
1: Non. Non, les salariés ont leur jour de repos, mais nous non.
2: Et c'est quasiment monacal, quoi, votre affaire.
1: Ouais. C'est la vie du village. Je fais postière, dépositaire de colis, je prête une carotte quand il y en a besoin.
2: Enfin, ah bon, vous avez des carottes ?
1: Des carottes, des patates, des oignons, quand on n'a pas le temps d'aller au supermarché. Enfin voilà, c'est la vie d'un village.
2: Vous avez grandi ici ?
1: Non, pas du tout. Mais petite, je venais ici parce que mon oncle était boulanger à Artenay.
2: Et qu'est-ce qui vous a amené, du coup, à Artenay ?
1: Eh bien, on cherchait avec mon mari une affaire sur le secteur, parce qu'on était originaire d'Orléans. Cette affaire-là était un petit peu en perdition, et il y a 23 ans, et on l'a repris, et on l'a remonté, et on en a fait notre lieu de vie, notre lieu de travail, et notre vie en général.
2: Vous vendez aussi des jeux à gratter, il y a eu des gros gains qui ont été gagnés ici à Artenay ?
1: Mon plus gros gain, c'est 25 000 euros à l'Amigo.
2: Punaise !
1: Voilà.
2: Est-ce que la personne habite toujours à Artenay ?
1: Je la vois plus.
2: Quand il y a 25 000 euros, comment ça se passe ? C'est pas vous qui les sortez des caisses ?
1: Non, c'est pas moi. Non, je délègue à la FDJ.
2: Vous qui êtes justement d'Orléans, vous avez jamais repensé à prendre une affaire sur Orléans ?
1: Non, trop impersonnel pour moi.
2: Ah ouais.
1: Ouais, c'est pas la même clientèle. Nous, on a vraiment nos habitués, nos gens qu'on connaît et le bruit de la ville. Là, on est à la campagne.
2: Proche de l'autoroute quand même.
1: Ouais, mais on l'entend pas.
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4: En arrivant dans le bourg de Gouzon, vous passez devant le centre de loisirs qui accueille des pitchounes quand il n'y a pas école. Mais c'était quoi avant l'accueil de loisirs ? Garderie municipale.
5: Je Liliane.
6: Je m'appelle Martine.
5: Le centre d'accueil, ben normalement c'est là-bas.
6: Où il y a les volets bleus.
4: Voilà. Et avant, c'était quoi où il y a les volets bleus ?
6: L'ancienne gendarmerie, mais il y a très très très longtemps. Quand j'étais gamine, je crois. Oh non, je ne l'ai pas connue, moi.
5: Si, il me semble, moi je l'ai connue. Enfin, mais je suis plus âgée que toi.
4: Bonne journée. Je suis en voiture avec
7: Michel.
4: Ça vous dit un truc, vous, l'accueil de loisirs dans Gouzon ?
7: Alors, pas du tout. Aucune idée. Bonne journée.
4: Bonne journée. Je rentre dans le supermarché pour rencontrer Magali. Bonjour.
8: Bonjour.
4: Alors, vous pouvez m'en parler, vous, dans l'ancienne gendarmerie qui est maintenant l'accueil de loisirs dans Gouzon ?
8: Ah non, je suis désolée, je suis trop jeune pour ça.
4: Bonjour Martine.
9: Bonjour Marina. Avant, c'était une gendarmerie. Donc, il y avait déjà du bleu, mais ce n'était pas le même bleu. C'était le bleu gendarme. Cette gendarmerie faisait partie de notre quotidien, puisque mes grands-parents paternels habitaient juste en face. Je voyais les gendarmes qui nous souriaient, Et maintenant, la gendarmerie est partie rue des Poiriers. Alors là, c'est le petit jardin de l'ancien hôtel Bigné, mais on voit également le jardin de la gendarmerie qui fait partie maintenant du jardin du centre de loisirs.
4: Et c'est depuis quand que c'est un centre de loisirs ?
9: Je pense qu'en effet, il a fallu attendre que la communauté de communes soit créée, et ça c'est 1992, puisque le centre de loisirs est relié à la communauté de communes. Donc on est bien à la fin des années 90, on est dans les années 2000.
4: Pourquoi les gendarmes sont partis de là ?
9: Parce qu'on a construit, parce que c'était vraiment pas pratique. Si vous rentrez dedans, vous verrez, l'escalier est très très inconfortable, minuscule. Alors je sais pas, il
4: donc
9: fallait pas
4: être
9: bien gros.
4: C'est mieux d'y mettre des petits.
9: Oui, mais les petits ne montent pas vraiment en haut non plus. Hein. Les plus grands font des activités, par exemple, de musique, je sais, en haut. Mais là, il y avait vraiment besoin de construire une autre gendarmerie. Donc elle est partie là-bas, rue des Poiriers. Et maintenant, elle va encore redéménager et s'en aller du côté de l'Aiguillon. Il est arrivé un petit événement à ma grand-mère paternelle qui avait sa chambre au rez-de-chaussée dans la maison juste en face donc de la gendarmerie et qui, en allant se coucher, a trouvé, elle avait dû laisser la porte ouverte, a trouvé un SDF qui était couché dans son lit. Et donc, ma grand-mère, complètement affolée, ça on peut le comprendre, ouvre la fenêtre de sa chambre et hurle « Au secours, les gendarmes, au secours, venez vite !» Et du coup, en habitant en face, elle a été secourue tout de suite.
4: Merci Martine. Bon, maintenant, vous saurez que l'accueil de loisirs à Gouzon accueillait avant les gendarmes.
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2: Pour moi, c'est important, c'est d'aider les gens. Moi, j'aimerais bien faire dans les restaurants parce qu'on peut gagner beaucoup d'argent et ça aide les gens à manger.
3: Moi, je voudrais être maquilleuse et coiffeuse. Parce que j'aime bien maquiller et coiffer.
4: Moi, j'aimerais bien être militaire pour sauver mon pays quand il est en guerre.
5: Moi, je... Oh, je sais pas.
6: Bah, j'aimerais bien faire majorette, pompier.
7: Tu serais en tenue de majorette pour être pompier, c'est quoi l'idée?
6: Bah, il faut pas être majorette alors, parce que si on les garde quand on fait les majorettes, bah après, ça va être trop tard et je vais louper. Et aussi, c'est beaucoup de travail être pompier, parce que mon père est pompier, c'est-à-dire que c'est beaucoup de travail quand je le vois garder le travail.
7: Donc tu préfères être quoi? Plutôt majorette ou plutôt pompier alors?
6: Pompier.
8: La maison de retraite. C'est aider les personnes âgées à faire des activités, les aider à aller quelque part.
9: Moi, quand je serai grand, je voudrais faire des vidéos, un peu de tout.
10: Antoine. Ça tourne, là, notre père. Pas les bruits. Ça tourne, oui.
11: Ça tourne.
10: Ça tourne ici, c'est ça, déjà, là. Bon.
11: Action.
12: Si moi, ce que j'aime... Parce que pour moi, c'est important, c'est d'aider les gens, à les nourrir, à les soigner, à faire tout ce qui est bien pour la santé.
13: Moi, j'ai deux choses que je pense que j'aimerais bien faire. C'est être joueur de foot à Paris ou France ou Caen ou autre chose et être maçon.
7: Ça n'a rien à voir.
13: Mon tonton, il fait maçon. Du coup, t'as des idées pour construire des cabanes à tes enfants après.
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14: Je rêvais d'avoir une maison à la campagne. Cette maison, c'est comme si j'y étais née. C'est ma maison de famille.
15: Ma maison s'appelle l'Ostau de la Mar.
16: C'est une maison un peu envoûtante.

0: eh bien, vous voyez des livres et trois fenêtres qui me donnent le paysage du pays, comme si c'était trois tableaux.
1: Ils ont vécu ici.
2: Thibaut Gaudry.
3: Alain Delon, vous l'aviez rencontré sur un tournage ?
4: Non, je l'ai rencontré dans la rue. Mais on a fait un film ensemble qui était Jeff et qui était un film qu'Alain désirait faire avec moi, donc ça a été aussi une rencontre.
1: En 1968, deux stars du cinéma français sont réunies pour la première fois à l'affiche de Jeff, un film qui ne restera pas dans les mémoires, contrairement à la grande histoire d'amour qui est en train de naître depuis quelques semaines. Mireille Darc et Alain Delon ne se quittent plus.
5: Alain Delon enchaîne les films, dont Jeff et Madly, sur lesquels il a comme partenaire l'égérie de Georges Lautner, Mireille Darc. Ils tourneront 8 films ensemble. Nouveau coup de foudre qui scellera une histoire d'amour qui le marquera à jamais. Il dira de Mireille, près de 40 ans plus tard, lors de sa disparition, « Elle était la femme de ma vie, ma moitié ».
1: 2 ans plus tard, alors que Delon est à Marseille pour tourner Borsalino et que le couple cherche un coin de soleil et de tranquillité, l'ami et agent de l'acteur, Georges Baume, leur fait découvrir Aix-en-Provence où il habite. Ils sont sous le charme et ne tardent pas à s'installer dans un hôtel particulier du quartier Mazarin, le plus ancien de la ville.
6: Pourquoi tu t'en vas ?
7: Parce qu'on est deux.
6: Je comprends pas.
7: Facile à comprendre. Un jour ou l'autre, il n'en restera plus qu'un de nous deux.
6: Faut mieux que je m'en aille avant,
7: on finira par se tirer dessus.
1: Dans l'hôtel de Boisgelin, aux belles pierres ocre, construit en 1650 et classé monument historique, ils louent le vaste rez-de-chaussée qui leur permet de profiter de l'adorable jardin avec son imposante fontaine à vasque. Ils y font même percer une porte dans l'un des murs afin de pouvoir sortir discrètement et éviter les éventuels groupies ou paparazzi, et flâner dans les rues ou aller déjeuner aux Deux Garçons, la plus célèbre brasserie de la ville.
8: Tu sais où tu m'aimes ?
6: Sûr.
8: Même après que tu m'auras fait l'amour.
6: Ça dépend de toi.
1: Ils y mènent une vie paisible, en famille, dans cette ville qui est encore une belle endormie, qu'une polémique va réveiller un peu. Alain et Mireille aimeraient bien pouvoir se baigner au saut du lit et faire construire une piscine. Une faute de goût majeure pour les habitants du quartier et les défenseurs du patrimoine. Une polémique qui en créera une autre. Mireille Darc aime bronzer au bord de sa nouvelle piscine en tenue d'Ève, conduisant un voisin, dont la vue donne sur le jardin, à déposer une main courante pour offense aux bonnes mœurs. Une protestation qui n'empêche pas l'actrice de continuer à lézarder nue sous le soleil aixois.
8: Il faudra encore un peu de champagne.
6: Sommelier ?
8: Parce que vous avez besoin du sommelier pour me servir. Mais doucement, le champagne c'est fragile. C'est mon père qui m'a appris ça.
6: Ah oui ?
8: Tiens, vous n'avez pas besoin du sommelier pour me tenir la main ? Vous ne voulez pas coucher avec moi en plus, là, tout de suite sur la banquette ?
1: Ils passeront 5 ans dans ce lieu dont la beauté laisse interdit, comme le dit Mireille. Et aujourd'hui, il n'y a aucune plaque pour rappeler aux nombreux touristes qui se baladent sur la jolie place des Quatre Dauphins que cet hôtel particulier a abrité l'une des plus fameuses idylles.
9: C'est un mot qu'elle m'a écrit, il doit y avoir 40 ou 35 ans, ou 35 ou 40, peu importe, qui résume à lui seul tout ce qu'est Mireille. Et c'est un mot que j'ai toujours avec moi depuis ces 40 ans et qui m'aide à vivre. Mon amour, il est 3 heures du matin et je n'arrive pas à dormir. Je pense à toi qui as tellement de mal à vivre. Je t'ai donné tout. Et j'ai simplement besoin d'un peu de calme et de tendresse. Et d'un sourire le matin parce que la vie est là et qu'il faut remercier le ciel d'être l'un en face de l'autre et de s'aimer.
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10: Bonjour Johan.
11: Salut Manu.
10: Merci de nous recevoir avec un service de céramique.
11: Ah oui, la céramique, c'est quelque chose d'important dans l'histoire de l'art pour moi. Quand ce n'est pas un vase ou une pièce de décoration, c'est usuel. Donc, ouais. Je te présente ce service. C'est un service qu'on n'a pas l'habitude de voir. C'est un service qui a été créé par Robert Picot, qui était un céramiste valoriste extrêmement connu. Robert Picot, il fait partie de l'entourage des Roger Capron, des Jean Marais, des Picasso, de tous ces grands céramistes qui se sont tous installés à un moment au milieu du 20e à Valoris, dans le sud de la France. On le connaît surtout pour ses céramiques, pour ses pichets, tu vois. Par exemple, celui-là, c'est un pichet aussi de Robert Picot.
10: RP.
11: Et avec RP au fond, eh ben, il n'y a pas de doute, c'est Robert Picot. Robert Picot, très grosse production, ouais. en vaisselle, en pièces de forme, etc. Il est vraiment connu pour sa vaisselle. Donc là, tu vois, on a un service d'une vingtaine d'assiettes. On a les plats de service, le saladier. La particularité de ce service-là, c'est qu'il n'est pas justement dans les fonds verts comme on connaît chez Picot. Il porte un fond blanc et un décor de fleurs bleues et jaunes.
12: Ouais.
11: Ça, c'est important de le signaler. C'est pas courant. C'est un service qui est très très en vogue. On est vraiment dans la tendance de l'utilisation de la céramique à table, sur les tables aujourd'hui, qu'on utilise tous les jours. Donc c'est quelque chose de très usuel et de très pratique. Je suis très content. J'ai eu la chance de pouvoir l'acquérir dans Affaires conclues sur le plateau. On a beaucoup de céramique de Robert Picot sur le plateau, et moi, quand je peux en emporter, boum, je ramène à la maison, parce que j'ai envie de proposer cette belle céramique des années 50 à la maison.
12: La valeur,
11: 4 plats de service, un saladier, une vingtaine d'assiettes, on est autour de 700 euros. Affaires conclues, cher monsieur. Bon, tu valides?
12: Je valide.
11: Allez, c'est parti.
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1: Aujourd'hui, direction les Grands Murcins à Arcon. C'est un site qu'on connaît un petit peu pour ses arbres majestueux et ses panoramas, mais un petit peu moins pour son emblème animal. Avec nous, Marion Gilardon de l'Office du Tourisme de Roanne. Est-ce que vous pouvez nous en dire un petit peu plus ?
2: Effectivement, l'emblème de cet espace naturel sensible est l'écureuil. C'est un clin d'œil historique. Le domaine a appartenu pendant près de 80 ans à la Caisse d'épargne, de 1934 à 2011. Et comme vous le savez, leur emblème, c'était l'écureuil. Quand Roanne Agglomération a repris la gestion du site, ils ont conservé l'écureuil comme symbole du lieu pour deux raisons, à la fois par fidélité et parce qu'il y a de vrais écureuils qui y vivent, bien sûr.
1: Et puis l'écureuil, on le retrouve un peu partout, sur les panneaux et même sur un sentier de randonnée.
2: Oui, tout à fait. Le petit sentier balisé, une boucle très accessible, s'appelle la boucle de l'écureuil. Ce sentier est idéal pour les familles avec enfants. Il est en quelque sorte l'entrée en matière idéale pour découvrir la diversité des milieux qu'offre le domaine des Grands Murcins.
1: Revenons un petit peu en arrière. Racontez-nous l'histoire de ces lieux.
2: L'histoire commence en 1932 quand la Caisse d'épargne souhaite créer un centre de vacances au grand air pour les enfants et son personnel. Deux ans plus tard, les premières plantations forestières démarrent et en 1936, on aménage un arboretum pour étudier les essences forestières adaptées au reboisement local.
1: Il y a une essence prédominante dans cet arboretum ?
2: Globalement, au Grand Murcin, on retrouve une dominance impressionnante de résineux, mais le plus répandu est le douglas, qui couvre à lui seul la moitié du domaine. Ce sont des grands arbres élancés, aux aiguilles persistantes. Et à leur côté, on retrouve les sapins pectinés, qu'on appelle ici les sapins noirs, qui donnent leur nom au bois noir.
1: Et ce lieu, géré par Roanne Agglomération, vit, bouge et accueille.
2: Cet espace naturel accueille des activités de pleine nature, notamment la course d'orientation et le VTT avec des sentiers balisés. Et un programme d'animation est également proposé chaque année et renouvelé d'avril à octobre, proposant ateliers, balades, cinéma en plein air, toujours dans un respect de l'environnement.
1: Voilà, un site où l'on peut respirer, apprendre, se balader et même croiser quelques écureuils malicieux. À très bientôt, Marion Gilardon.
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3: Salut Brésisel, ici Edouard Nénès.
4: Ça vous prend souvent de gueuler comme ça, dégénéré.
5: Allons, un peu de calme, il y a des gens qui travaillent ici.
3: Je m'appelle Delphine, j'ai 57 ans et j'étais une ancienne élève de Marc Morvan.
6: C'est un sculpteur.
7: Ah bon ? On peut gagner sa vie avec la sculpture ?
8: Non mais c'est pas une question d'argent.
9: Qu'est-ce que tu fais là ?
3: Apparemment, je suis dans le petit bonheur.
9: Tu n'étais pas au courant, je croyais que tu savais.
10: Tu habites ?
3: J'habite à Douarnenez et j'habiterai nulle part ailleurs qu'à Douarnenez.
11: Je crois que nulle part on serait mieux qu'ici.
3: On a la mer, on a la campagne, on a des gens sympas, on a plein de Bretons en plus.
12: Ils se déguisent en Bretonne maintenant. Qu'est-ce qu'ils vont chercher ?
13: Et ton petit coin de paradis ?
14: C'était un coin d'enfer.
3: Ah, moi, mon coin préféré quand je me balade, c'est les Plomas.
9: C'est par où ?
3: Les Plomas, c'est à Douarnenez, c'est juste au-dessus du port du Rosemort et c'est vachement sympa. Il y a plein d'aigrettes et d'oiseaux et voilà.
15: C'est plein de choses, hein. Ça va d'un oiseau qui s'envole à Azaz. C'est assez vaste, quoi. Il y a tout, quoi.
16: En effet.
17: Il était bon, ce premier baiser.
3: Premier bisou, à l'école maternelle.
18: Ah, vous n'avez pas perdu de temps, hein?
3: Je me souviens très bien parce qu'il était tout petit et il voulait absolument m'embrasser. Et moi, je voulais pas et il m'a mordu. Mais c'est vrai en plus.
18: Mordez ses petits camarades à la maternelle. Jamais.
19: Ce matin, exercice d'expression orale.
3: Moi, l'expression bretonne que j'utilise, c'est l'expression de là où je suis, c'est marée.
20: J'ai rien compris. Non, alors c'est moi. C'est...
21: Non, moi non plus, j'ai rien compris.
3: C'est du douarneniste.
22: Mais vous savez ce que ça veut dire, au moins ?
3: Je suis pas sûr qu'on doit traduire. Marée où ?
23: Non, mais je crois qu'il n'y a pas moyen. Je pille jamais rien ce que vous dites.
24: Vous pouvez pas comprendre.
3: Marée où ? Les femmes disent marée ou les hommes disent marère ?
25: Tu comprends maintenant ?
9: Oui, ça, je comprends, oui.
26: Très, très poétique, je ne connaissais pas toutes ces expressions.
3: Allez, salut.
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6: 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En voici la preuve avec Jeff, client fidèle chez Duclos Maillard.
8: Ça fait un an que je vais régulièrement ici. J'ai aménagé dans le quartier déjà. Et puis c'est vrai qu'ici, on est bien accueillis. Et on trouve des vins à des prix corrects, notamment parce qu'ils mettent quand même plus l'accent sur le produit que sur le marketing pour la boutique, par exemple. Moi et ma compagne, on est amateurs de vins. Et puis ici, on achète essentiellement des vins de Bourgogne.
26: Qu'est-ce que vous avez bu récemment ici qui vous a bien plu, qui vous avait été conseillé alors ?
10: Le Bourgogne Chardonnay Bio.
26: Oui.
10: Voilà, le château de Chimilly, ouais.
26: Qu'est-ce qui vous a plu dans ce vin ?
8: Il est vraiment bien rond, puis il se rapproche d'un vin de très grande qualité de vin blanc de Bourgogne, quoi. Et puis il est à 25 euros.
26: Ah oui. Ah, effectivement.
8: Oui.
26: Bonjour, messieurs, dames.
14: C'est pas mal, c'est assez élégant. Pour les fêtes, ça irait bien avec tout ce qui est viande blanche et tout, puis le chapeau. Mais il y a aussi le Montclis. J'aime bien le Montclis rouge 2022.
10: Alors, c'est dans les 25 euros.
8: Je pense que je vais faire un mix de quelques années bouteilles que vous avez évoquées. Le Côte de Nuit Village,
10: deux comme ça,
8: deux Chorey-les-Bonnes et deux Montélier rouge 2022, s'il vous plaît.
10: Le Chorey, faudra bien le placer parce que c'est un 2023 et les deux autres, c'est des 2022. Donc le Chorey, vous le mettrez avant ces deux vins-là. Il faut savoir aussi les placer parce que si on met les vins trop prononcés devant les vins qui sont un petit peu plus légers et qui ouvrent le tiroir, la bouche, quoi, et ben les autres, on peut pas les savourer.
26: S'ouvrir le tiroir, ça c'est vrai que j'avais jamais entendu, hein, et c'est l'expression qui sent le terroir à la cave Duclos Maillard Lutzenhove à Dijon.
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1: Printemps 1907, le midi viticole se soulève. À l'origine de la révolte des vieux, surproduction, concurrence de l'Algérie, vin frelaté, coupé ou chaptalisé, prix qui s'effondre, les vignerons n'en peuvent plus. C'est dans l'Aude que le mouvement se structure, dans le village d'Argelières, où Marcelin Albert est viticulteur et cavetier. Avec des vignerons du Minervois, il crée le comité de défense viticole qui organise la toute première manifestation.
2: Hey, au vin artificiel, vive le vin naturel.
1: Le 11 mars 1907, ils sont 87 derrière lui. Quelques jours plus tard, les voilà 300 à Salelles d'Aude. Le comité décide alors de faire un meeting chaque semaine dans une commune différente. Marcelin Albert est un orateur qui galvanise la foule. Ils sont 600 à manifester à Bise Minervois. Le 31 mars, 1000 à Ouveillon le 7 avril, 5000 à Coursan le 14 avril, puis 10 000 à Capestan, 25 000 à Lézignan, 80 000 à Narbonne où le maire Ernest Ferroul s'engage à son tour, 150 000 à Béziers où ont lieu de nombreux incidents, 180 000 à Perpignan, 200 000 à Carcassonne, 250 000 à Nîmes le 2 juin et dit-on entre 600 et 800 000 manifestants à Montpellier le 9 juin 1907. Côté des vignerons, commerçants, ouvriers, employés, on estime qu'un languedocien sur deux était sur la comédie ce jour-là. Une marée humaine. L'évêque de Montpellier fait même ouvrir les portes de la cathédrale et des églises pour que les gens y trouvent refuge. Malgré la démission de près de 400 maires, des débats houleux à l'Assemblée nationale, l'État fait la sourde oreille. Face à la menace d'insurrection, Clémenceau, président du Conseil, envoie l'armée à Narbonne. Bilan, 6 morts et 33 blessés. Mais le soir du 20 juin, les soldats du 17e régiment d'infanterie se mutinent et refusent de tirer sur les manifestants sous les acclamations des Biterrois. Clémenceau n'a alors plus le choix. Il accepte de rencontrer Marcelin Albert et lui promet de porter une loi anti-fraude en échange du retour au calme. Mais le tigre, malin, glisse au leader de la contestation un billet de 100 francs pour prendre le train pour rentrer dans le sud. Et s'empresse de le raconter à la presse. Cette obole humiliante qu'Albert a eu la maladresse d'accepter lui vaudra d'être conspué par les siens, accusé de s'être laissé acheter. La loi protégeant le vin naturel contre les vins trafiqués est adoptée, les viticulteurs sont exonérés d'impôts sur les 3 années passées, les émeutiers sont amnistiés. Quant à celui qui avait rassemblé tout un peuple qui voulait vivre du travail de sa terre, Marcelin Albert, héros déchu, il s'exilera pour plusieurs années en Algérie.
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3: Là, je suis à Saint-Amand-Talande et je me dirige vers la librairie de la Monne. Alors, c'est pas le diminutif de Simone, donc c'est pas Momone qui tient la librairie de la Monne. Ça aurait pu, oui, non, mais c'est pas ça. La Monne, c'est la rivière, hein. Et donc, il y a déjà, par exemple, le tennis club de la Monne et la librairie de la Monne. Rentrons. Bonjour madame.
4: Bonjour.
3: Au revoir madame.
4: Au revoir.
3: J'irai voir Anne-Laure tout à l'heure, mais on va déjà saluer Johan. Bonjour Johan.
5: Bonjour.
3: Alors Johan, c'est vous avec Anne-Laure qui avez ouvert cette librairie de la Monne ici à Saint-Amand-Talande.
5: Tout à fait, on a ouvert en décembre 2023. On a repris le local d'une fleuriste et on a créé la librairie. Voilà.
3: Ça fait café ?
5: Ça fait café, il y en a aussi des jeux de société, de la carterie, un petit peu de papeterie, surtout des livres, hein, mais et une petite partie café salon de thé.
3: Vous venez ici à la librairie de la Monne, vous êtes de Saint-Amand ?
6: Je suis à côté, à Saint-Saturnin, oui. Donc c'est bien pratique parce que du coup, ils ont tout ce qu'on veut, puis c'est dans les mêmes tarifs, donc et puis en même temps, bah, c'est sympathique, c'est convivial, et puis voilà.
3: Et puis ça a amené de la vie, hein.
6: Ça a amené de la vie parce qu'il y en avait besoin. Il y en avait une ancienne, je suis là depuis très longtemps, donc il y en avait une avant et c'est vrai que ça manquait énormément. Voilà.
3: Et ben ça va bien faire plaisir à la patronne, j'imagine.
5: On a eu un très très bon accueil de tous les habitants du secteur, là, à la fois des 3 communes, Talande, Saint-Amand et Saint-Saturnin, mais plus largement, en fait, on touche des gens un peu de toute la communauté de communes Mont-d'Arverne.
3: Là, on est sur une librairie où il y a tout le temps du monde.
7: Oui, oui, tout le temps, tout le temps. Puis même au niveau des jouets, des livres pour enfants. Moi, j'ai 2 arrière-petits-enfants. C'est génial, on repart toujours avec quelque chose.
8: J'ai dit à mon mari, j'en ai pour 2 minutes parce que c'est un livre commandé. Mais des fois, il sait que je reste une demi-heure.
3: J'en ai pour 2 minutes, chérie, je reviens dans 2 heures. Eh bien, je vis un moment très sympathique. Là, je vais m'installer avec mon petit café. Et tout est mignon, la tasse à café mignonne. Et ce mini tagine là pour mettre les sucres me fait penser que vous avez passé une partie de votre vie, me semble, à Casablanca, vous, hein ?
5: Oui, c'est ça. On a passé 3 ans, avant de venir s'installer ici dans le Puy-de-Dôme, on a passé 3 années à Casablanca. On a ramené plein de jolies vaisselles, et notamment dans cette collection là, on a trouvé c'était à Essaouira, je me rappelle, une boutique en fait où ils avaient des poteries un peu particulières, et du coup on a fait le plein et on a ramené ces petits tagines qu'on utilise maintenant pour le salon de thé.
3: Pour mettre le sucre.
8: Cette librairie, on a voulu qu'elle soit aussi un petit lieu où les gens puissent se poser, boire un petit café, un thé, s'asseoir, bouquiner avec les enfants. Ça fait une ambiance agréable. Il y en a qui viennent travailler, même des fois l'après-midi, ou peindre, ou voilà.
3: Ah, il y en a qui viennent s'installer avec un ordi, par exemple.
8: Ouais, ils viennent avec leur ordinateur, ils travaillent. On a des artistes qui font des livres ensemble, avec une illustratrice et une autrice qui travaillent ensemble. Elles se posent à la librairie avec un petit thé. Ouais, ça fait une petite ambiance sympa.
3: C'est pratique, hein, d'être ici. Voilà, un bel endroit, là.
4: Et fabuleuse. Donc, on est toujours très bien conseillé. Enfin, c'est pour ça.
3: Quand on pousse la porte de la librairie de la Mone, en fait, et c'est écrit là, d'après George Sand, l'esprit cherche et c'est le cœur qui trouve.
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0: Wikizef, petit guide à l'usage des étrangers du sud du péage d'Arras en vacances dans notre belle région.
3: Les réunions de famille sont propices à de multiples conversations. Et ce qu'il y a de bien quand on est en famille, c'est qu'on peut dire du mal de tous ceux qui ne sont pas là. On s'en fout, ils sont pas là. De ceux qu'on ne connaît pas, mais qui sont connus. Etty, t'aimes bien Vianney, Etty? Oh, ça dépend, t'aimes bien Tizotte? Oh, pouf. Allez, on ne sait jamais, ça serait dommage de se fâcher pour un gendre idéal, hein, le beau papa dont tout le monde rêve, et vas-y que je t'ai fait des câlins, gna gna gna. Et ben, dans ces cas-là, on dit caresse de quin, char amène que des puces. Ne paniquez pas, Wikizef est là pour vous aider. Quin puce, on a vite fait le rapprochement, on n'est pas en train de comparer ce pauvre Vianney à un chien rempli de puces. Quoique si Vianney était un chien, ce serait quoi? Oh, un quin de sac à main, en tout cas, je suis sûr. Bref, caresse de quin, char amène que des puces.
4: Définition.
3: Voilà, caresse de chien ne peut te ramener que des puces. Il faut pas écouter la voix des sirènes autour qui viennent vous faire des câlins ou des compliments juste pour obtenir quelque chose de vous.
4: Exemple.
3: Des caresses de quin sont utilisées pour obtenir de l'argent de poche, des nouvelles fringues, des places pour un concert, des droits SACEM ou un disque d'or. Oh, c'est aussi dû à la propension des chiens à venir vous faire des mamours pour obtenir quelque chose. Alors, est-ce que le chanteur de charme à guitare et sourire enjôleur, dont le second métier est beau papa gentil, à l'œil en amouré, la truffe humide, fait tout ça pour qu'on l'emmène faire pipi? Je ne sais pas, mais un doute subsiste.
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1: Dauphinoises, Dauphinois, bien le bonjour. Aujourd'hui, notre Dauphiné Tour nous amène dans une des belles villes historiques de notre beau Dauphiné, Vizil. Alors d'abord parce que c'est une ville qui fait aussi un peu partie de mon histoire, faut dire ce qui est, hein. Mais également à cause d'une émission d'une radio nationale dans laquelle le journaliste historien parlait de Vizil. Il disait, c'est à Vizil que ça s'est passé. Ah, le Gougnafier, j'ai failli l'appeler. Et comme je n'avais pas son numéro, je ne l'ai pas fait. Voilà. Donc, aujourd'hui, Vizil, et non pas Vizil. En revanche, je ne vais pas vous faire le coup de la visite touristique. Non. Vizil, entre nature et histoire, aux portes de Loisan. Non. Moi, ce qui m'intéresse, ce sont les femmes et les hommes qui y vivent, les habitants. Bref, les Dauphinois du coin, quoi. Donc, la bise aux Viziloises et Vizilois qui vivent à Vizil, ça c'est une phrase claire et nette qui apporte une information précise aux Parisiens qui ne connaissent pas le coin. Faut dire ce qui est, tac, bien envoyé. J'ai dans cette ville quelques souvenirs qui traînassent, c'est vrai. Je suis sûr que certains Vizilois vont aussi s'en souvenir. Il y avait dans le temps, mes amis, écoutez, il y avait dans le temps, je vous raconte une histoire. Il y avait dans le temps un festival de théâtre dans le magnifique château de la ville. Amateurs et professionnels étaient réunis les nuits d'été et la chaleur humaine se mélangeait à celle de l'air ambiant. J'ai participé comme comédien et comme metteur en scène d'ailleurs à plusieurs festivals. Les gradins étaient bourrés. Et il faut bien le reconnaître, nous l'étions aussi parfois. Après la représentation, bien sûr, au fameux ranch des quatre fers qui fournissaient les chevaux pour le spectacle. Une époque humainement chaleureuse. Nous répétions le soir, quand les visiteurs étaient partis, la porte du château était fermée. On avait l'impression d'être des châtelains à notre tour, d'être nobles, vous savez. C'est une sensation sympathique. Enfin bref. Un clin d'œil aussi à ce petit bistrot de Vizil, dont le patron m'a un jour appelé. Eh, Baba Gali, viens boire un coup avec nous. Bon, j'avais pas prévu, puis j'étais pressé. Bon, mais j'ai cédé. Je suis comme ça, moi, quand je peux faire plaisir. Il me dit, on se réunit avec des copains pour déguster notre petite spécialité. Bon, merci, je lui dis, j'ai pas le temps de manger, juste un peu pour faire plaisir. Alors il me répond, je cède, moi, quand je peux faire plaisir. Il me sert des petites bites de mozzarella panée. Bon, je mange bizarre le goût. Et puis, un peu sanguinolente, tu penses que c'était des couilles de mouton. Ah, mes amis, j'ai failli déposer un renard sur la table en formica. C'est aussi ça, Vizil, la convivialité. D'ailleurs, n'oubliez pas qu'en Dauphiné, on n'est pas des carmèmes.
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2: Notre Lorrain du jour est originaire d'Algrange. Il a grandi du côté de Nilvange après une expérience de pompier volontaire, puis pompier militaire dans l'armée de l'air. Il a décidé de se lancer en 2026 un nouveau challenge. Bonjour Florian Pulara.
3: Bonjour Jérémy.
2: Vous avez décidé de monter sur scène et de proposer un spectacle d'hypnose. Est-ce que ce rapport aux artistes que vous avez déjà côtoyé dans votre passé vous a donné envie de monter un peu plus sur scène ?
3: Ouais, on va dire que ça encourage. On prend aussi l'expérience de autant l'arrière-scène, les coulisses, et puis de voir les artistes sur scène. Et franchement, je m'étais pas mis ça comme objectif. Je pense qu'il y a un an en arrière, si on m'aurait posé cette question, je pense que j'aurais dit clairement non. Je me serais pas vu sur scène, en fait.
2: Quel a été le déclencheur ?
3: Et ben alors, tout simplement suite à une formation que j'ai fait en hypnose. Et j'ai commencé à faire de la street hypnose, donc dans la rue, ou à des fêtes de voisins, fêtes de famille, des soirées privées. Et du coup, je me suis dit, pourquoi pas écrire un spectacle et monter sur scène, tout simplement.
2: Le titre de votre spectacle, Moi non plus, je n'y crois pas, peut interpeller. À qui s'adresse-t-il en priorité ?
3: Alors, il s'adresse à tout le monde. Et c'est pour ça que je l'ai appelé comme ça. Je pense que, justement, les gens ont besoin de rire et de voir un peu l'hypnose autrement. Et qu'ils aient pas peur de venir voir justement le spectacle et qu'ils passeront un super moment avec bien sûr pas mal de rire pendant le spectacle.
2: Que représente pour vous le fait de jouer à Nilvange au Gueulard? Vous êtes presque à domicile, il y aura j'imagine les amis, la famille, ça ajoute un peu de pression tout de même?
3: Ça me tenait à cœur de commencer cette tournée 2026 à Nilvange. Et je pense, oui, qu'il y aura de la famille qui ont déjà réservé leur place, des amis aussi. Et ça fait vraiment, vraiment plaisir de pouvoir jouer au Café Culture Le Gueulard à Nivange.
2: C'est vrai qu'il y a des personnes un peu plus réceptives que d'autres à l'hypnose. Où est-ce que c'est accessible à tous finalement? Vous ressentez les personnes qui ont un potentiel de réceptivité, entre parenthèses?
3: Oui, on arrive à savoir un peu qui est plus ou moins réceptif. Et après, ça va dépendre de la personne, dans le milieu où elle se trouve, avec qui elle se trouve. Il faut aussi qu'il y ait une confiance avec l'hypnotiseur. Mais tout le monde est réceptif.
2: Est-ce que votre passé de pompier, votre sens des responsabilités influence votre manière de pratiquer l'hypnose?
3: Je pense qu'un petit peu, il y a un fond aussi, puisque l'hypnose est aussi maintenant beaucoup utilisée pour le médical, pour soulager l'anxiété, les angoisses, diminuer les douleurs, donc plein de choses comme ça. Et je pense que même sur scène, quand on est en spectacle, il faut quand même être vigilant aux personnes qu'on a sur scène. On en prend soin sur scène aussi également, même si on rigole. On a toujours ce petit œil observateur et puis d'ange gardien.
2: Il faut de la bienveillance aussi sur scène. Hein.
3: Tout à fait, de la bienveillance tout en s'amusant et en restant correct avec le public pour pas qu'il soit humilié ou beaucoup pensent qu'il y a parfois de la moquerie. Et là, au contraire, j'ai exprès fait un scénario où les gens se sentent à l'aise et ils voyagent en fait dans un univers particulier.
2: Eh bien, vous allez pouvoir passer une très belle soirée. Merci à vous, Florian Pulara, d'avoir été notre Lorrain du jour. À bientôt.
3: Merci beaucoup.
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6: Ah, la question du jour est intéressante. Les petits pois de vin, on leur a posé cette question-là, ils y répondent. Est-ce qu'il y a un âge pour dormir avec un doudou? Est-ce qu'il y a un âge pour arrêter aussi?
7: Il n'y a pas d'âge pour dormir sans doudou.
8: Il n'y a pas d'âge pour dormir avec les doudous. Peut-être qu'il y a une personne qui a 100 ans et qui a encore un doudou pour dormir.
9: Moi, je dirais qu'il y a quand même un âge pour avoir un doudou, maximum 18 ans, parce que quand tu passes un adulte, il faut que tu comprennes d'autres choses que les doudous.
10: Aussi, ma mère, elle a 29 ans pour un doudou.
11: Ma soeur, elle, sa chambre, c'est la cabane des doudous.
12: Mon frère, il a des doudous.
13: Et Super Mamie aussi.
14: Il a 11 ans. Enfin, 12 maintenant.
15: Il n'y a pas d'âge pour dormir sans doudou parce que j'ai la preuve. Même mon père, lui, il dort pas avec un doudou. Par contre, dans sa chambre, vraiment pas très loin de lui, il y a son doudou.
16: Son ancien doudou.
17: C'est un clown.

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1: Salut la Bretagne, c'est l'heure de la bonne idée, 100% pure d'heure. Ils ont de 62 à 90 ans, ils vivent à l'EHPAD de Guéméné-sur-Scorff et ils sont allés aux Vieilles Charrues cet été pour la seconde année. Ah mais moi je veux bien vivre la même retraite, hein, je vous le dis tout de suite. Il faut dire que tout avait été prévu pour que l'escapade se passe au mieux. Véhicule adapté, départ à 14h, retour après minuit, une coordination de folie entre les équipes de l'EHPAD, l'association de l'EHPAD, mais aussi les bénévoles des Vieilles Charrues. Résultat, une virée sans accroc, de quoi profiter à fond des artistes, notamment de Gims, dont Irène, l'une des résidentes de l'EHPAD, est méga fan. À l'EHPAD de Guéméné-sur-Scorff, on adore se promener. Et vas-y, qu'on va un peu au concert de la Starac à Rennes, voir Soldat Louis à Lorient, assister aux Enfoirés à Paris. Non mais, trop bien! Cette belle idée, c'est la preuve qu'avec de la volonté, on peut y arriver. L'EHPAD dépend de l'hôpital public de Guéméné-sur-Scorff et on sait que c'est loin d'être open bar niveau budget. Pourtant, ce genre d'initiative reste possible, et notamment grâce au soutien de l'association de l'EHPAD qui organise toute l'année des actions pour récolter des fonds, comme de la vente de gâteaux préparés avec la participation des résidents. Moi, j'adore. Solidarité rime toujours avec bonne idée. Vous saviez que 64% des Bretons écrivent des cartes postales quand ils partent en vacances? Et croyez-le ou non, ce sont les jeunes qui en envoient le plus, mais par des applications qui se chargent de les imprimer directement pour eux. Et oui, malin! Allez, à demain pour une nouvelle bonne idée!
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3: Aujourd'hui, je vous amène au Hauts-de-Sancerre. Alors, c'est un hôtel haut de gamme, un hôtel de luxe. C'était quoi avant d'être un hôtel de luxe ?
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3: Et donc, pour vous présenter ce que c'était avant, les Hauts-de-Sancerre, je suis avec Sylvain Blanchon, directeur des opérations. Bonjour Sylvain.
6: Bonjour.
3: Alors, c'était quoi avant ce lieu, les Hauts-de-Sancerre ?
6: Ah bah, bon, ça a toujours été le château de Sancerre, hein, mais avant, ça appartenait à une famille qui s'en servait de façon privée, donc c'est leur maison de vacances. Le lieu était là, connu à Sancerre, mais l'accès n'y était pas forcément ouvert. Et donc, c'était aussi une des envies qu'il y avait autour de ce projet, c'était de faire revivre ce lieu et d'en faire quelque chose de plus accessible, disons, et d'un endroit qui peut, dans une certaine mesure, se visiter et en profiter pour tout le monde.
3: Comment c'était avant ? Comment c'est maintenant ?
6: Eh ben, on est sur une maison du 19e, fin 19e, dans un style néo-gothique. Donc, c'était vraiment des intérieurs assez sombres, assez chargés, beaucoup de meubles, de choses sur les murs, etc. Donc, on a voulu un petit peu dénoter tout ça. Donc, on est parti sur des intérieurs assez clairs, des choses assez épurées, tout en respectant, bien sûr, l'histoire du lieu. Mais on voulait quand même, qu'il y ait une sorte de contre-pied à ce niveau-là et d'avoir quelque chose de pur, de lumineux et de simple dans une moindre mesure. On est sur le pic du Hauts-de-Sancerre, la vue à 360 tout autour de nous, sur le vignoble, la vallée de la Loire. Donc c'était aussi une envie de mettre en avant les ouvertures, les luminosités. On laisse de la place justement pour la lumière, pour apprécier la vue.
3: Quels sont les services que vous proposez ?
6: On va proposer l'hôtellerie, évidemment, avec 8 chambres de plusieurs catégories. Donc, on est sur quelque chose d'assez haut de gamme. On va avoir également, bien sûr, une partie, pour l'instant, c'est, on va dire, bar à vin, où on sert, évidemment, les vins de Sancerre et un petit peu d'ailleurs également. Quelques légers snackings et évidemment, la table d'Arnaud, donc notre restaurant gastronomique.
3: Est-ce qu'il y a un plat phare ?
6: Le plat, moi, qui m'est revenu le plus aux oreilles, je dirais que c'est la langoustine du Finistère.
3: Et les ambitions pour les Hauts-de-Sancerre ?
6: Les ambitions ici, bon, évidemment, il y en a beaucoup. Pour l'année prochaine, pour la saison prochaine, on va basculer le restaurant sur un autre bâtiment et également rajouter 8 chambres. Donc déjà doubler le nombre de chambres pour la saison prochaine. Classification en 5 étoiles ou pas, c'est encore une discussion qui est avec le propriétaire, pardon, parce que c'est vrai que c'est tout de suite mettre une étiquette sur certaines choses et c'est pas forcément une volonté qu'on a pour le moment. À voir, voilà, au fur et à mesure si vraiment on estime en avoir besoin. Mais en tout cas, l'idée, c'est d'être sur ce standing-là dans tous les cas.
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7: Moteur !
8: Allez, on se lève !
9: Hé, c'est quoi le texte ?
10: C'est ma France, hein, c'est moi qui l'a dit tout le temps.
11: Action !
4: Attention.
8: Je passais le plus clair de mon temps au cinéma Le Star.
9: Coupé. Elle était bien celle-là.
10: Poupoupidou. Juillet 1989, Yves Robert pose sa caméra à Marseille pour réaliser son prochain film, Le Château de ma mère. De retour dans ces collines du Garlaban, Marcel découvre l'amour et ses premiers chagrins. Se rendant désormais tous les week-ends à la Treille, la famille Pagnol emprunte un raccourci traversant des domaines privés, jusqu'au jour où un garde intransigeant les prend en flagrant délit.
11: Les marins connaissent l'appel du large. Moi, je venais de ressentir l'appel des collines. Oui, elle m'appelait auprès d'elle, mes chères collines.
12: Garlaban, Taoumé, Tête Rouge, je vous salue.
10: Après avoir réalisé La gloire de mon père, Yves Robert enchaîne directement avec le tournage du Château de ma mère, la suite des souvenirs d'enfance de son ami Marcel Pagnol. C'est d'ailleurs ce volume que, 30 ans plus tôt, l'écrivain pensait adapter lui-même au cinéma, espérant en faire son dernier film.
13: Dans La gloire de mon père, ce sont des notations, il n'y a pas une grande intrigue, il n'y a pas d'événement dramatique. Tandis que dans Le Château de ma mère, il y a un élément dramatique, n'est-ce pas, qui suffit, à mon avis, pour porter un film. Lorsque nous traversions les châteaux d'autrefois, et que le garde nous avait surpris, et ça a été chez nous une tragédie, n'est-ce pas ? Mon père s'est vu révoqué, s'est vu perdu d'avance, et puis ça s'est très bien arrangé. Je l'ai même acheté, ce château, il y a fort longtemps. J'avais l'intention d'y faire la cité du cinéma. Mais c'était au début de la guerre. Je n'ai pas pu le faire, et quand la guerre a été finie, je me suis trouvé trop vieux. Je vais tourner là-bas, et il faut que je me hâte, parce que on va construire un lotissement, ce qui fait qu'il n'y aura plus le paysage qui est actuellement très beau, très simple et assez désert.
14: Mais on va arracher la chaîne.
15: Malheureux. Allez, ce serait une effraction.
16: Eh oui, c'est... une effraction, ça peut valoir dans les 3 mois de prison. Et calme, ma stock.
10: Et si Pagnol n'aura pas le temps de faire ce dernier film, le château de la Buzine, lui, renaîtra de ses cendres, un demi-siècle plus tard, pour devenir un lieu dédié au cinéma. Mais qui ne figure pas dans l'adaptation d'Yves Robert, lui préférant, pour représenter les domaines privés traversés par la famille, le château d'Astros, dans le Var, à Vidauban, et le château de la Gaude, à Aix-en-Provence.
11: C'est seulement quand je le vis par-dessus la haie que je reconnus le château, celui de la peur de ma mère. Oui, c'était là. C'était bien le canal de mon enfance. Je refis lentement le chemin de mes vacances de petit garçon et les chères ombres du passé marchaient auprès de moi.
10: Le château de ma mère se clôt sur un épilogue mélancolique, poignante élégie au temps qui a passé. Pagnol y fait vibrer les cordes d'une gravité à laquelle il a rarement habitué ses lecteurs.
11: Telle est la vie des hommes. Quelques joies très vite effacées par d'inoubliables chagrins. Il n'est pas nécessaire de le dire aux enfants.
10: Comme les souvenirs d'enfance de Pagnol, les deux films d'Yves Robert sont un succès, avec plus de 10 millions d'entrées, et offrent une nouvelle dimension au mythe qu'avait déjà édifié l'écrivain pour son cher Garlaban, la montagne magique de son enfance, et au chant d'amour pour son père et sa mère.
11: Mais de l'autre côté du temps, il y avait depuis des années une très jeune femme brune qui serrait toujours sur son cœur fragile les roses rouges du roi. Elle entendait les cris du garde et le souffle rauque du chien. Blême, tremblante et pour jamais inconsolable, elle ne savait pas qu'elle était chez son fils.

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2: Bonsoir tout le monde, bienvenue sur ICI, il est 20h tout juste, c'est l'heure de vous accueillir, on le fait chaque jour du lundi au vendredi, c'est surtout l'heure de prendre le temps. Une heure d'évasion, une heure pour s'intéresser aux initiatives, aux actions que vous menez près de chez vous, dans vos villes, dans vos régions, parce qu'il n'y a pas que Paris dans la vie. On ira dans la Drôme ce soir, ICI, à trouver un bon plan, un logement étudiant à 0€, je vous jure que c'est vrai. Et même si la rentrée est derrière nous, bah les vacances de la Toussaint, c'est pas si loin que ça. On a trouvé aussi un cahier de vacances très spécial. C'est en Gironde. Nous irons enfin en Essonne pour découvrir un moyen de transport original. C'est ce soir d'ici 21h. Et puis chaque soir, nous partageons cette heure avec un invité qui nous dit tout sur les villes, les lieux, les régions, les paysages qui ont finalement marqué sa vie. Je reçois ce soir un journaliste, animateur de télévision, un vidéaste, un vulgarisateur qui nous a longtemps expliqué que c'était pas sorcier à comprendre. C'est un épicurien, c'est un curieux, il en a fait une chaîne, Épicurieux sur YouTube, suivi par des millions d'abonnés. Son livre Toute une année avec Jamie, on en apprend tous les jours, est sorti vendredi dernier aux éditions Nathan. Je pense que vous l'avez deviné, je reçois Jamie Gourmaud. Bonsoir Jamie.
3: Bonsoir Eric.
2: Je suis ravi de vous accueillir sur ICI, vous allez bien ?
3: Très bien.
2: Vous me disiez, l'été n'est pas si loin, et c'est vrai, je le dis aux auditeurs, vous avez bonne mine, je ne sais pas d'où vous arrivez en France, puisqu'on voyage, mais il y avait du soleil. Hein.
3: Alors j'ai passé une partie de mes vacances dans le sud, dans les Alpilles, et en Ardèche.
2: Alors, c'est marrant, on parlera peut-être des Alpes, ça fait partie de, voilà, des lieux que vous appréciez particulièrement. Je rappelle aussi votre roman Les ailes de la forêt qui est sorti au printemps dernier. On pourra en dire un petit mot avant 21h. Vous êtes prêt à vous balader?
3: Ah, prêt.
2: Vous savez que c'est moi qui conduis le camion, là. Hein,
3: C'est très bien. Marcel a pris sa retraite, alors.
2: Sur la carte de France, premier lieu, alors, où on va s'arrêter, c'est le sud de la Vendée. C'est le début de tout, hein, pour vous, Jamie. Notamment Fontenay-le-Comte.
3: Oui, Fontenay-le-Comte, c'est la ville où je suis né. Alors j'y suis né, je n'y suis pas resté longtemps. Oui. Hein, voilà, puisque très rapidement, mes parents ont déménagé pour... Alors ils ne sont pas partis très loin, hein. Enfin à l'époque, c'était pas mal. Hein. On est parti dans le nord de la Vendée, voilà, dans une petite ville. Alors Saint-Mesmin, c'est là où ils habitaient.
2: D'accord.
3: Voilà. Et ça, c'est encore le sud Vendée.
2: À Montaigu, du coup.
3: Voilà, à Montaigu. Voilà. Donc Fontenay-le-Comte... Tout vous dire, même si j'ai une bonne
2: mémoire.
3: Vous
2: n'avez pas de souvenir, ouais, mais vous y retournez? Vous avez déjà eu l'occasion d'y retourner?
3: J'y suis passé, oui.
2: Bon, c'est vrai, vous avez raison, c'est Montaigu, c'est pas très loin de la Roche-sur-Yon, c'est là où vous allez vous installer, c'est pas très grand, hein, j'ai vu à peu près le dernier recensement, on est à 5000 habitants.
3: Oui, c'est ça,
2: c'est
3: oui.
2: À peu près ça. Montaigu, son portail Saint-Léonard, sa digue, son château également. En tous les cas, c'est la carte postale que j'ai trouvée.
3: C'est exactement ça.
2: Quelle est la vôtre? Quel lieu vous vient à l'esprit comme ça quand on parle de Montaigu?
3: Ah ben, quand vous dites le château, les Douves. Alors, c'est un château dont il ne reste que les remparts, mais le cœur de la ville est bâti donc à l'intérieur de ces remparts. Il reste des douves et le château, c'était vraiment un endroit où enfant,
2: c'est un décor extraordinaire.
3: On allait jouer, on allait construire des cabanes.
2: Faisiez le chevalier.
3: On allait draguer aussi.
2: On a des dossiers ce soir. Non, mais c'est un décor, je veux dire.